0: déjà premier moniteur, parce que la première télé que j'ai faite avec Antoine Decaune, c'était au But de Chaumont, Corus.
1: Alors, le But de Chaumont, on explique, voilà, c'était les sociétés de production, c'était les SFP.
0: C'était la SFP, ça. Oui, mais ça n'existe plus depuis qu'on y est passé avec Antoine.
1: Non, mais c'est assez prémonitoire. Alors, je ne sais pas si tu grandis dans le 19e, tu grandis où à Paris?
0: Dans le 11e, pas très loin. Ouais. Toi, vers la République. Je suis un mec de la répu, comme on dit.
1: Voilà. À quoi ressemble ton enfance? Qu'est-ce qu'ils faisaient tes parents?
0: Alors, mon père était tailleur pour hommes, sur mesure. Ouais. Et ma mère faisait les retouches dans l'arrière-boutique.
1: Comme les parents de Nikos Aliagas. Le papa de Nikos, il était aussi tailleur.
0: Exactement la même chose.
1: Voilà. Tu grandis plutôt dans le 11e arrondissement, du coup?
0: Ah oui, oui.
1: Carrément, hein?
0: Oui, oui, je suis né dans le 19e, ouais. Mais j'ai tout de suite habité le 11e.
1: D'accord.
0: Et voilà, j'ai grandi dans le 11e, dans deux rues différentes.
1: Quel souvenir tu peux donner le nom des rues, hein, ça peut parler à des gens. Hein.
0: Bien sûr, j'ai vécu au 24 rue Saint-Ambroise, Paris 11e, en face d'une église. Bon, ce qui pour un juif ashkénaze déjà, bon, tu vois ce que je veux dire.
1: Ouais.
0: Et après, donc, j'ai déménagé 6 rue de Guéry, au sud de la 11e, toujours en face d'une église, s'appelait l'église Saint-Joseph. Mais tout près de la rue du Faubourg du Temple et tout près du Gibus, là où j'ai vu mes premiers concerts de rock'n'roll.
1: Ah non, mais rien n'est lié au hasard, quoi, avec toi. Hein.
0: Rien.
1: Alors, cette enfance à Paris, ok, mais alors il n'y a pas que Paris dans la vie, parce que tu vas aussi un petit peu te déplacer et bouger avec ta famille.
0: Oui.
1: Et je sais que tu avais des vacances du côté des Sables d'Olonne.
0: Absolument, mes parents louaient une maison pendant 5-6 ans, 7 ans, même aux Sables d'Olonne, en Vendée.
1: Voilà. Alors, c'est paradoxal, parce que quand tu allais au bord de la plage, toi, t'aimais pas particulièrement l'eau.
0: Bah déjà, tout petit, j'aime toujours pas, mais j'aimais pas. Non, j'aimais pas l'eau, j'aimais pas trop la plage, le sable.
1: Toi qui as pris des seaux d'eau après la télévision.
0: Bah, justement. Tu regardais le jeu de l'ABC ou le Jackie Sou tous les mercredis.
1: Jackie, je suis né dans les années 80. Donc,
0: oui, c'est vrai.
1: Mais pourquoi t'aimais pas l'eau? Aujourd'hui, t'en es où avec l'eau?
0: J'y vais, quand je suis à la boule, j'y vais rarement, quoi. Tu vois, je préfère la regarder dans un bar, tu vois, comme ça, sur la plage, que nager. Mais je sais nager, pourtant. Hein. Le seul truc qui me faisait venir sur la plage au Sable d'Olonne, c'est que quand mon père me proposait de jouer au football.
1: Alors,
0: parce que j'adorais le football.
1: Parce que justement, la carte postale qui nous vient dès à présent, et on reparlera de la boule tout à l'heure, les Sables d'Olonne, c'est toi en train de jouer au foot avec tes cousins et avec ton papa.
0: Oui, absolument, c'est ça. J'ai gardé cette image, j'avais 8, 9 ans, 10 ans.
1: Qu'est-ce que tu gardes comme souvenir des Sables d'Olonne? Qu'est-ce que, je sais pas, il y a une plage qui t'a marqué, une rue, un endroit, une odeur?
0: Non, un endroit chez Pierrot. J'aimais bien chez Pierrot. Mon père m'achetait des sucettes.
1: C'est un confiseur.
0: Mais pas des sucettes à l'année. Hein. Oui, c'est un confiseur. Oui, oui, oui. Et alors, j'y suis retourné.
1: Ah oui?
0: Oui, je suis passé il y a 7 ans et chez Pierrot, ça existe toujours. Et ça m'a fait un petit truc.
1: Mais justement, je te demande,
0: Mais
1: quel lieu tu entretiens avec peut-être ces rues dans le 11e arrondissement ou avec justement les Sables d'Olonne où tu allais? Tu retournes régulièrement? Tu y repenses souvent?
0: Oui, je suis retourné une fois à rue de Guéry et ça m'a fait un petit truc de revoir l'appartement de mes parents, tout ça, où j'ai vécu pendant, on va dire, 12 ans, quand même.
1: Parce que nous, on est nostalgique de toi et du club d'eau.
0: Oui.
1: Toi, est-ce que t'es nostalgique là? C'est ce que
0: oui,
1: tu dis,
0: complètement,
1: oui, finalement,
0: complètement.
1: Tu es aussi.
0: Bien sûr, je le suis.
1: Bon, puisque tu me parles de Pierrot le confiseur, c'est quoi les spécialités vendéennes? Tu peux pas me dire qu'il mangeait pas de la brioche quand t'étais gamin?
0: Bah oui, il y a de la brioche, bien sûr. Ouais. Bah, bien sûr.
1: La Vendée, t'as eu l'occasion de t'y balader, d'y passer du temps, mais il y a aussi un autre endroit important qui compte pour toi, c'est les colonies de vacances.
0: Ah oui. Alors là, oui, ça compte vraiment à plein de niveaux. C'était donc à Verborie, dans l'Oise. Et c'était une colonie de vacances juive, parce que j'étais dans un mouvement juif, mais enfin un mouvement, ça s'appelait le Noir Kadima, jeunesse en avant, mais enfin ça avait pas de, on était ni de gauche ni de droite ni bon voilà. Et moi j'étais un enfant quand même qui était dans les jupes de ma mère, tu vois, ma mère était très avec moi, je suis fils unique, tu vois, donc j'étais très. Et c'est grâce à Verborie, donc j'y suis allé, j'avais 12 ans, où tout a changé.
1: C'est-à-dire
0: où
1: que
0: je suis devenu, tu vois, un peu insupportable.
1: Ce qui est fou, c'est que tu rencontres un garçon qui s'appelle Richard Gotener.
0: Et oui, qui a le même âge que moi, on a exactement un mois de différence.
1: Ouais.
0: Et je l'ai rencontré là-bas, il avait donc 12 ans, et là, tout a commencé pour nous deux.
1: Ouais, mais on a des dossiers, il paraît que tu mettais de la menthe à l'eau dans les lits, tu jouais avec du dentifrice.
0: Mais oui, je mettais du dentifrice, on est partis intimes.
1: Tes amis.
0: Il y avait un dortoir, c'était pas mixte. Enfin, c'était mixte, mais les garçons avec les garçons, les filles avec les filles. On attendait aussi que nos copains dorment pour leur mettre du sirop de menthe.
1: Oui, c'est ce que je te dis.
0: Sirop de menthe dans les draps, on faisait les lits en portefeuille. Enfin, tout, quoi. Tout ce qui était possible.
1: Et qu'est-ce que vous faisiez dans l'Oise? Vous baladiez? Vous avez découvert un peu les territoires, là-bas?
0: Non, pas du tout. C'est un château. Tu vois, c'était un château. Moi, je jouais au foot parce que j'adorais le foot. Et le reste du temps, oui, on se baladait. Bien sûr qu'on se baladait, sortait un peu de Verborie, oui.
1: Ce lieu, il n'est pas anodin, parce qu'on en parle comme ça, on plaisante avec Richard Gotener, que tu as connu là-bas, mais c'est aussi un lieu où tu te lances dans cette fibre artistique. C'est là que ça commence à arriver.
0: Oui, c'est un peu là, vers 15 ans, on écrivait des sketchs. Mais t'écris à 15 ans, quand t'écris des sketchs, bon, on se prenait pour Poiret Serrault, parce que nos idoles, c'était Poiret Serrault.
1: Ouais.
0: Mais bon, on s'est vite rendu compte qu'on était ni Poiret, ni Serrault, si tu veux. On faisait des sketchs, tu vois, le vendredi soir pour Shabbat, pour les colons, quoi, ouais, qui étaient là, mais ça marchait parce qu'ils nous connaissaient. Alors, on s'est un peu après, ah, t'as vu, on est drôle et tout. Enfin, qu'on peut, l'âge bête, toi, 15 ans. Et à 19 ans, on s'est dit, 3 ans plus tard, parce qu'on se voyait toujours, mais on n'était plus en colonie de vacances, hein, à 19 ans. Ouais. On s'est dit, tiens, on va faire un cabaret, on va essayer de faire un cabaret.
1: L'échelle de Jacob.
0: Mais dis donc, mais attends, mais c'est incroyable, toi.
1: C'est à Paris, ça. Oui. C'est toujours à Paris. Je sais pas si ce lieu existe encore.
0: Oui. Si, ça existe.
1: Vous avez pas eu de succès non plus, à ce moment-là.
0: Non, alors le mec nous dit, attendez, mais je me souviens, c'était en première partie Thierry Leluron, qui était déjà un peu connu à l'époque. Et, il nous dit, bah, je vous allais passer comme ça. On nous dit son livre, vous n'êtes pas payé. Ben, nous, on était contents, tu vois. Et on commence à faire les trucs, deux, trois sketchs, les mecs mangeaient, les mecs buvaient, personne ne rigolait. Donc, à la fin. À la fin, on s'est dit, bon, on va arrêter là, on va tenter notre chance chacun de notre côté, puis ça nous a pas trop mal réussi.
1: Voilà. Les débuts de Jackie, on a encore plein de choses à se raconter, on va encore croiser plein de lieux. Je te propose d'aller faire un tour au cœur de la nature avec Benoît Prospero. On va prendre le temps d'observer aujourd'hui une sorte de petit animal qui gagne à être connu.
2: Une sorte de petit crapaud léopard qui caquette comme une poule. Allez, on va prendre le temps de contempler le monde vivant. Et pourquoi pas, tiens, cet amphibien symbole de la biodiversité méditerranéenne. Avec ici Gare Lozère, on vous présente le pélobate cultripède. Et avant de voir ce qu'il a de plus que les autres, on va le décrire, cet amphibien. Alors déjà, physiquement, voici Juliette G. du Seine-Occitanie, conservatoire d'espaces naturels. Alors, il ressemble à quoi, le pélobate cultripède?
3: Il ressemble à un crapaud, fait maximum 10 cm. Et il a la peau totalement lisse, donc pas de verrues comme le crapaud. Et il a un pattern, il fait un peu léopard, ça fait pas des taches mais ça fait des grosses taches.
2: Bon, donc une sorte de crapaud léopard, et il a une autre particularité physique, à savoir ses yeux.
3: Ce qui le rend un peu assez unique, c'est ses yeux qui sont assez globuleux au sommet de sa tête, donc il a une carrure un peu spéciale, il est assez drôle comme amphibien.
2: Donc, le pélobate cultripède, c'est une sorte de crapaud de 7 à 10 cm qui ressemble à un léopard avec des yeux globuleux, ce qui est déjà assez original, mais ce qui le rend encore plus unique, c'est son chant.
3: Il y a certains qui disent que son chant ressemble un peu à un caquettement de poule.
2: Un chant qui rappelle celui de la poule qui caquette. Vous voulez écouter ? Alors, c'est vrai qu'un crapaud léopard qui chante comme une poule, c'est déjà original. Mais c'est pas fini.
3: C'est un des seuls amphibiens, enfin, en tout cas de France méditerranéenne, qui chante sous l'eau.
2: Et oui, parce que habituellement, vous prendrez le temps d'observer quand un amphibien, une grenouille ou un crapaud par exemple, chante, il est hors de l'eau. Ce que sait aussi faire le pélobate cultripède. Et à ce moment-là, autre particularité, suivant s'il chante sous l'eau ou à l'extérieur de l'eau, eh bien, il ne chante pas de la même façon. Et c'est pas fini.
3: Le pélobate cultripède, en fait, si on regarde un peu l'étymologie du sens, ça veut dire qu'il possède des couteaux. Ou ce qu'on appelle des couteaux, c'est des parties de ses pattes arrière qui lui permettent, en fait, d'avoir une partie un peu plus dure, qui lui permettent de facilement s'enfoncer dans le sol et assez rapidement pour se cacher, pour passer l'hiver, l'été ou les différents éléments.
2: Bon, bref, je crois qu'on peut le dire, le pélobate cultripède est une merveille. Et en parlant de merveille, petit rappel, la planète des amphibiens, c'est-à-dire là où ils vivent, c'est les zones humides, mares, étangs, ruisseaux, etc., à préserver donc. Merci Juliette G. du Seine-Occitanie, conservatoire d'espaces naturels, et merci ici Gare Lozère.
1: Merci à Benoît Prospero. Restez bien avec nous sur Ici, il n'y a pas que Paris dans la vie. Jackie, tu restes avec nous?
0: Bien sûr.
1: Jackie, vous avez reconnu sa voix, Jackie du Club d'eau, mais si ce n'était que ça, allez découvrir son parcours impressionnant dans les toutes prochaines minutes. On va quitter l'échelle de Jacob et les débuts avec Gauthénaire quand tu as 19-20 ans.
0: Oui.
1: Pour quitter complètement la France, n'en dis pas plus, c'est à suivre sur Ici.

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2: Avec Jackie, notre invité aujourd'hui, il est né à Paris dans le 19e arrondissement, mais il va grandir du côté de Saint-Ambroise dans le 11e arrondissement, animateur de télé, de radio, formé, ne l'oublions pas, à l'école supérieure de journalisme à Paris, un amoureux de foot, on l'a évoqué tout à l'heure. C'est un parcours, c'est un destin à travers les régions, avec un ancrage très fort qu'il nous raconte ce soir. Évoqué tout à l'heure le foot, Jackie, c'est vrai que tu as été au Racing Club de Paris?
3: Absolument, je jouais ailier droit au Racing Club de Paris, j'ai même été ramasseur de balles au Parc des Princes.
2: C'est génial,
3: ça. Racing Club de Paris, à l'époque, oui, enfin j'ai fait ça de 10 ans à 15 ans.
2: Ouais, donc,
3: après, il y a des filles et le rock'n'roll.
2: Oui, voilà, c'est ça. Parce que là, tu vas sortir un petit peu de l'enfance, te diriger vers l'adolescence. Ouais. Et alors, un autre lieu qui compte, c'est celui-ci. C'est pas Notre-Dame de Paris, ça.
3: Non, je crois pas, non.
2: À 16 ans, si jeune, tu découvres l'Angleterre. Tu parles là parce que tu avais un correspondant, c'est ça?
3: Oui, j'avais un correspondant à l'époque, ça se faisait beaucoup. Je sais pas si ça se fait encore.
2: Bien sûr.
3: Donc moi, je l'invitais chez moi et il m'invitait chez lui, enfin chez ses parents. Parce que lorsqu'on avait, on n'était pas. Oui, oui. Et là, ça, j'ai découvert l'Angleterre, oui. J'ai découvert Londres, j'ai découvert le rock'n'roll.
2: Ah oui, bien sûr.
3: Ah bah voilà.
4: Les Beatles.
2: Qu'est-ce qui te fascine quand tu arrives en Angleterre?
3: Ce qui me fascine, c'est en plus c'était la période du Swinging London, tu vois, dans les rues c'était vraiment bien. Il y avait un côté, il y avait une vraie énergie. Et mon correspondant a déjà adoré le rock'n'roll. Il m'a dit viens au Marquis, il y a les Beatles. Il me fait. Donc j'ai vu les Beatles, j'avais 17 ans.
2: Alors,
3: j'ai vu les Kings.
2: C'était où le Marquis?
3: Parce que le Marquis, c'est dans le Swinging London, tu vois, c'est à Market Street, c'est une boîte.
2: Ça existe toujours?
3: Je pense, je sais pas, mais enfin moi, c'était là où passaient tous les groupes importants de l'époque.
2: Donc t'as vu qui? Les Kings.
3: Les Kings. J'ai vu les Beatles, j'ai vu les Animals, j'ai vu les Who, j'ai vu Jimi Hendrix. J'ai tout vu, de toute façon. Après, quand j'étais attaché de presse, j'ai tout vu.
2: Ouais, non, mais c'est quand même. Je rappelle que t'as 16 ans. Quand tu vois 16, les artistes,
3: 17
2: ans. Tu vois quand tu vois les Beatles à 17 ans, les Kings, enfin, excuse-moi.
3: Ah, mais ça a changé ma vie.
2: J'ai ouvert à vous, là.
3: J'ai pas dit c'est ça que je veux faire, mais c'est ça que je veux écouter.
2: Tout. Bon, tu reviens en France, et c'est vrai que tout doucement, les projets vont peut-être se décider. T'es au lycée Voltaire, puisqu'on parlait du
3: Rue Marron. Oui, lycée Voltaire, absolument.
2: Pourquoi tu te conduis vers. Pourquoi tu vas faire une école de journalisme à rue de Rennes?
3: Je sais pas trop quoi faire, j'ai eu mon bac.
2: Ouais, mais il y a
3: je voulais faire un truc dans la musique, mais pas musicien, parce que je suis pas musicien. J'ai dit, tiens, peut-être, j'avais envie d'écrire des trucs, tout ça. Donc j'ai dit, je vais faire l'école de journalisme, je suis assez 3 ans, j'ai eu mon diplôme, mais ça m'a pas servi à grand chose par la suite.
2: Alors, ton premier boulot, vendeur de disques au Lido Music sur les Champs-Élysées.
3: Absolument. Le Lido Music qui n'existe plus maintenant. Oui, je vendais à l'époque, donc il n'y avait pas de CD. Je vendais des vinyles en import. C'était le seul endroit à Paris et même en France, on peut trouver des vinyles en import.
2: Mais t'as vu à quel point c'est encore à la mode, les vinyles aujourd'hui.
3: Oui, c'est vrai, ça redevient la mode.
2: Donc tu travailles sur les Champs-Élysées à ce moment-là. Oui. Et puis alors, tu te retrouves dans un premier boulot, en 1973, chez Philips Phonogramme, un peu par hasard, parce que tu connaissais la coiffeuse de la femme
3: de Serge Lama.
2: C'est à ça qu'on doit une carrière.
3: Ouais, écoute. Je sais pas à quoi tu la dois, ta carrière, toi, ta petite fête de rencontre.
2: C'était pas le coiffeur, c'était le médecin de quelqu'un d'autre. Ouais.
3: On est devenu, elle s'appelait donc Daisy Lama. Ouais. Et on est devenu pote, elle était attachée de presse chez Philips. Elle voyait bien que je m'intéressais à la musique et tout. Elle me dit, Jackie, attends, moi j'étais sorti, j'avais fait mon service militaire, enfin, j'avais été pistonné, mais je m'étais fait réformer, donc je suis resté 4 mois, puis je glandais, quoi. Elle me dit, Jackie, si jamais j'entends parler d'un truc, je te rappelle, un pot incroyable, elle m'a rappelé 4 mois après. Elle m'a dit, viens, il cherche un attaché de presse, pas sûr que ce soit toi parce qu'il voit différentes personnes. Je suis tombé sur Louis Nucera, je sais pas si tu vois qui c'est, qui par la suite était directeur littéraire chez Jean-Claude Lattès, avec qui je suis vraiment devenu ami après. Ouais. Et alors je rentre dans son bureau, puis à l'époque, moi j'avais les cheveux longs, genre Louis XIV, les Creepers, des tours Eiffel partout, des fausses cravates, enfin tu vois, hyper élégant.
2: Très Camden Town, quoi.
3: Ouais. Et je reste dans son bureau et je reste 10 minutes debout. Ouais. C'est long quand tu cherches un emploi, tu vois. Le mec, il est là, il me dit rien. Donc je m'assois pas, tu vois. Il me dit, asseyez-vous avec la chanson que je ne sais pas faire. Il m'a posé 2 questions. Il m'a dit, est-ce que vous parlez anglais? Je lui ai dit oui, parce que c'était vrai, je parlais anglais. Ouais. Est-ce que vous connaissez des gens dans le show business? J'ai dit non. En une seconde, je vais lui dire non parce que c'est vrai. Sinon, il va se renseigner. C'est pas possible. Il m'a dit, je vous remercie. Au revoir. Je sors de son bureau. Puis je dis à Daisy, il m'a posé des questions. Il m'a dit,
2: c'est mort.
3: Attends. Oui, c'est mort. Ouais. Et l'après-midi, il me rappelle chez moi, parce qu'à l'époque, il n'y avait pas de portail. Il me dit, vous commencez quand vous voulez. Et j'ai dit, le lendemain matin, j'étais chez Philips. Ouais.
2: C'est génial. Alors, tu vas t'occuper de tout le catalogue international. Jackie, il a été attaché de presse des Talking Heads, de Blondie, de Peter Gabriel, de Genesis. Mmh. Ça met au garde à vous. T'as même été l'attaché de presse de.
3: Bob Marley.
2: Est-ce que tu peux me raconter cette partie de foot que t'as organisée pour lui à Paris?
3: Bah oui, parce que Bob Marley, c'est un dingue de football, vraiment un fou furieux. On l'avait mis à l'hôtel Hilton, et à l'époque, à l'avenue de Suffren, à l'époque, à l'hôtel Hilton, il y avait un terrain de foot en bas. Il arrive avec tous ses cuisiniers, tout ça.
2: Il y a toujours, hein.
3: Oui, il y a toujours, d'ailleurs.
2: C'est Samy Antoine.
3: Oui, d'accord, ouais. Et il arrive et tout, c'est d'ailleurs là, la seule fois où il m'a fait goûter de la ganja, j'étais plaqué contre le mur.
2: Tout ça est interdit, bien sûr, pour la santé, vous le savez.
3: Oui, mais bien sûr, non. Non, parce que c'était trop drôle. Jack, Jack, Jack. Et à un moment donné, il approche de la fête, il voit un terrain de foot, il dit, ah, Jackie, enfin, je te dis en français, hein, il parle en anglais. Ouais, ouais. J'aimerais bien faire un match de foot. Le problème, c'est que le match de foot, je pouvais l'organiser que le lendemain, parce qu'après, il partait, si tu veux. Et en 24 heures, j'organise ce match de foot des Wellers contre les...
2: Fou,
3: les journalistes rock, enfin, toi.
2: Il était sympa, Bob Marley?
3: Ah ouais, j'adorais Bob Marley. Fallait pas être pressé, hein. Quand on organisait l'interview, il arrivait à 3 heures de retard.
2: Évidemment.
3: Bon. Il a fait ce match et ils ont gagné d'ailleurs. Ils étaient tous défoncés, les Wallers, mais ils jouaient super bien. Quoi.
2: Complètement fou. Un lien, un autre endroit avec un lien très fort, avec une rue mythique, c'est la rue de Verneuil. T'arrives chez Gainsbourg.
3: Alors oui, alors Louis Nucera, le fameux Nucera m'a dit, voilà, Gainsbourg cherche un attaché de presse en interne, c'est-à-dire chez Philippe, ils vont en voir plusieurs, vas-y. J'ai dit, mais j'y vais tout seul. Il me dit, bah oui, tu vas tout seul. T'as quel âge? Moi, j'avais 25 ans à l'époque. Et j'arrive, j'ouvre la porte et je tombe sur lui. Moi, j'étais déjà fan, toi, j'étais terrorisé.
2: Ouais,
3: quoi.
2: Ouais, ouais.
3: Bonjour.
2: Il a trouvé que t'as une bonne tête.
3: Oui, ça a collé assez facilement, quoi. Mais il est timide. Et puis moi, j'étais tétanisé, donc je parlais pas beaucoup. Lui non plus, il y a eu beaucoup de blancs. Mais enfin, il m'a posé des questions et tout. Et finalement, ça a collé. Il m'a dit, ok, Jackie. Il a appelé Nucera. Il a dit, moi, je prends Jackie. J'aime bien. J'aime bien son allure.
2: Et t'es parti pour 8 ans de collaboration.
3: Ouais,
2: avec
3: ouais.
2: Lui.
3: 8 ans.
2: Tu dis qu'il a appris à te comporter en société.
3: Oui, il m'a changé un peu. Oui, oui, il m'a appris la vie, lui. Enfin, ouais. La sienne, mais j'aimais bien.
2: T'as été où avec lui? Vous avez tourné
3: partout.
2: Un peu dans toute la France. Ouais. T'as des lieux comme ça qui reviennent, des endroits.
3: Ouais. Il y a des lieux dont je peux parler, d'autres
2: ouais.
3: Non.
2: Je sais pas, il y a le festival de Mont-Marsan, par exemple, je sais pas, je pense à ça.
3: Ah, le festival de Mont-Marsan, c'était pas avec lui, c'était un festival punk.
2: En 77.
3: En 77, où ouais. Là j'étais avec Bijou, groupe que j'ai signé moi-même chez Phonogramme.
2: Okay.
3: Mais là où j'avais été à Biarritz avec lui, je me souviens, parce qu'il m'avait demandé de m'occuper de l'album de Catherine Deneuve, qui a fait un album solo qu'il a produit, il a tout écrit, paroles, musique. Et il m'a dit, tu la connais pas? Je dis, bah non. Il m'a dit, allez, viens, hop, je t'emmène à Biarritz, à un super hôtel, tu vois, l'hôtel est pas là, il arrive, il dit, voilà, j'ai réservé de suite. Je dis, mais oui, pour toi, tu sais même pas ce que c'était, je suis moi, 26 ans. Je me retrouve dans une suite à l'hôtel du Palais, et il me présente Catherine Deneuve, il y avait Adjani qui était là, parce qu'elle vivait avec elle vivait avec Bruno Nuiten, qui était le directeur photo de l'époque, Patrick Devers, enfin, un truc de fou, quoi.
2: Bon, et c'est pas fini, mais c'est tellement inspirant, le parcours de Jackie, peut-être que vous découvrez plein de choses ce soir, tu restes avec nous, parce que là, on a envie de parler encore pendant des heures. On va aller faire un tour sur la Côte d'Azur, tiens, tu parles.
3: Ah bah.
2: Alors là, on était dans le sud-ouest avec Biarritz, mais oui. Je t'emmène sur la Côte d'Azur pour chouchouter son chien. On peut lui acheter des jeux, mais aussi des friandises. Reportage sur place, Catherine Kikandon nous propose une idée naturelle et locale.
5: À Cannes, sur la Côte d'Azur, nos amis les chiens sont gâtés.
6: Ouh, j'ai beau chien, j'ai ça. Ouh, j'ai beau ça.
5: Et c'est grâce à Chloé Poupeau qui a créé en 2019 son entreprise de friandises pour chiens, les Délices Canins. Ses produits sont faits avec des légumes, de la farine d'avoine, de la viande label rouge, s'il vous plaît, et le poisson est toujours frais. Ça nous donnerait presque envie de goûter. 100% naturel, 100% local, bio, sans sucre ajouté, ni sel ajouté, sans conservateur et sans additif, Chloé défend une composition transparente et saine. 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
7: 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Ça remplace le médicament ou un smecta en fait. Donc là, c'est vraiment naturel et ça marche super bien sur la digestion du chien. Et après, la box anniversaire qu'on a complètement designée il n'y a pas longtemps. Donc là, elle fonctionne super bien. Ouais.
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7: 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Donc je cumulais les deux. Et là, j'ai eu mon local il y a quelques mois. Donc j'ai un local tout neuf où j'ai fait tous les travaux dedans. J'ai ma cuisine pro avec le coin où je fais les colis. Et je travaille aussi avec des hôtels de luxe à Cannes. Donc je travaille avec trois hôtels sur Cannes et un sur Saint-Tropez.
5: 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Et sinon, pourquoi Chloé s'est lancée dans cette aventure?
7: J'étais dans les escaliers chez mes parents Et je leur ai dit, mais pourquoi je ferais pas des friandises pour chiens? Parce que sur la Côte d'Azur, en fait, il y a personne qui faisait ça. Et ma sœur a adopté un petit spitz qui s'appelle Simba. Directement, quand elle l'a eu, j'ai voulu lui cuisiner des petites friandises maison. J'ai fait goûter, en fait, aux chiens de mes amis. Et ils ont adoré. Du coup, de fil en aiguille, j'ai pas lâché la marque.
5: 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Merci à Quentin Lacrome d'Ici Azur pour cette idée délicieuse. Ici, ça entreprend dans les Alpes-Maritimes avec les délices canins et des friandises pour chiens qui font du bien.
2: Eh ben merci Catherine Quicandon, t'as des animaux toi Jackie?
3: J'en ai eu un, mais j'ai eu un chien qui est malheureusement décédé et j'en ai plus jamais repris parce que voilà, ça m'a fait trop de peine.
2: Jackie est votre invité ce soir depuis 20h, on a découvert son job d'attaché de presse auprès de Gainsbourg, il a découvert les Beatles, les Kings quand il avait 16 ans en Angleterre et je vous ai même pas encore parlé de sa carrière à la télé.
3: Bah alors.
2: Et pourtant l'émission se termine à 21h, j'espère qu'on va y arriver.
3: Il reste quoi là pas grand chose.
2: Une vingtaine de minutes.
3: Ah bah ça va.
2: Allez,
3: si tu parles pas, je peux parler tout seul.
2: Allez, si tu veux. Vous écoutez ici, passez une belle soirée, à tout de suite.

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19: Platine 45, Récréa 2, le Club Dorothée, le Jackie Show, pas de pitié pour les croissants, autant d'émissions qui nous ont fait rêver, qui vous parlent. Il est notre invité, Jackie, animateur de télévision hors norme, atypique, mythique, culte pour ceux qui sont nés dans les années 80 et 90. Mais derrière celui que l'on voyait au Club Dorothée avec ses croissants, il y a tout un parcours de vie qu'il nous raconte aujourd'hui. Alors, on a découvert comment t'es arrivé à la musique, oui. Comment tu t'es retrouvé attaché de près chez Philips, puis ouais. Après avec des artistes à l'international, puis ouais. Gainsbourg. La télé, elle arrive à toi, je sais pas si c'est un peu par hasard, mais c'est grâce à Antoine Decaune.
20: Oui, alors j'ai connu Antoine quand j'étais attaché de presse, il animait une émission qui s'appelait Chorus, oui. Tout seul.
19: Il s'ennuyait tout seul.
20: On est devenus potes. Moi, j'allais le voir pour lui proposer mes artistes. Tu vois, il prenait pas. Enfin, le rôle d'attaché de presse. On est devenus potes. Et puis après, on est devenus amis. Puis il m'a dit, mais attends, Jackie, si tu venais avec moi comme ça, ça va me rassurer devant la caméra. Tu viens, mais tu fais que des conneries, tu parles pas. Donc, j'étais à côté de lui. Pendant qu'il était là, face caméra, en disant du bien de Bruce Springsteen, enfin, de toutes ses idoles. Moi, j'étais là, je lui mettais le doigt dans l'oreille, le doigt dans le nez, je faisais des grimaces. Et puis, le duo a fonctionné, parce que c'était un truc de... Le mec, je servais à rien, en fait. Je servais à le rassurer, mais à l'image, les gens rigolaient.
19: Et c'est surtout
20: que les gens rigolaient en me voyant, parce que jamais ils avaient vu un mec qui parlait pas, déjà, un présentateur muet. J'étais le seul présentateur muet.
19: T'es précurseur, hein, c'est vrai.
20: Ah, personnellement, je suis précurseur, mais plus personne n'a fait.
19: Mais après. C'est surtout que tu prends un risque, parce que t'es un peu installé comme attaché de presse, tu vas te faire virer.
20: Je me fais virer. Je me fais virer par le directeur général. Oui, je me fais virer par le DG de Phonogramme. Il m'a dit, il m'a vu à Chorus. Après, il m'a vu en Tarzan avec Radio 2. Il m'a dit, hop, je suis acquis de l'air.
19: Non, mais c'est quand même une prise de risque considérable.
20: Alors que Serge Gainsbourg, il continuait. Moi, j'étais freelance pour Serge Gainsbourg.
19: Tu continuais.
20: Oui. Parce que je me suis fait virer et Gainsbourg a dit non, attends, là, je vais aller le voir. Il est allé voir le PDG. Il a dit ben là, ben, vous virez Jackie, mais maintenant, il me faut un attaché de presse. Et le PDG lui a dit ben, vous pensez à qui ? Ben, Jackie, vous allez prendre en freelance. Et grâce à lui, je me faisais plus de blé quand j'étais freelance que quand j'étais salarié.
19: Alors, après Chorus, Jacqueline Joubert, qui est la maman d'Antoine Decaune, qui est directrice de l'unité jeunesse d'Antenne 2 à l'époque, elle propose de remplacer Dorothée, cette fois sur Récréa 2.
20: Pour deux Récréa 2, elle voit donc Chorus, qui est l'émission de son fils. Apparemment, elle m'a trouvé drôle. Ouais. Elle m'appelle, elle m'a dit, enfin puis Antoine m'avait présenté, elle m'a dit, Dorothée part tourner un film, un long métrage, pour deux mercredis, est-ce que tu veux la remplacer ? Mais là, j'étais un peu terrorisé parce que j'allais prendre la parole, c'était des sketchs, tu vois, et bon, Dorothée n'était pas là, mais les deux premiers mercredis, j'étais avec Zabou, Brightman, Camus, William Lémergie, enfin bon, et en fait, je suis resté 10 ans.
19: Alors il y aura les enfants du rock, je survole.
20: Je faisais 3 émissions à l'époque. Je faisais Récréa 2 pour les enfants, les enfants du rock pour les branchés et Platine 45 pour les teenagers.
19: Alors Platine 45, tu reçois tout le monde, de Catherine Deneuve à Coluche, en passant par Mylène Farmer, dont tu peux te narguer d'avoir des images où vous embrassez d'ailleurs à la télé.
20: Non, tu sais, on prépare je voyais mes artistes avant, enfin les invités avant, on écrivait des trucs. Elle m'a dit, on leur avait dit, tiens, ce qui est drôle, c'est qu'il y avait 5 plateaux, à chaque plateau, je vais t'embrasser sur le front, sur les joues, comme ça. Je dis, ok, avec rouge à lèvres bien rouge pour que ça se voit, au dernier plateau, mais c'était pas prêt, me dit Jackie, ce qui serait sympa, c'est que je t'embrasse sur la bouche. Bah, je lui dis, vas-y.
19: Elle l'a fait.
20: Mais ça circule partout, tu sais, maintenant.
19: On peut le voir. Il y aura Iggy Pop, il y aura Elton John, il y aura Balavoine, il y aura les Clash, tu recevras les Rita Mitsouko, on pense à Catherine qui nous a quitté il y a pas longtemps. Il y aura Madonna, il y aura donc les Enfants du Rock aussi, donc avec Philippe Manœuvre. Oui. Et puis, en 1987, c'est la folie qui débute. J'aurais voulu être sur le plateau. Ah, j'étais trop loin du plateau.
20: T'as quel âge en 87?
19: 7 ans.
20: Bah, t'aurais pu venir.
19: C'est vrai. 6 heures d'antenne par jour, les mercredis, le samedi. Non,
20: attends,
19: je
20: rectifie. 6 heures d'antenne de direct le mercredi, 1 heure par jour. Dimanche compris. Et moi, en plus, j'avais le Jackie Show le samedi.
19: Non, mais c'est de la folie. C'est plus qu'une famille, c'est de l'ordre du sacré, là, tous les matins.
20: On tournait jour et demi. Quand je dis jour et nuit, c'est vraiment jour et nuit. Parfois, on dormait sur place. Parce que quand on faisait les directs, après, il fallait tourner papier pour les croissants à 10h du mat, on se couchait à 3h. Je rentrais pas chez moi, je dormais dans ma loge. Quoi.
19: Je reviens au lieu, parce que là, tout ça, on connaît ça. Ouais. Toi, Jackie, tu as accompagné Dorothée partout.
20: Partout.
19: Dans les zéniths, dans les tournées, dans les spectacles.
20: Oui, je faisais une comédie, enfin, plusieurs comédies musicales avec elle. J'étais à côté d'elle sur scène.
19: Tu te souviens d'endroits, de villes comme ça où vous avez fait la fête avec l'équipe, où vous avez des souvenirs marquants?
20: Oui, je me souviens de Clermont-Ferrand, où c'était vraiment sympa. Ouais. Bah, t'es auvergnat, toi,
19: ça tourne bien. Mais qu'est-ce que t'as vécu à Clermont de plus qu'ailleurs?
20: Bah, on est allé dans un resto après, et pourtant, tu sais, on terminait tard, quoi, tu vois. On est arrivé vers 11h30, on est sorti à 5 du mat, quand même. Bien ébréché, bien éméché. C'est la seule fois où le lendemain, ça a été dur, je te le cache pas.
19: Je me souviens de cette émission du lendemain. Alors, dis donc, la boule, on l'a un peu évoqué tout à l'heure.
20: Oui.
19: On parlera de ton attachement à la boule, parce que ça fait 50 ans que tu passes tes vacances là-bas.
20: Toi aussi,
19: mais, oui. Mais pas depuis 50 ans.
20: Non,
19: je ne veux pas être insultant, Jackie, mais bon. Ton premier club Dorothée Vacances, en 1988, c'est à la boule.
20: Oui.
19: C'est toi qui as choisi, c'est pas possible, parce que tu passais déjà tes vacances là-bas.
20: Non, c'est pas moi, c'est Jean-Luc Azoulay, le producteur du club Dorothée, c'est vrai. C'était en juillet 88. Et j'ai appris en juillet 88
19: que j'étais à la
20: maison, là. Oui, et j'ai appris d'ailleurs en juillet 88 que j'étais papa d'une deuxième fille. Ma femme, on a appris qu'elle était enceinte d'un deuxième enfant.
19: Alors, Marie et Juliette.
20: En juillet 88.
19: C'est Marie et Juliette, tes filles.
20: Oui, c'est bien.
19: Elles sont nées dans les années 80, elles ont conscience d'avoir le père qu'elles ont.
20: Elles
19: qui sont des piles dans la période des années 80.
20: Oui, mais moi, justement, à l'époque, quand je les ai amenées à l'école, surtout Marie, qui a maintenant, elle est en 84, donc elle a 42 ans, tu vois, elle est dedans. Elle me dit, papa, ça t'ennuie pas, mais je voudrais, parce qu'elle avait pas honte de moi, mais elle voulait pas qu'on me reconnaisse. Là, je vais continuer à pied, là. Donc, je la déposais vraiment, tu vois, à 20 mètres de l'école. Fallait pas que j'aille devant l'école, quoi. Bien sûr qu'elles en ont conscience.
19: Alors, il y aura la boule. Il y a Nice aussi. T'as des souvenirs de galets à Nice.
20: Oui, je tournais sur la plage et tout. Il n'y avait pas de ça. Il n'y avait que des galets. Et on se faisait tous mal aux pieds. Mais beaucoup, que ce soit Dorothée, Corbière, Yann ou moi, ça saignait de partout. Mais bon, on le faisait quand même.
19: Bon, alors, parle-moi quand même de cette boule. Pourquoi t'es là-bas depuis 50 ans? Il y a une maison de famille, quoi.
20: Non, il y a une maison de famille après, mais je suis allé à la boule parce que j'avais un copain attaché de presse, justement, chez Philips, qui m'a dit, viens, j'ai des copains là-bas, et je suis parti à la boule, et c'est là où j'ai rencontré, ma femme.
19: Voilà. Alors, toi, t'es pas team le Pouliguen, t'es team Pornichet, toi.
20: Oui, moi, je suis plus Pornichet. Avenue Mazzy, tu vois, le bidule, tu connais.
19: Oui, je connais. Tu peux me décrire un peu ces lieux qui rythment ta vie depuis 50 ans. La carte postale de la boule de Pornichet, c'est quoi?
20: La carte postale, pour moi, c'est le bidule. Et surtout, la crêperie s'appelle le Dervin à Bas-sur-Mer, qui font les meilleures crêpes de on prononce bas, le T ne se prononce pas, Bas-sur-Mer. Tu connais le Dervin?
19: Oui, il y a des crêpes, il y a des bons fruits de mer aussi.
20: Oui, des fruits de mer, des crêpes, et c'est là, et j'adore cet endroit.
19: Mais tu vois, je te demande une carte postale, tu me décris pas les lieux super de bouffe.
20: Bah oui, parce que je suis très accro à la bouffe.
19: Bah oui, mais parle-moi de cette plus belle, plus grande baie d'Europe.
20: Ah oui, bah j'adore, 9 km, il paraît, c'est ça?
19: 10.
20: 10. Ouais. J'aime bien la Brière aussi, tu vois, vers Guérande, c'est magnifique, les marais salants, tout ça, j'adore.
19: Guérande, c'est le Croisic.
20: Le Croisic. Mais j'adore tout ça. J'aime bien aussi le Pouliguen, c'est sympa. C'est sympa. Mais ma préférence va à Pornichet quand même.
19: Saint-Nazaire.
20: Saint-Nazaire aussi, oui. Bon.
19: Allez, continuons de nous balader avec Jackie, votre invité. Ici, on s'intéresse à tout ce qui marche. Ça marche ici, qu'en pensez-vous? Et si la prochaine fois que vous allez dans un bar, puisqu'on parlait du Dervin, pour prendre un thé ou un café ou une crêpe ou une glace, si on était servi par des robots?
20: Ah, c'est bien ça.
19: Ah, je ne sais pas. Si vous trouvez ça étrange, c'est en tout cas ce qui se passe depuis quelques jours dans le Vaucluse, Jackie.
20: Oui.
19: Reportage Robin Bernot avec Adèle Bossard.
11: À Avignon, les serveurs d'un bar sont remplacés par des robots.
16: C'est un peu triste de remplacer l'humain par des machines.
11: C'est un nouveau nouveau concept importé de Chine qui vient tout juste d'ouvrir. Imaginez à l'intérieur de cette boutique trois grosses machines qui vous servent votre café, votre thé, des glaces grâce à l'intelligence artificielle. C'est une première dans le département du Vaucluse. Notre reporter Adèle Bossard s'est rendue sur place et a rencontré Noémie, la fille du patron qui aide les clients à passer leurs commandes.
16: En fait, tout est robotisé. Par exemple, pour la machine à café, là, regardez, vous avez une machine à café intégrée dans la machine, en fait. Après, le lait aussi, vous avez deux petits frigos, là. Ce n'est pas des produits en poudre ou quoi. Après, comme c'est des machines, des fois, on ne fait pas trop confiance non plus. Voilà, je comprends totalement.
11: Depuis l'ouverture, il y a quelques jours, le bouche-à-oreille et les réseaux sociaux ont plutôt bien fonctionné, puisque les curieux se pressent dans la boutique pour observer les robots qui font à peu près tout, à l'image de Malika, plutôt conquise par le concept.
18: Ben, je suis un peu intriguée, parce que c'est vrai que pour nous, c'est une première. Hein. Ben oui, mais pourquoi pas, faut faire travailler un peu tout le monde. Hein. Enfin, moi, ça ne me dérange pas, parce qu'il faut avancer, c'est l'avenir.
11: Alors, à Avignon, ça marche, mais vu d'ici, qu'en pensez-vous ?
21: Moi, je ne trouve pas ça terrible, en fait.
11: Ouais, Sébastien n'est pas vraiment conquis.
21: Bah, ça enlève de l'emploi, ça enlève le contact aussi humain qu'on peut avoir quand on va dans ce genre de truc. Ouais, ça fait peur, franchement, ça fait peur.
11: Et vous, tiens, est-ce que vous pourriez tenter l'expérience ? Écoutez la réponse de Sébastien.
21: Honnêtement, moi, ça me dit rien. Je préfère le contact avec une personne, se regarder dans les yeux.
22: Est-ce que c'est quelque chose qu'on perd de plus en plus aujourd'hui, le contact avec les autres ?
21: Je pense que oui. Je trouve qu'on est de plus en plus et il y a de moins en moins de contact. C'est le constat que je fais. Les gens, ils sont tous sur leur portable, sur leur machin et personne ne se regarde, personne ne se parle.
11: Ce fameux bar à Avignon a quant à lui déjà prévu de se développer puisque le patron a déjà commandé une nouvelle machine qui rejoindra bientôt la boutique. Tenez-vous prêt, une machine à crêpes entièrement automatique. Je vous sens assez dubitatif.
19: Robin Bernot, merci beaucoup. Jackie est votre invité d'ici quelques minutes. On parle de bonnes choses. Hein. Voilà, je ne sais pas, être servi par des robots, c'est un truc qui te plairait, ça?
20: Ah oui, j'en reviens une fois, quoi. Ouais.
19: C'est quoi ta France gastronomique?
20: Ouais, j'en ai beaucoup.
19: Ah oui, mais il y a forcément un plat qui nous emmène quelque part.
20: L'Auvergne.
19: Ah, pourquoi ah. Parce que alors là, de la truffade, de la Ligo.
20: Oui, la truffade. La Ligo, c'est un Véronais. Hein.
19: Ça, on se bat tous. Est-ce que c'est un Véronais? Est-ce que c'est l'Auxerrien?
20: Les tripoux, j'adore.
19: Ouais.
20: J'aime bien tout ce qui est ouvert. Mais j'aime bien plein de. J'aime bien l'Alsace aussi. J'aime bien le Sud-Ouest. Enfin, j'aime bien tout, quoi. C'est.
19: Voilà. Ah oui, mais il faudra faire des choix quand même, tu le sais. Hein, si, cette fin d'émission.
20: Oui, je ferai un choix.
19: Eh ben, c'est parfait. Jackie est votre invité. On se balade avec lui. On était en train de parler de la Loire-Atlantique.
20: Oui.
19: La Baule, tu considères que c'est la Bretagne ou que c'est la Loire-Atlantique?
20: Oui, bah, Anne-de-Bretagne, née à Nantes, elle est bretonne, hein, comme son nom l'indique.
19: Exactement, la Bretagne historique. On pourra parler dans un instant de la Normandie, parce que je sais que t'aimes bien la Normandie.
20: Oui.
19: Et que tu trouves ça un peu 50s, quoi, un peu années 50. Pas trop
20: oui, un peu vintage, un peu comme moi, oui.
19: Ben, continue de tout balader avec le vintage. Jackie, ce soir, sur ICI.

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2: Et se balader à ses côtés, je le disais en début d'émission, dans la rue, elle a garanti de s'arrêter tous les 2 mètres pour faire des photos, des photos qui font remonter à la génération des enfants. On est dans les années 80 et 90, comme une espèce de Madeleine de Proust télévisuelle, comme ça. Bah oui, c'est un homme emblématique, animateur emblématique du Club Dorothée, de Récréa 2, de Platine 45, de Chorus, avec Antoine Decaune, où il a débuté, des Enfants du Rock. Jackie est votre invité. Bon, on a parlé de la Baule, on a parlé de la Loire-Atlantique, oui. Un peu de la Bretagne, la Normandie. C'est vrai que Trouville, c'est un endroit que tu connais, par exemple.
3: Oui, j'aime bien Trouville. C'est Antoine Decaune qui m'a fait découvrir Trouville.
2: C'est vrai qu'il a une maison par là-bas, lui.
3: Oui, face à sa mère, déjà, avait une maison, donc il aime beaucoup. Et j'aime bien Trouville. J'aime pas trop Deauville, parce que c'est trop, un peu trop showbiz.
2: C'est le 21e arrondissement.
3: Ouais, Paris, ouais. Souvent, par contre, Trouville, il y a le côté 50s que j'aime bien. Ouais. Et j'aime bien aussi les plages du débarquement, tu sais.
2: Alors, Ouistreham,
3: Omaha Beach, tout ça, j'adore. Ah bah tu connais.
2: Bah un peu, oui, quand même.
3: Oui, j'aime bien le côté, la mer, la campagne, comme ça, je vais me ressourcer.
2: T'es un rural, toi, en fait, un peu.
3: Un peu quoi?
2: Un rural, un peu.
3: Légèrement, hein. Je suis plus urbain que rural, mais parfois j'en ai besoin.
2: Ouais, mais j'ai l'impression que tu deviens rural qu'urbain. Bon, bah, je rappelle que t'es né à Paris, hein, t'es un peu un pur parisien. Alors, on a parlé de beaucoup de choses, de ta carrière. C'est vrai que t'as tourné avec Luc Besson?
3: Oui, grâce à Isabelle, à Jenny. Quand j'ai présenté Platine 45 avec elle, elle m'a dit, mais attends, on se voyait de temps en temps, on dînait ensemble. Elle m'a dit, attends, elle tournait Subway. Elle m'a dit, attends, je vais te trouver un petit rôle. Moi, je m'en fous.
2: T'as tourné dans Subway?
3: Ah oui, j'ai tourné dans Subway. Tu l'as vu, Subway?
2: J'ai vu Subway, mais je me souviens plus de toi.
3: Ah, j'étais c'était un dîner de préfet comme ça. J'avais un costard gris et des lunettes de sécurité sociale.
2: Je vais le revoir ce soir, là.
3: Et elle m'a dit, viens, je vais te présenter à Luc. Mais Luc, je le connaissais parce que nos filles allaient à l'école, dans la même école. Je le voyais tous les matins à 8h02. Chacun avec sa fille. Il m'a dit, mais Jackie, attends, je vais te filer un petit rôle comme ça. Mais tu vois, je parlais pas, hein. J'étais à table. J'ai tourné dans Subway.
2: Non, mais c'est énorme.
3: C'est Isabelle qui m'a fait tourner, Zanny qui m'a fait tourner dans Subway.
2: Extraordinaire. Bon, alors après le Club Dorothée qui va durer environ 10 ans, hein, jusqu'en 97.
3: Ah, pas environ, c'est très, très précis. 87, 97.
2: Oui, c'est 97. On sait toujours pas pourquoi ça s'est arrêté, mais on va pas rentrer dans ce débat-là.
3: Non.
2: Il y aura B1, il y aura NT1, il y aura IDF1, il y aura énormément de choses. Tu vas même produire Armel, tu vas t'intéresser.
3: Oui, j'ai monté une boîte de prod, ça s'appelait une grosse boîte américaine, parce que.

0: on était deux.
1: J'adore.
0: Et quand j'appelais, j'ai dit bonjour, c'est une grosse boîte américaine. Ils pensaient que c'était vraiment une grosse boîte américaine. Oui, j'ai produit Armel sur scène. J'ai produit les premières émissions de Julien Drieux.
1: Bien sûr, oui. Les petits plats, les petits plats dans les grands, les petits plats cuisinés. Quoi.
0: Et puis j'ai produit des dessins animés, des séries d'animation pour TF1, pour Canal J à l'époque.
1: Ok. On va parler de ton actualité dans un instant. Je reviens en Auvergne parce que tu l'as un petit peu évoqué. On parlait de Richard Gotainer, qui est ton pote d'enfance. Avec
0: il a une maison en Auvergne, dans l'Allier.
1: Il était en colonie de vacances avec toi. Et lui, il s'est installé en Auvergne.
0: Oui, enfin, il y a encore un appart à Paris, mais il a acheté un très beau truc où je vais souvent d'ailleurs. C'est dans l'Allier, dans le Bourbonnais, exactement.
1: Et oui, exactement.
0: Non, c'est ça.
1: J'y suis né, moi, dans le Bourbonnais, donc c'est pour ça que je te emmène.
0: Ah oui, c'est vrai, t'as une tranche de Bourbon.
1: Oui, effectivement. Comment tu trouves le Bourbonnais? Alors, on est près de Vichy, Moulins, Montluçon, c'est ça, hein, le Bourbonnais.
0: C'est marrant, Moulins-Vichy, ça va pas ensemble, hein. Jean Moulin, Vichy, Colabo.
1: Ne commence pas. Je sais pas, ça ressemble à quoi pour toi, le Bourbonnais, le massif central, l'Auvergne?
0: J'adore l'Auvergne. Je connais plus le Cantal. Ouais. Parce que j'avais un ami malheureusement décédé, là, j'y allais très souvent aussi.
1: D'accord.
0: Et moi, j'adore l'Auvergne, les volcans, la verdure.
1: Et tu pourras aller vivre là-bas?
0: Ah non. Je ne crois pas aller. Non, moi je suis très parisien. Moi.
1: Tu l'as dit avec
0: moi c'est rock'n'roll, il me faut les néons, tu vois. Ouais. Mais j'ai besoin de ça pour me ressourcer. Mais je ne pourrais pas vivre là-bas. Non.
1: Pour te ressourcer, j'ai cru comprendre qu'il y a des lieux que tu aimes bien ou que tu aimerais retourner, comme le Pays Basque.
0: Oui, justement, à Biarritz, où j'y suis allé une seule fois avec Serge Gainsbourg, je ne suis jamais retourné.
1: Et ben pourquoi?
0: Je ne sais pas. J'aimerais bien retourner parce que c'est un endroit que j'ai. Que j'avais bien aimé.
1: Bah oui, Biarritz.
0: Je suis allé une fois à Mont-de-Marsan aussi pour le festival punk.
1: Oui.
0: Voilà, en 77.
1: Biarritz, c'est Espelette, c'est le piment d'Espelette, c'est Guétari à côté.
0: Ah oui, c'est la Piperade,
1: c'est Saint-Jean-de-Luz.
0: Bah oui, j'ai envie d'y retourner, donc je vais y retourner.
1: C'est Saint-Sébastien à côté, c'est la frontière espagnole. Bah si je t'en parle, c'est que je le connais, oui.
0: Menteur.
1: Si, je te jure. Si, Saint-Jean-de-Luz, il y a même Louis XIV qui s'est marié dans l'église, qui est absolument sublime. Et le fond de mer est extraordinaire. Je connais un restaurant, il y a un très bon foie gras.
0: D'accord.
1: Bref, on en parlera après la fin de l'émission.
0: D'accord.
1: Les Landes.
0: Aussi. Ben, c'est pas très loin, tout ça.
1: Oui, mais tu connais, t'as déjà étudié.
0: En ce moment, c'est pas. Je me méfie quand même. Incendie, tout ça, je m'attends un peu, non?
1: Évidemment. Il y a des régions comme ça que tu connais pas du tout. En France.
0: J'en ai fait pas mal grâce aux tournées que je faisais avec Dorothée. Quoi.
1: Non, mais des régions que tu connais vraiment pas, où tu es peut-être arrêté pour un concert, mais où tu dis, ah, c'est quand même dommage, je connais pas cet endroit.
0: Alors, j'irais bien en Lozère ou en Corrèze. Voilà,
1: c'est t'es pas loin de l'Auvergne, pour le coup.
0: Pardon?
1: T'es pas très loin de l'Auvergne.
0: Oui, mais je suis jamais allé en Corrèze. On m'a dit que c'était pas mal.
1: Et la Corse?
0: Alors, la Corse, j'y suis allé. Oui, parce que j'ai un ami qui a une maison là-bas, j'y suis allé. Ouais.
1: T'aimes bien?
0: Oui, j'aime bien. Sauf les Corses, ils sont un peu spéciaux, quoi.
1: Mais tu dis pas ça, t'es fou. Faut pas dire ça, on salue tous les Corses qui nous écoutent.
0: Oui, bonjour les Corses.
1: Bon là, toi t'aimes bien vivre dangereusement, hein.
0: Oui, j'aime bien, je suis assez cash comme mec.
1: Oui, ben ça, effectivement. Et le sud, la région PACA, il y a des endroits que t'aimes bien, où aller, où t'as gardé de jolis souvenirs.
0: Oui, j'aime bien Cannes, le quartier du Suquet, tu sais, le marché Fortville, tout ça, j'adore. Nice, malgré les galets, j'aime bien aussi. Non, j'aime bien aussi.
1: Vaucluse, le Luberon.
0: Ah oui, bah la Luberon, j'ai loué beaucoup de maisons, dans le Luberon. Oui, j'adore.
1: Tu pars en vacances, tu
0: vas. La Drôme, j'adore la Drôme.
1: Ah bah voilà.
0: L'Ardèche, je trouve très beau. Tournon, Hermitage.
1: Ouais.
0: Tournon, j'adore ces endroits-là.
1: Ah, et quand tu pars en vacances aujourd'hui, tu vas où? Si tu vas en France, je parle.
0: Bah souvent à La Baule.
1: Oui, d'accord.
0: Et parfois dans le sud, à Cannes.
1: À Cannes, du côté de Cannes, d'accord. Ouais. Et si tu t'échappes le temps d'un week-end, où tu peux pas aller bien loin? Tu vas quand même à La Baule ou
0: non, du coup, La Baule c'est un peu loin pour un week-end.
1: Ah bah oui.
0: 460 km.
1: Mais en train 3 heures hein, depuis Paris donc.
0: Oui non mais je préfère aller plus près. Ça t'ennuie pas?
1: Tu fais ce que tu veux, c'est ta vie, hein, c'est toi. C'est toi qui réponds aux questions. J'ai qui est votre invité ce soir? Et tu vis où aujourd'hui?
0: Je donne pas mon adresse.
1: Non, tu donnes pas le code non plus, mais.
0: Si je peux te donner le code si tu veux. Tu te donnes le nom de la ville?
1: Bah oui, t'es pas obligé, mais c'est pour savoir quel est ton environnement en fait.
0: Je vis à 500 mètres de Paris, et pourquoi je vis à 500 mètres de Paris? Parce que j'ai une maison avec un jardin, mais je vois le panneau Paris dans ma rue, donc ça me rassure.
1: C'est quel département?
0: Le Val-de-Marne.
1: T'es dans le Val-de-Marne.
0: Oui.
1: Tu te balades un peu dans le Val-de-Marne?
0: Oui.
1: L'occasion de, je sais pas, tu peux nous citer des villes que tu apprécies, que t'aimes bien?
0: Oui, Alfortville, Maison Alfort, j'aime beaucoup. Gentilly.
1: Bah voilà.
0: Voilà. Ivry aussi, il y a des trucs sympas.
1: Ça fait longtemps que tu es là-bas, je crois. Hein,
0: 38 ans.
1: Oui, 38 ans là, 50 ans la boule. T'es dans quelque chose un peu. T'aimes bien tout ce qui est.
0: Je suis un mec d'habitude,
1: ouais. Bah oui. Bon, et la Plaine Saint-Denis, c'est ta deuxième maison. Hein.
0: Ah bah la Plaine Saint-Denis, j'y vais depuis 87, donc ça fait quoi?
1: Ouais. 87, ça fait
0: 39 ans.
1: Ouais, ça fait bientôt 40 ans. Ouais. C'est J.A. La Production, c'est Jean-Luc Alessoulay. Alors en ce moment, tu fais des podcasts, Jackie, qui s'appellent Platine, Jackie. Oui. Ça a débuté il y a quelques jours, le 1er octobre. C'est quoi ces podcasts?
0: C'est sur J.A. La Play, sur YouTube. Bah, ça s'appelle Platine, Jackie, donc en référence à Platine 45. Et j'ai des invités en tête à tête, un peu comme toi. Je leur parle un peu de. Bah, je leur parle essentiellement musique. Je leur demande ce qu'ils écoutaient quand ils étaient gamins, ce que les parents leur faisaient écouter, ce qu'ils font écouter leurs enfants, à ses enfants, à leurs enfants, enfin tout ça, quoi. Plus de petites questions à la Jackie.
1: Voilà. T'as qui, là, prochainement, tu peux nous donner des noms. On découvre tout ça sur YouTube. Hein,
0: oui, oui, il y a Eric Antoine, il y a André Manoukian, il y a plein de gens, mais surprise.
1: Et toi, t'écoutes quoi
0: en ce moment? De récent?
1: Pas forcément dans la. Enfin, qu'est-ce que t'écoutes? Voilà. Du rock. Je vais chez toi.
0: Je te mettrai les Ramones. Libertines. Oh, ouais, j'adore les Ramones, dont j'étais l'attaché de presse d'ailleurs.
1: Absolument.
0: Libertines, pardon, j'aime beaucoup. Ouais. Springsteen, les Beatles, toujours les Kings. Enfin, tu vois, des trucs vachement récents, quoi.
1: Il y a quand même, sans en citer forcément, des gens dans la nouvelle génération qui t'alertent un peu, tu dis attention talent quand même là.
0: Oui, oui, il y a des Français. C'est Demers, non, il est belge lui. Demers.
1: Pierre Demers,
0: ouais. Ouais, j'aime bien.
1: Il est belge, mais tout à fait.
0: Ouais, bah, j'aime bien.
1: Voilà, un look très anglais, hein, pour le coup, parfois.
0: Et j'ai découvert une fille qui s'appelait Marguerite, que j'aime bien.
1: Oui, tout à fait, qui était invitée il y a quelques jours de notre radio, qu'on a découvert sur le plateau.
0: J'aime bien ce qu'elle fait.
1: Bon, et cette histoire de manga, là, c'est pour la fin du mois d'octobre.
0: C'est le 30 octobre au Palais des Congrès,
1: c'est
0: Star
1: quoi
0: Manga.
1: C'est quoi?
0: Je vais présenter une soirée, donc, qui s'appelait Star Manga, où, avec un orchestre symphonique, quand même, de 60 musiciens sur scène.
1: Que tu diriges.
0: Que je dirige naturellement, car je suis également chef d'orchestre. Ils vont mieux pas, parce que ça va sonner bien faux. Il y a tous les mecs de l'époque, Bernard Minet, Jean-Paul Césaré, qui vont chanter, Nicky Larson, Bioman, Les Chevaliers Zodiac, Candy, il y aura tout le monde, quoi.
1: Pour tous les nostalgiques, effectivement.
0: Ah oui, venez.
1: Candy, Les Chevaliers du Zodiac, là, ça me parle directement.
0: Bioman.
1: Olivier Tom.
0: Jeanne et Serge.
1: Jeanne et Serge. De foot, dommage de volleyball, c'est
0: ça. Tu vas venir sur scène chanter, toi, le 30 octobre.
1: Les mystérieuses cités d'or.
0: Bah oui.
1: Oh là là, Pokémon.
0: Bah tout ce qu'on aimait.
1: Tout ce qui est culte.
0: Ouais.
1: Il y aura Noam.
0: Oui.
1: Pour Goldorak.
0: Bah oui, il y aura tout le monde.

0: Mallet qui est en régie, qui fait partie de la génération Club d'eau, elle est au taquet là.
1: Ouais, au taquet, qui c'est celle-là?
0: Bah, c'est Mathilde Mallet, elle lise l'émission, mais elle est née dans les années 80 aussi.
1: Oui, hein, bah, donc, elle, apparemment elle aime bien Gueule de Rac, non?
0: Et elle vient de la Baule en plus.
1: C'est vrai, elle est bauloise, oui. On en parle après.
0: Exactement. Noam, vous savez qu'il a 60 ans aujourd'hui quand même. Hein. Oui, il avait 10-12 ans à l'époque.
1: Hein. Oui, bah oui, ça
0: c'est,
1: change.
0: C'est fou ça. Bon, ça c'est con, on va redonner la date.
1: Le 30 octobre au Palais des Congrès à 20h.
0: Et c'est toi qui présente.
1: Oui, malheureusement.
0: Avec. Non. Et c'est toute l'enfance, voilà, qui va revenir.
1: Oui, je pense que ça va être sympa, ça va être une belle fête. Ouais.
0: Jackie, on va garder un lieu en cette fin d'émission. On s'est bien baladé. Ouais. Mais si, devant la carte de France que tu as en face de toi, un hexagone, il y avait un lieu central qui est celui de ta vie.
1: Oh là là,
0: qu'est-ce que tu choisirais?
1: Ah non, il faut que je... c'est hors Paris.
0: Ah non, mais tu as le droit de me devoir parler, celui Paris. Pour toi. Est,
1: oui,
0: est
1: mais c'est Paris.
0: Essentiel de ta vie.
1: C'est Paris, c'est ma ville, j'adore.
0: Merci d'avoir été l'invité de Y'a pas que Paris dans la vie.
1: Bah voilà, tu vois, ça porte bien son nom.
0: Sauf que pour Jackie, il y a un peu Paris dans la vie.
1: Ouais.
0: T'as passé un bon moment?
1: Très bien, Eric.
0: Bon, bah tant mieux, on se
1: et
0: voit.
1: Et toi, t'as passé un bon moment?
0: Moi, j'ai passé un super moment comme à chaque fois. On se voit à la Baule très vite.
1: On se voit à la Baule très vite, et puis tu vas venir dans mon podcast, si tu veux bien, bah, je t'invite.
0: Avec grand plaisir, si tu veux. Mais oui. Je viendrai surtout le 30 octobre au Palais des Congrès de Paris.
1: Sûr, hein.
0: Bah, évidemment, je viendrai t'applaudir. On viendra tous pour ceux et celles qui ont envie de venir à Paris. Et ça va parler à toute une génération. À très bientôt, Jackie, c'était un bonheur.
1: À bientôt.
0: Et bravo pour ce parcours très inspirant à retrouver dès à présent sur ici.fr. Merci à Mathilde Mallet et à Katharina Dafonseca qui a préparé cette émission. Salut.

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2: Salut à toutes, salut à tous et bienvenue dans Décibel. On est ensemble jusqu'à 20h. Et de la musique, oh oui, il y en aura, il en sera question. Aujourd'hui, c'est l'anniversaire du premier tube de U2. Aujourd'hui aussi, au programme, un blind test pour lequel vous pouvez d'ores et déjà vous inscrire en appelant... qui donc ? Oumaïma ! Oh, c'est Oumaïma ce soir au 0810 055 056 0810 055 056. Un blind test dont le thème sera le Québec. Pourquoi ? Vous demandez-vous peut-être. Eh bien, pour le plaisir, vous répondrai-je, mais aussi parce que notre invité de ce soir est la statue du commandeur québécois.

Charlebois ce soir dans Décibels. Ceux qui nous suivent depuis la première saison savent que ce n'est pas la première fois, mais savent aussi qu'il a énormément d'histoires à raconter, énormément de talent, évidemment. 60 ans de carrière, une vingtaine d'albums et puis plusieurs vies pour cet artiste incroyable qui vient annoncer son retour sur scène en France au mois de mars prochain. Robert Charlebois est l'invité de Décibels. Mais avant, on vous annonce que tout ce pognon dépensé à louer tous les mois Disney Plus pour que vos enfants regardent en boucle La Petite Sirène, Pocahontas, que ne sais-je, ça va peut-être enfin vous servir à vous aussi, puisqu'à partir de demain, en streaming sur Disney Plus, il y a... Non, pas les Beatles, bah non, c'est Oasis. On s'y tromperait. Don't Look Back in Anger, le documentaire sur la reformation d'Oasis et la réconciliation des frères Gallagher, dès demain sur Disney+.

0: Alice, Don't Look Back in Anger, la chanson d'il y a 30 ans et le film documentaire à voir dès demain donc sur Disney Plus et sur Hulu. Bon, il était sorti au cinéma, donc je vous cache pas que moi je suis allée voir au Cinoche et franchement ça vaut le coup, c'est génial de voir les frères Gallagher se réconcilier 16 ans après leur séparation en France, on s'en souvient bien, au festival Rock en Seine. Donc voilà, c'est un très très beau film. Si vous n'avez pas de code Disney Plus, n'oubliez pas de faire tourner, hein, c'est comme ça qu'on fait, on fait tourner les codes Canal, Disney, Amazon, Netflix, comme ça on peut tous voir un peu tout ce qu'on veut, quoi. Enfin, c'est une bonne méthode, je crois.
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0: Le coup de cœur du jour est signé sur le label Atome. Il s'appelle Johnny Montreuil. Johnny, parce qu'il est fan de Johnny Cash. Et Montreuil, parce qu'il a fixé sa vie de nomade dans une caravane sur un terrain vague à Montreuil, il y a maintenant une vingtaine d'années. Et c'est là qu'il vit et qu'il compose. Donc, depuis le milieu des années 2000, Johnny Montreuil va sortir un quatrième album au printemps prochain. Et on a aujourd'hui la sortie du premier extrait qui s'appelle Les Ascenseurs. Vous allez voir que ce garçon a une super voix, c'est un très bon auteur. Il est rock, oui, mais aussi country, rockab, chanson. Bref, un immense coup de cœur pour Johnny Montreuil et ses ascenseurs

0: Johnny Montreuil. Vous l'avez compris, certains prennent l'ascenseur social, tant mieux pour eux. Ils partent de zéro, mais lui, il dit, moi, je suis parti de moins 30 et je cours dans les escaliers. Il est trop fort, Johnny Montreuil. L'album, c'est au printemps et son prochain concert, c'est en banlieue parisienne, à Saint-Ouen, le 7 novembre prochain. Restez dans le coin, les amis. Décibel revient avec Robert Charlebois.
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1: Et dans Décibel, ça y est, il est arrivé. Le seul, l'unique, la légende, Robert Charlebois, bonsoir.
2: Le lapin bleu en personne,
1: Émilie. Le lapin bleu personne de Émilie Jolie. Le bleu. Vous savez, quand j'étais petite, je vous écoutais tout le temps dans Émilie Jolie. Hein.
2: Ben écoutez, la dernière fois que je suis allé en Corse, je sais qu'il y a peut-être des amis qui nous écoutent en Corse.
1: Oui.
2: Il y a deux belles petites filles de 50 ans qui rentrent dans un bar et qui me disent « Ah, c'est le lapin bleu !»
1: Eh oui, écoutez, souvenez-vous.
2: C'est pour ça que je veux...
3: 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Aux oreilles tendues et aux yeux malicieux.
1: C'est un bon souvenir pour vous.
2: Et c'est pour ça que j'ai demandé de couper la clim, parce que quand on attrape heureux, on fait « Achou!
1: Achou! » Vous le tenez encore bien.
2: Pas mal. Mais ça fait partie des souvenirs. Ben, je sais qu'on a perdu Philippe Châtel.
1: Oui, il y a quelques années, oui.
2: Non, c'était comme l'œuvre de sa vie, puis ça a été repris par d'autres et d'autres, et donc je suis fier d'avoir été le premier lapin bleu.
1: Robert,
2: mais je la fais pas sur scène, par contre.
1: Jamais vous chantez.
2: Déçus, mais le lapin bleu, non, je la pas dans Charlebois-Scope.
1: Oui, je comprends. Alors Charlebois-Scope, il faut expliquer, parce que là, non seulement on est en Charlebois-Scope, mes amis, mais comme nous sommes en 2026 et très bientôt en 2027, nous sommes en Charlebois-Scope 2.0. La légende dit, qu'est-ce que c'est que cette histoire? L'histoire, c'est que vous célébrez comme il se doit vos 60 ans de carrière, Robert, parce que vos premiers albums, c'était au milieu des années 60. Comment faire pour rendre hommage et justice à cet immense répertoire? Et vous êtes dit que vous vouliez un spectacle total. Pas juste un concert, voilà. Pas juste un film, non. La totale.
2: Total. Ben, c'est-à-dire que maintenant, tout le monde est un peu cinéaste, hein, avec les téléphones.
1: Ouais.
2: Moi, j'ai pas de téléphone, mais tout le monde est au moins photographe. Non,
1: Vous n'avez pas de petits...
2: Non, ça brûle les neurones, puis déjà qu'il m'en reste pas beaucoup, donc puis même si je fais de l'argent un jour, je m'en achèterai pas un, parce que je veux pas travailler pour Elon Musk, et puis je suis libre. Personne sait où je suis, moi.
1: Mais comment on fait pour vous joindre?
2: Ben, ma femme en a deux.
1: Ah, voilà.
2: Mais j'ai une tablette aussi. Je suis pas un primate quand même.
1: Ouais, ouais. Mais donc vous n'êtes pas esclave du téléphone.
2: Non.
1: Bravo.
2: Puis parce que en même temps, je crois à la télépathie, puis ça brouille un peu les ondes, en plus de brûler les neurones. Il m'en reste pas trop, non. Donc je fais attention à ceux qui me restent.
1: Alors dans ce spectacle total, Robert en Charlebois-Scope.
2: Ce total, ça dit que je ne serai jamais un réalisateur de cinéma, même si le cinéma a affaire à moi par l'entremise des écrans qui sont au service du chanteur, de l'artiste ou du sorcier, appelez ça comme vous voulez, mais on ne peut pas. Moi, j'ai découvert ça quand j'étais dans les années psychédéliques à Hollywood en 1967-8. Il y avait des concerts aussi, les nightclubs, ça a toujours existé, mais les jeunes se réunissaient, puis ils se faisaient des light shows, on appelait ça des shows de lumière, puis c'était fait avec n'importe quelle sorte de couleur, de la crème à gâteau écrasée entre deux vitres, puis tout le monde disait « t'as vu les murs bougent, etc. » Bon, ben, il y aura beaucoup ça, il y aura beaucoup d'images de cinéma, parce que j'ai quand même fait 7-8 films pour prouver que je ne suis pas un ancien acteur.
1: Vous dites que c'est le plus gros show de ma vie.
2: Oui, il faut que ce soit pire que le premier, en fait.
1: Voilà.
2: C'est mes pires succès.
1: 16 et 17 mars prochain à Paris, au Grand Rex. On va continuer à en parler, mais avant de dire aussi qu'il y aura évidemment les tubes incontournables, mais aussi des petites pépites en ce qui concerne les tubes incontournables. Je reviendrai à Montréal. Je pense que vous l'avez entendu 1 million de fois, et nous aussi, Robert, mais pardon. On ne s'en lasse pas. Ah, cette intro, là, c'est magnifique. Robert Charlebois est l'invité de Décibel. Il sera en Charlebois-Scope à Paris les 16 et 17 mars prochains. On continue à en parler dans Décibel. Mais d'abord, on chante.

0: ne s'en lasse jamais de cette chanson. Est-ce que vous vous en lassez, vous, Robert Charlebois? Dites-moi la vérité.
1: Vous savez, honnêtement, non. Parce que l'arrangement est tellement fantastique. Et puis, ça vient d'entrer au patrimoine de l'humanité, comme le Stade olympique de Montréal. Cette chanson-là est née la même année que j'ai eu le bonheur de la chanter devant Nadia Comaneci cette année en plus, qui est venue pour célébrer le 50e anniversaire du Stade de Montréal.
0: Comaneci, pour les enfants, c'était une grande gymnaste.
1: Attendez, elle a eu, c'est arrivé une seule fois dans l'histoire de l'humanité, elle a eu 7 fois des 10 sur 10 comme gymnaste.
0: Ouais, ça n'existe pas normalement.
1: Et c'est une femme exceptionnelle, qui a un charisme fou, qui est simple comme tous les grands. Là. Puis, ouais. En tout cas, c'est un grand souvenir pour moi. Et ça, c'est pas des tubes, c'est des standards. Puis ouais. C'est pas les journaux, les radios, les maisons de disques qui font ça, c'est le public qui s'en empare. Un tube, ça dure un an ou deux, des fois une semaine, deux semaines. Mais ça, quand ça dure 50 ans et plus, ça devient quasiment comme la musique classique, quoi. Ouais. D'après mon petit Robert à moi, en tout cas, c'est...
0: Le petit Robert.
1: Après 50 ans, ça devient le standard de la musique classique. Puis j'en ai quelques-unes, comme Lindbergh Ordinaire, Jouer de l'amour. Même Je t'aime comme un fou, ça a bientôt 45 ans. Ça n'a pas tout à fait 50 ans.
0: Pas tout à fait 50, mais tout ça, c'est des standards.
1: Mais standard, c'est un cadeau qui est inexplicable. Puis, si je m'en lassais, moi, peut-être que tout le monde s'en lasserait aussi. Mais je la chante là, parce que des fois, il fait très chaud puis ça rafraîchit.
0: Les standards que vous allez pouvoir découvrir en Charlebois-Scope, si vous avez la bonne idée de venir au Grand Rex à Paris les 16 et 17 mars prochains, c'est par exemple, il en parlait, le grand Robert Lindbergh.

0: on a 60 ans de carrière, comment on construit, Robert Charlebois, la liste des chansons d'un spectacle qui donc est une somme, un retour sur toute votre carrière? Comment vous construisez la liste des chansons?
1: C'est comment dire.
0: Une fois qu'on a mis les standards.
1: Pour employer un mot latin, c'est un work in progress. Puis quand on commence les répétitions, on se dit. Puis je me souviens qu'un jour, j'étais allé voir Aznavour, puis j'ai dit: Hey Charles, la première chanson avec laquelle tu as ouvert, ta nouvelle est bonne. Mais il dit: Robert, elle n'est pas nouvelle, je l'ai écrite il y a 25-30 ans, mais je la chante jamais. Et il faut aller des fois chercher des petites pépites qu'on oublie, qui s'insère bien dans un show. Si on fait, moi j'ai toute ma période trash punk, funky, assez rock and roll. Et puis après ça, je pense que les gens ont beaucoup envie d'entendre parler de tendresse, d'amitié, d'amour et de paix, parce que on est agressé de toutes parts. La guerre des sexes, les hommes contre les femmes, les politiciens qui parlent juste de guerre ou d'argent. Alors, les gens ont envie de d'un peu de oui, d'amour puis de tendresse.
0: Et vous,
1: de
0: ça vous fait plaisir de leur apporter ça?
1: Ben oui. Faut pas faire trop de balades non plus, parce que les gens aiment ça. Même au Grand Rex, des fois, ça se lève puis ils viennent danser en bas. Là, puis ça, c'est fantastique pour un musicien de voir des gens danser sur la musique. Là, les gens, ils écoutent ça avec leur dos en même temps qu'avec leurs oreilles. Puis ça fait, y a rien de plus stimulant. Les musiciens jouent mieux. Dès qu'il y a 4-5 belles filles qui se lèvent pour danser, whoop, la musique devient comme par hasard meilleure. Puis c'est la musique live. Il y a rien de préenregistré. Mais des fois, je suis tellement tannant, moi, que je me dis, et si je faisais semblant de chanter, bon, comme la plupart des...
0: Du playback? Robert!
1: Non. Mais juste, mettons 30 secondes dans le show, puis devinez où, à la fin, vous gagnez une boîte de savon pour les genoux.
0: Ah ben d'accord. Hein? Pourquoi pas?
1: Et un show gratis pour votre beau-frère. mais ça serait vicieux de ma part, mais je suis sûr que les gens s'en apercevraient pas.
0: Ah, je sais pas. Si le premier rang, les fans.
1: Le premier rang. Mais même Johnny, il prenait quelqu'un qui faisait les notes hautes derrière lui.
0: Son choriste, oui.
1: Et Madonna, quand elle chante, puis qu'elle n'est pas essoufflée, tu sais, ça, c'est gros comme une église catholique, là, mais.
0: J'adore. Robert.
1: Disons que c'est. Faut pas que je m'écoute trop. Une chance que j'ai des bons conseillers.
0: C'est ça. La cascade. Robert, en Charlebois-Scope, les 16 et 17 mars prochains à Paris, au Grand Rex, la billetterie est ouverte et ça se remplit très vite. Donc il faut vraiment prendre vos places maintenant. C'est donc un son et lumière, un concert et un écran géant, le bel écran du Grand Rex qui va projeter un film inédit. Et donc, il le dit, Robert Charlebois, ici même. Tout est live et oui, ça va être un grand moment
1: de blagues,
0: de musique.
1: Mais en fait, je suis pas prêt encore. Je suis pas assez vieux pour faire du playback.
0: Pas du playback plus tard.
1: J'aurai 96 comme Hugo Frey. Peut-être que là, je ferai des shows en playback.
0: À tout de suite, les amis. Vous écoutez Décibels.

0: Maya, chanteuse originaire de Valence et révélée par la Star Academy 2024. Maya avec Tout ira bien.
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0: Tout ira bien.
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0: Et ce soir, notre invité dans Décibel, c'est Robert Charlebois qui célèbre ses 60 ans de carrière avec Robert en Charleboiscope 2.0 au printemps prochain à Paris, au Grand Rex. On parlait de cinéma forcément.
2: Excusez-moi, on parlait d'Hugo Frey, j'espère que les gens n'ont pas compris que Hugo Frey chantait en playback.
0: Non.
2: Je dis, c'est la chance, vu que c'est admirable, si j'ai la chance de chanter à 96 ans, j'ai dit que peut-être là, j'utiliserais des trucs.
0: Des petites astuces.
2: C'est fantastique. Il est en une forme et il fait encore des tournées. Le plus vieux que j'ai vu dans ma vie, c'était Trenet. Je l'ai vu à 85 ans. Il avait encore toute sa voix. C'était assez prodigieux.
0: Ouais. Mais c'est pas une question pour vous, l'âge. De toute façon, vous êtes un jeune octogénaire.
2: Oui, mais j'ai 4 fois 20 ans. Moi, j'ai pas 80. Mais j'aime mieux dire 4 fois 20 ans. C'est plus élégant. Mais non, mais évidemment que c'est un cadeau extraordinaire de vieillir en santé. Le reste, bon, ben, il y a beaucoup de gens qui ont pas cette chance. Moi, je dois tout à la chance.
0: C'est l'heure des choix cornéliens, monsieur Charlebois. Il faut choisir.
2: Au secours.
0: On y va. Si vous deviez choisir un seul mode de communication, parler, écrire ou chanter?
2: Ouf, un pouf. je dirais parler, parce que si on a des choses essentielles à dire, on les dit, on n'est pas obligé de mettre un rythme ou un tempo ou de la musique derrière. Mais écrire, c'est lent aussi. C'est long et c'est très, très difficile. Pour moi, c'est la chose la plus difficile au monde.
0: Vous préférez faire 2 heures de sport ou une grasse matinée?
2: Il est difficile, ça. Je pense une grasse matinée, oui. Parce que mon sport, c'est mon spectacle, en fait.
0: C'est vrai. Vous préférez devenir américain, comme le veut Donald Trump, ou devenir prêtre?
2: Nous sommes déjà les Américains, et pour moi, Donald Trump est un intrus, parce que ma famille est en Amérique du Nord depuis 350 ans, la sienne à peine depuis 100 ans. On n'est pas États-Unis, mais on est Américain bien avant lui. L'autre question, c'était quoi? Le choix entre être Américain ou prêtre?
0: Ouais.
2: Ah non, pas prête. Je l'ai pas essayé de se marier avec Céline, une chance, ça a pas marché. Elle a dit non, sinon, t'imagines le monde, ça a Tour Eiffel, toi.
0: Ça aurait été quelque chose, effectivement.
2: Non, prêtre, je suis pas fait pour être prêtre, je suis, agnostique depuis l'âge de 14 ans et demi, et puis je respecte toute la littérature. J'aime Jésus, surtout ses attachés de presse, là. Et puis, j'ai une littérature fantastique dans la liturgie et tout. Mais non, on va pas s'embarquer là-dedans, ce serait trop long. Et je respecte le merveilleux de tout le monde.
0: On part ce soir, Robert. Une semaine au ski ou à la plage?
2: Ou à la plage, oui. Le ski, non, il y a trop de fous en planche qui savent pas tourner. Ils sifflent quand ils sont derrière nous à 80 km/h. Ça me rassure pas du tout.
0: Vous préférez faire une chanson qui fait rire ou qui fait pleurer?
2: Je crois que je suis un heureux mélange des deux. Puis c'est pour ça que j'aime tellement Nino Ferrer. C'est que il y avait le Nino de Mirza, puis de Gaston, puis il y avait le Sud. Et puis le Sud, ça me tire les larmes.
0: C'est très mélancolique.
2: Ouais.
0: Qu'est-ce qui vous met de mauvaise humeur? La pluie, les cons ou les impôts?
2: Les impôts, ça me met de bonne humeur parce que plus j'en paye, mieux ça va pour moi. Et puis la pluie, j'aime tout ce qui est beau, mais trop de pluie, non, ça c'est... Et l'autre, c'était quoi?
0: Les cons.
2: Ah non, les cons, qui a dit? En Bretagne, il n'y a plus que sur les cons.
0: Oui, c'est vrai.
2: C'est une de mes phrases. Et la seule phrase qui est plus jolie que ça, c'est en Bretagne, il fait beau plusieurs fois par jour. J'adore celle-là aussi.
0: Et allez, on termine. Demain matin, vous vous réveillez avec une nouvelle voix. Celle de Garou ou celle de Céline Dion?
2: Il y a de la marge, là.
0: Faut choisir.
2: Il me semble que, pour avoir celle de Céline, il faudrait que je me fasse castrer, donc je vais prendre Garou.
0: On comprend. Robert Charlebois, on continue à parler avec vous de votre nouveau spectacle en Charleboiscope, qui sera à Paris l'année prochaine. Mais avant, on vous écoute, entre 2 juin, celle-là, vous la chanterez ou pas l'année prochaine?
2: Ça se poudrait. Non, parce que c'est moins intéressant depuis que Justin Trudeau a légalisé la marijuana. Puis c'est, ça a servi quand même à... Les jeunes fument moins, parce qu'un des grands plaisirs de, du pote qu'on appelait, c'était que c'était interdit.
0: Ah oui, il fallait se cacher.
2: Ben là, c'est comme les films porno. Quand ils ont légalisé en Suède, il n'y avait plus personne pour y aller. Il n'y avait plus de queue. Enfin, une queue dans le sens de fil. Oui.
0: Bien sûr, on a compris. Robert Charlebois est dans Décibels.

0: Charlebois est l'invité de Décibel.
1: Oui, oui, ça me fait rire parce que avant Art Carney, Mark Carney, pardon, nous avions Justin Trudeau comme premier ministre du Canada, le fils de Pierre-Éliott Trudeau.
0: Le fiancé de Katy Perry.
1: Le fiancé de Katy Perry. Et le fils de Margaret Trudeau aussi. Et Margaret Trudeau qui fait des fois du stand-up comique pour les levées de fonds, pour la charité, pour les hôpitaux, etc. Puis elle dit, vous savez, j'ai été la femme du premier ministre du Canada, et bien maintenant je suis la maman du premier ministre du Canada. Puis il y en a qui pensent que je suis folle. Bien, ils ont raison. C'est très difficile, il paraît. Et puis, sa mère, elle fume, tu sais, elle fume du pot. Puis peut-être que Justin a légalisé ça, justement, pour ça que ça... Alors, un jour, c'est l'été dernier, il vient voir mon show. J'étais avec Lisa Leblanc, une fille qui chante acadienne. Ma vie, c'est de la merde. Exactement. Et là, on est à l'entraque, puis Justin, il me dit... Hey, ça sent le pot. J'ai dit, Justin, Chris, tu vas pas te plaindre, c'est toi qui as légalisé ça. Puis tout le monde a le droit d'en fumer partout à travers le pays. Ouais. Puis je dis, pourquoi t'amènes pas tes enfants dans, tu sais, c'est une soirée en plein air. Les gens, ils se lancent le frisbee, ils jouent avec les chiens, ils se tirent dans l'herbe, etc. Puis j'ai dit, tu devrais amener tes enfants dans des soirées comme ça, Lisa Leblanc, ça swing, moi ça swing, ils vont pas s'ennuyer. Ouais, je les ai amenés au pop festival à Ottawa, puis en rentrant sur le terrain, ils ont dit, « Hey, ça sent grand-maman.
0: » Incroyable! On embrasse la famille Trudeau. Incroyable, mais vrai, évidemment. Mais comme toutes vos histoires, Robert Charlebois, parlons un tout petit peu de cinéma, puisque vous qui chantiez que vous étiez un gars ben ordinaire...
2: Je suis un gars ben ordinaire. Des fois, j'ai plus le goût de rien faire.
0: Mais des choses, vous en avez fait beaucoup. Et il y a un film documentaire qui va sortir l'année prochaine et qui s'appelle La vie extraordinaire de Charlebois. C'est un film qui, pour le moment, a été présenté dans des festivals de cinéma. Vous venez d'avoir un prix, deux prix.
1: J'ai eu le coup de cœur d'Angoulême, déjà.
0: Ouais.
1: Ce qui est fantastique. Une seule représentation, mais les gens me demandaient où est-ce qu'on peut le revoir et tout ça. Puis ça riait, ça pleurait. Et cette semaine, j'étais en vacances sur la côte avec des copains et je reçois un téléphone de Montréal mercredi. Je gagne le Grand Prix de Long Island Music Festival. C'est l'État de New York, évidemment, puis c'est des critiques américains. Il n'y a pas de francophones là-dedans. Ils m'ont donné le Grand Prix international du meilleur documentaire.
0: Bravo.
1: Musical, ok.
0: Bon. Documentaire musical.
1: Bon, ça, je ok, c'est fantastique. Puis, deux jours après, Hollywood, Los Angeles qui appelle en disant, on a donné un prix à la vie extraordinaire d'un gars ordinaire, là, pour la meilleure insertion d'une bande dessinée dans un documentaire. Donc, dans la même semaine, j'ai New York et Los Angeles qui me donnent un prix.
0: C'est classe, hein? Donc, effectivement, c'est un docu psychédélique.
1: Oui,
0: parce
1: puis c'est des...
0: Il y a comme ça des insertions d'un dessin animé à l'intérieur d'images d'archives. Il y a votre voix qui parfois nous aide à faire le lien.
1: Il y a une seule chanson, un bout de chanson en anglais dans tout le film. Ouais. Petroleum, que j'avais fait avec Frank Zappa en 1900 tranquille. Et
0: J'aime bien cette expression, je vais la garder quand c'est trop loin en 1900 tranquille. J'adore. Robert Charlebois, vous êtes trop fort.
1: Non, c'est pas moi, c'est Zappa qui est fort. Mais en tout cas, Petroleum et...
0: Et c'est la seule chanson.
1: Et donc, il n'y avait pas de francophones. C'était un jury complètement américain.
0: Mais c'est que le film est super.
1: Je comprends plus rien, là. Mais on peut dire que c'est. Non, je peux pas, moi, vu que je suis le sujet du film, en fait. J'ai fait la musique puis le scénario, puis c'est ma vraie vie. Mais vu que c'est le sujet, je suis incapable de juger ça.
0: OK, je vais
1: faire. Quand ça vient de New York ou de Los Angeles dans la même semaine, je me dis, ça doit être pas mal.
0: Et ça vient d'ici aussi, parce que moi, je l'ai vu.
1: Vous l'avez vu?
0: Oui, il est formidable, ce film. Donc, La vie extraordinaire de Charlebois, il sortira en France l'année prochaine. On ne sait pas encore quand, mais je vous donnerai la date de sortie dès qu'elle sera
1: officielle. Je viendrai vous en reparler.
0: Mais oui. Et écoutez, un petit extrait, parce qu'il y a des archives incroyables.
3: Un poète, c'est... Ah, moi, je crois beaucoup en la poésie. Je crois que c'est une arme aussi forte que la guerre. Puis je crois que ça peut sauver le monde. C'est une des choses qui peut sauver le monde avec la musique. Il faut arrêter de crier dans le vide. Il faut plus perdre de temps. Il faut que chaque mot soit ciselé, que chaque pensée se rende à son but. C'est ça que j'essaye de faire. Moi, j'essaye pas de faire de la musique psychédélique. Dans Lindbergh ou dans n'importe laquelle de mes chansons, tout est ciselé. Il n'y a pas une note de trop. Il y a des sons de trop. Il y a des mauvais sons. Il n'y a pas un mot qui est pas pensé. C'est pas des paroles pour rien dire. C'est pas des chansons comiques que je fais.
0: Pas des chansons comiques que je fais. Eh ouais.
1: Non, ça c'était bien avant l'intelligence artificielle. Mais je crois qu'il y a des gens qui se mettent ensemble, qui ont l'intelligence du cœur, ça va plus loin que l'intelligence artificielle. Et c'est ça, ma vie, c'est juste des rencontres finalement, puis des associations avec les bonnes personnes. Et si tu rencontres des mauvais ou des bandits, ben ça veut pas dire que la synchronicité est toujours bonne pour la sérendipité. Sérendipité, c'est quand ça nous amène vers le haut et que le hasard fait qu'on va, même quelqu'un qui nous dit non, on dit une chance qu'il m'a dit non, j'aurais perdu mon temps avec lui, puis il y a des noms qui valent plus cher que des oui, etc. Donc, tout ça, c'est la chance, finalement.

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1: Robert Charlebois a quitté le studio, mais pas nos cœurs évidemment, ni nos playlists, ni notre blind test, puisque nous consacrons notre jeu musical de ce soir aux chansons qui viennent du Québec, évidemment. Alors pour jouer avec nous et pour gagner, et voilà le dernier album en date de Charlebois, avec notamment la super reprise d'Elvis Presley, Falling in Love with You, fou amoureux de vous, on adore. Pour gagner ce disque donc de Robert Charlebois, il y a Gilles. Bonsoir Gilles.
2: Bonsoir Émilie.
1: Bienvenue dans Décibel.
2: Merci. Merci. Très content.
1: Avec nous. Ah, ça me fait plaisir aussi. Et il y a également Benoît. Bonsoir Benoît.
3: Bonsoir Émilie, bonsoir Gilles.
1: Merci.
2: Bonsoir.
1: À tous les deux, c'est trop chouette que vous soyez là. Les artistes québécoises et québécois, il y en a de toutes les époques, dans tous les styles, sur tous les tons. On a choisi trois d'entre elles et eux. Et il va falloir les reconnaître le plus rapidement. À la fin, tout le monde gagne. Évidemment, Robert Charlebois, très classe, vous a laissé à chacun un album, bien sûr. Voilà. Donc, quoi qu'il arrive, vous avez tous les deux gagné. Mais bon, puisqu'on aime quand même un peu la compète, on va donc vous passer des chansons. Et puis, il faut retrouver le plus rapidement possible le nom des interprètes. OK ?
2: D'accord. Okay.
1: Alors, voici une première chanson qui vient du Québec. On cherche qui chante ça. Benoît et Gilles, n'oubliez pas de donner votre prénom avant de donner votre réponse.
2: D'accord. Benoît.
1: Benoît.
2: Et Garou.
1: Garou, il est accompagné
2: et
1: de...
2: Céline Dion.
1: Oui.

0: je dois vous le dire, qui m'a apporté beaucoup de peine. Beaucoup de plaisir aussi, mais beaucoup de peine, car c'était un peu mon Everest de karaoké. Je me suis dit, un jour, je vais la chanter au karaoké, ça va être beau. Eh bien non, ça n'a jamais été beau au karaoké. Trop difficile, mais oui, un jour peut-être, je ne sais pas. C'est... Voilà. Pour le moment, c'est un fantasme inassouvi. Un point pour Benoît, en tout cas, qui a bien reconnu Garou et Céline. On reste au Québec, mais on change d'interprète. Cher Gilles, cher Benoît, dites-moi, mais qui chante ça ?
1: Ah, Benoît.
0: Benoît.
1: Cœur de pirate.
0: Oui.

0: des enfants il y a un moment maintenant. Ça fait 20 ans qu'elle est sortie cette chanson. Ouais. 20 ans que Cœur de Pirate enchante nos oreilles avec cette jolie chanson. Benoît, c'est un sans faute. Je m'en vais voir Gilles pour prendre des nouvelles.
1: Oui. Comment ça va, Gilles? C'est brillant.
0: C'est-à-dire que Benoît est très rapide. Hein. On n'a pas tellement de temps de se poser la question.
1: Oui, désolé.
0: C'est pas grave. On va finir avec une chanteuse. Quoi qu'il arrive, je le rappelle, Gilles et Benoît, vous avez tous les deux gagné l'album de Charlebois. Et pour le plaisir, donc une troisième chanson qui vient du Québec.
1: Benoît. Charlotte Gardin.
0: Ah, c'est pas Gardin.
1: Charlotte.
0: C'est Charlotte, mais c'est pas Gardin avec un G.

0: Charlotte Cardin qui sera notre invitée dans Décibel mercredi prochain. Mercredi prochain, on va recevoir des bonnes nouvelles de Charlotte Cardin ici même. Gilles et Benoît, vous avez gagné tous les deux, merci, bravo.
1: Merci beaucoup.
0: Je vous félicite, je vous embrasse. Et si vous voulez venir jouer avec nous au Blind Test, les amis, vous n'oubliez pas, c'est tous les soirs dans Décibel, du lundi au vendredi. Voilà, on joue autour de la musique. Allez, on reste au Québec avec Safia Nolin, une autrice, compositrice, guitariste, interprète québécoise qu'on adore et qui en ce moment fait une grande tournée avec des reprises. C'est sa passion, les reprises. On va écouter Safia Nolin maintenant faire une reprise de Laurie. Je serai ta meilleure amie. Et elle n'est pas toute seule, Safia Nolin, sur cette chanson. Elle est accompagnée par Pomme.

0: Nolin qui reprend avec Pomme le classique de Laurie, Ta meilleure amie. Safia Nolin qui vient de sortir un troisième volume donc de ses reprises et qui en ce moment est en tournée chez elle au Canada, qui débarque en France en mars 2027. Bah tiens, comme Robert Charlebois tout à l'heure. Elle sera à Jouer les Tours le 18 mars, puis à Amiens, Paris, ça sera le 25 mars à la Maison des Métallos. Rendez-vous aussi au Havre, à Magny-le-Hongre, Vannes, Le Mans pour les dates françaises en 2027. Ça, c'est pour Safia Nolin. Et en ce qui concerne Pomme, vous le savez, son prochain album, La Forteresse, sortira le mois prochain.
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0: C'est l'anniversaire du premier vrai gros tube de U2. Le premier 45 tours de l'histoire de U2 à être classé numéro 1 au Royaume-Uni. C'est Desire sur le sixième album du groupe, Rattle and Hum. Il était temps que ça marche, hein, les gars. Ils ont même reçu un Grammy Award pour cette chanson en 89 à Los Angeles.

0: tube. Il est vrai. Alors avant Desire, il y avait eu New Year's Day en 83. Il y avait eu Sunday Bloody Sunday la même année. Ou encore With or Without You sur le Joshua Tree en 83. Oui, mais en 87, pardon. Oui, mais voilà le premier 45 tours de U2, numéro 1 des ventes. C'est celui que vous venez d'entendre, Desire. Et ça s'est passé un 8 octobre. Allez Décibel, c'est terminé pour ce soir. Merci à l'équipe de l'émission. Il y avait Kinan, Lajeli, Oumaima Abaz, Iris Guitoni, Thierry Boffa, Thomas Demol et Mélodie Chaïb. N'oubliez pas de revenir nous voir demain puisque nous serons avec Dominique A.
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2: Bonjour à tous, j'espère que vous allez bien, j'espère que vous tenez le coup depuis cette rentrée pas facile. Et justement, on est là pour vous rendre service dans ce nouveau rendez-vous quotidien sur ICI qui s'appelle On vous doit bien ça, entre 12h et 13h tous les midis. Alors moi je m'appelle Enora Malagré, je ne suis pas seule, j'ai une joyeuse bande qui m'accompagne pour vous rendre service, je l'ai dit, en la personne de Aude Razzo, Madame Antierna. Coucou Aude.
3: Coucou et coucou tout le monde.
2: Le grand médecin que tout le monde nous envie, Monsieur Gérald Kierzek, bonjour.
4: Bonjour à tout le monde. France présente, c'est ça. Je suis Enora Malagré. Je suis Gérald Kierzek. Bonjour.
2: Effectivement. Et alors, vous ne le savez pas, mais je vous le dis tout de même. Il a mis sa blouse de médecin pour faire l'émission aujourd'hui. Notre grande journaliste Elsa Wolinski. Bonjour Elsa.
5: Bonjour.
2: Et Monsieur Bonplan Valère Coréard. Bonjour.
6: Salut Enora. Bonjour à toutes et tous.
2: Alors aujourd'hui, nous allons consacrer un large dossier à la vue. Ça nous préoccupe beaucoup. Comment payer moins cher ses lunettes? Comment on consulte? Alors pardonnez-moi, c'est une tannée en plus pour avoir un rendez-vous chez l'ophtalmo, si je peux me permettre.
4: De moins en moins.
2: Kierzek, oui, c'est
4: non,
2: ça.
4: Non, mais de moins en moins, vous expliquerai pourquoi.
2: Vous allez nous expliquer dans un instant. En tout cas, on parle de votre vue majoritairement dans l'émission. Elsa Wolinski nous parlera du retour de la bande dessinée Le Petit Nicolas.
5: Mais oui, tout à fait.
2: Et ça va nous plonger dans une délicieuse nostalgie. Et puis Aude Razzo aussi nous parlera de quelque chose d'assez qui nous a mis en chagrin. C'est les arnaques en fait aux cagnottes.
3: Les faux appels aux dons, effectivement. Et il y en a beaucoup plus que ce qu'on croit. Donc il faut avoir quand même une certaine vigilance quand vous voyez passer des appels aux dons sur les réseaux sociaux.
2: Et tout au long de l'émission, Valère Coréard, je l'ai dit, nous distillera des bons plans. On est ensemble jusqu'à 13h. Si vous avez des questions, ça se passe au 0810 055 056. Vous pouvez aussi nous laisser des messages vocaux, comme l'a fait Géraldine aujourd'hui.
7: J'ai entendu dire qu'on pouvait contacter les impôts pour faire baisser notre taxe foncière. Vous pourriez m'expliquer, me donner un peu plus de détails, parce qu'évidemment, ça m'intéresse.
2: Alors ça, c'est pour la personne la plus riche de France, Valère Coréard, quand je suis désolée. Non, mais qu'à des bons plans à ce sujet qui va tout nous expliquer.
6: Et oui, avez-vous un bidet chez vous? Sans doute pas, mais il y en a peut-être eu un jour. Et pour les impôts, il est toujours là. Et ça vous coûte de l'argent. Je vais vous expliquer.
5: Alors, nous n'avons pas compris.
4: Mais c'est vachement bien. Un bidet, bien en plus, faut le laisser.
6: Si vous avez eu un jour un bidet dans votre maison, ça a une valeur que vous payez aujourd'hui, alors qu'il n'est peut-être plus là. C'est ce dont je vais vous parler.
2: Je suis blonde, ça a mis du temps à monter au cerveau.
5: Je suis brune, ça a mis du temps à monter au cerveau.
6: J'ai peut-être été mauvais. Hein.
2: On va y répondre en tout cas dans une trentaine de minutes. 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Et nous allons, je vous l'ai dit en préambule, parler de la vue. À quelle fréquence doit-on vérifier sa vue? Quels symptômes doivent nous inquiéter? Valère nous dira aussi comment s'équiper pas trop cher. Alors Gérald, à quelle fréquence doit-on vérifier sa vue?
4: Il n'y a pas de chiffre magique. Alors déjà, quand on a des symptômes, on va consulter. Mais globalement, si vous n'avez pas d'antécédent particulier entre 20 et 40 ans, voilà, c'est un peu votre fourchette d'âge, c'est tous les 5 ans, ça ne sert à rien d'y aller plus. En revanche, plus on vieillit, plus on va avoir besoin de contrôler sa vue. Et plus on a des maladies, je pense au diabète en particulier, un diabétique doit aller chez l'ophtalmo tous les ans, par exemple, parce qu'on sait que le diabète complique, bouche les petites artères de la rétine en particulier. Donc c'est un contrôle avec des examens spécifiques tous les ans. Parfois, c'est même de manière plus resserrée. Et si vous n'êtes pas diabétique, pas d'antécédent particulier, c'est vrai qu'au-delà de 65 ans, on se dit que tous les 1 ou 2 ans, c'est pas mal d'aller faire contrôler sa vue. Et puis, les gamins, c'est important aussi. Parce que, par exemple, si vos enfants ou vos petits-enfants, vous les voyez plisser un peu des yeux, pas bien voir ce qu'il y a au fond, etc., il faut vérifier. Les instits, hein, ou les profs peuvent vous le dire et vous le signaler. Il faut vérifier que votre enfant n'est pas myope, par exemple. Donc là aussi, c'est un contrôle de la vue. C'est pas forcément chez l'ophtalmo, ça peut être un contrôle chez un opticien. Ils ont les appareils pour contrôler votre vue, votre acuité visuelle. Et puis, il y a des contrôles qui sont faits par la médecine scolaire ou les infirmières
2: scolaires.
4: Parce que
2: je vous taquinais, docteur Kierzek, dans le sommaire, mais c'est vrai qu'on a du mal à trouver un rendez-vous chez l'ophtalmo, pardonnez-moi.
4: Oui, alors ça, c'était vrai. Et je regardais en fait les chiffres. Il y a plein de centres qui se sont multipliés, qui sont beaucoup mieux organisés. Les rendez-vous sont optimisés, pris de manière électronique sur Internet. Vous allez chercher le rendez-vous, on va vous en trouver un dans un centre où il y a des ophtalmos et des orthoptistes.
2: Qu'est-ce que c'est orthoptiste ?
4: Un orthoptiste, c'est un peu, ils vont pas être d'accord si je dis ça, mais c'est le technicien paramédical, un peu comme l'infirmière par rapport au médecin.
2: Ben,
4: c'est l'orthoptiste qui va faire tous les examens, et il peut faire aussi de la rééducation des yeux, mais en fait, il prépare tous les examens qui prenaient du temps à l'ophtalmo. Et donc avant, ben, les rendez-vous d'ophtalmo, ça durait, c'était le médecin ophtalmologiste qui faisait les gestes, les examens, etc. Donc pendant un rendez-vous, bah, il voyait un malade et ça durait. Là, les orthoptistes, il y a plein de délégations de tâches, ils vont lui gagner du temps et après l'ophtalmo, il fait le bilan. Et quand on regarde 2017, il fallait plus de 2 mois pour avoir un rendez-vous. Évidemment, ça dépend des régions, etc. Maintenant, en 2 semaines, voire moins, vous avez sans aucun problème alors, un rendez-vous.
2: En voilà une bonne nouvelle. Audre Azou, qui a volontiers.
3: Je plus sois pour les centres, effectivement, parce que pendant,
2: je plus sois, tout à fait. Je l'aime
3: parce infiniment. Que, maintenant, voilà. J'ai trouvé un ophtalmo, mais pendant des années, je ne trouvais pas d'ophtalmo. Et effectivement, j'ai trouvé un centre dans une clinique. Et effectivement, on passe entre les mains de plein de gens différents et on termine finalement avec l'ophtalmo qui fait l'examen final. Et finalement, on a un rendez-vous, mais franchement, en 3-4 jours, c'est super. Et sur Doctolib, il y en a plein des centres comme ça.
2: Ça peut vous rassurer, chères auditrices, chers auditeurs.
8: Alors, moi, ce n'était pas sur les rendez-vous. Écoutez, je profite de votre venue, cher médecin. Quand on est ménopausé, j'ai l'impression qu'on a quand même la vue qui baisse beaucoup plus vite. Je ne suis pas la seule à le dire.
4: Oui, mais ce n'est pas en lien avec la ménopause, même si les variations hormonales peuvent influencer la vue. C'est en lien avec l'âge, tout simplement. Quand on est ménopausé, ça veut dire, allez, en moyenne, c'est autour de 45-47 ans. Bah, c'est l'âge où on a aussi la presbytie.
3: Ah, ça, ça me fait j'ai 40 ans, je vais être presbyte.
4: Oui, la presbytie, c'est-à-dire que c'est le panique qui accommode moins. Donc, on a du mal. Hein. On est obligé d'éloigner le journal parce
2: c'est
4: que bah, de près, on ne voit pas. Donc, on éloigne un peu le journal. Alors, on démarre avec
2: on
4: des
2: loupes. On éloigne aussi un peu son mari, parfois. Moi, de près, je le vois flou.
4: On a des loupes. Et ce n'est pas la bonne idée de prendre ces loupes qu'on trouve avec une correction standard.
2: Oui, j'allais vous poser la question.
4: Ce n'est pas forcément la bonne idée parce qu'en fait, il faut contrôler votre vue, voir s'il y a une asymétrie entre l'œil droit et l'œil gauche, et il faut adapter les verres justement à votre problème, à votre correction. Et souvent, votre œil, il a compensé, et puis on arrive avec la presbytie, et c'est là où on décompense une myopie, un astigmatisme, et donc avec la presbytie, bah, c'est là où on y voit moins bien. Donc il faut vraiment adapter avec des verres qui sont adaptés. Et moi, j'ai pris pendant des années des loupes comme ça, les copains ophtalmo me disaient non, c'est pas une bonne idée parce que ça a peut-être aggravé ton trouble oculaire. Il faut vérifier qu'il n'y a pas une cataracte aussi. La cataracte, c'est la lentille. À l'intérieur de l'œil, il y a ce qu'on appelle le cristallin qui va devenir opaque. Et quand c'est très opaque, on voit les gens, on discute avec eux, ça devient blanc un peu l'œil.
2: Ouais.
4: Et à un moment donné, il faut opérer la cataracte.
2: Très rapidement, quand on fait de la dégénérescence maculaire
4: liée à l'âge,
2: quels sont les petits symptômes ?
4: Bah, les petits symptômes, ça va être, vous allez être obligé d'augmenter le contraste de votre écran, par exemple, ou la nuit, le soir, quand il y a un peu d'obscurité, vous voyez moins bien. Et puis, c'est la déformation des lignes. Donc si vous prenez un tableau, là on a un tableau sous les yeux avec des lignes verticales et horizontales, bah, vous regardez si les lignes sont un peu déformées, c'est peut-être une atteinte ou en tout cas il faut aller contrôler la rétine parce que ça c'est l'arrière de l'œil. C'est très complexe l'œil, hein. Il y a la cornée qui est en avant, ensuite on rentre dans l'œil, bah, c'est un peu visqueux, au milieu il y a le cristallin, c'est ça qui s'opacifie et qui devient la cataracte.
2: Et, bon appétit, bien
4: et à l'arrière, mais non, et à l'arrière il y a la rétine et c'est là où sont projetées les images. Et ben, tous ces segments de l'œil peuvent être atteints.
2: Moi, j'ai comme un petit cil en permanence. J'ai l'impression d'avoir un cil qui me bloque un peu.
4: C'est peut-être un cil d'ailleurs, non? Vous avez regardé?
2: Allez, en tout cas, il y a beaucoup, beaucoup à dire sur la vue. Si vous avez des questions, profitez-en. Ça se passe au 0810 055 056. Valère, dans un instant, va nous dire comment s'équiper pas trop cher. Ça, ça nous intéresse sacrément parce que ça nous ruine un peu, hein, quand même, hein, les lunettes, etc. Mais pour l'heure, Amy Winehouse, Back to Black sur ici. Et on est ensemble jusqu'à 13h, chers amis.

0: Black, Amy Winehouse sur Ici. On est ensemble jusqu'à 13h. 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
0: Il est midi 17, nous sommes en direct dans votre nouveau rendez-vous qui s'appelle On vous doit bien ça. On essaye de vous rendre service, de vous accompagner avec sérieux et bonne humeur. On en a bien besoin en ces temps compliqués. On est au milieu d'un gros dossier sur la vue un peu plus tard dans l'émission. Aude Razzo nous parlera de ces arnaques aux cagnottes, c'est un véritable scandale. Et puis on plongera dans un bain délicieux de nostalgie avec Elsa Wolinski qui nous parlera du retour du petit Nicolas, souvenez-vous de cette merveilleuse bande dessinée qui a accompagné nos enfances. Beaucoup de réactions au 0810 055 056, Valère.
2: Oui,
0: attention, il y a un défi pour vous, monsieur Kerzek.
2: Un message pour le docteur, il nous le dit d'ailleurs avec respect, mais il ne faut pas déconner, docteur, vous dit-il, cet auditeur. C'est une réaction de Parisien. Les rendez-vous ophtalmologie Bill sont très compliqués, sauf à Paris, j'imagine bien.
3: Non.
4: Mordicus,
3: il y a des centaines de centres, je ne vais pas citer les noms, mais les points vision, etc. Il y en a plus de 70 en France. Alors évidemment, ce n'est pas dans les villages, vous n'aurez pas un ophtalmo dans un village, mais vous aurez un centre à proximité. Il y a les opticiens, vous en avez de partout, ils sont à même de contrôler votre vue. Il y a de la téléconsultation qui est possible dans les centres d'optique, les magasins d'optique, avec un ophtalmo à distance. Donc il y a des solutions. Bien sûr, à Paris, il y a une offre de soins qui est plus importante,
0: mais
3: il y a
0: aussi
3: plus de population, mais il y a maintenant ces centres, et je vais vous dire, je vais même plus loin, il va y avoir un problème de concurrence et probablement de surabondance de ces centres, comme des médecins d'ailleurs, mais ça on en reparlera. On parle
0: Absolument.
3: De déserts médicaux. Oui, il y a des déserts, mais on est en train de former trop de médecins, et vous verrez que dans 10 ans, il y aura trop de médecins.
0: Ah bon ?
3: Mais oui.
0: J'ai vraiment loupé le coche. J'ai fait de faire des études, moi. On va accueillir Nathalie, qui nous appelle de Montignargès. Pardonnez-moi, Nathalie, vous allez bien? En tout cas, elle appelle
5: de
0: du Gard.
5: Montignargues. Bonjour,
0: Montignargues.
5: Oui, je vais très bien.
0: C'est à proprement scandaleux ce que je viens de faire, je suis désolée. On embrasse très fort les collègues de Ici Gard-Lozère. Voilà.
5: Alors. Les collègues d'Ici Gard-Lozère.
0: Exactement, qu'on embrasse très fort. Vous venez de refaire votre nouvelle paire de lunettes, chère Nathalie.
5: Tout à fait. Je les ai reçus hier.
0: Et alors, c'était exorbitant les prix ?
5: Ben, c'est ce qui est hallucinant, c'est qu'en fait, on a le choix entre plusieurs prix. C'est ouais. qu'en fait, moi, je pensais que les verres, c'était des verres, alors qu'on met des options anti-bleu, anti-écran bleu, enfin des filtres, tout ça, anti-rayures. Mmh. Mmh. Mais en fait, on m'a proposé trois prix de verres différents.
0: D'accord.
5: En me disant, avec celui-là, bon, celui-là, vous avez un dépassement de 100 euros. Celui-là, vous avez un dépassement de 300 euros. Et là, vous avez un dépassement de 700 euros. Donc, ben là, vous y verrez comme si vous aviez retrouvé vos yeux.
0: Ouais, avec la vision
5: là,
0: de Superman.
5: Là, vous y verriez, vous aurez un petit peu de flou, mais pas trop. Bon, là, vous serez un peu dans le brouillard, mais en même temps, le dépassement est
3: plus. Mais c'est moins cher.
0: C'est incroyable.
5: Et puis, sinon, vous avez le 100% santé où vous y verrez, mais ne vous plaignez pas, vous n'avez rien payé.
0: Oh ben voilà. Non, mais Gérald.
3: Non, mais je crois qu'on.
0: Et après, évidemment, Valère va nous donner des vrais bons plans pour pas payer trop cher.
3: Il y a différentes qualités de verre, ça, c'est normal, comme sur les voitures. Il y a les Rolls-Royce, et puis vous avez, je ne sais pas citer les marques, mais des marques qui sont de moindre qualité. Mais sur les verres, donc, il y a différents fabricants. Il y a des fabricants qui fabriquent à l'étranger. Il y a du Made in China aussi. Et c'est vrai que le 100% santé, c'est plutôt l'entrée de gamme. Mais de là à dire que vous n'y verrez rien, non, si votre correction est bien faite, si on a testé, vous y verrez. Par contre, c'est vrai que peut-être que la durabilité du verre, peut-être que les options anti-reflet, anti-lumière bleue, etc., vous ne les aurez pas. Mais on ne peut pas dire que vous n'y verrez rien avec des verres qui sont à zéro et que vous verrez comme si vous aviez été opéré avec des verres à 700 euros. Je crois qu'il y a un discours commercial aussi. Il faut savoir distinguer le discours médical du discours commercial.
0: Alors, on parle de commerce, on s'adresse à Valère Correa, Monsieur Bonplan. On vous attend avec impatience.
2: Bon.
0: Donnez-nous des bons plans.
2: Le rendez-vous ophtalmologiste, c'est bien de regarder le secteur dans lequel exerce. Si on a ce loisir, évidemment, et qu'il y a un petit peu d'offres, et des médecins disponibles, vous savez, il y a le secteur 1, secteur 2. Bon, si vous êtes dans le secteur 1 conventionné, vous avez des prix qui sont en accord avec l'assurance maladie et vous êtes mieux remboursé entre l'assurance maladie et la complémentaire. Et ensuite, secteur 2, regardez au moins si le praticien a l'option Optam. OPTAM, ça veut dire qu'il va faire attention à ses prix. Il va dépasser les prix de l'assurance maladie, mais il va faire attention et vous serez mieux remboursé. Donc ça, c'est le premier point sur le côté ophtalmo.
0: D'accord.
2: Ensuite, il faut comparer effectivement plusieurs devis sur ses lunettes, par exemple, et demander le détail du prix. C'est-à-dire, il y a les verres, il y a la monture, et Nathalie en parlait, il y a les options. Ah, parfois, on vous propose plein d'options. Alors, les écrans bleus, les anti-reflets,
3: les anti-rayures,
2: les essuie-glaces, la caméra dans les lunettes, parce qu'on vous dit parfois, mais maintenant, vous pouvez même avoir la lunette avec la... Non, mais c'est vrai, il faut faire attention à ça, c'est très important.
0: Faire le tri avec ça. Hein.
2: Exactement. Alors, sur le 100% santé, moi, je pense quand même que c'est un bon plan, le 100% santé, c'est-à-dire que chaque opticien doit vous proposer un certain nombre de montures et de verres qui rentrent dans le 100% santé sans reste à charge. Ça veut dire que là, vous n'allez pas sortir, enfin 1 euro si, vous allez sortir les 2 euros, je crois, du forfait. Enfin, ça reste résiduel. Et puis enfin, moi, je vous recommande deux bons plans. Les lunettes, les montures reconditionnées. Si vous voulez vous faire un peu plaisir, de plus en plus d'opticiens ont des corners de seconde main. C'est-à-dire que les lunettes ont été remises en état et vous pouvez vous faire plaisir.
3: Il manque une branche.
2: Il n'y a pas les verres, mais voilà.
0: Non, non, mais c'est vrai que vous nous avez expliqué que reconditionner, c'est pas des vieilles lunettes de brocante, si je puis dire. Elles sont reconditionnées. Donc, remises en état.
2: Exactement. Et puis, vous pouvez acheter en ligne. J'ai cru comprendre que Nathalie avait fait ça parce qu'elle a dit je les ai reçues. Enfin, je sais pas, mais acheter en ligne, c'est pas mal, mais vous comparez et surtout vous n'avez pas la pose, vous n'avez pas la petite, vous savez, les petits tours de vis, etc. pour les mettre, les adapter exactement à votre nez. Enfin, moi,
3: et puis c'est un instrument de mode, donc il y a plein de créateurs qui s'y sont mis, etc. Et c'est ça qu'on paye aussi très souvent. Oui, il y a les verres, mais il y a la monture. Et la monture, si vous voulez un truc
0: si
3: qui est ciblé, vous allez payer la marque.
0: Tout ce qui est à la mode se démode, donc ne soyons pas trop inféodés à tout cela. Merci beaucoup. Non, vous aviez encore un petit bon plan?
2: Non, je peux en inventer un si vous voulez, mais il sera moins intéressant. Hein.
0: Merci Valère Correa. On continue de parler de votre vue, de parler lunettes. Si vous avez des questions, ça se passe au 0810 055 056. C'est votre antenne. On vous doit bien ça sur ICI. Nous allons écouter Boulevard des Airs avec Carbone. Et ça s'appelle C'est pas si facile. Mon

0: facile.
1: Boulevard désert et carbone, c'est pas si facile sur ici.
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1: On vous doit bien ça. Midi 26, c'est votre nouveau rendez-vous quotidien, ça s'appelle On vous doit bien ça et on essaye de vous rendre service. On parle bon plan, vie quotidienne, arnaque à éviter et on a parlé en première partie d'émission de la vue, des opticiens, des ophtalmos, de comment payer moins cher sa monture de lunettes et nous allons accueillir Martine qui a appelé au 0810 055 056. Elle appelle de Mozac. Bonjour Martine, bienvenue.
3: Bonjour, bonjour à tout le monde.
4: Bonjour.
1: Bonjour. Comment bonjour, ça va Martine aujourd'hui?
3: Ça va, malgré le temps, il est très froid.
1: Oui, ça y est, hein, l'hiver pointe le bout de son nez. Et on embrasse très fort ici, Pays d'Auvergne, nos chers amis et collègues. Alors vous aviez des questions à nous poser, ma chère Martine, notamment à notre docteur.
3: Je voulais poser la question au docteur. Est-ce que j'ai un glaucome depuis un an et demi, deux ans à peu près? Et je voulais savoir si c'était grave.
4: Bonjour Martine, le glaucome c'est de la tension dans l'œil, c'est-à-dire que l'œil c'est rond, dedans il y a du liquide, ce liquide il doit être renouvelé et quand le renouvellement se fait mal, l'évacuation se fait mal, la tension à l'intérieur augmente et cette tension ça va appuyer sur le nerf optique, donc voilà pourquoi il faut mesurer sa tension, c'est pour ça qu'on va chez l'ophtalmo, il vous met un petit appareil dessus, on mesure un peu comme votre tension artérielle, on va mesurer la tension, éventuellement vous donner des collyres, des médicaments pour faire baisser la tension, pour éviter que ça abîme l'œil, donc la bonne nouvelle c'est que vous avez été diagnostiqué, vous avez peut-être sûrement un traitement et on va contrôler surtout cette tension intraoculaire et ça va permettre d'éviter de prévenir les lésions du nerf optique.
1: Martine, vous aviez une deuxième question sur les myrtilles, c'est ça? C'est
3: quoi? Voilà, sur les myrtilles, j'ai toujours entendu dire que c'était très bon pour la vue.
1: Ah, moi aussi.
4: Et ben ouais,
1: vous aussi, Elsa Wolinski.
4: Ma grand-mère, elle disait ça aussi. Alors c'est pas complètement idiot en fait. Quand on regarde, il y a des antioxydants, ça s'appelle les anthocyanes à l'intérieur des myrtilles. En fait, c'est anti-vieillissement de la rétine et anti-vieillissement du nerf optique. Et donc voilà pourquoi on dit que ancestralement les myrtilles étaient bonnes pour la vue. Il y a pas d'études très solides qui permettent de dire un groupe qui a pris des myrtilles, il y a pas de problème de vue, etc. Mais j'allais dire pourquoi pas. En tout cas, tout ce qui est nourriture, fruits, légumes, antioxydantes, etc. C'est excellent parce que la vue, c'est des cellules qui permettent de voir. Et donc, si on préserve ces cellules, et l'alimentation, c'est un bon moyen, ça permet de préserver sa vue.
1: Merci beaucoup, Martine. Faites comme Martine si vous avez des questions pour notre médecin ou pour toute autre personne autour de la table 0810 055 056. Beaucoup de réactions d'ailleurs, au Drazo, sur le WhatsApp.
5: Beaucoup de réactions. Sylvie, par exemple, qui nous parle des verres 100% santé. Valère en parlait. Elle dit, j'en suis à ma troisième paire, je suis très contente. Les verres sont fins, ils sont de qualité.
1: Donc, voilà.
5: Bien gardés en tête.

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3: Midi 32, tout pile sur votre radio Ici, et nous on est ensemble jusqu'à 13h. Dans cette émission, ce nouveau rendez-vous qui s'appelle On vous doit bien ça, moi je m'appelle Enora Malagré, et je suis entourée d'Audra Zo, du docteur Gérald Kierzek, de la journaliste Elsa Wolinski, et de monsieur Bonplan Valère Coréard. C'est votre émission, on essaye de vous rendre service parce qu'on vous doit bien ça. Et si vous avez des questions, eh bien ça se passe au 0810 055 056, on a parlé de la vue hein, tout à l'heure, dans la première partie de l'émission, on parlera du petit Nicolas avec Elsa Wolinski, on parlera des arnaques à la cagnotte. Et puis vous pouvez aussi nous laisser des messages vocaux sur ce même WhatsApp gratuit, comme l'a fait aujourd'hui Géraldine d'Auxerre.
4: Salut Enora, salut toute l'équipe, merci pour tout ce que vous faites, vraiment c'est super chouette. J'ai entendu dire qu'on pouvait contacter les impôts pour faire baisser notre taxe foncière. Vous pourriez m'expliquer, me donner un peu plus de détails, parce qu'évidemment ça m'intéresse,
3: il y a quelques économies
4: à faire.
3: Ah
4: ciao,
3: bah oui,
4: merci.
3: Vous pensez bien, ma chère Géraldine, merci. Ça c'est une mission pour Valère Coréard, monsieur Bonplan.
5: Et vous avez sans doute là payé tout récemment la taxe foncière, ou c'est sur le point d'être le cas. Alors c'est vrai qu'elle est calculée, cette taxe, à partir de la valeur locative cadastrale du logement. Et en fait, cette évaluation repose sur des références assez anciennes, hein. Elles ont été établies dans les années 70. Le calcul prend en compte la surface et des éléments de confort auxquels le barème attribue une surface équivalente. Par exemple, prévu par le barème, 4 mètres carrés, ça c'est pour l'eau courante, 2 mètres carrés, c'est pour l'électricité. Si vous avez une baignoire, c'est 5 mètres carrés. Un lavabo, une douche, c'est 3 mètres carrés. Mais seulement, peut-être que dans votre logement, il y a eu des travaux depuis, donc il y a un lavabo en moins, le bidet y est plus, le vide d'ordure, ça a aussi une valeur. Donc, ce que vous devez faire, c'est vous utiliser votre messagerie sécurisée de impots.gouv.fr. Je l'ai fait là, mais ils ne m'ont pas encore répondu, parce que je pense qu'ils ont pas mal de demandes, c'est un sujet qui tourne pas mal en ce moment. Et vous demandez au service des impôts fonciers la fiche de calcul de la valeur locative cadastrale. D'accord. Donc en gros, vous dites, moi j'aimerais y voir clair sur comment vous calculez ma taxe foncière, tout simplement.
6: Plus 30%.
5: Alors non, sachez que
6: ça
5: n'a pas une valeur scientifique, mais il semblerait quand même que dans 7 à 8 cas sur 10, il y a un correctif en votre faveur. Ça veut dire que vous pouvez économiser peut-être 50, 100, 200, jusqu'à 500 ou 600 euros, là sur la dernière taxe foncière que vous venez de payer ou que vous êtes sur le point de payer. Donc ça vaut vraiment le coup.
4: Demandez de la transparence.
5: Demandez de la transparence, le détail du calcul, et voyez si ça correspond bien à la réalité de votre logement.
3: Merveilleux. Vous qui êtes propriétaire, chaque docteur.
5: Multipropriétaire.
3: Multipropriétaire. Le cliché.
6: J'ai rien fait. C'est pas ma fête. C'est le 5 décembre. Et tout ça, c'est faux.
3: Pardon. Allez, on va continuer. Alors, si vous avez des questions, d'ailleurs, pour Valère, 0810 055 056, on va reprendre aussi des auditeurs tout à l'heure sur la vue, parce qu'on voit que ça réagit beaucoup sur notre WhatsApp. Mais pour l'heure, Véronique Sanson, besoin de personnes sur Ici. On est ensemble jusqu'à 13h, chers amis.

0: Véronique Sanson, Besoin de personne. Pardon, j'ai attendu la dernière note de piano, tant j'aime ce morceau. On est ensemble jusqu'à 13h sur ICI.
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0: 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C'est une émission qui est là pour vous rendre service parce qu'on estime qu'on vous doit bien ça. Et vous êtes très très nombreux et nombreux à appeler et à écrire des messages sur le WhatsApp 0810 055 056. On va vous faire de la place dans un instant, juste après le billet très important de notre chère Aude Razeau qui va nous parler des faux appels aux dons. C'est un scandale cette histoire.
2: Oui, et il y en a eu plusieurs ces derniers jours. C'est pour ça que je voulais faire un point de vigilance là-dessus. Je vais être honnête, c'est un sujet qui me touche parce que j'ai eu un décès dans ma famille il y a quelques temps et en fait après le décès on a appris que quelqu'un faisait du porte-à-porte dans la commune pour récolter de l'argent en se faisant passer pour quelqu'un de la famille. C'est vraiment absolument sordide. Donc faux appel aux dons, quelqu'un qui lance, c'est quelqu'un qui va lancer une cagnotte ou faire du porte-à-porte par exemple pour quelqu'un, pour une cause, et qui va derrière se mettre l'argent dans la poche. Donc il y a un exemple très récent, c'est ce jeune lycéen Maël, vous en avez sans doute entendu parler en écoutant les journaux, qui participe un blocus de lycée à Tours qui a perdu un œil, malheureusement. Ouais. Nos collègues d'ICI Touraine ont révélé qu'il y avait une fausse cagnotte qui avait été lancée, soi-disant pour récolter des fonds. Les internautes, en fait, se faisaient passer pour la maman de l'adolescent. Donc, il y avait écrit « Je suis la maman de Maël, je suis complètement désemparée, chaque euro peut nous aider ». Il y a des gens qui ont aidé, il y a même des célébrités qui avaient relayé cet appel. Et donc, nos collègues d'ICI Touraine ont enquêté et en fait, l'appel n'a pas du tout été lancé par la famille du lycéen. C'était sur une plateforme sérieuse, hein, je le précise, c'était sur GoFundMe. Et donc, ça, c'est le premier point important.
0: Oui, très connue, cette plateforme, voilà. Bien sûr.
2: Premier point important, c'est pas parce que la plateforme de dons, elle est connue et qu'elle est fiable, que l'appel aux dons est nécessaire. Sincèrement sérieux. On peut citer Litchi, GoFundMe, Le Pot Commun. En fait, il y a quand même des garde-fous sur ces plateformes, il faut le savoir, elles le disent, hein, c'est important de le dire. Elles ont conscience de ce risque qu'il y ait des fausses cagnottes qui puissent être lancées grâce à elles. Elles ne laissent pas tout passer, elles font des vérifications, mais parfois, oui, il y a des escrocs qui arrivent à passer les filtres, donc soyez prudents. Ça arrive souvent, des gens qui profitent des drames pour se faire de l'argent, notamment après des tempêtes, après des inondations, on a souvent des faux appels aux dons, donc souvent sur des événements très médiatisés. En fait, quand on parle d'appel aux dons de particuliers, on peut jamais vraiment savoir si c'est vrai, si c'est faux. En fait, vous serez jamais vraiment sûr à 100%, à moins que vous connaissiez la personne qui lance l'appel aux dons. Vous n'êtes jamais sûr. Donc, si c'est très éloigné de vous, si c'est vraiment quelque chose qui vous touche, certes, hein, je comprends qu'on puisse être touché par des histoires émouvantes, etc., un enfant malade, je vous conseille quand même d'être prudent, faire quand même quelques recherches. Conseil que je donne, généralement, quand l'événement est médiatisé, les médias parlent du fait qu'il y a des cagnottes qui sont lancées. Oui. Donc, si en fait, vous voyez une cagnotte passer, mais il n'y a rien dans les médias, vraiment, c'est pas du tout évoqué qu'il y a des appels aux dons,
0: c'est un peu
2: suspect. Donc, en fait, abstenez-vous aussi. Parfois, il faut savoir aussi se dire, bon, attendez, là, je vais attendre un petit peu.
0: Et vous référez plus aux cagnottes qui sont déjà relayées par les médias. Une petite question d'Elsa Wolinski.
3: Mais je me demandais, quand on se fait avoir, quel est le repli? Qu'est-ce qu'on peut faire?
2: Les plateformes, alors sur les plateformes sérieuses, il y a des recours, hein, c'est-à-dire que là, en fait, ils vont, quand la cagnotte est démasquée, en fait, ils vont vous rembourser. Généralement, il y a évidemment des choses qui sont faites, voilà. Donc, vous aurez quelque chose. Il y a aussi les appels aux dons en dehors des plateformes. Et alors là, énorme vigilance. Donc c'est, vous voyez passer un post sur les réseaux sociaux qui vous raconte une histoire souvent là aussi larmoyante et qui vous met un identifiant PayPal ou quelque chose comme ça pour que vous versiez de l'argent. La mort de Brigitte Bardot l'année dernière, c'était en décembre. Il y avait eu dans la foulée des ventes sur internet, sur les réseaux sociaux, des fausses photos de Brigitte Bardot, des produits dérivés à l'image de Brigitte Bardot, soi-disant au profit de la cause animale et de la fondation Brigitte Bardot. Comment les gens auraient pu savoir que c'était faux à ce moment-là, dès le premier coup d'œil? On allait voir le site internet ou les réseaux sociaux de la Fondation Brigitte Bardot. Il n'y avait rien, en fait. La Fondation n'avait rien posté. Donc, il ne parlait pas de vente, rien. Donc, en fait, il y a forcément quelque chose qui ne va pas. Donc, il ne faut pas se précipiter, il ne faut pas tomber dans l'émotion. Et en fait, bon, la Fondation Brigitte Bardot, pour finir l'histoire, a fini par poster quelque chose quelques jours plus tard en voyant que l'ampleur que ça prenait, en disant, attention, nous, on vend rien, on n'a pas fait d'appel aux dons, on n'a rien fait du tout. Donc, faites quand même toujours cette démarche, petite enquête.
0: Soyez un petit journaliste, petit Hercule Poirot, chers amis. Oui, le docteur Kirzek.
4: C'est terrible parce qu'on joue sur le bon cœur des gens, sur la générosité, sur la vulnérabilité aussi. Incroyable. Et avec les moyens techniques, c'est extrêmement crédible. C'est-à-dire qu'ils prennent des logos, ils copient-collent. On a vraiment.
0: Maintenant,
4: on
0: a l'impression qu'il
4: y a des faux, il y a des faux articles de presse. Enfin,
0: il faut tout vérifier soi-même un petit peu maintenant. Valère Coréard.
5: C'est ICI Touraine qui a révélé ça, c'est ça?
0: Oui, absolument.
5: Mais ça montre aussi le travail remarquable qui est fait dans ce réseau. C'est qu'on est sur le terrain. terrain et on peut démêler le vrai du faux. Et il faut rappeler l'importance de ce service public de proximité que nous sommes.
6: Bravo, Valère Correa. Oui, docteur.
4: Non, rien. Il est toujours très bon élève.
6: Il n'est pas bon élève.
4: Hypochondriaque et bon élève.
6: Les deux ensemble, les deux duettistes, c'est un régal. Merci infiniment, Aude Razo. C'était très, très important ce que vous nous avez raconté. Dans un court instant, on va faire une petite plongée dans la nostalgie, mais une jolie nostalgie avec notre Elsa Wolinski qui nous parlera du retour de la bande dessinée du petit Nicolas. Oui, souvenez-vous. Mais pour l'heure. Oh, une petite page, une petite pause, mais vraiment très courte. On est ensemble jusqu'à 13h. À tout de suite.

0: de m'avoir appelé. Je voudrais savoir, docteur, à quel moment il faut se faire opérer de la cataracte?
1: Merci pour cette question, Marie, bien sûr.
2: C'est une question importante, Marie, mais il n'y a pas d'âge, en fait. Il n'y a pas un âge où il n'y a pas une baisse de l'acuité visuelle. Vous voyez, un seuil qui dirait à tel chiffre, hop, il faut opérer. En fait, ça dépend du ressenti et de votre gêne quotidienne. Si au début, c'est juste les contrastes, vous êtes un peu obligé d'augmenter le contraste de la télé ou de l'écran, ou si vous êtes un tout petit peu ébloui, c'est pas très grave. En revanche, si ça vous gêne pour conduire, ça vous gêne pour lire, ça vous gêne dans vos activités quotidiennes, ben là, il faut peut-être opérer. À ce moment-là, c'est votre ophtalmo qui va décider avec vous. La cataracte, on le rappelle, c'est l'opacification du cristallin, et donc l'objectif, c'est d'enlever le cristallin et on met un implant.
1: Parce que Marie, vous avez peur d'en souffrir?
0: Non, c'est parce que j'ai mon ophtalmo qui veut m'opérer de la cataracte. Par contre, moi, je n'ai absolument aucune gêne.
1: Ouais.
0: Parce que je fais les mots croisés, je couche, bon, j'enfile l'aiguille et tout. Donc, je comprends pas pourquoi il veut que je me fasse opérer de la cataracte.
2: Bah, ouais. D'abord, il n'y a pas d'obligation. On rappelle que le médecin, il donne l'information, mais il faut avoir le consentement, il faut être d'accord.
1: Voilà.
2: Et puis, il y a un deuxième truc qui existe, ça s'appelle le deuxième avis. Donc, pourquoi pas peut-être prendre un deuxième avis.
3: Est-ce que parfois, on pousse pas un peu à la consommation, entre guillemets?
2: Bien sûr, on est dans un système qui est un système libéral, un système où les gens sont payés à l'acte, y compris à l'hôpital. Donc parfois, je dirais pas qu'ils poussent parce qu'il y a la déontologie et on n'opère pas comme ça en décidant d'opérer. Mais parfois, il y a des gens qui disent, bah tiens, vous n'avez pas encore une gêne, mais à titre un peu préventif, c'est peut-être pas mal d'y penser avant que vous soyez gêné. Mais
1: merci
2: en tout cas,
1: beaucoup.
2: Si vous n'êtes pas convaincu ou si vous avez un doute, n'hésitez pas à prendre un deuxième avis.
1: Il n'y a jamais de mauvais doute. S'écouter aussi beaucoup, Marie. Merci beaucoup. Je vous souhaite une très belle après-midi. On essaye de prendre le plus de personne possible. Hein. On va prendre Richard, bien sûr. Bonjour, Richard. Il appelle de Normandie. Oh, probablement un cousin.
4: Oui. Bonjour et merci d'avoir pris mon appel. Donc, j'ai été opéré de la cataracte il y a une petite dizaine d'années.
1: D'accord.
4: Et donc, j'ai eu des implants.
1: Oui.
4: Et je voudrais connaître un peu la durée de vie de ces implants. Est-ce que maintenant, jusqu'à ma mort, je n'aurai pas besoin de les changer ou il va falloir que je les change tous les 5, 10 ou 15 ans?
1: Merci d'avoir posé cette question éminemment intéressante, cher Richard. Docteur?
2: Ça ne se périme pas, Richard, l'implant qui est mis. Il n'y a pas de date de péremption. Donc, a priori, c'est à vie, surtout qu'on vous l'a mis, je ne sais pas, à quel âge on vous l'a posé?
4: 55 ans à peu près.
2: Oui, donc il n'y a pas de raison que ça se périme. Ce qui peut arriver, c'est que là, vous n'avez pas de symptômes, mais ce qui peut arriver, parfois, la vision se trouble un peu parce qu'il y a la capsule autour de l'implant qui peut poser problème. Et là, les ophtalmos ont des lasers. C'est assez fabuleux ce qu'ils font avec les lasers, hein, ce qu'on appelle le laser IAC. Ils peuvent donner un petit coup de laser. Ça prend vraiment quelques secondes ou minutes et ça peut permettre de traiter cette capsule et de retrouver une vue transparente. Mais a priori, pas de péremption de l'implant.
1: Merci beaucoup, Richard, de nous avoir appelés. Continuez à poser vos questions 0810 055 056. Je me permets moi-même une dernière question très rapidement, docteur Kirzek. Les portables, la lumière des portables, ça crame un peu la vue, cette histoire.
2: Bah, des écrans, des portables. Alors, il y a la lumière, mais il n'y a pas que la lumière. Il y a le fait qu'on ait le nez collé dessus. Donc, on regarde de près. On n'a pas l'exposition à la lumière extérieure. Et il y a une épidémie mondiale, c'est la myopie. 80% des gamins en Asie, notamment, qui sont tous devant des écrans, ils sont myopes. Donc, la règle, ce n'est pas tellement les filtres anti-lumière bleue, etc. C'est de sortir à l'extérieur et de faire des pauses visuelles.
1: Merci beaucoup, docteur. Dans un instant, Elsa Volens qui nous parlera du retour du petit Nicolas. Oh, nostalgie. Allez, à tout de suite sur ICI.
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1: Encore quelques minutes à passer en votre bonne compagnie. Ça passe à une vitesse folle. Quelle riche émission encore aujourd'hui. Et je voudrais vous remercier vraiment tout personnellement pour vos si nombreuses réactions au 0810 055 056. On voit qu'on est ensemble, hein, cette émission. On l'a construit ensemble depuis cette rentrée. Et on est très heureux de ça. Et on vous doit bien ça. Ah, on va faire un petit saut dans le passé. Mais un saut joyeux grâce à notre journaliste Elsa Volinsky qui va nous parler du petit Nicolas. C'est le retour.
7: Et oui, tout à fait. Alors Gérald, vous disiez, on arrête les écrans. Ben oui, on arrête les écrans et on se met à lire. On se remet à lire. Si je vous dis Clotaire, Alceste, Annian, Eudes, ça vous fait penser à quoi? Petit Nicolas.
1: Mais oui. Ah ouais.
7: Alors en plus, je sais que Eudes répond parce que vous, Eudes, vous avez été bercé.
8: Ah, oui, je peux raconter un petit peu mon enfance.
7: Bien sûr.
2: Été bercé trop près.
7: Oh non,
1: il est très enfant,
2: mon docteur.
8: Ça, je vais le raconter un truc joli en plus.
1: Drazo, allez-y.
8: Ma maman me lisait le petit Nicolas dans le lit avant d'aller dormir. Elle était dans son lit, je me glissais à côté d'elle et elle me lisait le petit Nicolas avant que mon papa vienne se coucher. Et en fait, on était morts de rire, mais morts de rire. Et ça, c'est vraiment des super souvenirs. Moi, le petit Nicolas, c'est vraiment quelque chose. C'est mon enfance, quoi.
7: Ah, bien sûr. Voilà, c'est ça. Ça rapporte.
3: Mais oui, ça rapporte aussi.

0: pas du tout. Non, ça fait du bien, ouais. Effectivement. Pardon, je perds mes mots.
1: C'est normal.
0: Vous savez ce que c'est? C'est les brouillards cognitifs, c'est la ménopause, Gérald. Justement.
1: On y consacrera une émission, Elsa Volanski.
0: Alceste qui mange tout le temps. Annie en premier de la classe. Clotaire le dernier. Et Eudes qui distribue les coups de poing. Oui, le petit Nicolas revient. Aujourd'hui, il sort en librairie 12 nouvelles histoires dans un livre qui s'appelle Je reviens. Sempé disait déjà, à l'époque, le petit Nicolas est indémodable car lorsque nous l'avons créé, il était déjà démodé. C'est vrai, il a un côté un peu démodé, ce petit Nicolas. Mais peut-être que c'est ça aussi qu'on aime quand on retourne chez... Vous savez, c'est comme quand on retourne chez sa grand-mère. Vous savez, on n'aime pas trop le papier peint, mais on ne veut pas qu'elle l'enlève. Hein, vous voyez ce petit goût.
1: Je suis complètement d'accord.
0: C'est la petite Madeleine de Proust. Ouais. On en trouve que c'est un peu moche, mais on veut quand même que ça soit là. Et dans ce monde qui va mal, ben le petit Nicolas, c'est notre petite Madeleine de Proust, justement. Alors derrière Nicolas, il y a deux amis. René Goscinny pour les mots et Sempé pour les dessins. Leurs récits illustrés apparaissent en 1959, le premier livre en 1960. Aujourd'hui, la fille Anne Goscinny, la fille de René, reprend l'histoire avec Jean-Philippe Haroux-Vignaud et le dessinateur Fursy Tessier. Elle explique « J'ai réalisé que c'était le seul personnage qui n'avait pas survécu à mon père. » Parce que oui, Goscinny, c'est aussi Astérix et Obélix, créé avec Uderzo, Is No Good avec Tabary et les scénarios de Lucky Luke, le personnage de Maurice. Tous avaient continué leurs aventures. Nicolas, lui, n'avait plus de nouvelles aventures. Il n'avait plus d'histoire. Alors quand Anne parle de son père, elle raconte son allure de notaire de province un peu, qui, dès 20h, disait à sa femme « Allez, il faut ranger l'enfant ». C'est quand même ça. Et l'enfant, c'était elle.
1: D'accord.
0: Effectivement, et oui. Elle avait 9 ans quand son papa est mort, en 1977. Bien plus tard, elle lui écrit une lettre devenue un livre, « Le bruit des clés », les clés de son père dans l'entrée quand il rentrait. Ce bruit familier auquel on ne prête plus attention jusqu'au jour où on ne l'entend plus. Elle lui raconte ses livres, ses enfants, la vie qu'il n'a pas pu voir, mais dans les histoires de Nicolas, elle retrouve encore sa voix. De temps en temps, je relis le petit Nicolas et j'entends la voix de mon papa, raconte-t-elle. Ce lien, elle l'avait aussi prolongé au cinéma. Nicolas était déjà passé à l'écran dans des dessins animés et 3 films avec des acteurs. Puis en 2022, Anne participe à l'écriture de « Qu'est-ce qu'on attend pour être heureux ?». Aujourd'hui, Anne prolonge l'histoire dans un livre et elle fait bouger les choses enfin. La mère du petit Nicolas en a assez de dépendre de son mari pour s'acheter des chaussures ou un livre. Alors enfin, elle trouve un travail au rayon parfumerie d'un grand magasin et le papa se met à la cuisine. Oui,
1: moderne.
0: Mais oui, c'est moderne. Et enfin, l'école devient mixte. Ah, le petit Nicolas, il n'est pas très content d'être avec des filles. Les filles arrivent, ça bouscule un peu tout son petit monde et ses copains. Mais ce qui reste, c'est cette façon de regarder la vie à hauteur d'enfant. Cette invitation à prendre au sérieux leur chagrin, leur enthousiasme, leur histoire de copains, tout ce que nous réduisons parfois à « ce n'est pas grave », alors que pour eux, c'est toute leur vie. Et c'est bizarre, ça me rappelle un petit peu ce qui se passe en ce moment.
1: Merci beaucoup, Elsa Volanski. C'est donc, vous l'avez compris, le retour du petit Nicolas. Nous allons accueillir la gagnante de notre jeu. Elle s'appelle Jocelyne. Elle nous vient de Portes-les-Valences. Bonjour, Jocelyne.
2: Mais je suis contente.
1: Alors, vous êtes tellement contente que vous êtes partie dans la stratosphère. Ça va, Jocelyne?
2: Ah, ça va très très bien.
1: Oh là là, mais quelle voix enthousiaste, quel bonheur de vous entendre. Alors, vous nous écoutez via Isidro Mardège, qu'on embrasse évidemment chaleureusement. Qu'est-ce que vous êtes? Oh là là, vous êtes mamie d'un petit Gabin, c'est ça, Jocelyne?
2: Eh oui, il est né au mois de juin, le 6 juin.
1: D'accord, et bien bienvenue à lui, dans ce monde de fous d'ailleurs. Vous êtes une jeune retraitée, vous êtes inscrite sur la page d'ici.fr. Et c'est gagné, Jocelyne.
3: Bravo.
2: Merci.
1: On est très heureux de booster votre pouvoir d'achat tout au long de l'année. Donc vous aurez une carte carburant 200 €, bim et boum. Je fais beaucoup les bruitages en ce moment. Une carte aussi pour faire votre plein de courses, ma chère Jocelyne.
2: Et ça, je gâterai mon petit-fils.
1: Voilà, les mamies sont toujours tellement généreuses. On vous embrasse très fort, Jocelyne. Passez une très belle après-midi.
2: À bientôt.
1: À bientôt. Alors, demain, grande émission. Qu'est-ce qu'on va faire demain? Ah oui, c'est le bricolage demain.
3: Est-ce que vous avez une perceuse chez vous?
1: Bah, bien sûr.
3: Eh bah, il aurait fallu la louer, pas l'acheter.
1: Ah, dis donc, elle m'a remis en place. Boum. Évidemment, on va vous donner plein de bons plans demain pour bricoler sans trop se ruiner. Et puis, on aura aussi le retour de Nordinatam, notre coach sportif. Me concernant, ça sera pas dommage. Merci beaucoup, ma chère équipe. Merci, docteur, qui a fait toute l'émission en blues aujourd'hui. Merci à Céline à la réalisation, presque. À Elorie à la technique, Alexandra au standard et Gwenelle à la préparation. Et quant à moi, chers amis, je vous dis à demain.

0: 1984. Ion Energy. Avec Evelyn Thomas, la chanteuse américaine originaire de Chicago, pour vous ce jeudi matin sur ICI. Excellent réveil avec nous.
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0: Bonjour Valentine.
2: Bonjour Louis, bonjour à tous.
0: Nous sommes le jeudi 15 octobre aujourd'hui et on fête les Thérèses. Bonne fête à toutes les Thérèses qui se réveillent avec nous ce matin. Et nous avons deux anniversaires, un joyeux anniversaire à nos champions du monde 98. David Trezeguet fête ses 49 ans et Didier Deschamps fête ses 58 ans. C'est son premier anniversaire à Didier Deschamps depuis son départ de l'équipe de France après 14 années passées comme sélectionneur.
2: On parlera football justement à 5h avec la première victoire de l'histoire du Paris Saint-Germain sur la pelouse de Manchester City hier soir. Mais l'actu, c'est la mise en examen du jeune tireur d'Aubagne et un témoignage inédit, celui du chef de la CRS 8, blessé dans la mobilisation lycéenne à Paris, alors que le syndicat de police Alliance porte plainte contre l'État pour mise en danger de la vie d'autrui.
0: C'est l'info du jour, dans une demi-heure, avec vous ce jeudi jusqu'à 6h. Nous avons Saveria au standard, nous avons Iki à la réalisation ce matin et nous avons Sarah, la rédaction en chef.
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0: Excellent réveil ce jeudi 15 octobre, il est 5h. À la une ce matin, première nuit en prison pour le jeune tireur d'Aubagne.
2: Âgé de 14 ans, il a tiré plusieurs coups de feu dans son collège lundi et blessé le principal et une enseignante. Face aux enquêteurs de l'antiterrorisme, l'adolescent a commencé, Aurélien Tirard, à expliquer son geste.
3: Il reconnaît les faits mais conteste avoir voulu tuer les personnes qu'il a visées. C'est en résumé la position de l'adolescent qui affirme avoir voulu se venger du harcèlement dont il se dit victime au collège. Donc d'après lui, si son adhésion à la mouvance de la True Crime Community existe bien, elle n'a rien à voir avec son passage à l'acte. Ça, c'est ce qu'il a affirmé en garde à vue. Les trois juges d'instruction antiterroristes qui dirigent l'enquête doivent désormais confirmer si c'est bien le cas. Pour le vérifier, ils ont à disposition de très nombreux contenus numériques de l'adolescent, des contenus que les enquêteurs ont trouvés sur ses multiples comptes de réseaux sociaux, sur la plateforme de mail sécurisée Proton, sur Discord, Snapchat ou TikTok. Les policiers analysent en particulier un à un les contenus qu'il republiait sur l'un de ses comptes, exclusivement dédiés à la promotion des publications en lien avec cette idéologie qui promeut l'extrême violence et glorifie les tueries dans les écoles.
2: C'est la première fois que la justice antiterroriste fait le lien entre ce phénomène venu d'Amérique du Nord et un passage à l'acte en France. Plus de 8000 gardes à vue, dont 6700 mineurs depuis le début de la mobilisation lycéenne il y a un mois. À titre de comparaison, 4000 gilets jaunes sont passés en cellule sur le même laps de temps. Des tentatives d'intimidation dénoncent de nombreux jeunes ce matin à quelques heures d'une nouvelle rencontre au ministère de l'Éducation.
0: 5h02 sur ICI, un appel ce matin de l'Agence nationale de sécurité sanitaire à reconnaître le cancer de la peau comme un risque professionnel.
2: Après expertise, le lien est avéré, affirme l'ANSES, entre l'exposition aux rayons UV, Anne Le Gall, et le développement de plusieurs cancers de la peau des travailleurs.
4: Ils sont agriculteurs, travailleurs du BTP, facteurs, marins, professionnels du sport. Au total, 3,5 millions de salariés français sont exposés de façon répétée aux rayons du soleil en raison d'un travail à l'extérieur. Or, l'analyse de la littérature scientifique met en évidence un lien de causalité entre ces expositions aux UV et certains cancers, souligne Amandine Paya. Elle est la coordinatrice de cette expertise pour l'Agence nationale de sécurité sanitaire.
5: Les éléments scientifiques ont montré que même les expositions intermittentes en extérieur pouvaient conduire à des cancers de la peau.
4: 150 000 professionnels sont par ailleurs exposés aux UV en intérieur lors d'activités de soudage ou d'éclairage, poursuit-elle. L'ANSES plaide donc pour la mise en place d'un tableau de maladies professionnelles pour les cancers cutanés.
5: Ça permettra aux travailleurs qui sont exposés et qui ont développé des cancers de la peau de pouvoir plus facilement faire reconnaître et se faire indemniser pour ces cancers et faire reconnaître leur maladie en maladie professionnelle.
4: Autre recommandation de ce rapport, la formation des médecins du travail au dépistage précoce des lésions de la peau, car 90% des cancers cutanés guérissent s'ils sont repérés tôt.
2: Anne Le Gall. Certains syndicats ont claqué la porte, d'autres l'ont voté à contre-cœur faute de mieux. Mais les pensions complémentaires augmenteront au 1er novembre pour 14 millions de retraités du privé. Une hausse de 1,4% décidée par l'Agirc Arrco, bien en dessous de l'inflation. Le patronat complètement fermé à aller au-delà, explique Force Ouvrière, alors que le gouvernement souhaite un gel des pensions de base dans son projet de budget. Sur celui dédié au financement de la sécurité sociale, un premier accord hier en commission, élargir la taxe soda aux produits les plus sucrés, viennoiseries, pâtisseries, gâteaux, céréales et produits à base de chocolat, de quoi dégager jusqu'à 200 millions d'euros pour la Sécu.
0: Et puis on en a pris plein les yeux hier soir en Ligue des Champions de foot.
2: Le grand coup du Paris Saint-Germain, vainqueur pour la première fois de son histoire sur la pelouse de Manchester City. 4-2 après avoir mené 3-0 à la mi-temps, Bruno Salomon.
6: Et la première chose à dire, c'est que l'on s'est régalé dans cette rencontre où Paris a joué une première mi-temps, je pèse mes mots, exceptionnelle, avant de se faire bouger par les Anglais comme jamais en seconde période. Mais voilà, malgré la tempête, l'équipe de Luis Enrique a tenu.
7: Quand on voit un match de ce niveau avec des équipes qui cherchent à jouer tout le temps et à se presser continuellement, on avait prévu ce type de match passionnant, incroyable, avec un rythme trépidant, et on a mérité ce résultat.
6: 4-2, Paris a rappelé qui était le champion d'Europe en titre, et pourtant, après le match, Ousmane Dembélé, en bon leader de vestiaire, jouait les modestes.
8: Non, on prend match par match, on sait que la saison elle est longue, que les matchs de Ligue des Champions, il faut bien les négocier, surtout dans ces matchs-là. On a espéré finir dans le top 8. Et après, que ce soit en octobre ou en mars, c'est pas la même chanson. Donc, on reste concentré, on prend match par match. Puis voilà.
6: Après un match pareil, tous les yeux sont braqués sur le choc européen de mardi prochain pour le PSG, avec la réception du FC Barcelone, équipe invaincue cette saison, qui joue un football de rêve en ce moment. Et très franchement, on en salive d'avance.
2: Et c'est le Paris Saint-Germain qu'on retrouvera la semaine prochaine, donc contre le Barça. Le PSG est donc toujours leader ce matin de cette première phase de Ligue des Champions. La météo, Louis.
0: Est-ce qu'on va en prendre plein les yeux dans le ciel aujourd'hui? C'est la question que je vous pose et la réponse est oui, cet après-midi avec un soleil généreux et ça sur l'ensemble du territoire. Attention tout de même au petit matin puisqu'une fois encore, on a cette grisaille de bonheur. Restez donc vigilants, une grisaille qui sera tout de même plus présente et dominante dans le nord du pays. Puis pour les températures, on a déjà des températures très élevées ce matin. On a 8,5 degrés dans la Somme, nous dit Laurent. Mais en revanche, Marie-Christine nous dit déjà 17 degrés ce matin sur le bassin d'Arcachon en milieu de matinée. Encore quelques nuages voilà, qui vont persister pour la moitié nord. Ailleurs, c'est du soleil pour les températures en milieu de matinée. À Metz, on attend 13 degrés. Pour Bourges et La Rochelle, on aura entre 15 et 16 degrés. De même à Bordeaux. Et puis cet après-midi, attendez-vous réellement à une météo de fin d'été avec des températures quasiment estivales. 24 degrés dans le nord à Rouen, 25 une fois encore dans le sud à Toulouse.
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0: Chaque matin, vous en avez l'habitude, juste avant 6h, on vous donne la parole avec Valentine pour nous raconter votre passion, un talent, un moment de vie qu'on partage avec vous. Et ce jeudi 15 octobre, toutes celles qui font vivre nos campagnes et nos villages sont à l'honneur.
2: Alors ce matin, on recherche une auditrice qui participe activement à la vie de son village.
0: Vous êtes par exemple bénévole, commerçante, agricultrice, la patronne tient du dernier café de votre commune. Eh bien, appelez-nous au 0810 055 056, on vous attend nombreux. Et c'est Saveria, bien évidemment, qui attend vos appels ce matin. Même, j'ai envie de dire, si vous êtes voilà, celle qui organise les fêtes de village, appelez-nous. Voici tout de suite à Jennifer, au soleil, ça correspond bien.

0: tout à fait de circonstances en plus ce jeudi matin à l'écoute d'ici. Soyez les bienvenus au soleil de Jennifer pour accompagner votre premier café.
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0: Ce matin, 5h25, avec Stéphane Bern, direction 3, en Champagne, une ville dont le centre historique a une forme plutôt étonnante, Valentine.
3: Vu du ciel, il ressemble à un bouchon de champagne. Stéphane Bern nous racontera comment le centre historique a pris cette forme bien avant l'essor du champagne dans la région.
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0: Chaque matin, dans Ici, ça entreprend, on découvre des idées pour nous simplifier la vie. Et ce matin, on parle de notre consommation d'eau, 120 mètres cubes par an en moyenne, pour un foyer français, Valentine.
3: Et dans cette période de sécheresse exceptionnelle, Catherine Quicandon, vous avez découvert comment réduire notre consommation en Picardie.
5: À Épeville, dans la Somme, à une cinquantaine de kilomètres au nord de Compiègne, on aime faire des économies. Voici Bloop, une entreprise cofondée par Lucas Roguet, Sidney Silam et Alexandre Ledoyen, qui ont inventé un kit qui rassemble les éléments de base pour faire des économies d'eau, c'est-à-dire des aérateurs et des régulateurs pour les robinets de la maison. Mais concrètement, combien économise-t-on ? Réponse de Lucas Roguet.
6: Une fois équipé, une économie qui peut aller jusqu'à 60 mètres cubes d'eau par année pour deux personnes et également une économie d'énergie, puisque quand on va utiliser de l'eau chaude, eh bien on va aussi faire appel à l'énergie pour la chauffer, notamment à la douche. Ce qui est l'usage le plus prépondérant dans nos usages quotidiens de l'eau. Et donc, en finalité, c'est pour un ménage donc, de deux personnes, une économie qui peut aller jusqu'à 430 euros par an.
5: Ah oui, quand même. Et en plus, pas besoin de faire appel à un professionnel.
7: Qui c'est ? C'est le plombier !
5: Car le kit fabriqué à Amblainville dans l'Oise est très facile à installer.
6: On a déjà beaucoup de clients qui l'ont installé. Sur la majorité des cas, on les a questionnés et ils ont installé l'intégralité du kit en moins de 5 minutes. Pour la petite anecdote, on a fait installer le kit à une enfant de 8 ans qui l'a installé très facilement. Je pense que pour les néophytes du bricolage, ça sera très facile aussi.
5: L'idée de Bloop a émergé en 2024, les premiers tests en 2025 et le kit actuel est en vente depuis cette année. Mais pourquoi cette idée en particulier pour entreprendre ?
6: Au départ, donc, nous sommes trois profils très différents, ingénieur, designer produit et une autre personne qui vient plutôt d'études de sciences politiques. Bien, tout simplement, on a commencé à se questionner sur chacun quelles étaient les mesures simples, peu coûteuses, que l'on pouvait mettre en place dans notre quotidien pour économiser de l'eau. Et finalement, on s'est rendu compte qu'il y avait très peu de solutions simples, accessibles financièrement, tant que dans l'utilisation et dans l'installation.
5: Le kit coûte 45 euros et c'est dégressif si vous en prenez plusieurs. Plus d'infos sur bloop.tech, B-L-O-O-P. Et d'ailleurs, d'où vient l'appellation Bloop ? Eh bien, c'est le nom d'un son sous-marin ultra basse fréquence enregistré en 1997. C'est un peu le son de l'eau, en fait. Merci à Ici Picardie pour cette idée qui nous sort la tête de l'eau. Ici, ça entreprend dans la Somme avec Bloop, un kit pour économiser de l'eau et de l'argent, tant qu'à faire.
0: Et puis en plus, toutes les économies, elles, sont bonnes à prendre.
3: Surtout vu la météo, pas de pluie à l'horizon encore ce jeudi et ce ciel bleu. Il pèse sur les vendeurs de vêtements. Les nouvelles collections ne se vendent pas.
0: Reportage sur le marché de Trouville-sur-Mer dans un instant.
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0: Ici, toujours à vos côtés, 5h15, ciel bleu, mais grise mine des vendeurs de vêtements.
3: Avec encore 26 degrés annoncés au maximum cet après-midi à Tours, Rouen et La Rochelle, 27 à Toulouse et à Limoges et jusqu'à 29 degrés à Bordeaux. Les nouvelles collections automne-hiver ne se vendent pas, Martin Cotta, comme sont dans la station balnéaire de Trouville-sur-Mer sur la côte normande.
10: En plein soleil près de la digue.
11: Bonjour messieurs.
10: Garçon tient un stand de blousons, de doudounes. Tout est en bonne place, sur des cintres, et les clients ne se pressent pas.
12: Il fait trop chaud, vous voyez. C'est compliqué, regardez, les gens ils passent au droit, ils regardent et
11: Ils attendent qu'il fasse froid pour acheter. Voilà. S'il tombe de la fin, ça sera peut-être mieux.
10: À côté, Karine vend des pantalons, des gilets. Tout est à 10 euros, mais il fait trop chaud pour acheter. Son chiffre d'affaires est en chute libre.
12: Une chute de 50% carrément. Ah oui, c'est exceptionnel, on n'a jamais vu ça de toute façon. Moi d'habitude, la collection d'hiver, je la sors début septembre. Là, je viens juste de revenir avec ma collection d'hiver. Hein. Pour vous dire, on est mi-octobre quand même.
10: Il n'y a guère que Monique, lunettes de soleil sur le nez, trouvillaise depuis 2 ans, qui est satisfaite.
13: Non, mais c'est formidable, c'est génial. C'est vrai que du coup, on ne sait pas comment s'habiller. J'ai un pull et une surchemise et j'ai chaud.
10: Échaudée par la douceur automnale et hivernale, Sophie, gérante d'une boutique de prêt-à-porter, fait un choix radical.
14: Non, moi je prends plus de gros manteaux là, épais. Non, je reste prudente. Je prends plus de la mi-saison que les gros manteaux d'hiver. Enfin, je fais attention à ça aussi maintenant. Quoi.
10: On adapte les collections. Chez Chouchou, rue Victor Hugo, on a carrément laissé une partie de la collection d'été en magasin, raconte Emma, une des vendeuses.
15: Les personnes aiment toujours mettre des manches courtes, encore des pantalons assez courts. Donc oui, on laisse quand même les collections d'été. On a des blouses, des petites chemises légères, encore des t-shirts. On a toujours les casquettes aussi, voilà à peu près tout.
10: Virginie est responsable de 2 magasins de chaussures à Trouville.
16: Il n'y a pas d'intersaison, donc il fait très beau et on va passer tout de suite à l'hiver. Donc les produits intersaison, on ne les vend pas. Nous, on fait de la chaussure, de la basket basse, des choses comme ça. Là, ils vont passer directement à des choses plus hivernales parce que l'intersaison, il n'y a pas.
10: Le contexte avec un pouvoir d'achat en berne n'arrange rien. Les fêtes de fin d'année pourraient quand même être une bouffée d'air frais, espère-t-on du côté des commerçants.
3: Sans attendre la fin d'année, Météo France annonce une chute des températures dès demain à l'ouest. La bascule sur toute la France se fera dans le week-end. On passera même en dessous des normales de saison.
0: Dans 3 minutes, c'est la télé avec Patrice Gascoigne. Ce matin, les hôtels en difficulté avec cette nouvelle émission Alerte à l'hôtel. Une toute nouvelle émission et c'est à découvrir ce soir sur M6 à 5h17. Vous êtes bien sûr ici, excellent réveil de bonne heure pour commencer la journée avec vos chansons préférées. Voici tout de suite pour vous, Paul Simon, à l'écoute d'ici.

0: Simon sur ici ce jeudi matin, jeudi 15 octobre. C'est la radio qui vous réveille et qui vient vous chercher comme ça au fond du lit et qui vous invite surtout à nous appeler tout de suite au 0810 055 056. Venez participer au duel des auditeurs. 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C'est une question autour de l'actu avec un chiffre pour vous à trouver. Et le plus proche de la bonne réponse remporte cette semaine un poste radio nouvelle génération et ce, à l'occasion de la semaine de la résilience, Valentine.
1: Et ce poste, il est équipé de la DAB+, la radio terrestre numérique, capable de se mettre en route tout seul pour vous diffuser les messages d'information prioritaires et nous permettre d'être toujours à vos côtés en cas d'incident, d'inondation ou encore de feu de forêt.
0: Et cette radio, elle est pour vous ce matin. C'est Saveria qui attend vos appels au standard 0810 055 056. Bonne chance à vous.
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0: Retrouvons sans plus tarder Patrice Gascoin et ses coulisses TV ce jeudi. Patrice, vous nous faites découvrir une toute nouvelle émission qui arrive ce soir sur M6, une émission qui s'appelle Alerte à l'hôtel.
3: Vous voyez quand Philippe Etchebest découvre effaré l'état de la cuisine d'un restaurant qu'il doit sauver ? Eh bien ce soir, on aura la version hôtel.
4: C'est pas aux normes, mais c'est dangereux. Quelqu'un peut être électrocuté. C'est la folie. Moi, j'ai jamais vu ça.
5: Espérons que ce soit mieux de l'autre côté du mur, dans ma chambre.
4: Bah, elle est pas faite, la chambre. J'arrive pas à le croire. Le lit est même pas fait. Les draps sales, là. Mais dans cet hôtel, ça s'arrête jamais.
3: Dans Alerte à l'hôtel, ils sont deux experts à avoir pour mission de sauver un hôtel en grosse difficulté. Fred Siriex, figure incontournable de l'hospitalité au Royaume-Uni, et Pauline Pétard, une spécialiste du redressement hôtelier. Passé le constat, souvent assez terrible, comme on l'a entendu dans l'extrait, nos experts ont un mois pour transformer durablement l'hôtel, en l'occurrence ce soir, un hôtel situé à Souples-le-Loing, en Seine-et-Marne. J'ai rencontré l'un de ces experts, Fred Siriex, qui passionne déjà des millions de téléspectateurs, mais outre-Manche, puisque cela fait 15 ans qu'il est présent sur une chaîne britannique avec le format anglais, le format original de Alerte à l'hôtel. 15 ans qu'il plaît à nos voisins avec son accent français. Mais est-ce que le charme va agir en France ? La réponse de Fred Siriex.
6: Je sais pas. Ça dépend des téléspectateurs, de ce qu'ils pensent de l'émission. C'est à eux de décider.
3: Ça fait quoi finalement d'aller maintenant montrer sa tête sur une chaîne française ?
6: Alors je suis ravi parce que ma mère va pouvoir regarder mes émissions sans les sous-titres. Ses copines lui ont envoyé plein de messages pour dire « Ton fils est à la télé, il va passer sur M6 ». Donc ma mère est ravie et je suis ravi moi aussi.
3: Votre maman qui est à Limoges ?
6: Elle est à Limoges.
3: Est-ce qu'il y a plus ou moins d'appréhension de faire de la télé en France qu'en Angleterre ?
6: L'appréhension pour moi, c'est la langue, en fin de compte, parce que ça fait 35 ans que je suis en Angleterre, je travaille en Angleterre, le business se fait en anglais. Et la deuxième chose, c'est la façon de faire la culture française par rapport à la culture britannique. Donc ça, c'est vraiment différent. Mais bon, moi, je suis français, je ne suis pas britannique. Donc, en fin de compte, c'est une question de se réadapter très rapidement et facilement aux façons de faire ici.
3: Et dès ce tournage, c'était un petit peu différent de la manière de tourner que vous avez faite en Angleterre ?
6: Ce que j'ai adoré, la première email que j'ai eue, ce qu'on appelle call sheet, tout est marqué avec grand détail, ce qu'on fait de 8h à 9h, à 10h, etc. Et après, il y avait un gros passage gras, c'était lunch de midi à 2h. Et il y avait le menu et le vin à côté et café. En Angleterre, on a passé. Et ça, j'ai adoré.
3: Grâce à Fred Siriex, on sait qu'on mange bien sur les tournages de Alerte à l'hôtel. Première mission ce soir sur M6.
0: Et c'est à 21h10. Ça va être très très sympa cette nouvelle émission.
1: Ça avait l'air d'aimer le format.
0: Alors ce genre de contenu, je suis hyper client. J'aime bien en fait, si vous voulez, le avant-après. C'est-à-dire qu'au début, ça va pas, et puis à la fin, normalement, si les gars sont bons, bien entendu, tout se passe bien. J'aime bien, ça râle, il y a un petit peu d'énergie. Que voulez-vous ? C'est un petit peu mon péché mignon. 5h25, voici pour vous, ce matin, le nouveau single de Vianney. Avant de retrouver dans quelques instants la chronique de Stéphane Bern, qui nous emmène à Troyes ce matin. Et je vous laisse profiter du nouveau single de Vianney, d'Henri Détain, qu'il a enregistré seul dans une cabane, et ce en Normandie en plus, pour son nouvel album qui lui sortira le 6 novembre, intitulé Les Évadés. Et vous l'écoutez tout de suite sur Ici,

0: Vianney, c'est ici à 5h28 avec Doré Détain. Nous sommes le jeudi 15 octobre. Et avant les infos de 5h30, comme d'habitude, un petit peu d'histoire avec Stéphane Bern qui ce matin nous fait remonter le temps jusqu'à une époque, vous allez voir, où une ville médiévale allait peu à peu transformer sa silhouette en une spécialité en plus bien de chez elle.
1: Certaines cités ont un blason. À Troyes, c'est le centre historique qui a fait la réputation de la ville. Vu du ciel, il ressemble à la coiffe d'un célèbre vin pétillant. De là à dire que les plans ont été dessinés après l'apéro, je vous laisse juge. XIIe siècle. Les comtes de Champagne agrandissent les remparts de Troyes pour protéger une ville en plein essor. Les siècles passent, Troyes devient l'un des grands centres commerciaux d'Europe grâce aux célèbres foires de Champagne. Mais le pire est à venir. En 1524,
2: est-ce qu'on a fait les tuyaux ?
1: Un incendie brûle plus de 1500 maisons et tue, d'après les estimations, 3000 personnes. Ordre est donné de reconstruire le centre historique à l'identique.
3: Non, mon beau-fils, tu es un bon architecte, mais un peu classique.
1: Et malgré la disparition progressive des fortifications, la forme générale de la ville reste intacte.
4: Il y a toujours un bouchon.
1: Il faut attendre le XXe siècle et les premières vues aériennes pour jeter un coup d'œil par le hublot et que les habitants réalisent l'évidence. Vu du ciel, le centre historique de Troyes ressemble presque parfaitement à un bouchon de champagne avec sa tête arrondie et son corps allongé. À ce niveau-là, on est presque davantage dans l'œnologie que dans l'architecture.
5: Tu pousses le bouchon un peu trop loin, Maurice.
1: Le plus amusant est que cette forme apparaît plusieurs siècles avant l'essor du champagne, qui fera la renommée mondiale de la région. Une coïncidence urbanistique devenue symbole touristique. Aujourd'hui encore, les Troyens parlent simplement du bouchon pour désigner le cœur de ville. Un surnom qui, lui, n'a jamais sauté. À Troyes, même le plan de ville donne envie de trinquer. Un cas unique où l'office de tourisme aurait presque pu être remplacé par un tire-bouchon. Avec modération, évidemment.
0: Évidemment, merci beaucoup Stéphane Bern. Il est à 5h30, voici tout de suite l'actualité en France et dans le monde. Le tout en 90 secondes, c'est avec vous, Valentine Letès.
6: À seulement 14 ans, première nuit en prison pour le jeune tireur d'Aubagne, mis en examen hier pour les coups de feu tirés dans son collège lundi sur le principal et une enseignante blessée. Face aux enquêteurs de l'antiterrorisme, il s'est dit influencé par une mouvance fascinée par les tueries de masse. Les deux tiers des enseignants promis aux lycéens ont été affectés dans leur établissement. Mise au point du ministre de l'Éducation hier, Édouard Geffray reçoit l'intersyndicale de la jeunesse ce jeudi à la veille des vacances scolaires. Un garçon de 12 ans se tue en trottinette électrique à Toulon. L'enfant, sans casque, précise le parquet, a percuté un poteau sur un trottoir à toute vitesse. Les accidents graves et mortels de trottinette électrique explosent en France depuis 2 ans. 1,4% d'augmentation pour les pensions de retraite complémentaires du privé à partir du 1er novembre. Les gestionnaires de l'Agirc Arrco se sont mis d'accord sur cette revalorisation hier, au grand dam des partenaires sociaux, vu le niveau de l'inflation cette année, estimé à 3% sur un an par l'INSEE. Vous êtes une femme en ménopause et vous avez du mal à dormir. C'est très fréquent selon une nouvelle étude publiée ce jeudi à l'occasion du lancement des Assises de la ménopause à Paris. Plus d'une femme ménopausée sur 4 présente des troubles du sommeil, au point de surprendre les auteurs de l'étude. Et puis la formidable victoire du Paris Saint-Germain en Ligue des champions de foot hier soir. 4-2 sur la pelouse de Manchester City où le PSG n'avait jamais gagné.
0: L'info du jour, c'est cette plainte déposée par le syndicat de police Alliance contre l'État.
6: Pour mise en danger de la vie d'autrui, en l'occurrence celle des policiers, sont-ils délibérément sacrifiés sur l'autel de la communication politique ? Le syndicat pose la question dans une lettre. Entre les consignes floues et les injonctions contradictoires sur la conduite à tenir dans ce mouvement lycéen, près d'un millier de policiers et de gendarmes ont été blessés, comme le chef de la CRS 8 qui accepte ce matin Emmanuel Leclerc de témoigner.
7: Emmanuel Taxel raconte qu'il a eu beaucoup de chance sur ce boulevard Voltaire en début de semaine dernière. Un miracle que son tibia n'ait pas été brisé en deux quand il découvre au sol ce morceau de pierre, un bout de mur de près de 2 kilos qui venait de le frapper.
8: Malgré un protège-tibia, ça l'a fendu en deux. Sinon, j'avais le tibia cassé, des séquelles à vie.
7: Le commandant de la CRS 8 attend alors la fin de la manœuvre pour appeler l'équipe de secours qui le recoue sur place plusieurs points de suture alors que l'un de ses agents vient de s'évanouir après avoir lui aussi reçu un pavé, mais sur la nuque.
8: Notre unité, on voit vraiment qu'elle est prise sous le feu. Je peux vous montrer, hein, aussi une vidéo, vous voyez. Tir de mortier, on le voit, c'est caractérisé. Nous sommes là, vous voyez. Vous avez vu la taille de la pierre qui est là ?
7: Emmanuel Taxel ne veut pas laisser dire que sa compagnie charge au moindre feu de poubelle et dire que ce mardi 6 octobre, ce n'étaient pas des lycéens qu'ils avaient face à eux, mais plus de 300 Black Blocs que l'on voit sur les manifestations les plus violentes ces dernières années.
8: Naturellement, face à cette jeunesse qui pourrait être nos enfants, on est très sensible et on fait très attention. Maintenant, si on est pris à partie et qu'il y a des blessés, on est dans l'obligation de riposter pour préserver l'intégrité de nos fonctionnaires.
7: Le chef de la CRS 8 estime que s'il n'y avait pas eu ce jour-là d'autres unités CRS et de la préfecture de Paris en renfort sur les moments les plus critiques, il y aurait eu beaucoup plus que 6 blessés et des deux côtés.
6: Et des chiffres toujours hallucinants. Depuis le début de ce mouvement, il y a un mois, plus de 6700 mineurs ont été placés en garde à vue contre 4000 manifestants pendant les Gilets jaunes.
0: 5h34, tout de suite, la météo de ce jeudi 15 octobre, avec toujours cette visibilité réduite au petit matin, surtout dans le nord du pays, avec de la grisaille et cette brume qui persiste. Restez donc vigilants, même si ailleurs, vous pourrez d'ores et déjà profiter d'un ciel nettement plus dégagé. Pour les températures, à 5h34, nous avons 8,5 degrés dans la Somme, nous dit Laurent. On a des températures nettement plus élevées dans le sud du pays, avec Martine qui nous dit 17 degrés à Béziers sur notre page Facebook. Puis au milieu de matinée, on relèvera encore quelques petits nuages pour la moitié nord avant de retrouver un ciel généreux sur la quasi-totalité du pays. À Metz, on aura environ à 13 degrés. Pour Bourges et La Rochelle, entre 15 et 16 degrés, jusqu'à 17 degrés déjà attendus ce matin à Bordeaux. Puis cet après-midi, attendez-vous à une météo de fin d'été. Dans le nord, 24 degrés à Rouen. Dans le sud, 25 degrés à Toulouse.
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0: Dans 3 minutes, c'est le duel des auditeurs autour de l'actualité, avec à gagner aujourd'hui votre radio ici, Valentine.
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0: Pour jouer avec nous, 0810 055 056. Et aujourd'hui, nous allons parler d'Octobre Rose avec un record, figurez-vous, qui a été battu dans le Tarn. Un record assez étonnant. Je vais vous parler d'une guirlande, d'une gigantesque guirlande même, de soutien-gorge. Un défi solidaire et des chiffres plutôt impressionnants.

0: Bernard Lavilliers. On the road again, à l'écoute d'ici 5h39. Tout de suite, c'est le duel des auditeurs autour de l'actu. Et vous jouez bien entendu à la maison ou en voiture ce matin.
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0: Le principe, il est tout simple, c'est une question autour de l'actu avec un chiffre pour vous à trouver et pour gagner un très joli cadeau.
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0: Et nous allons dans le Vaucluse ce matin, Valentine, retrouver Steve en ligne avec nous.
2: Bonjour Steve.
3: Bonjour à tous et à toutes.
0: Steve, vous êtes commercial, vous êtes sur la route pour aller au boulot.
3: Oui, exactement. Oui.
0: Eh bien, faites une courte pause puisque tout de suite, on dit bonjour à Mickaël qui, lui, est arrivé au boulot.
2: Bonjour Mickaël.
4: Bonjour tout le monde.
0: Fonctionnaire de mairie du côté de Reims, c'est bien ça Mickaël?
4: C'est bien ça.
0: Alors messieurs, on va jouer ensemble avec cette question qui est consacré à Octobre Rose ce matin. Et ce record assez incroyable pour la bonne cause, c'est un défi relevé à Saint-Sulpice-la-Pointe, dans le Tarn. L'association Les Saintes-Nitouches a lancé un appel. Soutien la cause, donne ton soutif. Ce sont ces mots. Les dons sont arrivés et les bénévoles les ont assemblés un à un. Et le 3 octobre, ils ont battu le record de France de la plus longue guirlande de soutien-gorge. Selon vous, quelle longueur cette guirlande a-t-elle atteinte? En mètres, je vous l'annonce, c'est plus que 5000 mètres. Il me faut un chiffre pour vous, Steve.
3: 6000 mètres.
0: 6 pour Steve. Hop. Vous en pensez quoi, vous, Mickaël?
4: Moi, je dirais 10 000.
0: 10 000 du côté de Mickaël. J'ai peut-être été un petit peu vache avec mon indice, là, je me dis maintenant. Valentine, la réponse avec vous.
2: Bah pourquoi? Parce que Mickaël, lui, il l'a mis dans le mille. C'est 10 118 mètres.
0: Bravo, Mickaël.
2: Alors, plus de 10 km de bretelles et de bonnets. Et après le record, une partie des soutiens-gorge en bon état seront donnés à des associations pour des femmes dans le besoin.
0: Franchement, c'est beau cette initiative. Puis, alors, j'ai pas trouvé l'info pour savoir combien il y en avait exactement pour constituer cette chaîne de 10 km.
2: J'ai pas compté.
0: Mais à mon avis, beaucoup. Steve, j'espère qu'on aura l'occasion de rejouer avec vous très bientôt. Prise de poste dans combien de temps?
3: D'ici 20 minutes.
0: Ok, donc vous avez encore le temps d'arriver au boulot. Eh bien écoutez Steve, merci beaucoup et à très vite. Mickaël, vous, la journée, comment est-ce qu'elle se profile?
3: Bah bien du coup.
0: Eh bien écoutez, on va s'arrêter là-dessus. Belle journée.
2: On est heureux de la commencer comme ça avec vous.
0: À bientôt Mickaël. Ciao, ciao.
3: À bientôt.
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0: Juste avant vos infos de 6h, place à notre initiative du jour avec Robin Bernot. Ce matin, Valentine, on ouvre notre porte-monnaie pour récupérer toutes les petites pièces qu'on n'utilise pas tous les jours.
2: Pour les transformer en bons d'achat. Comment ça marche ? Ici, Robin Bernot nous l'explique depuis la Moselle à 5h50.
0: Je vais avoir plein de bons d'achat, moi, vous allez voir. Suivi de notre rendez-vous en recherche un auditeur qui, c'est juste avant vos infos également de 6h. Aujourd'hui, à l'honneur, toutes celles qui font vivre nos campagnes et nos villages, puisqu'avec Valentine, écoutez bien, on recherche une auditrice qui
2: s'engage et qui participe activement à la vie de son village de plein de manières, de façon différente. En tout cas, si vous tenez le dernier bar de votre village, si vous organisez des activités, si vous aidez les seniors au quotidien à passer du temps, appelez-nous.
0: On veut quelqu'un d'impliqué au 0810 055 056. On compte sur vous, attention. On garde un œil dessus, bien sûr. Ici dès 5h, on est ravis de vous réveiller ce jeudi matin. Voici Softcell, Tatin.

0: Merci des 5 heures avec Soft Cell, Fate in Love. 5h47, tout de suite, place à votre rendez-vous anti-arnaque avec Odrazo.
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0: Bonjour, une piqûre de rappel à vos côtés ce matin. Ne surtout pas faire de shopping sur un site web qui affiche les logos Alinéa ou Minelli.
3: Oui, pour la simple et bonne raison que ces deux enseignes, à l'heure où je vous parle, n'ont plus de boutique internet. Et non, le chausseur Minelli en difficulté a fermé ses magasins, impossible de commander. Pareil pour Alinéa, l'enseigne de déco et d'ameublement. Pourquoi je vous dis ça? Parce que vous êtes nombreux à vous faire piéger ces dernières semaines. Vous avez acheté un canapé, des assiettes, un matelas sur un site Alinéa. Vous avez craqué pour des chaussures à prix cassé chez Minelli. C'était pas cher du tout, c'est vrai, mais vous n'avez rien reçu du tout non plus. En fait, les escrocs profitent de la disparition des vraies boutiques pour créer des fausses boutiques. Et je suis allée moi aussi sur ces fausses boutiques. Je vois écrit déstockage, moins 90%, tout doit partir. Je vois une paire d'escarpins à 24€, des assiettes à dessert à 30 centimes, un canapé d'angle à 179€ et je comprends que vous fassiez piéger. Ces boutiques web sont fausses, mais elles sont très jolies, très crédibles.
0: Oui, mais Aude, une question, si par exemple on s'est fait piéger, là qu'est-ce qu'on fait?
3: Alors, vous êtes plusieurs, effectivement, à me poser la question. En fait, les escrocs, là, nous appâtent avec des ristournes incroyables et ils récupèrent comme ça tout un tas de numéros de carte bleue. Donc déjà, appelez votre banque le plus vite possible. Il est peut-être encore temps de bloquer le paiement. Et surtout, il faut faire opposition à la carte pour que l'escroc ne s'en serve pas davantage. Et d'ailleurs, surveillez bien vos relevés pour repérer d'autres paiements suspects. Attention, parce que ces faux sites web apparaissent et disparaissent et réapparaissent. Ils changent d'adresse à chaque fois. Si vous tombez dessus, n'hésitez pas donc à les signaler à la répression des fraudes. C'est ce qu'a fait une auditrice. C'est tout simple. Le site s'appelle Signal Conso.
0: Signal Conso, une info à garder en tête. Merci beaucoup, Odrazo, que l'on retrouvera demain, comme d'habitude, à 5h48, 0810 055 056 si vous êtes une auditrice et que vous vivez dans un village et justement que vous êtes active dans ce village, que vous êtes bénévole, commerçante, agricultrice, si c'est vous qui créez du lien, que vous participez activement à la vie de votre ville, de votre village, on élargit un petit peu, eh bien appelez-nous et racontez-nous ce matin ce que vous faites au 0810 055 056. On vous attend tout de suite pour vous réveiller ce matin. Un classique de la chanson française revisité par Yann Muller. Voici tout de suite Les Oies Sauvages. Il était

0: Yann Müller, qui a redonné une version disco de ce titre emblématique, forcément, du Chasseur de Michel Delpech, sur Ici, 5h52. Dans Ça marche ici, on va peut-être vous faire faire plutôt quelques économies sur vos courses ce week-end. Écoutez bien, Valentine.
1: Avec un système pour payer moins cher, disponible partout en France et qui cartonne, Robin Bernot, notamment en Moselle.
2: À Hayonge, par exemple, vous pouvez transformer vos petites pièces de monnaie en bons d'achat pour faire vos courses.
3: C'est pas mal.
2: Et si les petites pièces qui traînent au fond de vos tiroirs, dans un vieux porte-monnaie ou même, vous savez, sous le siège de la voiture, vous permettez de faire baisser le montant de vos courses? C'est tout le principe des eurocycleurs, des machines qui récupèrent les petites pièces et qui les convertissent en bons d'achat. Et visiblement, le concept séduit puisque notre journaliste Loris de Siéchy s'est rendu dans le supermarché mosellan et a rencontré Salvador. Après 10 minutes à glisser ses pièces dans la machine, le montant s'affiche.
4: 129,46 €.
5: Ouais, je suis heureux. Je pensais pas qu'il y avait autant. On économise sans s'en rendre compte finalement. On est obligé de dépenser aujourd'hui le pouvoir d'achat. Quand on voit le prix de l'essence, quand on voit le prix de l'alimentation, tout devient très très cher. Et ça devient de plus en plus compliqué aujourd'hui pour certaines personnes de s'alimenter ou de pouvoir faire des sorties. C'est triste, mais on en est arrivé là aujourd'hui.
2: Alors, il faut savoir que Hayonge est loin d'être un cas isolé. Les eurocycleurs sont présents partout en France. Un tiers des hypermarchés et un quart des supermarchés en sont désormais équipés. En moyenne, les clients repartent avec un bon d'achat d'environ 20 €. Alors ici, ça marche, mais vous, qu'en pensez-vous?
3: Je trouve ça très bien, c'est une bonne initiative.
2: J'ai pris un moment pour discuter de cette initiative avec Betty. Première question, est-ce qu'on utilise encore des espèces aujourd'hui?
3: Alors en fait, non, de moins en moins, parce qu'il y a beaucoup d'achats que je fais par carte bleue, et donc on a moins de monnaie dans son porte-monnaie. Mais pour les gens qui en ont, c'est une très bonne idée.
2: Mais alors, est-ce que c'est dommage de ne plus avoir de liquide sur nous?
3: Alors... Oui et non, parce que la carte bleue, finalement, c'est quelque chose de très pratique. Mais je pense que si on payait davantage en espèces, on serait peut-être plus vigilant aussi sur nos dépenses et ce serait bien. Et puis, c'est vraiment une question de facilité, quoi.
2: En tout cas, la question mérite d'être posée. Si on prend un petit peu de recul et qu'on va voir ce qui se passe à l'autre bout du monde, sachez qu'en Australie, après 20 ans de recul, l'utilisation des espèces repart légèrement à la hausse. Le liquide reste, par exemple, très présent pour les petits achats. Un quart des transactions de moins de 10 $ australiens, soit environ 6 €, sont encore réglées en espèces. Une tendance qui rappelle que, même à l'heure du paiement sans contact, les billets et les pièces sont toujours leurs adeptes. Pour certains, c'est une façon de mieux maîtriser leur budget, et pour d'autres, une sécurité bien utile en cas de panne électronique.
0: Et bien voilà une initiative qui fait du bien au porte-monnaie. Robin Bernot à l'instant avec Loris de Siéchy. 5h54, excellent réveil si vous venez de nous rejoindre à l'instant, soyez les bienvenus. Voici tout de suite pour vous Survivor, Burning Heart, c'est à l'écoute d'ici.

0: Survivor avec Burning Heart sur ici, jeudi 15 octobre. Une journée qu'on a décidé de consacrer à toutes celles qui font justement vivre leur ville et leur village de par leurs actions avec Valentine. Et Valentine, nous sommes avec Christine qui nous passe un petit coup de fil du Pas-de-Calais. Bonjour Christine.
1: Bonjour Christine.
2: Bonjour.
0: Christine.
2: Bonjour Isinor.
0: Ah, Isinor, on les embrasse bien évidemment. Vous allez les retrouver dans quelques minutes et j'ai une question à vous poser. Vous avez rejoint les Restos du Cœur, Christine.
2: Oui.
0: Comment est-ce que ça s'est passé?
2: Disons que c'est assez drôle parce que je me gare et je vois la porte des restos, la fenêtre des Restos du Cœur ouverte et je cherchais quelque chose dans ce style-là pour me rendre utile.
0: Ouais.
2: Et la présidente y était, d'ailleurs je la mets à l'honneur, cette dame, elle, ça fait 13 ans qu'elle est là. Et puis je lui ai demandé comment on faisait, il dit tu viens, je sais plus quel jour, jeudi. Et j'ai commencé par une demi-journée, maintenant c'est une journée. Et puis de temps en temps je viens en plus pour préparer la distribution.
1: Des petits extras. Et vous faites ça depuis combien de temps, Christine?
2: Un an, il n'y a pas longtemps.
1: Et qu'est-ce que ça vous apporte à vous?
2: Ça m'apporte de rendre service aux gens qui sont dans la misère. Parce que c'est sûr que les gens qui viennent, ils ont besoin d'un petit peu de chaleur.
0: C'est tout à fait vrai.
2: Et puis, donc, on leur donne...
1: Ça fait du bien d'en donner aussi. C'est ça. Merci beaucoup, Christine.
0: Merci, Christine, pour votre engagement et cette jolie cause que vous venez nous partager à l'instant. Merci à tous d'avoir été là à 6h. Rendez-vous avec l'actualité de vos régions. Et tout de suite, voici les équipes d'ici matin qui sont là ce jeudi.
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4: Oui, bonjour, nous sommes là en effet. Il y a Victor pour le son. Il y a... quoi ? Louise Joyeux aussi.
5: Oui, je suis là.
4: Bien là, Louise. Oui. Il y a Jessime également qui vous accueille au 04 75 40 10 10. Bienvenue à bord. Ici, c'est la radio en Drôme Ardèche. On va vous donner de la télé également, des images en plus à partir de 6h30.
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4: Ici, premier sur l'actu local en Drôme Ardèche, nous sommes jeudi 15 octobre, il est 6h.
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4: Louise, la récolte du maïs s'achève en ce moment dans la Drôme et elle s'annonce déjà catastrophique.
5: Oui, on se dit faute à la sécheresse et pourtant, même les parcelles irriguées sont touchées. En fait, ses rendements en baisse sont plutôt liés à la chaleur, aux canicules à répétition. Explication avec Victor Etévenot, il est conseiller grande culture à la Chambre d'agriculture de la Drôme.
6: On a eu des périodes à plus de 35 degrés, des fois plus d'une semaine d'affilée, ce qui conduisait soit à une mauvaise pollinisation. On a eu le cas beaucoup sur les maïs, c'est que tout simplement, le pollen devient stérile. Donc la plante ne peut plus se féconder. Et de ce fait, on a des maïs où, au lieu d'avoir un épi de maïs, on avait l'intérieur de l'épi, mais il n'y a pas de grain. Parce que le maïs n'avait pas réussi à féconder. Et ça, c'est la majorité des parcelles ont eu ce problème, même irriguées. Typiquement, des maïs où, en temps normal, dans des très belles parcelles, très bien menées, on faisait 130 quintaux. Cette année, on a fini à 90, 100 quintaux. En sachant qu'entre le sud, le nord de la Drôme et les types de sol, on a des hétérogénéités énormes. Il y a des parcelles de maïs en sec, donc sans eau. On a pu avoir 20 quintaux, donc quasiment 80% de pertes. Et il y a même certaines parcelles qui n'ont pas été récoltées. Ou du coup, ça valait pas le coup de mettre une moissonneuse qui n'a quasiment rien récolté. Donc là, c'est une perte sèche pour l'agriculteur.
5: Et même les rendements en sorgho et tournesol sont en baisse. Les effets de la chaleur, les besoins en eau pour nos agriculteurs et les alternatives, on en parlera tout à l'heure dans l'info d'ici. Un accident entre une moto et une voiture hier après-midi à Malissard dans la Drôme. Le motard qui roulait vite a percuté la voiture qui tournait pour se garer. L'homme de 52 ans a été projeté sur une vingtaine de mètres. L'automobiliste, une femme de 67 ans, est indemne. Une nouvelle attaque de loups ce week-end, cette fois à Charmes-sur l'Herbasse, en Drôme des Collines. Une brebis a été tuée dans le parc Mille et une Cornes. Dimanche dernier, l'éleveuse a retrouvé l'animal égorgé et viscéré dans un enclos en bordure de forêt. Un agent de l'OFB a bien constaté et a dit que c'était le loup à l'origine de cette attaque.
4: Un procès en appel ce jeudi de l'ancien maire de Charmes-sur-Rhône.
5: Thierry Avouac, déjà condamné pour harcèlement moral à un an de prison avec sursis, 5 ans d'inéligibilité. L'ex-élu a donc fait appel de la décision. Ce sont en fait d'anciennes employées de la mairie qui l'accusent, Julie Tescrat.
7: Oui, en tout, elles sont 5 plaignantes, dont l'ancienne directrice générale des services de la commune. Elle alerte la justice dès 2017 sur des propos, comportements et méthodes de management du maire. Mais le harcèlement se poursuit jusqu'en septembre 2020. Pour l'une des avocates, c'est un chef qui a abusé de son autorité en brisant des fonctionnaires. C'est un dossier volumineux et une affaire compliquée pour les victimes qui sont restées dans l'ombre durant plusieurs années, de peur du regard des habitants, selon cette même avocate. Pourtant, il y a des faits objectifs et des dizaines d'auditions qui vont dans le même sens et témoignent de faits de harcèlement. Des faits que Thierry Avoac a toujours contestés. En première instance, son avocat parle de son franc-parler et de ses coups de gueule comme des propos colorés, des colères, des choses relevant d'appréciations personnelles et subjectives. Près d'un an et demi après sa condamnation, c'est maintenant à la cour de Nîmes de trancher.
5: Une précision de Julie Tescrate.
4: La préfète de la Drôme a dit merci à ceux qui ont lutté contre le feu de Dîmes.
5: Pour leur engagement et leur solidarité, pompiers, gendarmes, citoyens, élus, remerciés donc hier soir lors d'une cérémonie. La préfète a par ailleurs annoncé le versement avant la fin du mois des premières aides aux agriculteurs touchés. 540 000 euros seront débloqués. À domicile, auxiliaires de vie en grève aujourd'hui en Ardèche. Elles disent que ça leur coûte trop cher de faire leur tournée à cause de la flambée des prix du carburant. Ces ADMR demandent notamment une revalorisation des indemnités kilométriques. Plusieurs rassemblements sont annoncés aujourd'hui à Aubenas, à Nonnet, Saint-Félicien ou encore au Teil et au Chélard. Certains services à la personne ne seront donc pas assurés.
4: Plastique, mégots, bouteilles. Hier, une quarantaine d'enfants se sont lancés dans un grand nettoyage à Romans.
5: Dans les rues du quartier de la Monnaie, tous font partie du conseil municipal des jeunes. Ils ont ramassé 46 kilos de déchets en une après-midi, Pauline Aubel.
8: Avec des gants et une petite pince, les enfants ramassent les déchets les uns après les autres. Une action importante selon Léa, 12 ans.
9: Moi, je suis pas pour de jeter des déchets dans la nature parce que ça pourrit la planète, c'est pas bien.
8: Et parmi les déchets les plus souvent ramassés...
10: Les mégots cigarettes. Là, j'ai trouvé 3 déjà cachés sous les arbres.
8: Rachel, 11 ans, trie immédiatement toutes ses trouvailles dans différents sacs.
11: Un noir où on met tout ce qui est un peu métal. Une où on met tout ce qui est vert. Et une où on met tout ce qui est plastique.
8: Cette collecte, c'est une idée venue du conseil municipal des jeunes de Romans. Arthur, 11 ans, en fait partie.
12: On a fait un genre d'arbre démo où on mettait toutes les idées. C'était ahurissant ce qu'il y avait sur la nature. Il y avait des centaines d'idées.
8: Et il a mis la barre haute pour l'après-midi.
12: Je me mets en défi d'être la personne qui en prend le plus pour que la nature elle soit beaucoup mieux. Parce que la nature, elle fait son possible pour enlever le réchauffement climatique. Et nous, on s'en fout.
8: Et pour accompagner les jeunes, Elisa Bois, qui travaille sur la gestion des déchets à Valence Romans Agglo.
13: Action, et ben on peut permettre aux déchets de retourner dans sa filière et de ne pas rester dans la nature à se dégrader. C'est important. Après, les enfants sont très sensibles à ça. Ils en parlent aussi beaucoup, mais c'est aussi important que ce ne soit pas que les enfants qui le fassent.
8: À la fin de l'après-midi, les sacs sont tous pesés. Bilan, 46 kilos de déchets récoltés en moins de 2 heures.
5: La quarantaine d'enfants qui a participé à cette opération, ils sont tous en classe de CM1, CM2 dans les écoles de la ville de Romans et donc font partie du conseil municipal des jeunes.
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5: Là encore, on s'est réveillé avec beaucoup de douceur ce matin.
4: Ouais, je trouve un petit peu moins qu'hier, cela dit. Hein, si on compare à un peu plus d'humidité, on le voit sur les pare-brises notamment. 9,6 degrés ce matin à la chapelle sous Aubenas. 13 degrés à Aubenas, donc pas très loin effectivement. Le ciel est clair, léger souffle d'air du nord. L'automne est en ce moment magique où la nature ne meurt pas, mais s'endort doucement, enveloppée dans un manteau d'or et de cuivre. Merci Marie pour cette jolie phrase du matin. Martine est à Vion, près de Tournon, 13 degrés ce matin. Nous avons à Burzé du côté de l'Ardèche 23 degrés en maxi dans la journée. Voilà ce qui est annoncé du côté de Burzé. Des Dromois sont-ils présents dans la salle? Oui, Pierre Latte, 13 degrés avec Brigitte ce matin. Un mistral à peine perceptible et quelques nuages. Alors c'est vrai qu'on a un ciel plutôt dégagé ce matin, mais on a la vallée du Rhône qui pourrait se retrouver là en début de matinée, en matinée, sous des nuages, des brumes, des brouillards. Ailleurs, le soleil restera présent, mais le soleil reviendra pour tout le monde en cours d'après-midi. La douceur persiste en après-midi justement, 21-25 en pleine, 20 degrés vers 1000 mètres.
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4: Hey, quelqu'un vient carillonner à la porte à une heure si matinale. Qui est-ce? Élie Médéros.
15: Toi,

0: LBM, Natacha Saint-Pierre et Pascal Obispo, tous beau monde avant 6h30 pour la musique.
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0: Jean-Yves Ménien, côté jardin dans quelques minutes, avec des pots et des jardinières de bulbes, et puis le calendrier à présent que l'on déshabille chaque matin façon striptease du temps, histoire d'amorcer la journée.
2: Nous sommes le 15 octobre 1940, sortie américaine du film Le Dictateur de Charlie Chaplin.
0: Auparavant, c'était le film Les Temps Modernes avec cette scène où Chaplin fait entendre pour la première fois le son de sa voix dans une chanson improvisée au langage inventé.
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0: Il a aussi sa façon bien à lui de s'exprimer, Didier Deschamps.
4: Paul Bouffard pour Quotidien, donc contre la Bulgarie, vous avez pris la porte. Si la France ne se qualifie pas pour le mondial de 2018, est-ce que vous prendrez la porte?
5: T'as travaillé matin, soir, minuit, hein? Je pense que je vais te la fermer, la porte.
0: Didier Deschamps, l'ex-sélectionneur des Bleus qui fête donc aujourd'hui ses 58 ans. Il était surnommé d'ailleurs le porteur d'eau par Eric Cantona.
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0: Bienvenue, hein. Il est 6h14 dans votre réveil du jeudi matin. Le rendez-vous des semeurs d'espoir, des rêveurs de chlorophylle, des rois de la binette et du râteau. Le jardin avec Jean-Yves Ménien. Bonjour.
11: Bonjour Philippe, bonjour à tous.
0: Je vous retrouve Jean-Yves. Quel bonheur aujourd'hui, c'est jour de bulbe avec notre jardinier. Pot et jardinière de bulbe. Parce que oui, ça peut concerner également ceux qui ont un rebord de fenêtres, une terrasse... Un balcon.
11: Voilà, un balcon, ou même quand on a un jardin, bon,
0: oui,
11: on
0: peut faire
11: devant la maison un petit décor de pot avec ces bulbes printaniers qui viennent tout de suite un petit peu égayer la vie, je dirais. Et puis, mettre ces bulbes en pot, ben, c'est quelque chose qu'on va pouvoir faire à l'intérieur. Les jours de pluie, il fait pas beau. Hop, on a envie de se faire plaisir, jardiner un petit peu. Ben, on va à la jardinerie, on commande, hein, parce que les bulbes, on peut les commander sur des sites spécialisés. Et puis on s'amuse à prendre des tulipes, des narcisses, des crocus, des jacinthes, ce qui nous fait plaisir. C'est vraiment comme si on faisait une composition florale en fait. Et évidemment, il faut des pots. Alors, on peut s'amuser aussi avec des pots un peu jolis, des pots en terre, des pots de différents volumes, des jardinières. Et on va un petit peu agencer ces bulbes là-dedans. Alors, on a tendance à les planter très serrés dans les pots, hein, ce qu'on ne ferait peut-être pas dans le jardin.
0: Oui.
11: Mais là, on va vraiment les planter serrés. Et l'idée, c'est un petit peu d'avoir des mélanges de bulbes dont les floraisons vont se succéder. Avec les premiers crocus, personnages. Et puis derrière, on va aller vers les premières tulipes, les premiers narcisses. Pour aller peut-être vers des bulbes un peu plus tardifs, comme le camassia, que je peux vous citer. Donc vraiment, essayez de faire un calendrier de floraison dans vos pots.
0: Une sorte de feu d'artifice progressif, voilà.
11: Feu d'artifice de fleurs et de mélange de couleurs.
0: Il y a une manière de les enterrer, de les positionner quand même.
11: Mais normalement, si on mélange trop de choses dans un pot, eh bien en fait, on va mettre tout le monde au même niveau.
0: D'accord.
11: Et si dans le jardin, un bulbe de tulipe, on l'aurait évidemment naturellement enterré plus profondément. Là, dans le pot, on va les mettre moins profond. Vous en mettez un l'un par-dessus l'autre, ça ne va pas bien marcher.
12: Non.
11: Il faut qu'ils soient serrés côte à côte. Des pots avec du terreau, et on peut rajouter un peu de sable, parce que les bulbes aiment bien les sols un peu légers. Et évidemment, ces pots de bulbes restent dehors. Vous ne les mettez pas dans la maison, vous les mettez dehors. Ils ont besoin du froid l'hiver, hein, ils ont besoin de passer l'hiver au froid. Donc les pots, c'est dehors, même s'ils gèlent, et ça sortira au printemps le moment voulu.
0: Et Jean-Yves vous renseigne également sur ici.fr. Comment sauver sa pelouse après un été caniculaire? Elles sont devenues toutes jaunes, il y a peut-être moyen justement de les récupérer. Bon, déjà, dès qu'il pleut un peu, ça reverdit, déjà c'est une chose. Ici.fr. Il est 6h et bientôt 17 minutes. Nouvelle rencontre à suivre après Bonnem, avec quelqu'un qui est d'abord agriculteur et puis qui est devenu sculpteur finalement. Et vous les connaissez, ces sculptures? Elles sont très célèbres du côté de l'Ardèche, notamment. C'est juste après Daddy Cool. Bonnem, ici Dromardèche, et un très bon réveil. 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

0: 6h20, on baisse les épaules, voilà, on desserre les mâchoires, matin cool. Nous avons à cœur de vous tendre le micro, vous, les gens d'ici, avec des histoires qui ne passent pas forcément le soir à la télé aux 20h, mais qui valent le coup d'oreille. Votre porte-voix, Jean-Bernard Catella, bonjour.
1: Bonjour Philippe.
0: Et notre rencontre débute avec des sculptures.
1: Ces sculptures métalliques de chèvres sont devenues au fil du temps de véritables célébrités départementales. La plus connue est certainement celle qui trône fièrement au col de l'Escrinet, entre Aubenas et Privas, non loin de l'atelier de son créateur, donc Pierre-Louis, l'agriculteur éleveur de chèvres, devenu sculpteur.
2: Je me suis installé en 1985 et donc j'ai fait des chèvres. Et en même temps que j'ai fait des chèvres, j'ai commencé à sculpter un peu de la ferraille qui était sur la ferme. Il y avait de la ferraille sur la ferme et comme j'avais un poste à souder, je me suis amusé à souder. Et j'ai soudé une chèvre pour pouvoir mettre ma pancarte dessus. Une pancarte fromage de chèvre à vendre. Et j'ai mis la chèvre sur le rocher qui est au milieu de la route parce qu'il faisait partie de mon exploitation. Et j'ai pas mis la pancarte dessus, j'ai laissé la chèvre toute seule. C'était le démarrage de la soudure. Quand j'étais jeune, j'aurais voulu faire un métier plutôt artistique. Et puis bon, c'est pas le genre de choses que les parents veulent qu'on fasse. Hein. Enfin, chez moi, dans mon milieu en tout cas, il n'était pas question que je fasse ça. Et j'ai fait une école agricole et après j'ai travaillé dans le milieu agricole comme technicien. Mais l'école agricole que j'ai faite, c'était la Bergerie Nationale à Rambouillet. Donc c'est pas loin de Paris. Et j'en ai profité pour chercher, pour voir s'il n'y avait pas des formations artistiques. Parce que je me disais, je pourrais essayer de faire ça après. Et donc je suis allé à la fac de Paris 8, à Saint-Denis, où j'ai fait 2 années d'art plastique. Mais moi, au départ, c'était le dessin qui m'intéressait, plus que la sculpture. Et puis, il s'est trouvé qu'il y avait un prof de sculpture dans cette fac qui était particulièrement intéressant, qui m'a passionné pour la sculpture. Donc, je m'y suis mis après, puis je faisais du modelage. Enfin, j'ai continué la sculpture pour le plaisir, tout en étant technicien agricole. Et après, j'ai découvert la soudure. Parce que je faisais la sculpture, je faisais du modelage. Le modelage avec de l'argile, je faisais de la sculpture classique. Et pour mon travail d'agriculteur, j'avais besoin de souder. Donc j'ai fait un stage de soudure, de soudeur. Comme ça, voilà, j'avais tout ce qu'il me fallait. Et il y a un moment, j'ai hésité. J'aurais pu continuer. Mais comme pour faire éleveur, il fallait se moderniser, puisque les conditions d'hygiène, tout a changé, toutes les normes ont changé. Et j'aurais dû tout refaire ce que j'avais fait, faire une fromagerie moderne, donc avoir un troupeau plus performant que ce que j'avais, ou alors arrêter et essayer de passer à la sculpture. Mais du coup, les normes d'hygiène et les normes de fabrication du fromage étant beaucoup plus contraignantes, elles m'ont poussé à changer un peu, m'ont aidé à changer à prendre une décision en faveur du métier artistique. On peut dire ça comme ça. Peut-être que je ne l'aurais pas fait si ça n'avait pas été le cas, je ne sais pas. Mais je l'ai fait et ça a marché.
1: Comme quoi, les aléas de la vie peuvent être aussi heureux. Je vous mets des photos, des sculptures de Pierre-Louis Chipon qui ne fait que des animaux. Rendez-vous sur notre site internet, rubrique Jean d'ici en Dromardèche.
0: J'ai trouvé plein de jolis portraits comme celui de Sylvain qui redonne vie aux accordéons. Lui, il se trouve à la Baume Cornillane, au pied du Vercors, 6h24. Natacha Saint-Pierre, Pascal Obispo, prenez place, installez-vous dans nos oreilles. Et juste après, l'horoscope de Catherine Viguier, il y en aura à peu près pour tout le monde. Oui, pour les 12 signes du zodiaque, y compris les poissons qui doivent se ménager en ce moment, paraît-il. Yes.

0: Que de promesses, que d'amour. Non, c'est trop, n'en jetez plus. On va passer à l'horoscope, s'il vous plaît. Catherine Viguier est avec nous pour ce faire. Bonjour Catherine.
1: Bonjour à tous.
0: Oh, une belle journée pour les Sagittaires.
1: Plutôt, oui, ouais. Ils avancent bien. Bélier, quel enthousiasme. Sans doute avez-vous un plan pour vous dépayser, pour voir ailleurs. Taureau, de la douceur, c'est ce à quoi vous aspirez. Allez, faites passer le message. Gémeaux, les autres ou une personne en particulier retiennent votre attention. Cancer, vous secourez une âme en peine, à moins que ce soit vous qui ayez besoin d'aide. Lion, votre ego est regonflé à bloc, on vous aime, on vous complimente, c'est trop bien. Vierge, journée sous tension, à moins que vous ne décidiez de prendre du recul. Balance, voilà un jeudi réussi, grâce à une bande d'amis ou un projet qui vous met en joie. Scorpion, avec des opportunités bienvenues, de vous sentir plus en confiance. Sagittaire, il y a des occasions de briller et d'être satisfait de vous, il n'y a rien à ajouter. Capricorne, que souhaitez-vous vraiment? Réfléchissez aujourd'hui et demain aussi. Verseau, une journée encourageante, vous n'êtes pas seul et vous êtes même très bien entouré. Poisson, vous prenez vos responsabilités très à cœur, ménagez-vous tout de même. Et pour nous tous, la lumière est toujours en nous. Même toute petite.
0: La lumière est parfois au bout du tunnel également. Les saints du jour, oh, il y en a plein des saints aujourd'hui. Aurélia, Auréliane, Aurélie, Marie-Thérèse, Rebecca, Thérèse. Voilà, faites votre choix, faites-vous plaisir et bonne fête à vous en ce jeudi.
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0: Bonjour, bonjour, bonjour.
4: Bonjour,
0: bonjour
4: Philippe.
0: Les joyeux. Ceci est du gingembre. Donc vous tournez au gingembre ce matin, ok.
4: Oui, ce matin.
0: Eh ben dis
4: petit
0: donc.
4: Petit besoin de gingembre.
0: Pleine forme. Ça a pétillé jusqu'à 9h avec ma Louise. Allez, on a de quoi également vous faire pétiller les yeux. Ça fait toujours plaisir, un petit cadeau dès le matin. On vous offre une jolie carte cadeau multi-enseigne d'une valeur de 40 euros. Alors, c'est un joli cadeau, mais nous avons un problème à nouveau ce matin de téléphone. Un jour, on repassera aussi au de fumée, ce sera plus pratique. Donc là, ce matin, je vous donne un autre numéro, un numéro qui ne sera qu'à vous et qu'à moi. 06 20 53 10 68. 06 20 53 10 68. C'est pas le numéro de Louise.
4: Non. C'est pas le vôtre non plus.
0: Non, non.
4: Ah,
0: 04 75 40 10. On oublie pour l'instant. Vous nous appelez pour gagner votre carte cadeau. À tout de suite sur ce numéro. Le tour de l'actu en deux minutes sur Ici, Louise. On commence par cette grève des aides à domicile en milieu rural.
4: En Ardèche, les 6000 bénéficiaires n'auront pas tous droit à leur visite aujourd'hui. Les salariés sont donc en grève et réclament une hausse des salaires et surtout l'augmentation de l'indemnité au kilomètre face à la hausse des prix du carburant. Plusieurs rassemblements sont prévus dans le département. Des récoltes catastrophiques à cause de la chaleur et la sécheresse, celle du maïs s'achève en ce moment dans la Drôme. Certaines parcelles ne sont même pas récoltées. Reportage dans un instant. Aujourd'hui s'ouvre le procès en appel de l'ancien maire de Charmes-sur-Rhône, Thierry Avouac, déjà condamné en première instance pour harcèlement à l'encontre d'employés de mairie, à un an de prison avec sursis et 5 ans d'inéligibilité. Les sapeurs-pompiers de la Drôme, chaudement remerciés hier à Die, ils étaient 2000 mobilisés sur le feu de cet été, le plus grand de l'histoire du département. L'incendie a suscité une vive émotion et le recrutement d'une quinzaine de pompiers volontaires,
0: puis,
4: rien que sur Die.
0: Le mouvement lycéen également avec Valentine Letès ce matin.
5: Quand la police ne comprend plus les ordres de sa hiérarchie, la dissonance avec les déclarations publiques de ministre de l'Intérieur devenue insupportable, le syndicat Alliance annonce une plainte contre l'État pour mise en danger de la vie d'autrui, celle de policiers, je cite, livrés à la vindicte pendant les mobilisations lycéennes. Troisième rendez-vous justement aujourd'hui entre le ministre de l'Éducation et les syndicats de la jeunesse, toujours en demande d'une suppression de Parcoursup et d'annonces concrètes sur la remise en état des bâtiments. Un ado de 14 ans derrière les barreaux, première nuit en prison pour le tireur d'Aubagne. Lundi, il a blessé le principal de son collège et une enseignante au fusil de chasse, influencée selon les enquêteurs de l'antiterrorisme par une mouvance fascinée par les tueries de masse. Jusqu'à 30 ans de prison pour les responsables d'un incendie meurtrier près de Perpignan. Pour toucher les indemnités de l'assurance, ses deux frères ont donné l'ordre d'incendier une épicerie il y a 4 ans. 8 morts, dont 2 enfants en bas âge. Reconnaître le cancer de la peau comme risque professionnel professionnelle à part entière. C'est la recommandation de l'ANSES, l'Agence nationale de sécurité sanitaire. Après étude, le lien est avéré entre la maladie et l'exposition prolongée aux UV en France de 3,5 millions de travailleurs. Pour la première fois dans l'histoire du Paris Saint-Germain, les footballeurs parisiens reviennent de Manchester City avec la victoire. Vainqueur de leur deuxième match de Ligue des Champions, 4-2 hier soir.
0: Il est 6h33. Face aux mauvaises récoltes de cette année, les agriculteurs tentent de s'adapter.
4: Celle du maïs s'achève dans la Drôme et s'annonce déjà catastrophique. Alors, face au réchauffement climatique, quelle culture pour consommer moins d'eau? Véronique Narbou, vous êtes rendue à Beaumont-les-Valence sur l'exploitation de Samuel Jacquet pour voir comment il s'y prend.
3: Samuel Jacquet exploite 80 hectares de grandes cultures, dont une partie en blé qu'il transforme en pâte et en farine.
6: Donc là, on est sur un champ où j'avais un blé dur cette année. Et là, on va avoir une culture qu'on appelle la févrole, qui est une culture légumineuse, qui demande très peu d'intrants. C'est une rotation après la févrole, qui sait, il y aura un maïs.
3: S'il continue à cultiver du maïs si gourmand en eau, c'est parce que Samuel Jacquet doit faire tourner ses cultures sur un rythme de 5 à 7 ans. Et entre les récoltes de blé, il faut nourrir la terre en implantant de nouvelles variétés, ce qui n'est pas simple.
6: On essaie de trouver des cultures qui consomment moins d'eau, mais on voit qu'au final, des fois, on fait les essais, c'est pas rentable. Nous, on a même essayé de faire de la lentille sur mes parcelles. C'était pas adapté au final. Donc voilà, il n'y a pas de solution miracle. On fait des cultures comme le pois chiche, mais le pois chiche demande plus d'eau que mon blé, par exemple. Donc vous voyez, c'est contre-productif. On n'arrive pas à trouver pour le moment de solution miracle. Et aujourd'hui, on a encore besoin d'eau.
3: Et même en irriguant, les rendements sont à la baisse. 10 à 20% pour le blé, un tiers sur certaines parcelles de maïs, qui pourtant ont reçu cet été l'équivalent de 3500 mètres cubes d'eau par hectare. C'est plus qu'une piscine olympique. Alors face au réchauffement climatique, les paysans essaient de nouvelles stratégies, comme des semis un peu plus tôt au printemps pour une récolte plus précoce et donc une moindre consommation d'eau, ou alors le développement des cultures d'hiver, ce qui n'a rien d'idéal selon Victor Etévenot. Il est conseiller grande culture à la Chambre d'agriculture de la Drôme.
7: On ne peut pas avoir des exploitations avec que de la culture d'hiver, parce que d'ailleurs on a des problèmes de mauvaises herbes qui se développent, qui nécessitent par exemple labourer le sol pour essayer de les détruire. Donc dans ce cas-là, c'est une augmentation de la consommation de gasoil ou une augmentation de la consommation de produits phytosanitaires, de désherbants. Et l'objectif, c'est de trouver un juste milieu là-dessus.
3: Autre objectif pour la Chambre d'agriculture, c'est de trouver des nouvelles productions rentables pour les paysans drômois. Elle expérimente par exemple la culture de nouvelles plantes aromatiques et de pistachiers. Mais pour les grandes cultures, elle n'a pas encore identifié de production viable, sachant qu'il ne suffit pas de produire, mais qu'il faut aussi construire des filières de vente et de transformation.
4: Et on reparlera de notre consommation d'eau et pour l'agriculture, notamment avec notre invitée à 7h45, Juliette Duquesne, journaliste et autrice du livre « L'eau que nous sommes, un élément vital en péril ».
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0: La météo pour cette journée, c'est du beau temps, mais il y a quand même une chose dont il faut que je vous parle. Ce matin, on a un ciel bien dégagé en Drôme-Ardèche, mais on aura du brouillard et des brumes qui pourraient se disposer le long de la vallée du Rhône en matinée. Et puis en plus, après, ça disparaîtra dans l'après-midi. Mais voilà, ça pourrait nous arriver effectivement, c'est ce qu'annonçait en tout cas la météo. Dans l'après-midi, ça reste très doux. Ce matin, il faisait un petit peu plus frais qu'hier malgré tout. Les maximales du jour, 21 à 25 degrés en pleine.
4: On a des travaux aussi dans le Nord Drôme.
0: Sur la D1, entre le Creux de Latine et Anneyron, la route reste barrée jusqu'au 16 novembre pour un chantier. C'est juste avant le pont qui franchit l'autoroute A7 en venant du Creux de Latine. Voilà pour les précisions.
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0: Si vous êtes en train de vous réveiller, que vous cherchez un signe, en voici trois. Le doigt qui frétille, le sourcil qui décolle et le grille-pain qui crépite. Ça, ce sont des signes pour se réveiller.

0: C'était bien ça aussi, Jean-Jacques Goldman. Mais ce sera bien également la suite. Attention, ne soyons pas passés ici. Il y aura Bonnie Tyler avec It's a Hard Take. C'est avant l'actu locale de 7h. Nous sommes, ce matin sur une roue. Vous voyez, une voiture, il y a 4 roues normalement. Ça fonctionne normalement. Là, nous sommes ce matin sur une roue à nouveau. Je parle du téléphone qui nous joue des tours. Ah, ce téléphone est facétieux. Ce 04 75 40 10 10 qui nous lâche une fois de plus. Mais nous avons un numéro surprise. Vous avez pu nous appeler fort nombreux. Je vous en remercie. On n'a pas pu tous vous répondre, malheureusement, parce que voilà, on a eu un peu de mal là-dessus aussi. Là, nous avons Stéphanie qu'on a récupéré au vol. Stéphanie, bonjour. Alors, je vais essayer de vous entendre, Stéphanie. Stéphanie, bonjour. On vous entend pas. Attendez, bougez pas. Stéphanie, bonjour.
1: Je vous entends très bien.
0: Ah, voilà. Nous aussi, on vous entend. On fait que des petits bouts de ficelle, comme on dit. Mais voilà, l'important, c'est qu'on arrive à s'entendre.
1: On y arrive.
0: Mais exactement, exactement. Stéphanie, vous avez été très patiente. Vous êtes à Saint-Péret. Nous avons une carte, peut-être, dans quelques instants, une carte de 40 euros à vous offrir, une carte multi-enseigne. Voici une question qui concerne la Drôme ou l'Ardèche. C'est vous qui allez me dire, d'ailleurs, quel département cela concerne en moins de 6 secondes. Voici donc la question. Où se déroule actuellement un colloque international consacré au dolmen? On en parlait hier dans l'actu, en effet. Est-ce que ce colloque consacré au dolmen se déroule en Drôme ou en Ardèche? Top chrono, 6 secondes.
1: Je vais dire en Ardèche.
0: Stéphanie nous dit en Ardèche et ça se passe à Ruons. Bonne réponse! Eh ben oui, Ruons, l'Ardèche qui... Vous savez combien compte l'Ardèche compte de dolmen?
1: Beaucoup,
0: en effet, plus qu'en Bretagne. 800.
1: Voilà, c'est ce que j'ai entendu.
0: Exactement. 865 dolmens. C'est assez impressionnant. Alors, ils sont moins mis en valeur que ceux de la Bretagne. Il faut un peu les chercher. Des fois, c'est un jeu de cache-cache. Mais je peux vous dire que c'est plutôt sympa. C'est un record en France. Détail vraiment sur ici.fr si le sujet vous intéresse. C'est gagné, ma Stéphanie de Saint-Péret.
1: Merci.
0: Avec grand plaisir.
1: Ah, bonne journée.
0: 40 euros. 40 euros pour vous. Ouais, bon, écoutez, il y a pire dans la vie. C'est pas parce que le téléphone est en panne que le monde va s'arrêter.
1: Hein. Toujours à...
0: Exactement. À bricoler, c'est ça.
1: Voilà.
0: Radio Système D. Allez, je vous fais des bisous. Ouais. Salut Stéphanie à Saint-Péret.
1: Bisous.
0: Au revoir.
1: Bonne journée à tout le monde.
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3: Un sacré déplacement attend nos damiers cette semaine. 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
0: Eh oui, c'est la semaine de la résilience. Quand le téléphone ne marche plus, on fait autrement. Le Veto, lui, il fonctionne toujours, toute l'année. Notre Veto, notre référence sur les animaux, Pierre Fabin, alors connaît le formidable travail des chiens d'assistance, mais moins celui des familles d'accueil. C'est vrai, c'est bien d'en parler, Pierre. Comment un particulier peut-il participer à cette aventure exceptionnelle?
9: Alors, je tiens d'abord à saluer Guy Berdard, régisseur d'ICI Provence, qui est lui-même famille d'accueil. Et je veux dire merci à tous ces bénévoles. Il faut savoir que pour former un chien guide, il faut près de 2 ans de travail et 15 000 euros d'investissement. Et ce miracle n'existe pas sans les familles d'accueil. Le principe, c'est qu'une association vous confie un chiot de 2 mois, souvent un labrador, que vous gardez chez vous pendant 16 mois. Le but n'est pas d'en faire un as du cirque, mais de lui offrir la meilleure pré-éducation possible. Vous l'aimez, vous le nourrissez, et surtout vous lui faites découvrir le monde. C'est de la sociabilisation extrême. Votre but doit être de poser les bases du héros qui va accompagner une personne en fauteuil ou un enfant autiste.
0: Alors concrètement, qu'est-ce qu'on attend de cette famille au quotidien? Faut-il être un un éducateur professionnel pour se lancer ?
9: Eh ben pas du tout. Ah. Ces associations vous accompagnent de A à Z avec des cours réguliers. Ce qu'on attend de vous, c'est du temps et de la bonne volonté. Votre mission principale, c'est de emmener le chiot absolument partout avec sa petite cape distinctive. Il doit prendre le bus, le tramway, aller au marché, au restaurant, entendre des sirènes, croiser des foules, des aspirateurs, tout ça de manière très positive. Il doit devenir un chien tout terrain, imperturbable, qui n'a peur de rien. À la maison, vous devez aussi bien sûr lui apprendre les bonnes manières, les ordres de base. On ne saute pas sur les gens, on ne monte pas sur le canapé, on est propre et on sait rester seul sans détruire le salon. C'est tout simplement

0: votre site internet. Et on est un peu sa famille d'accueil, Catherine Quicondon. Bonjour.
1: Bonjour à tous.
0: Mais si, vous êtes avec nous, vous êtes dans votre famille également.
1: Effectivement, vous êtes ma famille d'accueil pour une semaine.
0: Exactement, et j'espère que ça reviendra, ça recommencera. Catherine qui sera juste après Florent Pagny avec nous pour trois infos en plus, notamment sur de la colloque intergénérationnelle et sur les journées nationales de la réparation. Et là, c'est le braquage des sentiments de Florent Pagny.

0: Mais c'est vous, les héros du quotidien, se lever, voilà, partir au travail, emmener les enfants à l'école, que sais-je encore. C'est vous les héros qui en plus vous mettez vraiment vos infos et ça fait plaisir chaque matin. Vous êtes réguliers, vous êtes là à nos côtés pour faire la météo sur la page Facebook, avec de belles photos également. On en fera une compile d'ailleurs avec Héloïse Rignac demain, entre 6h et 9h ce matin. 12 degrés à Vaisseau, c'est la région Albenacienne. Un ciel encore bien dégagé ce matin, bien étoilé. 13 degrés à Gioc-sur-Metz, ça s'est un petit peu rafraîchi par rapport à hier matin. Là aussi, le ciel est dégagé. Beaucoup de rosée au sol, oui. Moi, je l'ai vu en arrivant en voiture ce matin sur le pare-brise. Nous avons 13 à Pierrette avec un petit mistral. L'ambiance également ce matin, nous l'avons grâce à Pascal à Montoison entre Valence et Cré. 13 degrés, un ciel bien étoilé. Alors pour lui, un léger vent du sud. Il peut y avoir comme ça des petits vents contraires en Drôme-Ardèche. Une certitude, si c'est bien étoilé ce matin, ce sera sans doute plus brumeux, plus nuageux une partie de la matinée sur la vallée du Rhône. Et puis ça redeviendra ensoleillé pour tout le monde en cours d'après-midi. 51, les 3 plus, 3 infos utiles, pratiques en Drôme et en Ardèche, Catherine Quicondon. Et le premier de nos plus va permettre de créer de nouveaux liens et en fait de rompre l'isolement.
1: Ce vendredi à 16h30, le CCAS de Cré vous propose d'assister à une pièce de théâtre, Mon coloc est senior.

0: Or, c'est l'occasion de rire, bien sûr, mais surtout de s'interroger sur la colocation intergénérationnelle. Ce type de cohabitation est avant tout solidaire, c'est un complément de revenus pour les seniors et un accès facilité à l'hébergement pour le jeune. Le spectacle est gratuit, mais sur inscription auprès de Solidarité Habitat. Et petit plus, il y a, à l'issue de la représentation, un pot qui est offert.
1: Ensuite, nous continuons de réparer nos objets dans la Drôme.
0: À l'occasion des Journées Nationales de la Réparation qui se déroulent jusqu'à dimanche, les Compagnons Bâtisseurs à Valence vous proposent un atelier demain matin. Alors, si vous avez un objet qui n'est plus en très grande forme, profitez-en pour l'apporter. Par ailleurs, ce jour-là, l'atelier est ouvert à la réparation de mobilier et du petit électroménager. Attention, il faut s'inscrire. Plus d'infos auprès des Compagnons Bâtisseurs à Valence.
1: Et enfin Catherine, pour ce dernier plus, notre clin d'œil quotidien aux animations et activités organisées à l'occasion d'Octobre Rose.
0: Ce samedi, à partir de 8h, vous avez rendez-vous au Grange Gontarde pour une marche ou une course solidaire. Plusieurs distances, la première de 8 km avec un départ à 10h et une demi-heure plus tard, le départ du parcours de 5 km. Une participation de 5 euros est demandée, c'est gratuit pour les moins de 12 ans. Et si vous n'avez pas envie de marcher ou courir, venez quand même, car toute la journée, il y a aussi un marché artisanal.
1: Les 3 plus de Catherine, ce matin, on parlait d'objets à réparer. Si quelqu'un sait réparer un standard téléphonique de la radio, on serait bienvenus. Alors c'est marrant, parce qu'il y a, vous êtes vraiment trop cool, merci. Alors vous pouvez essayer de nous appeler, mais ça ne va pas vraiment marcher pour l'instant, au 04 75 40 10 10. On nous dit ce matin, est-ce que c'est une cyberattaque? Non, je vous rassure. A priori pas,
0: non.
1: Voilà. Ou alors quelqu'un a mangé au-dessus du téléphone, a fait tomber un ravioli, mais j'en doute quand même.
0: C'est un problème de câble.
1: Exactement. Vaut-il mieux aider ou se faire aider? Oula, dites donc, question quasi philosophique de fin d'année pour le bac de philo. Non, c'est surtout pour l'humour en tube, pour finir cette première heure de la matinale. Après Bonnie Tyler.

0: heartache.
1: Bah, tout simplement, c'est un pincement au cœur, un chagrin d'amour, voilà, de la peine, tout ce qu'on n'aura pas si on reste ensemble dans les prochaines minutes. 7 heures, l'actu local arrive dans 3 minutes.
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1: Aider des proches dépendants ou dans le besoin, c'est une merveilleuse preuve d'amour, bien sûr. Et dans l'humour en tube, Fred Ballard va nous prouver que c'est aussi une merveilleuse preuve d'humour avec Jérémy Ferrari et Sandrine Saroche.
12: Qu'est-ce qu'ils sont pauvres, mes parents, ils m'énervent.
13: Alors c'est sûr que c'est nettement plus sympa d'avoir des darons pleins aux as, quoique, qui dit argent dit héritage, dit frais de succession, donc faut voir. En tout cas, pour Jérémy Ferrari, c'est tout vu, il a su assez tôt qu'il serait assez rapidement un enfant aidant financièrement.
12: Ils avaient un commerce d'alimentation dans un quartier populaire de Charleville-Mézières. Ils ont réussi à couler le magasin. Et du coup, tu vois, comme ils avaient tout perdu, puis que moi ça marchait pour moi, bon, j'ai été un petit peu obligé de leur acheter une maison. Oh, quand je dis obligé, attention, hein, je vois qu'il y a plein de jeunes dans la salle. Évidemment, hein, y a rien de plus beau pour un enfant que de parvenir un jour à réduire ses parents à l'état de locataire. Hein.
13: Mais oui, il y a un petit côté jouissif à faire payer un loyer à ses propres parents, surtout ceux qui répétaient en boucle. C'est pas l'hôtel ici, quand on était ado. C'est si bon de pouvoir chambrer ses parents 20 ans plus tard et de se faire chambrer par ses grands-parents à l'EHPAD.
14: Ma petite Sandrine, c'est gentil d'être venue me voir. Tu veux une salutrécine? Alors comme ça... Il paraît que tu veux être comédienne. Eh bien, il va falloir avoir de la patience, hein. Mais bon, comme on dit chez nous, à force de patience et de sein doux, l'éléphant sodomise le pou.
13: Voilà, bah c'est ça le bonheur quand on est aidant. Sandrine Saroche l'a compris, on donne beaucoup d'amour et on reçoit de très belles preuves d'humour en retour. Nos anciens sont de joyeux de riz sans filtre qui nous aident à vivre plus léger, avec ou sans amour.
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1: Ici, premier sur l'actu local en Drôme Ardèche, jeudi 15 octobre, il est 7h.
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1: Et Louis Joyeux, certains patients pourraient ne pas recevoir la visite de leur aide à domicile en Ardèche.
15: Parce que les employés de la DMR sont en grève aujourd'hui à cause des salaires, des conditions de travail et surtout des indemnités kilométriques pas assez valorisées d'après ces aides à domicile. Le métier est en péril, surtout en milieu rural, Valérie Lombardo.
16: Florence fait entre 70 et 85 kilomètres par jour.
17: C'est où on met de l'essence ou alors on fait un panier de courses. Là, ça devient vraiment critique.
16: Elle fait partie des salariés de l'ADMR qui accompagne 6000 personnes en Ardèche. Son métier lui tient à cœur, mais elle se dit prête à abandonner.
17: Si ça continue comme ça, un jour ou l'autre, je serai peut-être obligée de changer de travail. Par contre, ça me coûtera psychologiquement et au niveau moral, parce que bon, on a un métier qui est très enrichissant, hein, mais le problème, c'est qu'on est un métier qui n'est pas du tout reconnu.
16: Entre la flambée des prix de l'essence et des salaires qui n'augmentent pas, les aides à domicile tirent la sonnette d'alarme. La directrice de l'ADMR en Ardèche, Anne Fargier-Amaouz, est aussi très inquiète.
18: Et demain, si l'ADMR elle s'arrêtait vraiment, au-delà des salariés qui se posent la question, eh ben, qui accompagnerait les personnes âgées isolées dans les hameaux ardéchois, qui soutiendrait les familles en difficulté, qui permettrait à des milliers de personnes fragilisées de continuer à vivre dignement chez elles? Qu'est-ce qui se passe demain si on arrête vraiment?
16: Plusieurs rassemblements, principalement entre 10h et midi, sont annoncés aujourd'hui à Aubenas, Annonay, Saint-Félicien ou encore au Teil et au Chélard. Du coup, certains services à la personne ne seront pas assurés.
15: Un reportage de Valérie Lombardo.
1: Une scène choquante a marqué les esprits. Quartier Font-Barlette à Valence.
15: Ce mardi matin, un homme de 38 ans est tombé de la tour de l'Europe. Ça s'est passé en plein marché, sous les yeux des clients. Une enquête est ouverte, mais la piste du suicide est pour l'instant privilégiée. Un motard de 52 ans projeté sur une vingtaine de mètres. La scène se déroule à Malissard hier après-midi. Il roulait trop vite et a percuté une voiture qui tournait pour se garer. Cet homme souffre d'une fracture au coude. La conductrice du véhicule est-elle indemne ? La commune de Saillant, dans la Drôme, victime d'un piratage de sa boîte mail. Certains habitants ont reçu un message les incitant à payer une facture. La mairie va porter plainte.
1: L'incendie dans l'Iwa cet été a déclenché des vocations.
15: Oui, trois mois après le sinistre, les sapeurs-pompiers recrutent. 15 volontaires ont tapé à la porte de la caserne de Die. Une bonne nouvelle pour le capitaine Ferrerol.
0: J'ai souffert pendant des années sur la baisse des effectifs et il est vrai que le feu de Die a apporté un nouvel élan. On n'a jamais vu ça, on va être sur une quinzaine de recrues sur fin 2026, début 2027 et des bons éléments, tout profil, c'est-à-dire de l'étudiant en passant par du salarié, des gens qui sont en fin de carrière professionnelle, qui ont du temps et qui vont nous permettre d'envisager un avenir meilleur et de pouvoir répondre à la demande puisque la vie continue. C'est bien qu'il y ait des gens qui ont réfléchi et qui du coup, c'est qui leur ont donné l'envie de faire ça. Donc après, il faut expliquer qu'il n'y a pas que du feu de forêt, il y a plein de missions. Mais c'est une belle chose. C'est un très bel élan, un engagement citoyen qui est honorable.
15: Hier, ce capitaine de la caserne de Die, ses collègues, mais aussi des gendarmes, des élus, des citoyens, ont été remerciés par la préfète de la Drôme pour leur engagement, leur solidarité aussi lors du feu de Die. La préfète en a profité pour annoncer que 440 000 euros d'aide avaient été débloqués pour les agriculteurs touchés et aussi pour ceux qui ont aidé les pompiers. Les retraités n'ont finalement pas obtenu ce qu'ils voulaient. Ils demandaient une revalorisation de leur pension d'au moins 2%. Ça sera 1,4% tranche l'Agirc Arrco. Pas assez selon eux pour suivre le rythme de l'inflation. Hier, une soixantaine de retraités ont manifesté à Valence. Ils étaient une quinzaine sur Priva. La récolte du maïs s'achève en ce moment dans la Drôme et s'annonce catastrophique, même pour les parcelles irriguées. Les pertes peuvent aller de 80 à 100% pour celles qui ne le sont pas. On reparlera de notre consommation d'eau pour l'agriculture, notamment avec notre invitée à 7h45, Juliette Duquesne, journaliste et autrice du livre « L'eau que nous sommes, un élément vital en péril ».
1: Rares sont les éleveurs touchés par le loup qui défend le prédateur.
15: Oui, discours inhabituel ce matin tenu par la gérante du parc Mille et une cornes à Charmes-sur-l'Herbasse. Elle a retrouvé le week-end dernier une de ses brebis éventrée par le loup et pourtant Clémence refuse de lui déclarer la guerre.
19: J'aime bien les animaux, hein, qu'ils soient sauvages ou domestiques, donc je vais pas faire voilà, le loup il a sa place aussi. Maintenant il faut qu'il ait suffisamment à manger et qu'ils viennent pas manger chez les éleveurs, quoi. Voilà. Comment on peut faire pour redonner un équilibre ? C'est un prédateur, mais c'est pas un monstre. Il vient manger, il se nourrit. Après, quand ce sont les femelles, effectivement, elles apprennent à leurs petits à chasser. Donc là, il y a un peu plus de dégâts, mais c'est de l'instinct. C'est des animaux. On ne peut pas leur en vouloir. Je pense qu'on a déréglé des choses et maintenant, il faut qu'on arrive à les régler. Moi, j'ai de l'espoir. Ça fait 25 ans que je fais de la sauvegarde. Bien sûr qu'on a de l'espoir. Si on n'a pas d'espoir, ça ne sert à rien.
15: Et vous retrouvez l'interview de cette éleveuse sur ici.fr. Des jeunes de Romans-sur-Isère ont ramassé 46 kilos de déchets hier. Ils participaient à une clean walk, quartier de la Monnaie. Une marche donc pour nettoyer les rues. Initiative née au conseil municipal des jeunes.
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1: C'est du soleil pour l'après-midi pour tout le monde, mais dans un premier temps ce matin, on le voit, il y a des grisailles possiblement localement. Pas pour tout le monde, mais en Vallée du Rhône, on me signale du brouillard ce matin en Vallée du Rhône et ça pourrait ensuite prendre une bonne partie de la matinée pour que tout ça s'élève et se dissipe. Un petit peu plus frais ce matin, pas mal de rosée pour l'ambiance. La douceur reste de mise en revanche dans l'après-midi avec de 21 à 25 en pleine, 22 vers 1000 mètres d'altitude.
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0: Allez, Zou, vous vous rentrez à Bruxelles et puis téléphone où ils arrivent dans nos oreilles avant 7h30.
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0: Ouais, en prenant son thé vert maté et agrume, Catherine, ce matin, j'ai bien vu que vous aviez un magazine entre les mains. De quoi s'agit-il ?
2: Effectivement, et c'est un super magazine qui propage plein de bonnes ondes. Il s'appelle Odette et c'est un collectif de femmes qui met en lumière les belles initiatives du territoire, notamment dans l'Ardèche, puisqu'ils sont situés à La Mastre, dans le Nord Ardèche. Et c'est des initiatives qui sont portées par des femmes. On sera avec Annie Foreux, qui est la présidente de l'association qui édite ce magazine. Ça donne le sourire. Voilà, c'est du soleil pour la journée.
0: Des bonnes ondes, comme on les aime. À suivre également l'œil David Ossiou. Alors parfois, ça peut agacer ce regard sur l'actu. D'autant qu'on va parler des autoroutes payantes en France, hein, du provisoire qui dure depuis un demi-siècle.
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0: 7h11, l'actualité, on la regarde par le prisme de votre œil. David Ossiou, la dernière autoroute construite en France doit ouvrir dans moins d'un mois. C'est l'A69 entre Castres et Toulouse. Et ben, son tarif, David, fait déjà beaucoup parler.
6: En effet, 10,20 €, c'est ce qu'il va falloir débourser pour aller de Castres à Toulouse. C'est pas un record de France. La 14, en région parisienne, coûte encore plus cher. Mais ce tarif a de quoi refroidir ceux qui ont imaginé l'emprunter tous les jours. Faites le calcul, 22 allers-retours dans le mois, c'est près de 450 € de péage. Alors c'est vrai, on gagne une vingtaine de minutes, parfois davantage. Sauf qu'avec la crise du pouvoir d'achat, et notamment la flambée des prix du carburant, ça devient un luxe de passer au péage. Toutes les sociétés d'autoroutes en France voient le trafic reculer entre 3 et 4% de moins au premier semestre cette année. Le plus incroyable, c'est que les autoroutes, en principe, sont gratuites en France. Ah oui, c'est toujours écrit noir sur blanc dans la loi. L'article 122.4 du Code de la voirie routière commence par cette phrase « L'usage des autoroutes est en principe gratuit ». Sauf que juste après, il y a un petit mot. Toutefois, et ce toutefois autorise l'État à instaurer des péages, notamment pour financer la construction, l'entretien et l'exploitation des autoroutes. Finalement, en France, les autoroutes sont gratuites, sauf quand elles sont payantes. Légalement, à partir de 2031, la France aura le droit de ne plus faire payer ses autoroutes. Mais vu les finances, vous avez raison d'en douter. La première fois en France qu'un automobiliste a payé l'autoroute, c'était en 1961, sur la Côte d'Azur, entre Puget et Mandelieu. 250 anciens francs pour 63 kilomètres. Et à l'époque, il est dit que c'est provisoire, juste pour financer le coût de la construction. C'est du provisoire qui dure depuis 65 ans.
0: Voilà, 11,30 € actuellement pour ceux qui travaillent à Grenoble et qui partent de la région valentinoise. 11,30 €. Et je sais que vous êtes nombreux, je dis ça parce qu'on a eu souvent au téléphone des gens qui nous disaient « Ah ben moi j'ai travaillé à Grenoble, voilà, la 49, l'autoroute A7, c'est pas mieux en effet. » Et d'ailleurs, si vous descendez parfois un petit peu dans le sud, sur la côte, un petit peu à la plage, vous enchaînez les péages, c'est une horreur. Hein. En général, là, vous avez effectivement une sacrée cagnotte pour les autoroutes. Allez, on oublie ça pour l'instant. On se consacre à la météo ce matin, qui est plutôt jolie. Hein. On a 12,8 °, avec un ciel bien étoilé du côté de Chambonat au vent. Salut Isabelle. Bonjour Francis en Dansette. Pas un brin de vent, mais du brouillard. Voilà, nous l'avons, ce brouillard, notamment en Vallée du Rhône. Donc, en Dansette est en Vallée du Rhône. C'est concret. Merci à vous, Francis. Eliane est à Vallon-Pont-d'Arc. On repart en Ardèche. 14 degrés. Le ciel semble voilé ce matin. Alors, pas de panique. Vous avez ce matin un peu de brume. Du brouillard, peut-être. Ça va prendre une partie de la matinée pour s'évaporer. Et ce sera ensuite du soleil pour l'après-midi. Avec toujours de la douceur, des maximales assez élevées pour l'instant. Mais ça va bien descendre ce week-end. Donc, on en profite, hein, jusqu'à vendredi. 21 à 25 degrés en pleine pour l'après-midi, 20 degrés vers 1000 mètres. Son téléphone marche, en tout cas il chante pour nous.

0: En effet, ce téléphone qui nous pose beaucoup de problèmes ce matin, ici de Romardèche, ne sait pas nous joindre via le 04 75 40 10 10. Ça ne fonctionnera pas, nous sommes en panne pour l'instant. Mais qu'on se rassure, on arrivera tout de même à jouer ensemble, à vous offrir une carte cadeau multi-enseigne avant 7h30. Avec une petite astuce, je vous donnerai un numéro de survie, voilà, un numéro de secours que vous ne dévoilerez à personne, mais que je dévoilerai malgré tout à l'antenne. Alors comme ça, en même temps, voilà, donc pas de panique, on va arriver à faire affaire ensemble d'ici 7h30. Les bonnes ondes, ce sont des gens qui font du bien et qui font du bruit, mais du bruit positif, Catherine.
1: Et ce matin, c'est celui du magazine Odette que nous présente Annie Foreau, la présidente de l'association Odette & Co qui l'édite.
2: Le magazine Odette existe depuis 12 ans. Il a été créé au début par un groupe de femmes en recherche d'emploi qui, avec leur animatrice, ont décidé de faire des interviews sur des femmes qui avaient réussi à créer leur activité, en milieu rural en particulier. Il y avait cette spécificité. Et ça a donné tout un panel d'interviews très intéressants qui ont été publiées dans un premier magazine.
1: Celui-ci a eu beaucoup de succès et beaucoup de personnes ont souhaité participer à l'aventure. Et depuis, l'association sort un numéro par an. Que peut-on trouver à l'intérieur ? Des bonnes ondes ?
2: Sa ligne éditoriale, c'est principalement de faire connaître les belles initiatives de notre territoire. Le territoire s'étendant autour de la Mastre, mais jusqu'à Tournon, Vernoux, même la vallée de l'Eyrieux, Saint-Félicien, Sainte-Agrève. Et principalement de donner la priorité aux initiatives qui sont portées par des femmes. Alors non pas seulement par des femmes, mais avec une priorité, parce que souvent, même quand l'entreprise est portée par un couple par exemple, souvent c'est l'homme qui est mis en avant. Et on essaye donc de rétablir un peu cet équilibre en mettant en avant les femmes qui ont porté des initiatives seules et puis aussi en groupe. C'est de faire connaître les belles personnes et les belles initiatives du territoire, mais pas seulement dans le domaine économique, mais aussi dans les associations culturelles ou de solidarité.
0: Concrètement, Catherine, comment l'équipe du magazine s'organise ?
1: Alors, elle est composée d'une douzaine de bénévoles. En début de saison, ils décident des thèmes à aborder, recherchent des personnes à interviewer. Et puis ensuite, les interviews sont réparties entre les membres, puis l'écriture est collective. Et ça, c'est très important. Odette cherche des fonds pour continuer à paraître. Annie nous explique pourquoi.
2: On est bénévole, bien sûr, mais notre mise en page est faite par un graphiste, qui est bien sûr un professionnel. Hein, donc, il est salarié par nous, en particulier. Et on a également les frais d'impression. Et puis, pour pouvoir continuer à travailler en commun, on a un local aussi. Donc, on a les charges de ce local à payer. Et voilà, ça nous fait un petit budget d'autour de 5000 euros par an.
1: Si vous voulez aider Odette à continuer et à diffuser ses bonnes ondes, vous pouvez participer à cet appel à solidarité sur Hello Asso. Vous tapez Hello Asso Odette Magazine, vous trouverez très facilement. Et puis plus d'infos sur le magazine Odette sur odette&co.fr.
0: Et rendez-vous compte, nous avons comme ça plein d'initiatives très positives en Dromardèche. Et justement, c'est un petit peu ça ce que font Catherine et Nelly au quotidien, nous présenter ces bonnes ondes. Par exemple, cet élan de solidarité, comment le collectif, les entreprises du cœur s'engagent dans la Drôme, dans l'Ardèche, avec des axes d'intervention pour les plus fragiles, effectivement, les plus vulnérables. Ici.fr pour retrouver ces bonnes ondes. C'était en début de semaine.
1: C'était lundi.
0: Exactement. Mais rien ne se perd ici.
1: Exactement. Sauf le téléphone.
0: Alors oui, uniquement le téléphone. Mais on a un numéro de secours qu'on va vous donner en quelques instants. Sinon, on peut communiquer avec Bruno Mars. Apparemment, c'est plus facile dans l'espace.

0: On My Soul, Bruno Mars, c'est nouveau, mais en même temps, il y a toujours ce côté années 70 hein, qu'on aime bien également. Pourquoi célèbre-t-on les 20 ans de la châtaigne d'Ardèche ? Alors, il y a plein de raisons à cela, bien sûr. Et Daphné Michelin va nous raconter justement toute cette histoire de châtaigne. On va s'y frotter et s'y piquer forcément. D'ailleurs, on a retrouvé un vieux fossile de 8 millions d'années, un peu plus même, qui a été découvert de Privas. Et alors, c'est pas un fossile de poisson, non, c'est un fossile de châtaigne. Je pense que Daphné nous en parlera également avant 7h30.
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4: Bah oui, mais l'aluminium est un facteur de dégénérescence au niveau cognitif sur le cerveau.
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0: Daphné Michelin nous parle de patrimoine et elle répond gentiment, quasiment gratuitement à nos questions. On la paye, je le disais l'autre jour, parfois en chocolat. D'ailleurs, on va recevoir du chocolat de ceux qui nous écoutent le matin. Vous allez voir, un jour ça va arriver.
7: Écoutez, 70%, c'est bien.
0: Bonjour Daphné, bonjour.
7: Bonjour. J'aime les châtaignes aussi. Hein.
0: C'est vrai.
7: Enfin, au passage.
0: Pourquoi célèbre-t-on les 20 ans de la châtaigne d'Ardèche ? Eh oui, 20 ans pour une châtaigne, ça mérite une belle fête quand même. Hein.
7: Et même plusieurs fêtes. Oui. Hein, car en 2026, les castagnades célèbrent les 20 ans. Alors, les 20 ans de l'AOP châtaigne d'Ardèche. Mais attention, hein, si l'appellation a 20 ans, la châtaigne est bien plus ancienne, évidemment. Hein.
0: Beaucoup plus ancienne, beaucoup plus.
7: Eh oui, accrochez-vous, on a retrouvé près de Privas une châtaigne fossile vieille de plus de 8 millions d'années,
0: elle devrait être quand même dure à consommer, à croquer. Hein.
7: Bah, disons qu'on évitera de la mettre dans la poêle. Hein.
0: Ouais.
7: Cette découverte exceptionnelle a été faite en 1994 par le paléontologue Bernard Rioux. La châtaigne était remarquablement bien conservée, comme momifiée, hein, dans les dépôts d'un ancien lac volcanique du Coiron. Les dépôts de ce lac, riches en minuscules algues appelées diatomées, eh bien, ont permis de conserver des végétaux et des animaux de cette époque. Et on a même retrouvé de magnifiques feuilles fossiles de châtaigniers à proximité.
0: C'est beau en plus, hein, j'imagine.
7: Très, très beau.
0: Notre châtaigne fossile, elle en est où aujourd'hui ?
7: Alors, elle est conservée. Ouais. Non, elle n'est pas dans la poêle. Hein. Elle est conservée au Muséum de l'Ardèche à Balazuc. Ouais. Les moulages sont également présentés à la Maison du Châtaignier de Saint-Pierreville. Et puis, elle sera là, présente cette année sur les castagnades.
0: Alors, revenons à nos 20 ans, 20 ans de notre châtaigne. Pourquoi une AOP ?
7: Alors, vous avez bien des questions, Philippe, ce matin.
0: Mais oui, ouais,
7: parce que depuis 2006, oui. L'AOP reconnaît et protège un savoir-faire, un terroir et une production emblématique de l'Ardèche.
0: Ça, c'est important. Hein.
7: Et oui, c'est très important. Et pour fêter ça, les castagnades reviennent pour leur 27e édition du 10 octobre au 8 novembre avec 11 fêtes, marchés, randonnées gourmandes et rencontres avec les castanéiculteurs.
0: Alors pour ces 20 ans d'AOP, levons nos verres, ou plutôt nos cornets de châtaigne. Hein. En Ardèche, on l'a compris, la châtaigne a peut-être 20 ans d'appellation, mais elle a des millions d'années d'histoire. 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C'est bon, j'arrête, ok, c'est bon.
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0: 7h30, le tour de l'actu en 2 minutes. Louis Joyeux, la préfète de la Drôme, remercie les pompiers qui ont lutté contre le feu de Die cet été.
8: Et 2000 à s'être battus contre le plus grand incendie de l'histoire du département. Hier, pompiers, mais aussi gendarmes, agents de l'État, élus citoyens étaient donc conviés à Die. On les entendra dans un instant. Certains patients ne recevront pas la visite de leurs aides à domicile ou auxiliaires de vie en grève ce jeudi en Ardèche. Elles demandent une revalorisation des indemnités kilométriques et des salaires. La commune de Saillant, dans la Drôme, victime d'un piratage, des habitants ont reçu un mail les incitant à payer une facture. Tout est faux, bien sûr. La mairie va donc porter plainte. Et enfin, des pertes allant de 80 à 100% pour certaines parcelles non irriguées. Les récoltes du maïs s'achèvent en ce moment dans la Drôme et s'annoncent catastrophiques.
0: Et puis l'info d'ici et d'ailleurs également chaque jour, c'est avec vous, Valentine Letès, à 7h30.
9: Première nuit en prison pour le jeune tireur d'Aubagne, âgé de 14 ans. Il est mis en examen pour les coups de feu tirés lundi dans son collège. Le principal et une enseignante blessée. Face aux enquêteurs de l'antiterrorisme, l'adolescent s'est dit influencé par une mouvance, fasciné par les tueries de masse. Plus de 8000 gardes à vue depuis le début de la mobilisation lycéenne il y a un mois, dont 6700 mineurs. À titre de comparaison, 4000 gilets jaunes sont passés en cellule sur le même laps de temps. Et les blocus continuent ce matin. Faute de mieux, les partenaires sociaux l'ont voté à contre-cœur. 1,4% d'augmentation pour les complémentaires des retraités du privé au 1er novembre. Bien en dessous de l'inflation, estimée à 3%. Mais le patronat a refusé d'aller au-delà, explique Force Ouvrière. Sur une trottinette électrique, un garçon de 12 ans s'est tué hier à Toulon. Sans casque, précise le parquet, l'enfant a percuté un poteau sur un trottoir à toute vitesse. Ce type d'accident explose en France depuis 2 ans. Plus d'une femme ménopausée sur 4 a du mal à dormir. L'étude publiée ce matin pour le lancement des assises de la ménopause surprend même ses auteurs, les médecins de l'hôpital Foch. Ils appellent à aller beaucoup plus loin dans la prise en charge des femmes. Depuis 10 jours, un couple d'Allemands sillonne la Mayenne à la recherche de leur chien perdu pendant leur participation à une compétition de motocross. Beno, un berger belge, en photo sur notre site ici.fr. Ses propriétaires promettent 1000 euros de récompense.
0: 7h33, pompiers, gendarmes, élus, citoyens, la préfecture de la Drôme remercie ceux qui se sont mobilisés face au feu de Die, Louise.
8: Oui, remerciements pour leur engagement, leur solidarité exemplaire. Une cérémonie était organisée hier soir à Die, Alexandre Berthaud.
10: Oui, dans un lieu symbolique, le centre du Martouret, d'où il a fallu évacuer plus de 400 enfants au plus fort de l'incendie cet été.
11: Pour le territoire et toute la population du Diwa, une épreuve.
10: Lieu symbolique, discours des autorités, la préfète dit merci et remet même 2 médailles du courage et du dévouement à titre collectif aux gendarmes et aux pompiers de la Drôme.
12: C'est un vrai honneur.
10: Stéphane vient de Montélimar, à côté de lui Emmanuel et du Nord Drôme. Ils font partie des 2000 pompiers qui ont été mobilisés sur ce feu.
12: Non, on n'en rêve pas la nuit, mais c'est vrai que ça a été, il y a eu des moments.
13: C'est un moment fort du département parce qu'on n'a jamais vu ça. Hein. Enfin, je veux dire, c'était impressionnant à voir. Et heureusement qu'on avait les agriculteurs à mi-parcours qui pouvaient remplir les CCF.
10: Des agriculteurs qui remplissent des camions-citernes. C'est aussi eux que l'État a voulu remercier par cette cérémonie. Ce qu'on appelle jamais des héros, mais qui ont œuvré dans l'ombre. Agriculteurs donc, agents de l'Office National des Forêts, élus, et puis des simples citoyens comme Nadine.
14: Moi j'étais à l'accueil au gymnase de 9h du matin à au moins 11h du soir. Ça a duré 12 jours je crois. C'était chouette les remerciements, mais je ne sais pas comment dire, c'était naturel qu'on fasse ça en fait.
10: Nadine qui n'avait pas le temps de voir la montagne brûler à l'époque, aujourd'hui elle s'arrête, elle lève la tête.
14: Là ça me fait mal, chaque fois que je le vois. Ouais. Ça reste un traumatisme quand même. C'est pour ça que c'est un petit peu antinomique de dire que j'en garde des super souvenirs, mais c'est ça, parce que humainement c'est jamais vécu ça en fait. Hein. Une solidarité, mais qui ça nous portait complètement. Hein.
10: Et c'est d'ailleurs comme ça que la mère de Die, Marilène Moucheron, veut se souvenir du feu. C'est ce qu'elle veut garder.
15: On a pu discuter avec des gens sur lesquels on mettait des étiquettes. Eux, pareil, on se rend compte quand même que sur des événements, on a tous le même objectif, c'est que le Diwa s'en sorte. Donc je pense que ça va. Bon, c'est pas pour ça que tout le monde aujourd'hui est de nouveau en cohésion, mais ça peut être un premier pas, en tout cas, vers une cohésion future, je l'espère.
10: Elle envisage la création dans sa commune d'une réserve citoyenne pour des événements plus compliqués, dit-elle, ou plus heureux.
8: La préfecture de la Drôme a annoncé aussi hier une aide de 440 000 euros pour les agriculteurs du Diwa. Les premiers versements arriveront avant la fin du mois. Autre bonne nouvelle, les pompiers de Die ont recruté grâce à l'incendie. La caserne va passer de 45 à 60 volontaires.
0: Mais moi aussi j'ai des bonnes nouvelles, Louise. C'est pas réservé qu'à vous. Le soleil est annoncé pour la journée, dans l'après-midi pour tout le monde. Mais dans un premier temps, vous pouvez avoir effectivement des grisailles, positionnées d'ailleurs pas mal ce matin en vallée du Rhône. Vous nous dites ce qu'il en est sur la page Facebook de votre radio, ici Drôme Ardèche. Les maximales restent élevées l'après-midi. 21 à 25 degrés en pleine, 20 degrés à 20 mm. Il faisait ce matin un tout petit peu plus frais qu'hier matin. Hier, c'était vraiment très très doux. Et il y avait pas mal d'humidité également ce matin. Pas mal de rosée, ce qui est bien également pour la nature.
8: Et on a un accident aussi en Sud Ardèche, Philippe.
0: Oui, c'est l'accident d'un poids lourd au lieu dit Cognas. Nous sommes donc dans le Sud Ardèche, vous avez raison. Route départementale 104 qui est fermée entre le carrefour giratoire de la 104 à La Blachère et le giratoire de la 104 à Berrias et Casteljau afin d'effectuer les opérations de relevage donc de ce poids lourd. On vous conseille vraiment vivement ce matin d'éviter ce secteur. Donc il y a deux itinéraires de déviation dans le sens Aubenas vers Alès par la 104A Les Vences et par la D901. Et puis dans le sens Alès vers Aubenas par la D111 et la départementale 579. Celle de Ruons. Voilà, c'est compliqué, il faut vraiment éviter le secteur parce que ça va pas se faire en 10 minutes le relevage du camion. Partagez l'info route. Merci pour cette info au passage. 04 75 40 10 10.
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0: Il fut un temps où, pour faire passer une info, on tapait sur un tronc d'arbre. Bien sûr, vous n'avez pas connu cette époque, ma Louise, vous êtes bien trop jeune. Aujourd'hui, on a tous les réseaux sociaux, tous les groupes WhatsApp avec des noms improbables comme SOS Apéro en détresse, Comité de soutien aux grippins, les castors sous pression, ce que je suis encore. Ce matin, oublions un instant les réseaux, revenons à l'essentiel avec le tam-tam. Voilà, c'est ça. Ça, c'est de la communication. La connexion est toujours bonne, le son impeccable, le message n'est jamais mal interprété.

0: tam-tam. Je connais le langage du tam-tam. Et là c'est particulier, mais j'ai compris qu'on a écouté Mike and the Mechanics. Oui, si, je l'ai entendu, ce sera avant 8h. Et là, nous avons Rachel. Bonjour Rachel.
1: Bonjour.
0: Par je ne sais quel miracle, on arrive à vous avoir au téléphone ce matin, comme on a des galères de ligne. Bon, mais on y arrive et ça, c'est tant mieux. Rachel, donc, où habitez-vous?
1: En Ardèche.
0: Ouais, à quel endroit exactement?
1: Rosière.
0: Ah bah oui, effectivement, c'est Vendardéchoise. Parfait, entendu.
1: Tout à fait.
0: Allez, on est parti, ma Rachel. 40 euros de cadeaux dans quelques instants pour vous, si toutefois vous avez la réponse à cette question. Question d'actualité, oui, parce que c'est assez récent, c'est de ce week-end, je crois. Vous connaissez un petit peu le monde de la pétanque?
1: Oulala,
0: un petit peu. Attendez, vous êtes un petit peu forte là. Dylan Rocher a remporté dimanche son 10e titre à l'US Open de pétanque de New York. Grosse compétition, hein. Dylan Rocher, le nom vous parle, j'en suis sûr, vous l'avez déjà entendu. Est-ce qu'il est ardéchois ou drômois, notre Dylan Rocher? Je vous donnerai bien 6 secondes pour me répondre. Rachel, à votre avis?
1: Eh bien, je vais dire drômois.
0: Il est originaire du Mans, mais il vit à Valence, bravo!
1: Alors,
0: il vit à Valence, bon, il vit à Montpellier. Allez, la région valentinoise, depuis décembre 2020. Ouais, moi, je suis content pour vous, en tout cas. Non, mais vous avez été honnête, vous y connaissez rien en pétanque, à peu près comme moi, donc. Mais c'est vrai que Dylan Rocher, voilà, fait partie des grands champions de ce monde. Bravo pour vous, la carte euro de 40 euros. Cela dit, c'est pas mal, 40 cadeaux, hein. 1 euro, ça le fait aussi. Carte multi-enseigne. Mais allez, je vous souhaite une très belle journée, Rachel, à Rosière, dans le sud de l'Ardèche. Et à bientôt.
1: Encore merci.
0: Avec grand plaisir, au revoir.
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0: Ça mord! Le petit pêcheur a un truc au bout de la ligne. Ah bah c'est une Manon Lisa.

0: Ce matin, Louise Joyeux, comment mieux préserver l'eau? Avec notre invitée, Juliette Duquesne, qui est journaliste indépendante. Elle donne d'ailleurs, Juliette, une conférence ce soir à Étoile-sur-Rhône, près de Valence, intitulée « L'eau, un élément vital en péril ».
1: Bonjour Juliette Duquesne.
2: Bonjour.
1: D'après vous, l'eau est en péril en Drôme-Ardèche?
2: Oui, l'eau est en péril en Drôme-Ardèche et dans beaucoup d'endroits. Cet été a été en plus particulièrement sec et pourtant on avait eu un hiver quand même assez pluvieux qui avait rechargé les nappes et les eaux de surface. Et vrai, on se rend compte avec le réchauffement climatique que nous avons beaucoup plus de périodes sans pluie, avec des périodes de sécheresse plus importantes. Et puis il y a aussi tout ce qui est l'évapotranspiration des végétaux avec les pics de chaleur. Donc on a c'est un impact considérable sur le cycle de l'eau. Tout le monde l'a constaté cet été et encore aujourd'hui.
1: Oui, l'eau est en péril, donc vous nous dites, ça veut dire quoi? Est-ce qu'il faut prioriser les usages, aller plus loin par exemple que les arrêtés préfectoraux de cet été qui nous disent vous ne pouvez pas laver la voiture ou arroser de telle heure à telle heure?
2: Oui, je pense qu'il va falloir quand même réfléchir au niveau des territoires, de chaque territoire. Je fais pas mal de conférences en France et de vérifier, les besoins sont, enfin surtout la disponibilité est différente selon les territoires en France, de se poser à chaque fois la question pourquoi on utilise de l'eau et est-ce que ça c'est utile pour nos besoins vitaux? Alors, bien sûr, on peut avoir besoin d'eau aussi pour un peu plus que nos besoins vitaux, mais est-ce que par exemple on a besoin toujours autant d'eau pour irriguer du maïs qui va être souvent par exemple exporté? Alors, des fois ça peut être en usage plus direct ou sur un territoire, mais qui vont être souvent pour nourrir des élevages industriels ou pour faire des semences qui vont être exportées. Est-ce qu'on a besoin encore plus d'eau pour irriguer des vignes alors que on est déjà on est en surproduction dans ce secteur? Est-ce qu'on a besoin d'eau pour faire de la neige artificielle? Est-ce qu'on a besoin d'eau pour des data centers? Voilà, je pense qu'il va falloir se poser ces questions-là. C'est vrai que le modèle agricole et alimentaire a un rôle crucial sur le cycle de l'eau, que ce soit pour la consommation et la pollution. Alors, il ne s'agit pas du tout d'accuser les agriculteurs qui ont déjà eu un été très difficile, mais de réfléchir justement, de les remettre encore plus au centre de notre société pour prendre soin de l'eau.
1: Vous parlez des agriculteurs, on en a entendu un ce matin, un producteur de céréales sur notre antenne, lui justement a des récoltes très maigres cette année malgré l'irrigation de ses parcelles de maïs, comme quoi là l'eau ne fait pas tout. Et ces cultures, il a essayé des cultures en eau hein, qui sont parfois moins gourmandes en eau, mais aussi moins rentables. Comment justement concilier les deux pour d'un côté ne pas mettre en péril les agriculteurs et de l'autre préserver la ressource en eau?
2: Ben oui, c'est pour ça que ça demande un changement bien plus global. Il faudrait aider bien plus le modèle agricole et alimentaire à changer pour aller plus vers de l'agroécologie paysanne où on va avoir des sols vivants qui vont retenir l'eau. Mais ça, et bien sûr, il faut changer toute la chaîne alimentaire pour que les paysans puissent vivre de leur production. On sait qu'aujourd'hui, la plus grande partie de nos achats sont faits en grande distribution, qui va avoir une pression sur les prix. Donc ça demande des changements bien plus globaux. On sait si on voulait changer bien plus profondément de modèle agricole, il faudrait au moins deux fois plus de paysans. On ne va pas forcer les gens à aller travailler la terre. Donc, il faut bien sûr que les personnes puissent vivre de leur production. Donc, ça demande des changements assez globaux. Ah, justement, dans votre département, il y a plein d'innovations sociales autour de comment on peut changer cette chaîne alimentaire avec la sécurité sociale de l'alimentation, avec des supermarchés coopératifs. La Drôme est riche sur l'innovation sociale. Et c'est tout ça qu'il faut mettre beaucoup plus en avant.
1: Vous parlez des solutions en agriculture, on parle aussi beaucoup du stockage de l'eau pour sécuriser les agriculteurs en période de sécheresse comme cet été avec des retenues, des bassines. Est-ce que c'est une bonne ou une mauvaise solution d'après vous ?
2: Cette question, elle revient un petit peu à ce dont on parlait tout à l'heure. C'est à chaque fois se poser la question pourquoi on irrigue. Dans le monde, il y a à peu près 20% des terres qui sont irriguées, qui produisent 40% de la production mondiale. Donc moi, je dis pas du tout qu'il faut pas irriguer, mais à chaque fois, ça peut se poser la question pourquoi. J'ai étudié le cas des bassines, les projets notamment qu'il y a pour faire irriguer du maïs dans toute la partie Marais Poitevin. Et on sait qu'en grande majorité, c'est pour irriguer du maïs, qu'en plus on va prendre de l'eau l'hiver dans une période assez sensible. Alors cet été on a eu beaucoup d'eau, mais on a eu beaucoup d'eau, mais il y a eu des hivers beaucoup plus secs. Donc il y a un risque d'avoir

0: un impact considérable sur les milieux. Mais au-delà de tous les aspects techniques dont on va parler beaucoup plus en détail ce soir, il y a cet aspect à chaque fois, pourquoi on irrigue? Donc c'est ça la question la plus importante. Peut-être que dans certains endroits de votre département, il y a besoin de créer des retenues d'eau. Après, les bassines, c'est quand même une structure assez particulière, qui va prendre l'eau des nappes et parfois compléter avec les eaux de surface, mais ça va pas être les eaux de ruissellement, ça va être différent des retenues collinaires et des autres retenues d'eau. Donc je pense qu'il faut vraiment se concentrer à chaque fois sur la question de pourquoi on irrigue, à quelle destination, est-ce que ça participe à l'autonomie du territoire, à l'autonomie alimentaire du territoire. Mmh. Aujourd'hui en France, il y a 50% de la nourriture que nous produisons qui est exportée environ, et 30% de la nourriture que nous mangeons qui est importée.
1: Merci beaucoup Juliette Duquesne d'avoir été notre invitée ce matin. Je rappelle que vous êtes journaliste indépendante spécialisée dans les questions d'environnement et vous donnez donc une conférence ce soir sur l'eau. C'est à 18h30 à Étoile-sur-Rhône. Bonne journée.
0: Bonne journée, merci.
2: Il est 8h-7. Didier, échappe au brouillard ce matin, d'ailleurs il nous l'indique, sur Chomérac où il fait 12 degrés ce matin, 13 du côté de la Drôme au petit Robin, à côté de Livron, 13 avec un ciel bien clair actuellement, ce sera du soleil quoi qu'il arrive dans l'après-midi. La ville de Troyes a une forme de bouchon de champagne, une histoire pétillante de Stéphane Bern, qu'on va écouter attentivement, on débouche ça avant l'actu local de 8h.

0: Mike and the Mechanics, ça, il y a toujours du monde pour rouler des mécaniques. C'est bon, on se calme les gars, on a vu.
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0: On aime bien vos histoires, Stéphane Bern. Alors, il y a toujours, attention, une réalité historique. Après, vous y mettez, évidemment, vos mots et votre poésie. Stéphane, bonjour.
8: Bonjour à tous.
0: On voyage donc dans le temps, là, au temps où une ville médiévale dont la silhouette va finir par devenir une vraie spécialité locale.
8: Certaines cités ont un blason. À Troyes, c'est le centre historique qui a fait la réputation de la ville. Vu du ciel, il ressemble à la coiffe d'un célèbre vin pétillant. De là à dire que les plans ont été dessinés après l'apéro, je vous laisse juger. XIIe siècle. Les comtes de Champagne agrandissent les remparts de Troyes pour protéger une ville en plein essor. Les siècles passent, Troyes devient l'un des grands centres commerciaux d'Europe grâce aux célèbres foires de Champagne. Mais le pire est à venir. En 1524,
9: est-ce qu'on a fait les tuyaux ?
8: Un incendie brûle plus de 1500 maisons et tue, d'après les estimations, 3000 personnes. Ordre est donné de reconstruire le centre historique à l'identique.
10: Non, mon beau-fils, tu es un bon architecte, mais un peu classique.
8: Et malgré la disparition progressive des fortifications, la forme générale de la ville reste intacte.
11: Il y a toujours un bouchon.
8: Il faut attendre le XXe siècle et les premières vues aériennes pour jeter un coup d'œil par le hublot et que les habitants réalisent l'évidence. Vu du ciel, le centre historique de Troyes ressemble presque parfaitement à un bouchon de champagne avec sa tête arrondie et son corps allongé. À ce niveau-là, on est presque davantage dans l'œnologie que dans l'architecture.
12: Tu pousses le bouchon un peu trop loin, Maurice.
8: Le plus amusant est que cette forme apparaît plusieurs siècles avant l'essor du champagne, qui fera la renommée mondiale de la région. Une coïncidence urbanistique devenue symbole touristique. Aujourd'hui encore, les Troyens parlent simplement du bouchon pour désigner le cœur de ville. Un surnom qui, lui, n'a jamais sauté. À Troyes, même le plan de ville donne envie de trinquer. Un cas unique où l'office de tourisme aurait presque pu être remplacé par un tire-bouchon. Avec modération, évidemment.
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0: Louis Joyeux, la récolte du maïs s'achève en ce moment dans la Drôme et elle s'annonce déjà catastrophique.
13: Oui, on se dit, faute à la sécheresse et pourtant même les parcelles irriguées sont touchées. En fait, ces rendements en baisse sont plutôt liés à la chaleur, aux canicules, à répétition. Explication avec Victor Etévenot, conseiller grande culture à la Chambre d'agriculture de la Drôme.
14: On a eu des périodes à plus de 35 degrés, des fois plus d'une semaine d'affilée, ce qui conduisait soit à une mauvaise pollinisation. On a eu le cas beaucoup sur les maïs, c'est que tout simplement le pollen devient stérile. Donc la plante ne peut plus se féconder et de ce fait, on a des maïs où, au lieu d'avoir un épi de maïs, on avait l'intérieur de l'épi, mais il n'y a pas de grain parce que le maïs n'avait pas réussi à féconder. Et ça, c'est la majorité des parcelles ont eu ce problème, même irriguées. Typiquement des maïs où en temps normal, dans des très belles parcelles, très bien menées, on faisait 130 quintaux. Cette année, on a fini à 90, 100 quintaux. En sachant qu'entre le sud, le nord de la Drôme et les types de sol, on a des hétérogénéités énormes. Il y a des parcelles de maïs en sec, donc sans eau, où on a pu avoir 20 quintaux, donc quasiment 80% de pertes. Et il y a même certaines parcelles qui n'ont pas été récoltées. Hein, où du coup, ça valait pas le coup de mettre une moissonneuse qui n'a quasiment rien récolté. Donc là, c'est une perte sèche pour l'agriculteur.
13: On parlera des besoins en eau pour nos agriculteurs, mais pas que, dès 9h avec vous Catherine.
15: Effectivement, on se pose la question, quelles sont vos nouvelles habitudes face au manque d'eau, les canicules à répétition, la sécheresse et le manque de pluie fait qu'il faut qu'on l'économise. Est-ce que vous avez des petits gestes au quotidien? Est-ce que par exemple vous avez décidé de modifier votre façon de jardiner? Est-ce que vous avez mis des mousseurs sur vos robinets? Des récupérateurs d'eau de pluie par exemple? Alors, Je vous dirais bien de nous appeler 04 75 40 10 10. Mais on a un petit problème de standard. Donc, ce que je vous propose, c'est de nous laisser des messages WhatsApp, des vocaux 04 75 40 10 10. Et si vous voulez qu'on vous rappelle de 9h à 10h dans votre message vocal ou votre message écrit WhatsApp, mettez-nous votre numéro de téléphone. On se fera un plaisir de vous contacter. Parce que oui, nous, on peut vous appeler, mais vous, vous pouvez pas nous appeler. C'est un peu compliqué, mais ça va le faire.
0: C'est très clair.
13: Ça va le faire ici, c'est vous, dès 9h.
0: Une nouvelle attaque de loup ce week-end.
13: Cette fois, Charmes sur l'Herbas, syndrome des collines. Une brebis a été tuée dans le parc Mille et une cornes. L'éleveuse a retrouvé l'animal égorgé et viscéré dans un enclos en bordure de forêt. Et pourtant, elle appelle à l'équilibre, à la cohabitation avec le prédateur. Un accident hier entre une moto et une voiture à Malissard dans la Drôme. Le motard de 52 ans roulait trop vite. Il a été projeté sur une vingtaine de mètres et souffre d'une fracture ouverte. Il a été transporté à l'hôpital de Valence.
0: Procès en appel ce jeudi de l'ancien maire de Charmes-sur-Rhône.
13: Thierry Avoie, qui est déjà condamné pour harcèlement moral, 1 an de prison avec sursis, 5 ans d'inéligibilité. L'ex-élu a donc fait appel de la décision. Ce sont en fait d'anciennes employées de la mairie qui l'accusent, Julie Tescrat.
5: Oui, en tout, elles sont 5 plaignantes, dont l'ancienne directrice générale des services de la commune. Elle alerte la justice dès 2017 sur des propos, comportements et méthodes de management du maire. Mais le harcèlement se poursuit jusqu'en septembre 2020. Pour l'une des avocates, c'est un chef qui a abusé de son autorité en brisant des fonctionnaires. C'est un dossier volumineux et une affaire compliquée pour les victimes qui sont restées dans l'ombre durant plusieurs années de peur du regard des habitants, selon cette même avocate. Pourtant, il y a des faits objectifs et des dizaines d'auditions qui vont dans le même sens et témoignent de faits de harcèlement. Des faits que Thierry Avoie a toujours contestés. En première instance, son avocat parle de son franc-parler et de ses coups de gueule comme des propos colorés, des colères, des choses relevant d'appréciation personnelle et subjective. Près d'un an et demi après sa condamnation, c'est maintenant à la cour de Nîmes de trancher.
13: Précision de Julie Tescrat. La préfète de la Drôme remercie ceux qui ont lutté contre le feu de Die, pompiers, gendarmes, citoyens, élus. Leur engagement a été salué lors d'une cérémonie hier soir. La préfète a par ailleurs annoncé le versement avant la fin du mois des premières aides aux agriculteurs touchés. 440 000 euros sont débloqués. Aide à domicile, auxiliaire de vie en grève aujourd'hui en Ardèche. Elles disent que ça leur coûte trop cher de faire leur tournée à cause de la flambée des prix du carburant. Ces salariés de la DMR demandent notamment une revalorisation des indemnités kilométriques. Plusieurs rassemblements sont aussi annoncés aujourd'hui à Aubenas, à Nonnet-Saint-Félicien ou encore au Teil et au Cheylard. Certains services à la personne ne seront donc pas assurés. Les organisations lycéennes reçues ce jeudi par le ministre de l'Éducation, Édouard Geffray. Il indique avoir reçu 90 000 contributions sur la plateforme de concertation en ligne. De son côté, le syndicat de chef d'établissement, le SNPDN UNSA, appelle les proviseurs à une opération rideau aujourd'hui. En gros, fermer la porte pour protester contre la charge de travail.
0: Il est 8h05. Plastique, mégots, bouteilles. Hier, une quarantaine d'enfants se sont lancés dans un grand nettoyage à Romans.
13: Oui, un grand nettoyage dans les rues du quartier de la Monnaie. Tous font partie du conseil municipal des jeunes et ils ont ramassé 46 kilos de déchets en à peine une après-midi, Pauline Aubel.
16: Avec des gants et une petite pince, les enfants ramassent les déchets les uns après les autres. Une action importante selon Léa, 12 ans.
17: Moi, je suis pas pour de jeter des déchets dans la nature parce que ça pourrit la planète, c'est pas bien.
16: Et parmi les déchets les plus souvent ramassés,
18: les mégots cigarettes. Là, j'ai trouvé 3 déjà cachés sous les arbres.
16: Rachel, 11 ans, trie immédiatement toutes ses trouvailles dans différents sacs.
19: Un noir où on met tout ce qui est un peu métal. Une où on met tout ce qui est vert. Et une où on met tout ce qui est plastique.
16: Cette collecte, c'est une idée venue du conseil municipal des jeunes de Romans. Arthur, 11 ans, en fait partie.
20: On a fait un genre d'arbre démo où on mettait toutes les idées. C'était ahurissant ce qu'il y avait sur la nature. Il y avait des centaines d'idées.
16: Et il a mis la barre haute pour l'après-midi.
20: Je me mets en défi d'être la personne qui en prend le plus pour que la nature elle soit beaucoup mieux. Parce que la nature, elle fait son possible pour enlever le réchauffement climatique. Et nous, on s'en fout.
16: Et pour accompagner les jeunes, Elisa Bois, qui travaille sur la gestion des déchets à Valence Romans Agglo.
21: Action, et ben on peut permettre aux déchets de retourner dans sa filière et de ne pas rester dans la nature à se dégrader. C'est important. Après, les enfants sont très sensibles à ça. Ils en parlent aussi beaucoup, mais c'est aussi important que ce ne soit pas que les enfants qui le fassent.
16: À la fin de l'après-midi, les sacs sont tous pesés. Bilan, 46 kilos de déchets récoltés en moins de 2 heures.
13: Et donc, ces 39 enfants qui ont participé sont tous scolarisés en CM1 et en CM2 dans les écoles de la ville de Romans. Ils font partie du conseil municipal des jeunes.
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0: Un ciel clair ce matin sur la Drôme Ardèche, mais avec du brouillard par endroits, de la brume également, parfois et assez souvent en vallée du Rhône. Ça devrait s'en aller et s'évaporer en cours de matinée et ensuite nous laisser place à un très beau soleil, un très beau ciel bleu pour l'après-midi. Un petit peu plus de fraîcheur ce matin par rapport à hier. Dans l'après-midi, toujours de la douceur, 21-25 en pleine. Demain, une journée très agréable également après la dissipation des grisailles du matin. Et si je vous dis ça, c'est parce que le week-end sera très différent en revanche, avec un temps plus nuageux, un peu plus vieux et surtout beaucoup plus frais.
13: On a aussi un accident au sud Ardèche en ce moment.
0: En effet, ça concerne la D104 entre la Blachère et le hameau de Maisonneuve-Chandolas. C'est ce secteur-là, vraiment tout au sud de notre département. C'est un poids lourd qui a eu un accident qu'il faut donc relever. La circulation est donc très difficile dans ce secteur. Des déviations vous sont conseillées dans le sens Aubenas vers Alès, notamment par la D104A, en passant par les Vans. Vous voyez que ça vous fait quand même un sacré détour, mais voilà, plutôt que d'être bloqué. Et dans le sens Alès vers Aubenas, par la D111 et la D579, en passant par Ruons. On essaye de vous aiguiller au mieux, partager l'inforoute. Alors, je vous allais vous dire le numéro de téléphone, mais il marche pas ce matin. Donc, essayez par WhatsApp, ça peut fonctionner. Là aussi, c'est par 04 75 40 10 10, mais vous aurez personne au bout du fil pour l'instant. Ben oui.
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0: Cela dit, j'ai dit du mal de WhatsApp. Heureusement qu'on l'a au final, ça nous sauve. Roméo et Juliette, c'est mignon. Brad et Angelina, c'est glamour. Mais imaginez Dark Vador et la Reine des Neiges. Patrick Sébastien et la Joconde. Un grille-pain et une raclette. Vous qu'aimez ça. L'amour n'a pas de frontières, vous le savez, Louise. Alors, Marilyn Jones.

0: Qu'est-ce qu'on aime cette chanson, malgré le temps qui passe. Ça qui est bien quand une bonne chanson dure, c'est que forcément elle était déjà bien faite au départ. Allez, salut Vanessa, il y aura Fleetwood Mac. Oh bah ça aussi c'est de la qualité, évidemment, c'est avant 8h30.
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0: Aude Razo, vous faites un travail de qualité aujourd'hui. Non, c'est pas pour vous encenser du tout, c'est pour dire que vous déjouez les arnaques qui nous entourent. Ce matin, on reparlera de ces sites de shopping qui font du mal et qui essayent de nous avoir en effet. Et puis également, dans le monde des petits bonheurs, nous avons les gens d'ici qui se présentent au micro de Jean-Bernard Quetella. Tout à l'heure, c'est quelqu'un qui était agriculteur, éleveur de chèvres, mais qui a également fait beaucoup de sculptures métalliques. Vous les connaissez, il y en a partout en Ardèche et également pas mal du côté de la Drôme. Notre invité à suivre dans une dizaine de minutes.
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0: Les arnaques, dehors, Aude Razo, à l'intérieur. Aude Razo, une piqûre de rappel ce matin, on se méfie des sites de shopping qui affichent les logos Alinéa ou même Minelli d'ailleurs.
4: Oui, pour la simple et bonne raison que ces deux enseignes, à l'heure où je vous parle, n'ont plus de boutique internet. Et non, le chausseur Minelli en difficulté a fermé ses magasins, impossible de commander. Pareil pour Alinéa, l'enseigne de déco et d'ameublement. Pourquoi je vous dis ça? Parce que vous êtes nombreux à vous faire piéger ces dernières semaines. Vous avez acheté un canapé, des assiettes, un matelas sur un site Alinéa. Vous avez craqué pour des chaussures à prix cassé chez Minelli. C'était pas cher du tout, c'est vrai, mais vous n'avez rien reçu du tout non plus. En fait, les escrocs profitent de la disparition des vraies boutiques pour créer des fausses boutiques. Et je suis allée, moi aussi, sur ces fausses boutiques. Je vois écrit « déstockage », « moins 90%, tout doit partir ». Je vois une paire d'escarpins à 24 euros, des assiettes à dessert à 30 centimes, un canapé d'angle à 179 euros. Et je comprends que vous fassiez piéger. Ces boutiques web sont fausses, mais elles sont très jolies, très crédibles.
0: Aude, on fait quoi si on se fait piéger?
4: Alors, vous êtes plusieurs, effectivement, à me poser la question. En fait, les escrocs, là, nous appâtent avec des ristournes incroyables et ils récupèrent comme ça tout un tas de numéros de carte bleue. Donc déjà, appelez votre banque le plus vite possible. Il est peut-être encore temps de bloquer le paiement. Et surtout, il faut faire opposition à la carte pour que l'escroc ne s'en serve pas davantage. Et d'ailleurs, surveillez bien vos relevés pour repérer d'autres paiements suspects. Attention, parce que ces faux sites web apparaissent et disparaissent et réapparaissent. Ils changent d'adresse à chaque fois. Si vous tombez dessus, n'hésitez pas donc à les signaler à la répression des fraudes. C'est ce qu'a fait une auditrice. C'est tout simple. Le site s'appelle Signal Conso.
0: Voilà, c'est bien d'ailleurs. Vous nous apportez beaucoup d'informations, vous également. Vous revenez vers Aude Razo. On lui transmet vos infos. Vous nous écrivez, vous nous envoyez un parchemin, comme le téléphone marche pas ce matin. On fait avec ce qu'on a. Je pense à vous, Pierre Demar.

0: Salut Jean-Bernard Catella.
1: Salut Philippe Costa.
0: Vous êtes arrivé comment dans le brouillard ce matin?
1: Dans le brouillard.
0: Et vous savez quoi? On dirait Louise Joyeux ce matin. Elle était dans le brouillard toute la matinale. Mais ça s'est pas vu, hein. Ça s'est pas vu à aucun moment. Non, vraiment, non, Louise.
2: Il y a les caméras pourtant.
0: Non, mais il y a du brouillard, je le dis ce matin, parce qu'on a beaucoup de messages. Et voilà, c'est en vallée du Rhône qu'on a ce brouillard. Alors, ça donne l'impression qu'il va pas faire beau. Il faut se méfier, des fois, avec le brouillard qui ne se lève pas dans la journée. Là, il est quand même prévu. Salut Louise. Allez vous reposer. Il y a du gingembre dans l'infagérateur pour vous réveiller. Voilà, le brouillard va se lever, ce sera du beau temps pour tout le monde a priori dans l'après-midi. Ce matin, nous avons Aurel Andiwa, couleur du ciel invisible, un épais brouillard aussi. Après, il va faire beau, oui, Jocelyne, après il fera beau. 11,5 degrés ce matin à Aurel Andiwa. C'est vrai que nous avons à cœur de vous tendre le micro, vous, les gens d'ici, avec des histoires qui ne passent pas forcément le soir à la télé à 20h.
1: Non,
0: c'est pas ce genre de choses-là. Mais qui valent le coup d'oreille. Votre porte-voix, c'est Jean-Bernard, en effet. Et à qui nous donnons la parole aujourd'hui? J'allais dire presque à des sculptures, elles vont nous parler, ces sculptures métalliques.
1: Oui, celle de Pierre-Louis. Ces sculptures métalliques de chèvres sont devenues, au fil du temps, de véritables célébrités départementales. La plus connue est certainement celle qui trône fièrement au col de l'Escrinet.
0: C'est la chèvre et l'enfant.
1: Aubenas, voilà, ça, absolument, ouais. et Privas. Non loin, donc, de son atelier, l'atelier de Pierre-Louis, l'agriculteur, éleveur de chèvres, devenu sculpteur.
3: Je me suis installé en 1985, et donc j'ai fait des chèvres. Et en même temps que j'ai fait des chèvres, j'ai commencé à sculpter un peu de la ferraille qui était sur la ferme. Il y avait de la ferraille sur la ferme, et comme j'avais un poste à souder, je me suis amusé à souder. Et j'ai soudé une chèvre pour pouvoir mettre ma pancarte dessus. Une pancarte fromage de chèvre à vendre. Et j'ai mis la chèvre sur le rocher qui est au milieu de la route, parce qu'il faisait partie de mon exploitation. Et j'ai pas mis la pancarte dessus. J'ai laissé la chèvre toute seule. C'était le démarrage de la soudure. Quand j'étais jeune, j'aurais voulu faire un métier plutôt artistique. Et puis bon, c'est pas le genre de choses que les parents veulent qu'on fasse. Hein. Enfin, je sais pas, dans mon milieu en tout cas, il n'était pas question que je fasse ça. Et j'ai fait une école agricole et après j'ai travaillé dans le milieu agricole comme technicien. Mais l'école agricole que j'ai faite, c'était la Bergerie Nationale à Rambouillet. Donc c'est pas loin de Paris. Et j'en ai profité pour chercher, pour voir s'il n'y avait pas des formations artistiques. Parce que je me disais, je pourrais essayer de faire ça après. Et donc je suis allé à la fac de Paris 8, à Saint-Denis, où j'ai fait 2 années d'art plastique. Mais... moi, au départ, c'était le dessin qui m'intéressait, plus que la sculpture. Et puis, il s'est trouvé qu'il y avait un prof de sculpture dans cette fac qui était particulièrement intéressant, qui m'a passionné pour la sculpture. Donc, je m'y suis mis après, puis je faisais du modelage. Enfin, j'ai continué la sculpture pour le plaisir, tout en étant technicien agricole. Et après, j'ai découvert la soudure. Parce que je faisais la sculpture, je faisais du modelage. Du modelage avec de l'argile, je faisais de la sculpture classique. Et pour mon travail d'agriculteur, j'avais besoin de souder. Donc j'ai fait un stage de soudure, de soudeur. Comme ça, voilà, j'avais tout ce qu'il me fallait. Et il y a un moment, j'ai hésité. J'aurais pu continuer. Mais comme pour faire éleveur, il fallait se moderniser, puisque les conditions d'hygiène, tout a changé, toutes les normes ont changé. Et j'aurais dû tout refaire ce que j'avais fait, faire une fromagerie moderne, donc avoir un troupeau plus performant que ce que j'avais, ou alors arrêter et essayer de passer à la sculpture. Mais du coup, les normes d'hygiène et les normes de fabrication du fromage étant beaucoup plus contraignantes, elles m'ont poussé à changer un peu, m'ont aidé à changer d'apprendre une décision en faveur du métier artistique. On peut dire ça comme ça. Peut-être que je ne l'aurais pas fait si ça n'avait pas été le cas, je ne sais pas. Mais je l'ai fait, et ça a marché.
0: La vraie vie de Pierre-Louis, hein.
1: C'est
0: parce
1: ça.
0: Que des fois on entend
1: pas
0: des choses
1: rumeur,
0: sur lui.
1: Pas de rumeur, non, c'est rumeur. La vraie, comme quoi en plus les aléas de la vie peuvent être aussi heureux. Je vous mets des photos dans la matinée, des sculptures de Pierre-Louis Chipon, qui ne fait que des animaux, il faut le savoir. Oui. Rendez-vous sur notre site internet, rubrique Jean d'ici, en Dromardèche.
0: À part la chèvre et l'enfant, là il y avait un enfant.
1: La chèvre et l'enfant.
0: C'est un animal aussi, un enfant, vous me direz. Je vous offre ce matin un magnifique, un petit animal en devenir. Je vous offre ce matin un magnifique livre signé Frédéric-Sophie Braise, Le film de leur vie. Ça sort aujourd'hui, hein, aux presses de la Cité. Ce livre va vous emmener au cœur de la montagne savoyarde, avec un triangle amoureux sur fond de secrets de famille. Oh. Ça, c'est terrible, les secrets de famille.
1: Et ce triangle amoureux.
0: Et le
1: triangle amoureux.
0: Alors, terrible, je ne sais pas, ça peut être intéressant aussi. Inspiré de l'histoire vraie de la première femme garde forestier. Intéressant également. Vous gagnez, non pas sur le numéro classique, mais sur le 0. 06 20 53 10 68. 06 20 53 10 68. On va vous répondre, hein. 19.

0: C'est ça qu'on veut entendre le matin. Fleetwood Mac, ici de Romardèche, 8h27. C'est vous qu'on veut entendre également. Élodie, bonjour.
1: Bonjour.
0: Et on vous entend. Quel miracle. Voilà. Élodie était à Livron. Je dis quel miracle pour ceux qui viennent d'arriver à l'instant. Voilà, on va pas s'apesantir là-dessus, mais on a des problèmes de téléphone. Voilà. Ça vous est déjà arrivé d'avoir des problèmes de téléphone à la maison, Élodie, vous aussi?
1: Oui, oh ben là. Oui, ça arrive.
0: Oh là là, ça, vous savez. Bon, donc là, on vous a et on est content. Et vous, vous allez être très heureuse également de gagner ce livre qui sort aujourd'hui. Ah oui, oui. Les Presses de la Cité, c'est l'éditeur. Le film de leur vie, c'est le titre. C'est signé Frédéric Sophie Braise. Ça va se passer au cœur de la montagne savoyarde, je vous le disais. Et puis, c'est inspiré d'une histoire vraie. En plus, l'histoire de cette première femme garde forestier. Voilà, vous allez y trouver votre compte, j'en suis persuadé.
1: Oh ben c'est super.
0: Avec grand plaisir. Allez, je vous pose un peu des questions. On a un petit peu de temps devant nous. Je vais vous garder une bonne dizaine de minutes. Ça va aller? Vous n'avez pas de travail derrière?
1: Oh, ça va aller, je commence pas de suite. Hein.
0: Elle est mignonne, Élodie, elle n'ose pas nous dire non. Oh, c'est très, très, très mignon. Non, non, je ne vais pas vous garder 3 heures. Vous commencez à quelle heure, vous, le boulot le matin? C'est régulier?
1: Midi moins le quart.
0: Midi moins quart. D'accord. Oui. Vous travaillez dans quel monde, dans quel domaine?
1: Alors, je suis préparatrice de commandes dans les œufs.
0: Ah, ok, entendu. Et donc, faut que les poulets le pondent.
1: C'est ça.
0: C'est ça l'idée. Ok, entendu. Et vous travaillez comme ça jusqu'en fin d'après-midi, début de soirée peut-être?
1: Jusqu'à 21h.
0: Ah ouais, c'est ça, bah forcément, en décalage. Ok, entendu. Et c'est sur Valence, la région de Valence?
1: Non, sur Eure.
0: Sur Eure, oui, oui, très bien. Ok, ok. On vous situe, on a compris. Ok, Élodie, passez une belle journée.
1: Merci.
0: Bonjour. Alors, vous ne les voyez pas, les dames poules, d'ailleurs. Je pense qu'il n'y a que les œufs.
1: Ah
0: vous
1: non.
0: Voyez. Voilà, vous êtes contente qu'avec les œufs. Ok, salut, belle journée, Élodie.
1: Merci.
0: Et pas, pas d'omelette, hein.
1: Non.
0: D'ailleurs, ça doit arriver la casse, hein, j'imagine.
1: Ah ben oui, ça arrive, oui. Oh là pas là. Tous les jours, mais ça
0: non,
1: arrive.
0: Non, c'est ça, ok. Bon, allez, salut, Élodie, je vous laisse vous aller tranquillement. Bonne journée, au revoir.
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0: Le tour de l'actu en 2 minutes sur ici, Louise Joyeuse. Ouais, joyeux. On commence par cette grève des aides à domicile en milieu rural.
4: En Ardèche, les 6000 bénéficiaires n'auront pas tous leur visite aujourd'hui. Les salariés réclament une hausse des salaires et surtout l'augmentation des indemnités au kilomètre face au prix du carburant. Plusieurs rassemblements sont prévus dans le département. Des récoltes catastrophiques à cause de la chaleur et la sécheresse. Celles de maïs s'achèvent en ce moment dans la Drôme. Certaines parcelles ne sont même pas récoltées. Reportage dans un instant. Aujourd'hui s'ouvre le procès en appel de l'ancien maire de Charmes-sur-Rhône, Thierry Avouac, déjà condamné en première instance pour harcèlement à l'encontre d'employés de mairie, à 1 an de prison avec sursis et 5 ans d'inéligibilité. Les sapeurs-pompiers chaudement remerciés hier à Die, ils étaient 2000 mobilisés sur le feu cet été, le plus grand de l'histoire du département. L'incendie a suscité une vive émotion et le recrutement d'une quinzaine de volontaires rien que sur Die.
0: Ce matin, on parle également d'une plainte du syndicat Alliance. Avec vous, Valentine Lettès.
5: L'État attaqué par ses policiers, le syndicat Alliance annonce une plainte pour mise en danger des fonctionnaires dans la mobilisation lycéenne. 1 millier d'agents et de gendarmes blessés. Il dénonce aussi des consignes en contradiction avec les déclarations publiques du ministre de l'Intérieur. Les jeunes, eux, ont rendez-vous avec le ministre de l'Éducation ce jeudi, toujours en demande d'une suppression de Parcoursup et d'annonces concrètes sur la remise en état des bâtiments. À seulement 14 ans, première nuit en prison pour le jeune tireur d'Aubagne, mis en examen hier pour les coups de feu tirés lundi sur le principal de son collège et une enseignante. Face aux enquêteurs, il s'est dit influencé par une mouvance, fasciné par les tueries de masse. Les complémentaires retraites à la hausse au 1er novembre d'1,4%. Pour 14 millions de retraités du privé, les partenaires sociaux ont voté l'accord de l'AGCARCO face à un patronat complètement fermé à l'idée d'aller au-delà, indique Force Ouvrière. Jardiniers, ouvriers du BTP, saisonniers en station de ski, pour 3,5 millions de travailleurs exposés aux UV, le risque de développer un cancer de la peau est avéré. L'Agence nationale de sécurité sanitaire recommande de reconnaître à part entière la maladie comme risque professionnel. Aussi brillants que les deux étoiles sur leur maillot, les footballeurs du Paris Saint-Germain ont remporté un match de très haut niveau hier soir en Ligue des Champions. 4-2 face à Manchester City sur la pelouse des Anglais où le PSG n'avait jamais gagné.
0: Ouais, face aux mauvaises récoltes de cette année, les agriculteurs, Louise, tentent de s'adapter.
4: Ouais, celle du maïs s'achève en ce moment dans la Drôme et s'annonce déjà catastrophique. Alors face au réchauffement climatique, quelle culture pour quelle consommation d'eau ? Véronique Narbou, vous êtes rendue à Beaumont-les-Valences sur l'exploitation de Samuel Jacquet pour voir comment il s'y prend.
6: Samuel Jacquet exploite 80 hectares de grandes cultures, dont une partie en blé qu'il transforme en pâte et en farine.
7: Donc là, on est sur un champ où j'avais un blé dur cette année. Et là, on va avoir une culture qu'on appelle la févrole, qui est une culture légumineuse qui demande très peu d'intrants. C'est une rotation après la févrole qui sait, il y aura un maïs.
6: S'il continue à cultiver du maïs si gourmand en eau, c'est parce que Samuel Jacquet doit faire tourner ses cultures sur un rythme de 5 à 7 ans. Et entre les récoltes de blé, il faut nourrir la terre en implantant de nouvelles variétés, ce qui n'est pas simple.
7: On essaye de trouver des cultures qui consomment moins d'eau, mais on voit qu'au final, des fois, on fait les essais, c'est pas rentable. Nous, on a même essayé de faire de la lentille sur mes parcelles. C'était pas adapté au final. Donc voilà, il n'y a pas de solution miracle. On fait des cultures comme le pois chiche, mais le pois chiche demande plus d'eau que mon blé, par exemple. Donc vous voyez, c'est contre-productif. On n'arrive pas à trouver pour le moment de solution miracle. Et aujourd'hui, on a encore besoin d'eau.
6: Et même en irriguant, les rendements sont à la baisse. 10 à 20% pour le blé, un tiers sur certaines parcelles de maïs, qui pourtant ont reçu cet été l'équivalent de 3500 mètres cubes d'eau par hectare. C'est plus qu'une piscine olympique. Alors face au réchauffement climatique, les paysans essaient de nouvelles stratégies, comme des semis un peu plus tôt au printemps pour une récolte plus précoce et donc une moindre consommation d'eau, ou alors le développement des cultures d'hiver, ce qui n'a rien d'idéal selon Victor Etévenot. Il est conseiller grande culture à la Chambre d'agriculture de la Drôme.
8: On ne peut pas avoir des exploitations avec que de la culture d'hiver, parce que d'ailleurs on a des problèmes de mauvaises herbes qui se développent, qui nécessitent par exemple labourer le sol pour essayer de les détruire. Donc dans ce cas-là, c'est une augmentation de la consommation de gasoil ou une augmentation de la consommation de produits phytosanitaires, de désherbants. Et l'objectif, c'est de trouver un juste milieu là-dessus.
6: Autre objectif pour la Chambre d'agriculture, c'est de trouver des nouvelles productions rentables pour les paysans drômois. Elle expérimente par exemple la culture de nouvelles plantes aromatiques et de pistachiers. Mais pour les grandes cultures, elle n'a pas encore identifié de production viable, sachant qu'il ne suffit pas de produire, mais qu'il faut aussi construire des filières de vente et de transformation.
4: On va continuer à parler consommation en eau, adaptation aussi, dès 9h avec vous Catherine.
9: Effectivement, vous pouvez nous, alors pas nous appeler au 04 75 40 10 10, mais nous laisser un message vocal sur WhatsApp, ça marche, pour nous dire quelles sont vos solutions pour économiser l'eau au quotidien, parce que face à la sécheresse, face aux canicules, c'est une ressource qui devient de plus en plus rare. N'hésitez pas à nous laisser un message. Vous aussi, si vous êtes agriculteur, comment ça impacte votre activité au quotidien, comment vous avez peut-être dû adapter vos cultures, n'hésitez pas à nous dire par un message ou vocal au 04 75 40 10 10 via WhatsApp ou un petit message écrit. Et si vous voulez qu'on vous rappelle entre 9h et 10h, laissez-nous votre numéro de téléphone.
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0: Comme entendu, comme prévu, comme annoncé, mon Dieu, qu'est-ce qu'on est fort Louise, qu'est-ce qu'on est fort Catherine. Le brouillard est là en Vallée du Rhône, effectivement. Ouf. Voilà, donc tout le monde l'avait pas annoncé, nous on avait dit il y aurait du brouillard, et il y a du brouillard, bam, dans tes prévisions. Et donc ce brouillard devrait s'évaporer, s'en aller en cours de matinée, laisser place, se lever. Voilà ça, merci beaucoup Victor qui réalise cette émission, qui a du vocabulaire également. Hein. C'est pas juste un technicien de surface. Et donc le soleil sera là dans l'après-midi, avec des températures toujours aussi douces. On a très peu de vent d'annoncer pour aujourd'hui. Un petit tour sur la route, important d'ailleurs, parce que nous avons cet accident qui est assez impactant pour votre circulation. Un accident s'est produit ce matin sur la D104. Nous sommes dans le sud de l'Ardèche. L'accident, et là aussi, on fait la route grâce à Victor ce matin parce qu'il connaît très bien ce secteur. L'accident a lieu sur la D104 entre La Blachère, qu'est-ce qu'on ferait sans lui, et Maisonneuve, le hameau de Chandolas. C'est un camion qui s'est renversé donc au lieu dit Cognas, hein, c'est ça, vous me confirmez. Donc la D104 est fermée à la circulation. Et vous êtes dévié parce que sinon c'est pas possible. Le bouchon est trop important. Vous passez pour faire Aubenas-Vers-Alès par la D104A. Par les Vences donc, et pour aller d'Alès vers Aubenas par la D111 et la D579 par Rue 11. Voilà, histoire de vous aider ce matin dans votre circulation pas facile dans le sud Ardèche.
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0: Là, je pourrais considérer que tout le monde est réveillé, même Louise Joyeux, que tout le monde est debout. Mais c'est allé trop vite en besogne, car tout le monde n'a pas le même rythme. Et ça, ça se respecte évidemment. Alors bonjour, bon réveil, si c'est votre moment. Ça va Louise ?
9: Ça va, je suis...

0: Libre d'écouter, nous serons, je parle comme le petit truc vert avec ses oreilles pointues, comme Yoda, comme être libre, nous serons d'écouter George Michael avant l'actu locale de 9h. Libre, toujours.
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0: Ah, le grand maître du jardin, c'est Jean-Yves Ménien qui nous conseillera pour des bulbes. Les bulbes, c'est son obsession, des bulbes en pot et en jardinière. C'est magnifique. Mmh. Vous avez des conseils là-dessus, Louise ?
2: Non, mais ça m'intéresse. Ah bah, c'est ça que je vous regarde comme
0: alors,
2: ça.
0: Restez, oui, mais c'est pas moi qui donne des conseils, c'est Jean-Yves dans quelques instants. Puis par ici les sorties, de quoi ne pas s'embêter dans la région avec un super humoriste, Issa Doumbia, qui sera sur la scène du Théâtre des Cordeliers à Romans vendredi. Et on y vient dans quelques instants.
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0: Mais oui, il nous reste un petit quart d'heure, il est 8h43, le rendez-vous des semeurs d'espoir, des rêveurs de chlorophylle, des rois de la binette et du râteau. Jean-Yves Ménien, côté jardin, bonjour.
9: Bonjour Philippe, bonjour à tous.
0: Je vous retrouve Jean-Yves. Quel bonheur aujourd'hui, c'est jour de bulbe avec notre jardinier. Pot et jardinière de bulbe, parce que oui, ça peut concerner également ceux qui ont un rebord de fenêtre, une terrasse, un balcon.
9: Voilà, un balcon, ou même quand on a un jardin,
0: bon, oui,
9: on
0: peut bah, bien sûr,
9: devant
0: oui,
9: la maison. Oui. Un petit décor de pot avec ces bulbes printaniers qui viennent tout de suite un petit peu égayer la vie, je dirais. Et puis, mettre ces bulbes en pot, c'est quelque chose qu'on va pouvoir faire à l'intérieur. Les jours de pluie, il fait pas beau. Hop, on a envie de se faire plaisir, jardiner un petit peu. On va à la jardinerie, où on commande, parce que les bulbes, on peut les commander sur des sites spécialisés. Et puis on s'amuse à prendre des tulipes, des narcisses, des crocus, des jacinthes, ce qui nous fait plaisir. C'est vraiment comme si on faisait une composition florale en fait. Et évidemment, il faut des pots. Alors, on peut s'amuser aussi avec des pots un peu jolis, des pots en terre, des pots de différents volumes, des jardinières. Et on va un petit peu agencer ces bulbes là-dedans. Alors, on a tendance à les planter très serrés dans les pots, ce qu'on ne ferait peut-être pas dans le jardin.
0: Oui.
9: Mais là, on va vraiment les planter serrés. Et l'idée, c'est un petit peu d'avoir des mélanges de bulbes dont les floraisons vont se succéder. Avec les premiers crocus, personnages. Et puis derrière, on va aller vers les premières tulipes, les premiers narcisses. Pour aller peut-être vers des bulbes un peu plus tardifs, comme le camassia, que je peux vous citer. Donc vraiment, essayez de faire un calendrier de floraison dans vos pots.
0: Une sorte de feu d'artifice progressif, voilà.
9: Feu d'artifice de fleurs et de mélange de couleurs.
0: Il y a une manière de les enterrer, de les positionner quand même.
9: Mais normalement, si on mélange trop de choses dans un pot, eh bien en fait, on va mettre tout le monde au même niveau.
0: D'accord.
9: Et si dans le jardin, un bulbe de tulipe, on l'aurait évidemment naturellement enterré plus profondément. Là, dans le pot, on va les mettre moins profond. Vous en mettez un l'un par-dessus l'autre, ça va pas bien marcher.
0: Non.
9: Il faut qu'ils soient serrés côte à côte. Des pots avec du terreau, et on peut rajouter un peu de sable, parce que les bulbes aiment bien les sols un peu légers. Et évidemment, ces pots de bulbes restent dehors. Vous ne les mettez pas dans la maison, vous les mettez dehors. Ils ont besoin du froid l'hiver, ils ont besoin de passer l'hiver au froid. Donc les pots, c'est dehors, même s'ils gèlent, et ça sortira au printemps le moment voulu.
0: Merci pour ces conseils Jean-Yves Ménien. Tous les conseils de la semaine, on a parlé par exemple d'une stabilisation d'un talus, pour ceux qui ont des talus dans le jardin. On a parlé des fleurs bisannuelles, tout ça est sur ici.fr. Faith, non pas fesses, c'est George Michael.

0: 8h49, parfois au bout du tunnel, on aperçoit la lumière et puis parfois on voit surgir Damien. Damien Bravet, vous surgissez ce matin avec des nouvelles sympas. Par ici les sorties.
1: Et je ne surgis surtout pas tout seul, avec un humoriste que vous connaissez bien, Issa Doumbia, qui sera sur la scène du Théâtre des Cordeliers à Romans ce vendredi, avec son ciné-spectacle Monsieur Doumbia. Bah, je lui ai donc demandé qu'est-ce qu'il y avait derrière ce titre.
2: Bah, il y a mon évolution. Au début, on m'a connu avec le prénom Issa. Au fur et à mesure, on a commencé à m'appeler Issa Doumbia. Et Monsieur Doumbia, c'est aussi pour rendre hommage à mon papa qui m'a transmis ce nom et qui n'est plus aujourd'hui. J'en parle aussi dans mon spectacle.
1: Dans ce spectacle, vous vous livrez davantage. Est-ce que, par exemple, Issa Doumbia, dans la vraie vie, ressemble beaucoup à celui que le public découvre sur scène?
2: Évidemment, c'est exactement moi et c'est pour ça que je le partage avec les gens sur scène. Parce que c'est le seul endroit où il n'y a pas de filtre, il n'y a pas de montage, tout est sous les yeux du public. Et le spectacle, justement, j'interagis beaucoup avec le public, donc c'est vraiment un truc 100% naturel et 100% réel.
1: Vous racontez notamment vos succès, vos difficultés aussi, vos amours, des épisodes de votre carrière. Est-ce que c'est plus difficile de faire rire avec sa propre vie qu'avec des personnages?
2: Non, c'est pas plus difficile, il faut être juste sincère. Et moi, je pense que je le suis totalement. Et quand on est sincère, le rire vient avec. Mais il y a aussi des personnages hein, dans mon spectacle.
1: Alors justement, on parle de ciné-spectacle, c'est donc un mélange de stand-up et de cinéma. Vous avez eu envie de sortir du traditionnel one-man show?
2: Oui, en fait, c'est plus un one-man show que du stand-up. Le stand-up, c'est vraiment un art particulier. Mais moi, c'est un one-man show avec des images, parce que j'ai voulu faire vraiment sentir les émotions que j'ai pu vivre au moment où je les ai vécues. Comme par exemple, quand je croise des gens dans la rue qui me disent des choses sur ma carrière, des choses comme ça, et ben genre on va croiser des personnages qui vont apparaître à l'écran, qui vont jouer la situation que j'ai vécue et les gens vont le ressentir comme je l'ai ressenti à ce moment-là. Ou sinon des moments de mon enfance avec mes parents, avec mes amis. Donc il y a plein de petits moments que j'ai voulu vraiment rejouer sous les yeux du public.
1: Il y a une véritable interaction entre vous et les écrans?
2: Oui, vraiment. Évidemment, c'est des images enregistrées, mais il y a des comédiens qui ont rejoué des scènes pour moi, que ce soit des comédiens adultes ou enfants. Il y a une petite fille, par exemple, que j'avais croisée un jour dans un magasin et qui était étonnée de me voir en train de faire des courses. Et elle m'a dit, mais quand est-ce que tu rentres dans la télé? Je lui ai dit, je finis mes courses et je rentre dans ma télé. Et du coup, on revoit cette scène qui était très mignonne pour moi. Les yeux des enfants, pour moi, c'est vraiment le truc le plus pur. Donc, quelque part, c'est comment retranscrire ça sur scène. Et j'ai réussi grâce à ces écrans.
1: Sur l'écran et sur scène, c'est comme cela que vous pourrez voir Monsieur Doumbia vendredi prochain dès 20h au Théâtre des Cordeliers à Romans.
0: Par ici, les sorties. Et par ici, le médecin, le docteur Kierzek, après Amel Bent. On parlera du lavage de mains parce qu'il paraît qu'en se lavant les mains, on peut même sauver des vies.

0: Pourquoi on reste pour la consulte gratuite de Dr Kierzek, bien évidemment, avant l'actu locale de 9h sur ICI Drôme Ardèche. Dr Kierzek, aujourd'hui, journée mondiale du lavage des mains. Franchement, il faut une journée mondiale pour nous rappeler de nous laver les mains. Bonjour.
1: Bonjour à toutes et à tous. Cette journée mondiale, elle nous rappelle un geste simple, un geste barrière qu'on a un peu tous oublié. Donc, ça peut être l'occasion, justement, de s'en rappeler. Il ne faut pas le faire mal, ni trop vite ou pas au bon moment. Mais c'est un geste de prévention essentiel, simple, pas cher et très efficace. En médecine, il n'y a pas d'intervention qui soit aussi efficace que ça. Si, il y en a quelques-unes, mais celle-ci, elle date du 19e siècle. C'est Ignace Semmelweis qui remarque que les femmes qui meurent beaucoup plus de fièvre, c'est celles qui sont prises en charge par des médecins qui viennent de faire des autopsies et qui ne se sont pas lavé les mains entre les deux. Donc nos mains touchent tout, des poignées de porte, des téléphones, des barres de bus, des billets. Et ensuite, on touche notre visage des dizaines de fois par heure. C'est comme ça, en fait, que circulent les virus de la gastro, de la grippe, du rhume, de la bronchiolite ou du Covid, évidemment. Et selon l'Organisation mondiale de la santé et les grandes agences de santé, un bon lavage des mains réduit environ d'un tiers les diarrhées infectieuses et d'environ 20% les infections respiratoires. Et à l'approche de l'hiver, c'est maintenant qu'il faut reprendre ce bon réflexe. Alors le bon réflexe, c'est quoi justement? C'est un geste simple, de l'eau, du savon et 30 secondes de frottement. Le temps de chanter deux fois joyeux anniversaire, on n'oublie rien. Les paumes, le dos des mains, entre les doigts, les pouces, le bout des doigts et les ongles et les poignets. On rince et on sèche bien avec une serviette propre ou un essuie-main à usage unique car des mains humides transmettent davantage les microbes.
0: À quel moment faut-il se laver les mains, docteur? Et puis, est-ce que le gel hydroalcoolique, ça suffit?
1: Il y a des moments clés en rentrant chez soi, après les transports, après être allé aux toilettes, après s'être mouché ou avoir toussé dans ses mains, avant de cuisiner, avant de manger ou avant de s'occuper de bébé. Et puis après aussi, c'est essentiel de se laver les mains. Et bien sûr, avant de rendre visite à une personne fragile ou hospitalisée. Alors, on parle aussi du gel hydroalcoolique. C'est très pratique quand on n'a pas d'eau. Mais quand on a de l'eau et du savon, faut privilégier ça, mais en déplacement c'est vrai que c'est pas mal d'avoir son petit flacon de gel hydroalcoolique. Ça marche pas bien sur des mains qui sont visiblement sales, il est peu efficace sur le virus de la gastro-entérite aussi, mais sur tout le reste ça fonctionne bien, mais le message c'est eau et savon, pas besoin non plus de savon antibactérien, vous savez c'est marqué, mais c'est plus du marketing, un savon ordinaire suffit très bien, à condition qu'on le fasse bien. Je rajoute les ongles un peu courts et on retire bagues et bracelets, un peu comme ce qu'on fait à l'hôpital, mais vous en cuisine faites-le avant de cuisiner par exemple, et quand on est malade, on protège les autres, on tousse dans son coude, on se mouche dans du jetable et on se lave les mains après. Et en plus, vous pouvez porter un petit masque jetable. Allez, d'ici là, portez-vous bien.
0: Merci docteur. Oui, il faut de l'eau et du savon pour se laver les mains. Encore faut-il qu'il y ait encore de l'eau, Catherine.
2: Effectivement, Philippe, la France manque d'eau. La Drôme et l'Ardèche sont en alerte sécheresse, renforcée pour l'Ardèche. Des restrictions de consommation d'eau sont donc en cours, comme l'arrosage des jardins et des potagers la journée, le lavage des voitures, etc. Face aux canicules et à répétition, à la sécheresse, au manque de pluie, quels sont vos gestes au quotidien pour préserver l'eau? Est-ce que vous jardinez différemment? Est-ce que vous avez mis en place des récupérateurs d'eau de pluie? Est-ce que vous avez installé des mousseurs sur les robinets, par exemple? Est-ce que vous limitez votre temps de douche? 04 75 40 10 10, laissez-nous un message vocal WhatsApp, puisque le téléphone ne marche toujours pas, pour nous dire et partager avec nous vos gestes et vos conseils pour économiser l'eau et préserver cette ressource essentielle. 04 75 40 10 10 pour un message vocal WhatsApp ou écrit. Et si vous voulez parler avec moi à partir de 9h, laissez-nous votre numéro. On vous rappellera.
0: Important.
2: Ça, c'est possible.
0: La communication sera quand même plus facile. Allez, demain, on vous réveille dès 6h avec Héloïse Erignac, la télé également 6h30.
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0: Ici premier sur l'actu local en Drôme Ardèche, jeudi 15 octobre, il est 9h.
2: Certains patients pourraient ne pas recevoir la visite de leur aide à domicile en Ardèche parce que les employés de la DMR sont en grève aujourd'hui à cause des salaires, des conditions de travail et surtout des indemnités kilométriques pas assez valorisées d'après ces aides à domicile. Leur métier est en péril, surtout en milieu rural, Valérie Lombardo.
7: Florence fait entre 70 et 85 kilomètres par jour.
8: C'est où on met de l'essence ou alors on fait un panier de courses. Là, ça devient vraiment critique.
7: Elle fait partie des salariés de l'ADMR qui accompagne 6000 personnes en Ardèche. Son métier lui tient à cœur, mais elle se dit prête à abandonner.
8: Si ça continue comme ça, un jour ou l'autre, je serai peut-être obligée de changer de travail. Par contre, ça me coûtera psychologiquement et au niveau moral, parce que bon, on a un métier qui est très enrichissant, hein, mais le problème, c'est qu'on est un métier qui n'est pas du tout reconnu.
7: Entre la flambée des prix de l'essence et des salaires qui n'augmentent pas, les aides à domicile tirent la sonnette d'alarme. La directrice de l'ADMR en Ardèche, Anne Fargier-Amaouz, est aussi très inquiète.
9: Et demain, si l'ADMR s'arrêtait vraiment, au-delà des salariés qui se posent la question, qui accompagnerait les personnes âgées isolées dans les hameaux ardéchois, qui soutiendrait les familles en difficulté, qui permettrait à des milliers de personnes fragilisées de continuer à vivre dignement chez elles? Qu'est-ce qui se passe demain si on arrête vraiment?
7: Plusieurs rassemblements, principalement entre 10h et midi, sont annoncés aujourd'hui à Aubenas, Annonay, Saint-Félicien, ou encore au Teil et au Chélard. Du coup, certains services à la personne ne seront pas assurés.
2: Un reportage de Valérie Lombardo. Une scène choquante qui a marqué les esprits, quartier Font-Barlette à Valence. Ce mardi matin, un homme de 38 ans est tombé de la tour de l'Europe. Ça s'est passé en plein marché sous les yeux des clients. Une enquête est ouverte, mais la piste du suicide est pour l'instant privilégiée. Un motard de 52 ans projeté sur une vingtaine de mètres. Ça s'est passé à Malissard hier après-midi. Il roulait trop vite et a percuté une voiture qui tournait pour se garer. Cet homme souffre d'une fracture au coude. La conductrice du véhicule est indemne. La commune de Saillant, dans la Drôme, victime d'un piratage de sa boîte mail. Certains habitants ont reçu un message les incitant à payer une facture. La mairie va porter plainte. L'incendie dans le Diwa cet été a déclenché des vocations. Trois mois après le sinistre, les sapeurs-pompiers recrutent. 15 volontaires ont tapé à la porte de la caserne de Die. Une bonne nouvelle pour le capitaine Ferréol.
10: J'ai souffert pendant des années sur la baisse des effectifs et il est vrai que le feu de Die a apporté un nouvel élan. On n'a jamais vu ça, on va être sur une quinzaine de recrues sur fin 2026, début 2027 et des bons éléments, tout profil, c'est-à-dire de l'étudiant en passant par du salarié, des gens qui sont en fin de carrière professionnelle, qui ont du temps et qui vont nous permettre d'envisager un avenir meilleur et de pouvoir répondre à la demande puisque la vie continue. C'est bien qu'il y ait des gens qui ont réfléchi et qui du coup, c'est qui leur ont donné l'envie de faire ça. Donc après, il faut expliquer qu'il n'y a pas que du feu de forêt, il y a plein de missions. Mais c'est une belle chose. C'est un très bel élan, un engagement citoyen qui est honorable.
2: Hier, ce capitaine de la caserne de Die, ses collègues, mais aussi des gendarmes, élus et citoyens, ont été remerciés par la préfète de la Drôme pour leur engagement et leur solidarité lors de l'incendie. La préfète qui en a profité pour annoncer que 540 000 euros d'aide avaient été débloqués pour les agriculteurs touchés et aussi ceux qui ont aidé les pompiers. Les retraités n'ont finalement pas obtenu ce qu'ils voulaient. Ils demandaient une revalorisation de leur pension d'au moins 2%. Ça sera 1,4%, tranche l'Agirc-Arrco. Pas assez, selon eux, pour suivre le rythme de l'inflation. Hier, une soixantaine de retraités ont manifesté à Valence. Ils étaient une quinzaine à Privas. Rares sont les éleveurs touchés par le loup qui défendent le prédateur. Discours inhabituel ce matin, tenu par la gérante du parc Mille et une Cornes à Charmes-sur-l'Herbasse. Elle a retrouvé le week-end dernier une de ses brebis éventrées par le loup. Et pourtant, Clémence refuse de lui déclarer la guerre.
11: J'aime bien les animaux, hein, qu'ils soient sauvages ou domestiques. Donc je vais pas faire... le loup, il a sa place aussi. Maintenant, il faut qu'il ait suffisamment à manger. et qui viennent pas manger chez les éleveurs, quoi. Voilà. Comment on peut faire pour redonner un équilibre? C'est un prédateur, mais c'est pas un monstre. Il vient manger, il se nourrit. Après, quand ce sont les femelles, effectivement, elles apprennent à leurs petits à chasser. Donc là, il y a un peu plus de dégâts, mais c'est de l'instinct. C'est des animaux. On ne peut pas leur en vouloir. Je pense qu'on a déréglé des choses et maintenant, il faut qu'on arrive à les re-régler. Moi, j'ai de l'espoir. Ça fait 25 ans que je fais de la sauvegarde. Bien sûr qu'on a de l'espoir. Si on n'a pas d'espoir, ça ne sert à rien.
2: Une interview de cette éleveuse du Nord-Drôme à retrouver en intégralité sur ici.fr.
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2: 9h05, Catherine, on est toujours donc sous le brouillard. Oui, alors, il y aura quand même un ciel plutôt dégagé, mais effectivement, quelques nuages sont prévus ici ou là, notamment dans la vallée du Rhône ce matin. Par contre, cet après-midi, grand soleil et ciel bleu pour tout le monde. Pour les températures ce matin, si vous êtes à Sédéron, 12 degrés, Dix-les-Vences, Annonay, 14, Le Grand Cerf, Valence, L'Argentière, 15, Privas, 16 degrés. Cet après-midi, les températures grimperont légèrement jusqu'à 23 degrés, que ça soit dans la Drôme ou en Ardèche. Et puis demain, Météo France prévoit le même temps qu'aujourd'hui, c'est-à-dire quelques petits nuages le matin, mais un ciel dégagé l'après-midi. Les températures, elles, seront plutôt stables, avec des minimales le matin à 14 degrés et des maximales l'après-midi à 23 degrés. Du côté de la route, tout fonctionne, a priori, pas d'accident particulier à vous signaler. N'hésitez pas à nous envoyer un petit message vocal WhatsApp si vous rencontrez quelque chose, 04 75 40 10 10. On fait la route ensemble sur votre radio, ici Drôme Ardèche.
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2: Bonjour à toutes et à tous, j'espère que vous allez bien. Ce matin, nous nous intéressons à l'eau, une ressource qui commence à manquer entre les canicules à répétition, les sécheresses et nos modes de consommation. La Drôme est en alerte sécheresse, l'Ardèche en alerte renforcée. Il nous est donc demandé d'adapter nos comportements vis-à-vis de notre utilisation d'eau. Est-ce que vous suivez ces recommandations ou est-ce que vous avez déjà intégrer des petits gestes au quotidien pour préserver l'eau, par exemple diminuer le temps des douches, installer des mousseurs sur vos robinets, modifier votre manière de jardiner? Est-ce que vous avez mis en place des récupérateurs d'eau de pluie? 04 75 40 10 10. Alors, notre standard a des petits problèmes aujourd'hui, donc n'essayez pas d'appeler. Par contre, vous pouvez tout à fait nous laisser soit un message vocal sur WhatsApp à ce même numéro 04 75 40 10 10, soit un message écrit. Voilà, pour nous donner vos solutions que vous avez mises en place pour économiser l'eau. Et si vous voulez qu'on discute ensemble avant 10h, n'hésitez pas à mettre votre numéro de téléphone. Oui, parce que nous, on peut appeler. Vous ne pouvez pas m'appeler, mais moi, je peux vous appeler. Donc 04 75 40 10 10 pour nous laisser un message sur WhatsApp. C'est ce qu'a fait Ghislaine il y a quelques minutes. Elle nous dit, pour économiser l'eau, elle a installé des mousseurs sur ses robinets et sa douche. Quand elle prend sa douche, vous savez, la première eau est un petit peu froide. Et bien, plutôt que de la laisser s'écouler, elle la récupère et avec, elle arrose ses plantes. Donc ça, c'est la deuxième petite astuce de Ghislaine. Et puis, elle en a une troisième qui est qu'elle récupère l'eau dans son évier quand elle lave ses légumes et ça lui sert d'eau de rinçage pour n'importe quoi. Et puis oui, dernière chose que Ghislaine a mis en place, dans le jardin, elle met un goutte-à-goutte. Voilà, c'est une très bonne idée. Vous aussi, si vous avez des idées, des conseils, si vous êtes agriculteur et que vous souffrez du manque d'eau et que vos cultures sont un peu compliquées, que vous avez dû les repenser peut-être, que vous allez les repenser l'année prochaine, n'hésitez pas à nous laisser un message sur WhatsApp 04 75 40 10 10.
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2: Julien Clerc à présent avec Ce n'est rien sur Ici Drôme Ardèche. Très bonne matinée.

0: Julien Clerc qui est ce soir en concert à Châteauneuf-sur-Isère, ce n'est rien dans la bande-son à d'ici de Romardèche.
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0: Ce matin, nous parlons d'eau et du manque d'eau, de l'eau qui se fait rare et que l'on doit préserver. Nous sommes d'ailleurs en restriction d'eau avec des alertes dans la Drôme et dans l'Ardèche. Alors, selon les données de l'Office international de l'eau, l'année dernière, 86% des Français étaient attentifs à leur consommation d'eau. Alors, pour plusieurs raisons, 49% agissaient pour réaliser une économie financière. Oui, parce que ça aussi, ça augmente. 23%, c'était pour contribuer à la préservation des ressources en France. 15% pour participer à la sauvegarde de la planète et 9% pour s'inscrire durablement dans une action de sobriété. Et vous, qu'est-ce que vous faites au quotidien pour prendre soin de l'eau, pour faire des économies, que ce soit pour n'importe quelle raison hein, d'ailleurs, quels sont vos petits gestes? N'hésitez pas à nous envoyer un message vocal sur WhatsApp 04 75 40 10 10. Le téléphone, le standard, nous sommes vraiment désolés, ne fonctionne pas ce matin, donc n'essayez pas de nous appeler. Par contre, on reçoit vos messages vocaux et écrits sur WhatsApp, donc 04 75 40 10 10. N'hésitez pas à nous les laisser, à nous mettre un petit mot. Si vous voulez qu'on vous rappelle, on peut le faire, oui, parce que ça, nous, on peut vous appeler. Mais dans ce cas-là, il faut mettre votre numéro de téléphone pour pouvoir appeler. Alors, il y a des problèmes d'eau chez les particuliers, mais il y a aussi des problèmes d'eau chez les professionnels, comme par exemple chez les agriculteurs. Nous sommes allés à Beaumont-les-Valences sur l'exploitation de Samuel Jacquet pour voir, lui, comment il s'y prend pour faire face à ces problèmes d'eau.
3: On essaye de trouver des cultures qui consomment moins d'eau, mais on voit qu'au final, des fois, on fait les essais, c'est pas rentable. Nous, on a même essayé de faire de la lentille sur mes parcelles. C'était pas adapté au final. Donc voilà, il n'y a pas de solution miracle. On fait des cultures comme le pois chiche, mais le pois chiche demande plus d'eau que mon blé, par exemple. Donc vous voyez, c'est contre-productif. On n'arrive pas à trouver pour le moment de solution miracle. Et aujourd'hui, on a encore besoin d'eau.
0: Samuel Jacquet qui a une exploitation à Beaumont-les-Valences. Et si vous aussi vous êtes agriculteur et que ce problème d'eau est important pour vous, ou si vous avez essayé de trouver des solutions ou si vous voulez juste témoigner de vos difficultés, n'hésitez pas à nous laisser un message WhatsApp 04 75 40 10 10, un petit message écrit, un petit message vocal. Je vous rappelle que notre standard est un petit peu en rade ce matin, mais on reçoit vos messages WhatsApp et donc on les attend avec impatience. Allez, musique maintenant avec Adèle Castillon, était avec toi sur Ici de Romardèche.

0: Vous écoutez ici Drôme Ardèche, Angèle, tout oublié sur votre radio locale. Alors aujourd'hui, on oublie tout, mais pas l'eau, puisqu'on s'intéresse à l'eau. Nous avons tous des problèmes d'eau dus aux sécheresses, aux canicules et aux changements climatiques qui s'intensifient. Vous l'avez dû remarquer. D'ailleurs, la Drôme et l'Ardèche sont en alerte depuis quelques temps, ce qui engendre des restrictions. Par exemple, vous ne pouvez plus arroser vos jardins et votre potager d'arbres fruitiers la journée. Remplir sa piscine aussi, c'est interdit. Laver son véhicule, c'est aussi interdit. Les jeux d'eau sont à limiter. Voilà, il faut qu'on participe tous à ces économies d'eau. Et vous, comment vous faites pour économiser l'eau, que ce soit à la maison? Est-ce que vous avez adopté des nouvelles habitudes peut-être? Et puis si vous êtes agriculteur aussi, on pense à tous les agriculteurs qui nous écoutent et qui donc pâtissent de ce manque d'eau. Est-ce que vous avez dû changer votre production, votre système de production, peut-être vos cultures? C'est un peu compliqué, on le sait, puisque ça peut pas se faire du jour au lendemain. Et puis ça entraîne aussi des dépenses financières. N'hésitez pas à nous laisser un petit message vocal au 04 75 40 10 10, un message vocal WhatsApp, parce que le téléphone ne fonctionne pas ce matin, mais on est en train de le réparer, vous inquiétez pas. C'est juste que vous pouvez pas nous appeler. Par contre, nous, on peut vous appeler. Donc, si vous avez envie qu'on discute ensemble à l'antenne en direct, n'hésitez pas à nous laisser un message avec votre numéro de téléphone. Et c'est ce qu'a fait Martine, qui nous dit que elle, pour économiser l'eau, eh bien, avec son mari, ils ont installé 5 récupérateurs d'eau de pluie. Ensuite, elle utilise cette eau pour rincer ses fruits et les légumes. Et puis, aussi, quand elle utilise l'eau, vous savez, on ouvre l'eau, puis l'eau chaude n'arrive pas tout de suite. Souvent, il y a de l'eau froide. Bah, plutôt que de la laisser s'évacuer, Martine, elle la récupère pour arroser ses fleurs et autre chose. Et puis aussi, elle apprend ses bons gestes à ses petits-enfants. Ça aussi, c'est important d'enseigner à ses petits-enfants ses petites économies, ses bons gestes, ses petits-enfants qui viennent en vacances. Et elle termine par « L'eau est précieuse, pensez-y ». Merci Martine. Si comme elle, vous voulez communiquer avec nous, 04 75 40 10 10. On vous attend sur votre radio ici Drôme Ardèche par WhatsApp.
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0: Cornelin, Dexys Midnight Runners sur Isidro Mardèche.
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2: Ici Express à 9h30 avec la réparation de nos objets du quotidien dans la Drôme à l'occasion de ces journées nationales de la réparation qui se déroule jusqu'à dimanche. Les compagnons bâtisseurs à Valence nous proposent un atelier demain matin. Donc si vous avez un objet qui n'est plus en grande forme comme le standard de votre radio, profitez-en pour l'apporter. Par ailleurs, ce jour-là, l'atelier est ouvert à la réparation de mobilier et de petits électroménagers. Attention, il faut s'inscrire. Plus d'infos auprès des compagnons bâtisseurs à Valence.
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0: Soyez les bienvenus si vous nous rejoignez. Ce matin, nous discutons ensemble de l'eau, du manque d'eau que nous pouvons ressortir depuis quelques temps. Quelles sont vos petites astuces au quotidien? Quels gestes vous adoptez? Comment vous modifiez vos habitudes d'eau, que vous soyez particulier dans un appartement, dans une maison ou bien professionnel? Je pense notamment aux agriculteurs. N'hésitez pas à nous laisser un message WhatsApp. Il n'y a que le WhatsApp qui fonctionne ce matin, pas le standard, 04 75 40 10 10. Ça peut être un petit message écrit ou un petit message vocal. Et nous accueillons Martine à présent. Bonjour Martine.
4: Bonjour, bonjour à toutes.
0: Vous allez bien Martine?
4: Oui, très bien, merci, le beau soleil.
0: Ah oui, effectivement, c'est vrai. Alors Martine, vous, qu'est-ce que vous faites pour économiser l'eau?
4: Alors, plein de petites choses hein, à mon niveau. Donc, on a mis 5 récupérateurs d'eau dans le jardin, donc pour arroser les fleurs, le potager quand il y en a. Après, bien sûr, lavage des légumes, comme l'avait dit la personne précédemment. Voilà, ça aussi c'est à faire, on en consomme pas mal, si on rince un peu tout ce qu'on achète, ben,
0: on dépense
4: au final,
0: beaucoup d'eau.
4: Il y a de l'eau. On dépense beaucoup d'eau sans s'en rendre compte. Et ensuite, bon, j'étais assistante maternelle, donc avec les enfants, je leur expliquais que quand si on prenait la douche ou tout ça, on gardait l'eau qui coulait avant d'atteindre la bonne température, puisque cette eau, bon, elle repart dans le circuit, malgré tout.
0: Oui.
4: Mais elle peut être utilisée, on le vide dans les cuvettes, on peut se rincer les mains, c'est de l'eau qui est propre quand même.
0: Et ça fait longtemps que vous faites tous ces petits gestes à votre niveau pour l'eau?
4: Ben, longtemps, non, mais j'en ai pris conscience parce que pour moi, enfin, l'eau, c'est précieux. Voilà, on s'en rend peut-être pas compte. Les enfants, il faut leur inculquer. Nous, on était une famille nombreuse, donc c'est vrai qu'on n'avait pas peut-être de l'eau aussi à volonté. Bien qu'avant, on n'en prenait pas autant conscience que maintenant, effectivement. Mais c'est peut-être resté en moi, cette éducation. Voilà, c'est un peu de l'éducation, au final.
0: Et ils sont réceptifs, les enfants, à qui vous en parlez? Ils comprennent bien?
4: Oui, ils comprennent bien. Quand ils étaient, bon, d'abord, déjà, les enfants en contact avec l'eau, je crois que c'est la première chose qu'ils aiment. Hein. Oui. Vous leur mettez une bassine avec de l'eau et ils font plein de choses. Oui, exactement. Et parce que je pense que c'est ce qui manque.
0: Vous me parliez de vos fleurs, c'est-à-dire que vous avez un jardin, c'est ça?
4: Oui.
0: Est-ce que vous avez modifié votre façon de jardiner? Est-ce que vous jardinez moins? Est-ce que vous êtes peut-être passé en permaculture, ce qui utilise moins d'eau?
4: C'est un potager courant hein, pour la maison, des tomates, quelques salades, non. Mais cette année, c'est vrai qu'on a un peu réduit. Parce qu'effectivement, avec la canicule, ben, l'eau a manqué. Et malgré les ressources, malgré
0: les récupérateurs.
4: À un moment donné, ça s'épuise aussi. Hein.
0: Oui, parce que c'est bien d'avoir des récupérateurs d'eau, mais s'il ne pleut pas, bah, ça ne sert pas à grand-chose, effectivement.
4: Exactement.
0: Vous récupérez moins d'eau qu'avant. Ça fait combien de temps que vous avez vos récupérateurs, Martine?
4: Je dirais une bonne dizaine d'années.
0: Et vous récupérez moins d'eau? Est-ce que vous observez une baisse?
4: Cette année, surtout. Le plus, ça a été cette année, effectivement. Sinon, de manière générale, non, ça allait dans l'ensemble. Oui, dans l'ensemble, il y avait quand même des fois un peu de pluie, donc ça compensait, vous voyez. On arrivait à garder un peu dans le circuit.
0: Et autour de vous, est-ce que vous en parlez peut-être un peu avec vos voisins? Est-ce qu'eux aussi, ils font des petits gestes comme ça à leur niveau?
4: Bon, je pense, hein, oui. Puis bon, il y a des personnes qui ont peut-être des forages aussi. Avant, ça se faisait beaucoup, hein, donc c'est maintenu tout ça. Oui, je pense. Et encore, on est dans un endroit où, malgré tout, on ne manque pas trop d'eau. Hein.
0: Non, ça va, ce n'est pas l'extrême.
4: On est un peu privilégié.
0: Mais peut-être que c'est aussi maintenant qu'il faut s'en préoccuper. Il ne faut peut-être pas attendre que ça soit dramatique.
4: Oui. Et oui, mais qu'est-ce qu'on peut faire à notre niveau?
0: Bah,
4: c'est pas nous les plus, comment dirais-je, qui perdons de l'eau comme ça. Les industriels, et enfin, voilà, après les grandes cultures, hein, tout ça, c'est important.
0: Ah, c'est un effort collectif.
4: Nous nourrir, hein.
0: Oui,
4: c'est nourrir, mais comment faire?
0: C'est un effort collectif, vous avez tout à fait raison, Martine, mais déjà à votre niveau, vous mettez votre petite pierre à l'édifice. Merci beaucoup d'avoir été avec nous ce matin. Je vous souhaite une très très belle journée, Martine.
4: Oui, merci beaucoup.
0: À très bientôt. Au revoir. Si comme Martine, vous voulez et qu'on échange ensemble sur vos gestes, vos habitudes qui concernent l'eau, que vous soyez un particulier ou un professionnel, je vous le dis depuis le début, nous pensons notamment à nos agriculteurs. N'hésitez pas à nous laisser un message WhatsApp. Il n'y a que le WhatsApp qui fonctionne ce matin au 04 75 40 10 10. On a des petits soucis de standard, donc n'hésitez pas à nous laisser un message écrit, comme l'a fait Jacqueline, qui elle nous dit que elle agit elle sur ses douches, c'est-à-dire que elle prend des douches uniquement si elle sort, sinon c'est plutôt une petite toilette de chat, et donc elle fait des économies d'eau comme ça. 04 75 40 10 10. On vous attend juste après Michel Berger, chanter pour ceux qui sont loin de chez eux sur ici Drôme Ardèche.
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0: Vous écoutez ici Drôme Ardèche, chantez pour ceux qui sont loin de chez eux, Michel Berger.
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0: Nos préoccupations ce matin concernent l'eau avec les sécheresses, la canicule. Il faut réduire sa consommation si on veut la préserver car elle est précieuse. Alors face à la crise d'eau, il faut impérativement se poser la question de nos besoins. C'est ce que nous dit Juliette Duquesne, journaliste indépendante, spécialiste de la question. Elle était notre invitée ce matin et pour elle, notre modèle agricole est très dépendant en eau est à revoir.
3: Je pense qu'il va falloir quand même réfléchir au niveau des territoires, de se poser à chaque fois la question pourquoi on utilise de l'eau et est-ce que ça c'est utile pour nos besoins vitaux. Alors, bien sûr, on peut avoir besoin d'eau aussi pour un peu plus que nos besoins vitaux, mais est-ce que par exemple on a besoin toujours autant d'eau pour irriguer du maïs qui va être souvent, par exemple, exporté. Alors, des fois, ça peut être en usage plus direct ou sur un territoire, mais qui vont être souvent pour nourrir des élevages industriels ou pour faire des semences qui vont être exportées. Est-ce qu'on a besoin encore plus d'eau pour irriguer des vignes alors que on est déjà on est en surproduction dans ce secteur? Est-ce qu'on a besoin d'eau pour faire de la neige artificielle? Est-ce qu'on a besoin d'eau pour des data centers? Voilà, je pense qu'il va falloir se poser ces questions-là.
0: Juliette Duquesne qui anime une conférence ce soir qui s'appelle « L'eau est un élément vital en péril » à l'Étoile sur Rhône à 18h30. Et vous, comment faites-vous pour économiser l'eau, pour en prendre soin? Est-ce que, par exemple, vous avez installé des récupérateurs d'eau comme Martine qui nous a appelé juste avant? On va demander à Isabelle qui nous a laissé un petit message vocal sur WhatsApp.
4: Bonjour. Je fais des économies aussi en récupérant l'eau avant qu'elle soit chaude pour les mettre dans les toilettes. Et je ne comprends pas qu'on ne fasse pas des réservoirs qui récupèrent tout ce qui est eau de douche, eau d'évier qui entraîne les légumes et que ça ne soit pas tout de suite remis dans une cuve pour les toilettes, admettons. Merci.
0: Merci beaucoup, Isabelle. Voilà, donc Isabelle, elle fait des économies d'eau en récupérant l'eau avant que celle-ci soit chaude. Ça revient d'ailleurs très souvent dans vos messages. Vous constatez que l'eau est souvent froide avant d'être chaude et que vous ne la laissez pas s'écouler. Vous la récupérez pour faire plein de choses comme par exemple laver les légumes ou arroser votre jardin. Merci beaucoup, Isabelle, pour votre message. Et bien voilà, merci d'avoir échangé avec nous ce matin. Ça a été un peu compliqué à cause de nos problèmes de standard, mais vous avez bien joué le jeu et je vous en remercie en nous laissant des messages sur WhatsApp. Nous recommençons à parler ensemble demain à partir de 9h sur un autre sujet, bien sûr. Les bonnes ondes du jour arrivent dans une dizaine de minutes, mais d'abord Étienne Dao et Dany comme un boomerang sur Ici Drôme Ardèche. Je vous souhaite une très très bonne matinée avec nous.
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0: brancher les guitares, le brio.
1: On adore le brio, Big Soul sur Isidro Mardèche.
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0: Pokora, quand même, sur Isidro Mardèche.
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0: Avec les bonnes ondes, aujourd'hui, nous feuilletons le magazine Odette que nous présente Annie Foro, la présidente de l'association Odette & Co. Qui édite ce magazine ?
1: Le magazine Odette existe depuis 12 ans. Il a été créé au début par un groupe de femmes en recherche d'emploi qui, avec leur animatrice, ont décidé de faire des interviews sur des femmes qui avaient réussi à créer leur activité, en milieu rural en particulier. Il y avait cette spécificité. Et ça a donné tout un panel d'interviews très intéressants qui ont été publiés dans un premier magazine.
0: Celui-ci a eu beaucoup de succès et beaucoup de personnes ont souhaité participer à l'aventure. Et depuis, l'association sort un numéro par an. Que peut-on retrouver à l'intérieur des bonnes ondes ?
1: Sa ligne éditoriale, c'est principalement de faire connaître les belles initiatives de notre territoire. Le territoire s'étendant autour de la Mastre, mais jusqu'à Tournon, Vernoux, même la vallée de l'Eyrieux, Saint-Félicien, Sainte-Agrève. Et principalement de donner la priorité aux initiatives qui sont portées par des femmes. Alors non pas seulement par des femmes, mais avec une priorité, parce que souvent, même quand l'entreprise est portée par un couple par exemple, souvent c'est l'homme qui est mis en avant. Et on essaye donc de rétablir un peu cet équilibre, en mettant en avant les femmes qui ont porté des initiatives seules et puis aussi en groupe. C'est de faire connaître les belles personnes et les belles initiatives du territoire, mais pas seulement dans le domaine économique, mais aussi dans les associations culturelles ou de solidarité.
0: Et concrètement, comment l'équipe du magazine s'organise ?
1: L'équipe est formée uniquement de bénévoles. On est une douzaine à peu près, donc on décide en début de saison des thèmes qu'on va aborder et on recherche les personnes qui pourraient entrer dans ces thèmes. Et ensuite, on se répartit les interviews. On va toujours au moins à 3 ou 4 à une interview. Et puis après, c'est de l'écriture collective. Par exemple, dans le dernier magazine, il y a 16 interviews différentes. Donc à chaque fois, ça tient à peu près une double page. Et puis il y a des photos d'illustrations.
0: Alors justement, Annie, vous nous donnez quelques exemples de sujets traités par Odette ?
1: Dans notre dernier magazine, le thème, c'était les associations sportives, en particulier les animatrices sportives. Donc on a interviewé 4 animatrices sportives sur le secteur, dans des domaines très différents. Ça va de l'escrime au pilates, etc. Hein, plusieurs activités. Alors l'autre thème, c'était les métiers.

0: essentielle, c'est-à-dire les métiers d'aide à la personne en particulier, qu'on a beaucoup vanté pendant la période du Covid, mais qui en fait n'ont pas été revalorisés comme ils auraient dû l'être. Et donc on a essayé d'interviewer des personnes qui sont dans ces métiers, en particulier les aides à domicile.
1: Alors sinon, Odette cherche des fonds pour continuer à apparaître, et c'est important. Annie nous explique pourquoi.
0: On est bénévole, bien sûr, mais notre mise en page est faite par un graphiste, qui est bien sûr un professionnel. Hein, donc, il est salarié par nous, en particulier. Et on a également les frais d'impression. Et puis, pour pouvoir continuer à travailler en commun, on a un local aussi. Donc, on a les charges de ce local à payer. Et voilà, ça nous fait un petit budget d'autour de 5000 euros par an.
1: Si vous voulez aider Odette à continuer à diffuser ses bonnes ondes, vous pouvez participer à cet appel à solidarité sur Hello Asso. Vous tapez Hello Asso et vous cherchez le magazine Odette. Et puis, des bonnes ondes, l'association Odette & Co. n'en manque pas.
0: Deux fois par an, nous organisons un troc aux vêtements à l'automne et au printemps. Donc, c'est un événement qui est assez attendu sur la Mastre parce qu'il est entièrement gratuit. C'est-à-dire que les gens peuvent apporter des vêtements ou ne pas en apporter et ils peuvent reprendre autant de choses qu'ils veulent. Il n'y a pas d'argent qui circule. Donc c'est quelque chose qui socialement est important pour une bonne partie de la population. Et c'est aussi un moment de rencontre et d'échange très agréable.
1: Plus d'infos sur le magazine Odette et l'association ainsi que leurs bonnes ondes, rendez-vous sur odetteandco.fr. Restez avec nous dans 5 minutes, toute votre actu locale avec Louise Joyeux. Mais pour le moment, c'est Gold sur Isidro Mardèche avec un titre de 1986 qui existe aussi en anglais pour les plus curieux. Il s'agit de Calicoba.

0: Vous écoutez ici Drôme Ardèche, Calicoba Gold. Bonjour Franck Domain.
1: Bonjour Catherine.
0: Alors juste après les infos de 10h, on va retrouver Patrice Caillet qui est à Cornas. Et puis à partir de 11h, on va jouer au Grand Miam. Ça va être un petit peu particulier aujourd'hui parce qu'on a un problème de standard. Donc
1: oui,
0: vous allez nous expliquer.
1: Remarqué.
0: Voilà, je l'ai très bien remarqué. Donc vous allez nous expliquer comment les auditeurs vont faire pour jouer avec
1: nous. Alors vous allez pouvoir jouer, vous qui nous écoutez, en candidatant en quelque sorte, en envoyant votre numéro de téléphone, votre prénom, via l'application WhatsApp.
0: 04 75 40 10 10.
1: Alors attention, c'est bien le numéro de la radio.
0: Oui.
1: C'est aussi le numéro du WhatsApp. Le numéro de téléphone ne fonctionne pas, mais par contre, WhatsApp fonctionne. Donc vous envoyez bien évidemment votre prénom, votre numéro de téléphone.
0: Et vous rappellerez les candidats.
1: Et on vous rappellera, bien sûr.
0: À partir de 11h
1: voilà.
0: Pour le Grand Miam.
1: Voilà.
0: Allez, tous à vos téléphones.
1: À tout à l'heure.
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0: Ici premier sur l'actu locale en Drôme Ardèche, il est 10h. L'essentiel de l'info, Louise Joyeux.
3: La récolte du maïs s'achève en ce moment dans la Drôme et s'annonce catastrophique, même pour les parcelles irriguées. Et pour celles non irriguées, les pertes peuvent aller de 80 à 100%. On a parlé de notre consommation d'eau pour l'agriculture avec notre invitée à 7h45, Juliette Duquesne, journaliste et autrice du livre « L'eau que nous sommes, un élément vital en péril ». Elle anime une conférence ce soir à Étoile-sur-Rhône. Son interview est à réécouter sur ici.fr. Une nouvelle attaque de loups ce week-end, cette fois à Charmes-sur-l'Herbasse, en Drôme des Collines. Une brebis a été tuée dans le parc Mille et une Corne. L'éleveuse a retrouvé l'animal égorgé et viscéré dans un enclos en bordure de forêt. Et pourtant, elle appelle à l'équilibre et à la cohabitation avec le prédateur. La préfète de la Drôme remercie ceux qui ont lutté contre le feu de Die, pompiers, gendarmes, citoyens, élus. Leur engagement a été salué lors d'une cérémonie hier soir. La préfète a par ailleurs annoncé le versement avant la fin du mois des premières aides aux agriculteurs touchés. 500 540 000 euros sont débloqués. Aides à domicile, auxiliaires de vie sont en grève aujourd'hui en Ardèche. Elles disent que ça leur coûte trop cher de faire leur tournée à cause de la flambée des prix du carburant. Ces salariés de l'ADMR demandent notamment une revalorisation des indemnités kilométriques. Plusieurs rassemblements sont annoncés aujourd'hui à Aubenas, à Nonet, Saint-Félicien ou encore au Teil et au Chélard. Certains services à la personne ne seront donc pas assurés. Enfin, les organisations lycéennes reçues ce jeudi par le ministre de l'Éducation, Édouard Geffray. Il indique avoir reçu 90 000 contributions sur la plateforme de concertation en ligne. De son côté, le syndicat de chefs d'établissement, le SNPDEN UNSA, appelle les proviseurs à une opération rideau. En gros, fermer la porte pour protester contre leur charge de travail.
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3: 10h02, Franck, c'est encore bien voilé ce matin.
1: Oui, ce sont des bancs de brouillard en fait que nous avons dans notre région. Ils sont présents ce jeudi matin, notamment au nord principalement. Ils devraient se dissiper assez rapidement, nous dit Météo France. Et c'est donc un ciel clair et du soleil qui est attendu pour aujourd'hui. Côté température, Vallée du Rhône ou à Baronny, c'est assez doux pour la saison. De 24 à 25 degrés du nord au sud, 21 degrés dans le Vercors. Même type de temps pour l'Ardèche. Le soleil brille sans discontinuer du matin jusqu'au soir, après dissipation des quelques brumes locales qui s'attardent notamment en fond de vallée. D'Annonay à Bourg-Saint-Andéol jusqu'aux Cévennes, le mercure affichera de 23 à 25 degrés. 20 degrés sur les hauts plateaux ardéchois au-dessus de 1000 mètres d'altitude. Journée de demain, journée de vendredi, largement ensoleillée et des températures qui s'échelonneront encore entre 23 et 26 degrés du nord au sud. C'est doux.
3: C'est doux.
1: Voilà, et ben vous allez faire votre petite sieste.
3: Exactement,
1: maintenant.
3: Un petit dodo. Je suis mûre. Allez, à demain.
1: À demain, Louise.
3: Bonne journée.
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1: Et dans quelques instants, ici, ça marche. Ouais, alors, pas tout, mais parfois. Ici, ça marche avec Patrice Caillet que nous rejoindrons tout de suite après Eros Ramazzotti. On va parler d'un festival. Vous allez voir, c'est original.

0: C'est de la vita sur ici de Robin Desch avec un certain Eros Ramazzotti. Alors Eros, ça pourrait être aussi son prénom. On va le rejoindre. Eros Patrice Caillé tout de suite.
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0: Bon. Patrice, bonjour.
3: Oui, bonjour, ça y est, ça commence.
0: Oui, ça commence.
3: Bah, ne me cherchez pas.
0: Hein. Non, mais vous avez un côté italien en vous, Patrice.
3: Et ça doit être ça. Ouais, ça doit être ça. Il faut que je fasse des recherches. Ouais. Tout ça, oui, oui.
0: Bon, vous êtes à Saint-Péret, je crois, aujourd'hui. Vous êtes au lieu dit Lorient, c'est ça, au domaine. Domaine de Lorient.
3: C'est ça, le domaine de Lorient.
0: Chez Laure et Dimitri.
3: C'est une émission. Faisons les choses dans l'ordre. Oui. Une émission qui est consacrée au festival Les Yeux dans l'eau, et particulièrement l'eau du Rhône. Et nous faisons cette émission ici dans un domaine viticole. Vous allez me dire quel est le rapport. Eh bien, il y en a un, bien évidemment, et même plusieurs. Ben, je vais commencer par la maîtresse des lieux qui est à côté de moi. Alors, on est installé dehors, on est au-dessus. Il y avait un brouillard.
0: Et au-dessus du brouillard. Purée
3: de poids. On est au-dessus du brouillard, ouais. Voilà. Mais vraiment, il n'est pas loin. Hein. Deux, trois virages et je retombe dans la purée de poids. Mais là, on est au soleil, on est au-dessus. Alors, on voit le Rhône ou pas alors ? J'ai pas fait gaffe encore.
4: Alors, normalement, oui. Mais là, effectivement, on est juste au-dessus du brouillard qui nous empêche un petit peu d'apercevoir les courbes du Rhône.
3: Merci de nous accueillir, en tout cas, ici au domaine de Lorient. Donc, on est vraiment sur Saint-Péret, là. Hein.
4: Oui, on est sur les hauteurs de Saint-Péret à 550 mètres, donc sur l'appellation Saint-Péret, où on cultive de la vigne pour produire du Saint-Péret.
3: Alors, on dira, mais quel rapport avec le Rhône, avec l'eau, évidemment qu'il y en a, particulièrement ici. Il y a une partie aussi de l'équipe du festival Les Yeux dans l'eau à mes côtés, Stéphanie Gentilhomme, bonjour.
5: Bonjour.
3: Alors, ce festival qui a déjà débuté, qui continue jusqu'au 10 novembre avec l'association Drôme ETC Environnement, Territoire, Culture.
5: Oui, alors le festival d'aujourd'hui s'appelle Au cœur du Rhône. L'eau, c'est un événement qui a plutôt lieu au printemps, dans la vallée de la Drôme, le long de la rivière Drôme et qui va jusqu'au Rhône. Et cette année, pour la première fois, on étend notre territoire et on s'intéresse au Rhône.
3: Parce que la question peut-être que vous vous êtes posée, c'est vrai qu'on traverse le Rhône, on le longe, on vit à côté. Finalement, est-ce que les habitants côté Drôme et côté Ardèche le connaissent bien, ce fleuve ?
5: Bah, le constat qu'on fait, c'est qu'on a beau côtoyer le Rhône probablement plusieurs fois par jour, on s'intéresse pas forcément à ce qui se passe dans son lit. On le traverse, on passe sur des ponts, on le longe, mais notre intention, c'est vraiment justement d'aider les gens à prendre le temps de regarder le Rhône autrement.
3: Alors, il y a aussi à nos côtés aujourd'hui un représentant de la Fédération de pêche de la Drôme, c'est Florian Thésier. On vous dira pourquoi, parce qu'il fait partie aussi des partenaires de ce rendez-vous, de ces trentaines de rendez-vous, des balades, qu'est-ce qu'il y a, des visites de barrages, des séances de cinéma, des découvertes de la nature. Comment avez-vous construit un programme aussi varié ?
5: Alors, on l'a construit avec les acteurs du territoire, qu'il s'agisse de fédés de pêche, de syndicats de rivières, d'associations naturalistes, de viticulteurs, dans ce cas précis. Et l'idée, c'est vraiment de valoriser ce qui existe déjà et d'utiliser l'énergie des gens qui justement œuvrent à faire connaître le Rhône.
3: Alors, le Rhône, fleuve extrêmement aménagé, hein, on le sait, des barrages, des industries, les voies de navigation qu'on n'oublie pas. Il abrite également une biodiversité tout à fait remarquable. Et vous, les questionnements, c'est de faire cohabiter ces deux réalités, en fait.
5: Oui, et ce que j'aime à dire, c'est qu'on s'intéresse au Rhône d'hier, avec justement l'historique de la construction de barrages dans certains cas, le Rhône d'aujourd'hui et le Rhône de demain, justement la question de la gestion de l'eau avec des collectivités, des innovations très en pointe sur la manière de penser l'eau et de penser l'avenir de l'eau.
3: Oui, voilà. Alors l'avenir, évidemment, on en parlera aussi avec Laure Colombo, le changement climatique, les sécheresses, les épisodes de fortes pluies, les espaces renaturés. Quels sont aujourd'hui les grands défis pour l'avenir du Rhône ? C'est des questionnements, des rencontres qui ont lieu pendant ce festival ?
5: Bien sûr, la notion de ressources en eau, c'est important. Il faut qu'on continue à avoir des niveaux d'eau qui permettent la vie de continuer telle qu'on s'y est habitué. Et surtout, la protection de la biodiversité, les zones humides, tout ça, c'est des sujets qu'on aborde avec différentes propositions de notre festival.
3: Et ben on donnera, parce que le programme est encore dense, ben notamment avec la Fédération de pêche, on donnera un rendez-vous pour le début du mois de novembre, parce que ben j'ai le sentiment, et c'est pas que le sentiment, c'est des rendez-vous qui assez souvent se destinent aux familles.
5: Tout à fait. Je vais citer comme exemple le prochain rendez-vous qui est samedi matin à 10h30 à Livron. C'est une balade vélo qui fait à peu près 20 km, qui inclut un pique-nique et qui permettra d'observer le Rhône sous différents angles. Et c'est tout à fait adapté aux familles, donc on encourage les familles à venir nombreuses, ça va être un très très beau moment.
3: Voilà, dès la fin de cette émission, alors on vous donnera quelques rendez-vous encore, et puis vous les retrouverez dans leur intégralité sur le podcast, l'article, dès 11h sur ici.fr. Voilà Franck, on a planté le décor, enfin pas tout à fait, on va continuer avec Laure Colombo de façon un peu plus précise dans quelques minutes.
0: À tout de suite Patrice, vous en profitez pour saluer Laure de ma part. Le domaine de Lorient, ferme vigneronne située à Saint-Péret, sur les hauteurs, sur le coteau, entre les forêts, la prairie, en accord avec la nature et avec surtout beaucoup, beaucoup, beaucoup d'amour.

0: fragile. Charles Doré, à l'instant, nouveauté hypersensible, 10h17. Nous retrouvons dans quelques instants Patrice Caillé en direct du domaine de l'Orient. On va parler évidemment d'un festival, vous l'avez compris, un festival au cœur du Rhône, mais on est au milieu et au cœur des appellations de Saint-Péray, de Cornas et de Saint-Joseph au domaine de l'Orient.
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0: Et nous sommes en direct ce matin du domaine de l'Orient. Le domaine de l'Orient se trouve à Saint-Péray, aux côtés de Laure Colombo et Dimitri Rouleau-Gallet, Patrice.
4: Exactement, Laure. Bon, on est à l'extérieur, ici sur la terrasse du domaine. Alors normalement avec vue sur le Rhône, parce que c'est lui qui est en vedette dans cette émission aujourd'hui. C'est un peu couvert chez vous là, hein, en pleine. Aujourd'hui, on est un peu plus de 500 mètres d'altitude. Effectivement, Franck, Laure et Dimitri qui ont créé ici une ferme vigneronne sur les hauteurs de Saint-Péray en associant la vigne à d'autres productions agricoles et donc avec, puisqu'on est dans cette thématique du Rhône et de l'eau, un engagement d'aménagement, de gestion de l'eau ici depuis quelques années.
11: Oui, on s'est posé la question. Déjà c'est intéressant de se dire que tous les grands vignobles de France sont bercés par un fleuve et que nous, finalement, on a de l'eau qui chemine sur notre terroir à longueur d'année et qui finit dans ce fleuve. Et finalement, c'était ça, le lien avec ce fleuve. Et un petit peu balancé par les événements climatiques des dernières années, enfin secoué dans tous les sens, on a essayé de chercher un peu de robustesse dans nos pratiques culturales et de voir comment on pouvait essayer de ralentir un peu cette eau dans nos sols pour éviter qu'elle file au Rhône directement tout de suite après la pluie, qu'elle puisse serpenter et imprégner nos cultures.
4: Ça passe par des aménagements inspirés de l'hydrologie régénérative. Hein. Qu'est-ce qui vous a convaincu de modifier la manière dont l'eau circule dans votre domaine? Vous, vraiment, c'est par exemple la sécheresse de cet été, c'est une inquiétude qui est grandissante depuis que vous êtes installé. Vous êtes là depuis combien de temps?
11: On s'est installé en 2014 et cet été ça a été ça a appuyé l'angoisse qu'on avait déjà, mais je pense que quand même les agriculteurs, ça fait plusieurs années qu'on est inquiet par rapport à ces changements. Et nous, on a c'est par au détour de différentes lectures, notamment on a commencé à s'y intéresser vraiment par l'intermédiaire d'un philosophe qui s'appelle Baptiste Morisot, qui a écrit sur sur l'eau et sur comment on avait créé une crise un peu structurelle sur l'eau, sur nos territoires. Et voilà, on a essayé d'y remédier, on a fait des formations et on a eu la chance d'avoir une communauté de communes très engagée, Ron Crusol, qui s'est associé avec la CNR et l'Agence de l'eau pour financer des projets dans différentes fermes sur le secteur. Et on a pu bénéficier de ces aménagements, de cette aide pour réaménager nos parcelles.
4: Voilà, parce qu'on le disait ici, on est en hauteur avec des terrains effectivement en pente là au-dessus de Saint-Péret. L'un des soucis c'était de retenir l'eau sur une parcelle agricole, ralentir le ruissellement, favoriser l'infiltration de l'eau dans le sol. Ça demande des gros aménagements, ça?
11: Alors, il y a différents types d'aménagements. En fait, c'est vraiment, faut avoir une vision un peu globale des pratiques culturelles qu'on a mis en place sur notre territoire. Grâce à la CNR et la communauté de communes Ron Crusol, là, on a pu faire des aménagements beaucoup plus conséquents avec des pelles, faire des baissières, faire des sortes de petites retenues collinaires, mais jamais imperméabilisées, qui permettent juste de ralentir l'eau lors de gros épisodes et de l'infiltrer. Mais on a aussi travaillé sur plein d'autres techniques plus, on dit low-tech, qui s'inspire un peu de ce que fait la nature, donc par exemple notamment de ce que font les castors. Donc nous, on n'a pas de castors sur la ferme, mais par contre, on a reproduit un peu ce que fait le castor dans les cours d'eau avec juste à force de bras, donc avec des équipes d'une dizaine de personnes, des copains, on organise des journées où à l'aide de branchages, de terre, on va pouvoir faire... L'idée, c'est que tous les talwegs de la ferme, qui sont un peu les vallons, puissent devenir des zones humides plus longtemps, pour réguler un peu l'ensemble du climat, du microclimat de notre ferme.
4: Et puis, on parlait du ruissellement vers le Rhône, ça passe aussi par votre façon de travailler la vigne avec des tisanes, c'est ça?
11: Oui, exactement. Enfin, c'est pareil, au niveau d'eau de la vigne, ça va être de manière générale. Donc, par exemple, on ne travaille pas nos sols, les sols sont tout le temps couverts. On essaye d'avoir vraiment l'enherbement le plus naturel, le plus, avec vraiment les plantes autochtones typiques de chez nous. Pour ça, pour concurrencer un petit peu, souvent on dit concurrencer l'herbe par rapport à la vigne, il faut apporter de la matière organique. Donc on a un petit troupeau de jerseys, de vaches, qui nous permet d'apporter du fumier à notre vigne et pour pouvoir quand même continuer à produire. Et voilà, on travaille beaucoup sur tout ce qui est maintien de la vie dans nos sols de manière générale.
4: Tout cela est virtueux et ça touche particulièrement les organisateurs du festival. On est au cœur du Rhône aujourd'hui sur Isidre en Ardèche et on sera du côté des rivières aussi dans quelques minutes avec la Fédération de pêche de la Drôme. Voilà, ce sera le prochain invité, Franck.
0: Ouais, on est dans l'humain, hein, vous l'avez compris. Hein, on est vraiment dans le rapport humain, dans les contacts humains. Le tout évidemment en prenant soin de tout ce qui nous entoure. Le domaine de l'Orient, où nous vous rejoignons dans quelques instants. Paul McCartney, Stevie Wonder et Bonnie and Ivory.

0: Albany and Ivory, Paul McCartney et Stevie Wonder.
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0: Patrice à Saint-Péret, au domaine de Lorient, on parle de ce festival au cœur du Rhône.
3: Voilà, avec ses partenaires et Stéphanie Gentilhomme, notamment la fédération de pêche, c'est important.
4: Eh ben la pêche, c'est la vie, j'ai envie de dire. Un fleuve, une rivière en bonne santé, il y a forcément des poissons et donc des pêcheurs.
3: Voilà, et quelques rendez-vous autour de la Fédération de pêche de la Drôme. Florian Thésier, le discours, c'est de découvrir la pêche finalement pour mieux comprendre et protéger les rivières.
5: Effectivement, nous on a été très emballés par le projet, hein, donc au cœur du Rhône, parce qu'on y voyait vraiment un intérêt de faire découvrir la pêche en famille. Et nous on est plutôt bien présents sur l'aspect initiation auprès d'un jeune public, les enfants. Et là, c'était l'occasion de faire vivre un loisir et une découverte aussi des milieux aquatiques en famille à travers cet événement.
3: Voilà. Et ça permet bien sûr de mieux connaître de connaître aussi les faiblesses, hein, de nos rivières. Vous avez participé donc à cet événement consacré au Rhône aussi avec différentes initiatives. Il y en a quelques-unes qui ont eu lieu, mais on peut donner aussi un rendez-vous début novembre à Montélimar, à Donzère.
5: Effectivement, Montélimar. Donc le prochain rendez-vous, c'est le 4 novembre. On va proposer une initiation, ce qu'on appelle en flotte tube. Donc c'est une espèce de petite bouée, on est assis dedans, on palme pour se déplacer. Et on pêche souvent des poissons, ce qu'on appelle des poissons carnassiers, des prédateurs. Et donc le but à travers cette initiation, c'est de faire découvrir la chaîne alimentaire qu'on peut avoir dans un milieu aquatique.
3: D'accord. Et donc c'est de la pêche au leurre en flotte tube. Enfin pour ceux qui n'ont jamais tenu une canne à pêche de leur vie, c'est l'occasion de découvrir aussi.
5: Exactement. Le gros avantage, c'est qu'il y aura à la fois un intérêt, on va dire natation, on va palmer, on va se déplacer, on est sur l'eau. Et puis il y a aussi l'aspect découverte de la pêche. Donc le premier lancer. Là pour le coup, il y aura pas d'arbre pour gêner les premiers lancers. On sera sur l'eau. Donc c'est une belle initiation. Ouais, ça sera l'occasion de découvrir la pêche. Ouais.
3: Est-ce que c'est l'occasion ? Mais c'est l'occasion de découvrir aussi les différentes actions, les multiples actions des fédérations de pêche, et notamment, là on est vraiment dans le cadre du festival, c'est la meilleure connaissance bien sûr des milieux, et par exemple on parlait d'une action, là lorsque on entendait Ebony à un Ivory tout à l'heure, c'est vous avez pucé des poissons pour les suivre sur la rivière.
5: Effectivement, on a eu un petit échange pendant la musique, j'ai rebondi sur les barrages Castor, le Low-Tech, la semaine dernière. On était en marquage RFID sur la VOR, qui a été aménagé justement avec des barrages low-tech. Et on va essayer de suivre les déplacements des poissons avec ce marquage RFID. Donc il y a des petites antennes qui sont installées sur la VOR. Et on va voir si les poissons remontent la rivière et comment est-ce qu'ils prennent leur place suite à ces aménagements.
3: Il y a d'autres exemples qu'on peut donner concrètement de pêcheurs dans la surveillance, dans la protection des rivières et leur biodiversité. Il y en a plein.
5: Oui, effectivement. Alors déjà, il faut savoir que le pêcheur en lui-même, déjà, c'est une sentinelle des cours d'eau. En période de sécheresse, comme on peut le vivre de plus en plus souvent, souvent, on a des pêcheurs qui nous appellent, qui nous disent « Attention, là, on a une rivière, cette partie-là qui est en a sec, il y a des poissons qui sont emprisonnés dans des poches d'eau. » Et c'est l'occasion pour nous d'aller les sauver, d'essayer de les sauver. Donc on réalise des pêches électriques, des pêches de sauvetage. Et ces poissons, donc, on les déplace généralement là où il y a de l'eau, sur le même cours d'eau.
3: D'accord. Mais qu'est-ce que les poissons peuvent nous apprendre sur la santé d'un cours d'eau, d'une rivière ou du Rhône, puisqu'on en parle aujourd'hui ?
5: Effectivement, il y a ce qu'on appelle la truite fario. Donc la truite fario, le poisson emblématique de nos rivières, c'est une espèce qu'on appelle ça bio-indicatrice. Donc quand on va retrouver une certaine biomasse importante de truite fario sur un cours d'eau, on peut partir du principe que le cours d'eau est en bonne santé. Quand on commence à avoir moins de truite, la biomasse diminue, et là on commence à avoir des interrogations, à se dire qu'est-ce qui se passe, la sécheresse, les pollutions, on essaie d'analyser. Et nous à la Fédération de pêche, on a un pôle technique qui analyse un petit peu tout ça. Donc il y a plein de suivis englobés, hein. Il y a la truite fario, il y a les suivis astacicoles, les écrevisses. On a des sondes thermiques qui sont répertoriées sur tout le département de la Drôme. Et on mélange toutes ces données, on les étudie. Et l'objectif, c'est de voir comment est-ce qu'on peut faire évoluer la qualité des milieux ou justement la maintenir quand elle est bonne.
3: Là, on est loin de l'image du pêcheur que j'imaginais avec le casse-croûte sur une chaise longue au bord de la rivière, mais ça compte aussi, hein, c'est intéressant. Hein, et d'ailleurs, vous avez observé vraiment les populations de poissons, vous avez observé ces modifications de comportement, modifications des cours d'eau ?
5: Oui, effectivement, hein, je veux dire déjà rien que les sondes thermiques, on voit qu'il y a des températures d'eau qui sont inégalables, hein, qu'on atteint des records chaque année, et même des fois, on pose des sondes thermiques sur une partie d'un cours d'eau, et quand on revient relever la sonde, on a un graphique avec les températures, et des fois on voit des températures qui sont à 39, 40 degrés. C'est des sondes qui sont en dehors d'eau, qui ont été posées à une période qui était dans l'eau, et en fait il y a un assec, elles sont en dehors d'eau.
3: Bon, tout ça est passionnant, il faut vraiment renseignez-vous, on rappelle, c'est quoi déjà le site pour avoir toutes les infos sur le festival ?
4: LesyeuxdanslEau.org.
3: Bon, voilà, tout simplement, même moi je vais le retenir je pense, lesyeuxdanslEau.org, et puis pour la Fédération de Pêche ?
5: Voilà, le site de la Fédération de Pêche, Fédération de Pêche de la Drôme, et ou sinon les réseaux sociaux, Instagram et Facebook, on est très présents.
3: Merci beaucoup Florian Thésier, et on se retrouvera pour conclure déjà dans quelques minutes en vous donnant les tout prochains rendez-vous, hein, puisque c'est un festival qui est en cours d'eau, bien sûr, au cœur du Rhône jusqu'au 10 novembre, voilà, de Saint-Vallier à Donzère, en passant par Valence, bien sûr, Loriol, la Voulte, etc. etc. Toutes les infos, tout à l'heure sur ici.fr.
0: Merci Patrice. Allez, on revient dans quelques instants. On vous rejoint au domaine de l'Orient.
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0: Entrez dans les coulisses d'une distillerie familiale en activité depuis 1930 et repartez en sachant reconnaître les différentes lavandes et utiliser les huiles essentielles au quotidien. Ça se passe à la distillerie des Quatre Vallées au pied du Vercors. Cette distillerie vous ouvre ses portes pour une visite guidée pédagogique, vivante et sensorielle. Ici, on ne regarde pas la lavande, non, on la comprend, on la sent, on apprend à la choisir et à l'utiliser. Pendant une heure, votre guide vous emmène au cœur de l'exploitation familiale, située à Chamaloc, dans le Diois. À l'occasion des Journées nationales de la réparation, le Répar Café Rhône-Crussol vous accueille samedi de 9h à 13h. Des bricoleurs passionnés et bénévoles seront là pour vous aider à réparer vos objets du quotidien. Vous pourrez aussi faire diagnostiquer vos appareils informatiques, faire un contrôle technique de votre vélo. Un affûteur rémouleur d'outils tranchants sera également présent sur place. C'est gratuit, sans inscription, samedi à la salle Rhône, située au siège de la communauté de communes Rhône Crussol, sur la commune de Guire-en-Grange.
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0: Sous le vent, Garou et Céline Dion à 10h39.
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0: Patrice, toujours au domaine de Lorient, toujours sur les hauteurs de Saint-Péret, au soleil, avec le brouillard qui est juste en dessous de vous.
3: Voilà, j'ai même pas envie de redescendre, hein, pour tout vous dire, je vais rester un peu. Bon, on est sur cette belle table en bois, effectivement, devant la bâtisse, ici du domaine de Lorient, chez Laure et Dimitri. Et on va conclure cette émission, voilà, au cœur du Rhône 2026, un festival qui est en cours, qui continue. Brieux Mevel, bonjour.
4: Bonjour.
3: Alors, qu'est-ce que l'on peut donner comme rendez-vous proche de nous? On en a donné déjà quelques-uns. On peut insister sur quoi, là?
4: Alors, il y a encore beaucoup de rendez-vous tout au long des deux semaines de vacances d'automne. Mais pour donner deux ou trois exemples, on peut vous donner rendez-vous samedi matin, par exemple, pour un tour à vélo autour du Rhône. Une rando vélo où on va découvrir du coup le Rhône sous des facettes qu'on n'a pas l'habitude de voir habituellement. On peut donner rendez-vous lundi matin à Livron, sur le secteur de Printe-Garde, pour observer à la fois les enjeux en termes de biodiversité et en même temps de risque inondation pour les habitants qui habitent le quartier. Et l'après-midi, on sera à Donzère et on marchera sur les barrages de la ville et pour voir comment ça marche.
3: Oui, c'est vrai qu'il faut profiter de cette période de vacances là, qui arrive pour toutes les activités avec les enfants.
4: C'est ça. Alors, et voilà, j'allais poursuivre. Il y a des activités qui sont particulièrement adaptées pour les enfants, les familles, pendant les vacances, et d'autres qui sont plus pour le public plus adulte, plus curieux, comme le risque d'inondation. C'est pas forcément... Ça peut être un sujet intéressant à partager avec les enfants, mais c'est pas toujours le cas. Il y a aussi des spectacles, des films, des expos, bref, plein de rendez-vous, et le mieux, je pense, c'est d'inviter vos auditeurs à découvrir l'ensemble du programme sur notre site.
3: Voilà, exactement, sur le site, et également sur ici.fr dans les premières minutes. C'est étonnant comme on parle aussi beaucoup pendant les disques et ça me laisse en suspens par rapport à quelques conversations qu'on a eues, que j'aurais bien aimé partager avec vous, mais on va le faire. Florian, simplement, je t'avais posé la question, qu'est-ce qu'on trouve comme poisson dans le Rhône là en ce moment?
5: Alors, on trouve bien évidemment un petit peu de tout. La chaîne alimentaire est respectée, donc déjà ça c'est pas mal. On va trouver des petits poissons blancs qui sont des ablettes, par exemple. On va retrouver d'autres poissons qui vont manger des ablettes, les perches, les cendres, des silures, des carpes. Et cette année, on a vraiment une explosion sur les carpeaux qui est phénoménale. Je pense que c'est l'une des rares années où on a autant de carpeaux en début de saison, comme ça, parce que du coup c'est une autre saison qui commence pour nous à la pêche. Et là, vraiment, trop bien quoi. Enfin, je veux dire, les initiations, on se régale et c'est vraiment un plaisir quoi.
3: Soit plus précis sur le carpo pour les non-initiés.
5: Ah, effectivement, le carpo, c'est le bébé carpe. Voilà. Donc, qui va grandir très vite et qui va devenir une carpe en un an, généralement, qui va faire 2, 3, 4 kilos. Donc, d'assez beaux poissons, quoi.
3: Bon, merci en tout cas à vous tous. Merci à Laure de nous avoir reçus. Ton actu à toi, là, ça, c'est quoi là? C'est en train de travailler dans les cuves?
6: Alors oui, là, le travail dans les cuves est fini. Et là, on attaque la récolte des olives, nous, demain. Voilà. Ouais.
3: Ah, d'accord, c'est ça, les filets qui sont à côté de nous.
6: Exactement, oui. On a les filets, puis le peigne pour aller peigner les olives.
3: Et oui, c'est vrai qu'il y a plein de choses. Et puis, il y a la boutique, hein, effectivement, qui se trouve ici sur le site. Merci à l'équipe, à ceux qui sont là, à ceux à qui vous le transmettrez du festival Les Yeux dans l'eau, au cœur du Rhône, parce que bah, on se retrouvera peut-être au printemps aussi. Hein, on laisse continuer cette édition automnale et puis ben voilà, on retournera du côté de nos rivières au printemps.
6: Absolument, en mars. Voilà. Mars prochain.
3: Voilà, bon, restez à l'écoute de ici Drôme Ardèche. Voilà Franck, un sujet passionnant retrouvez toutes ces infos et d'autres encore sur ici.fr, la rubrique Ici ça marche, avec ces rendez-vous au cœur du Rhône, des balades, des expos, du cinéma, des conférences jusqu'au 10 novembre. Voilà, et à demain.
0: Noté. Et à demain, une autre aventure.
3: Beaufort-sur-Jarvan, vous pouvez nous en parler de ça aussi. Hein, voilà, je sais que vous êtes un amateur de courges.
0: Oui. Avec la 7e foire, la 7e édition de la foire de la courge de Beaufort-sur-Jarvan qui se déroulera dimanche. D'ailleurs, on a de succulents paniers gourmands à vous offrir tout à l'heure à partir de 11h. Merci Patrice.
3: Allez, merci. À demain.
0: Je vous revaudrai ça. À bientôt. Bonne journée.

0: Il y a de la rumba dans l'air, bébé. Alain Souchon, à 10h47 sur Isidre Mardèche. Tiens, dans quelques instants, ici, ça marche. Qu'est-ce que vous en pensez? On va, après le domaine de l'Orient, après ce festival au cœur du Rhône, on a peut-être trouvé de quoi vous faire économiser quelques euros sur vos prochaines courses ce week-end, grâce à un système qui existe partout en France, chez nous aussi, et qui cartonne, vous allez le voir, en Moselle également.
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0: tout ça. Give me love, give me love, give me love. Sia sur Ici de Romardage, 10h53, Ici ça marche.
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0: Alors, ce matin, on a peut-être trouvé de quoi vous faire économiser quelques euros sur vos prochaines courses ce week-end grâce à un système qui existe partout en France et qui cartonne également en Moselle, Robin Bernot.
3: À Hayonge, par exemple, vous pouvez transformer vos petites pièces de monnaie en bons d'achat pour faire vos courses.
4: C'est pas mal.
3: Et si les petites pièces qui traînent au fond de vos tiroirs, dans un vieux porte-monnaie ou même, vous savez, sous le siège de la voiture, vous permettez de faire baisser le montant de vos courses? C'est tout le principe des eurocycleurs, des machines qui récupèrent les petites pièces et qui les convertissent en bons d'achat. Et visiblement, le concept séduit puisque notre journaliste Loris de Siéchy s'est rendu dans le supermarché mosellan et a rencontré Salvador. Après 10 minutes à glisser ses pièces dans la machine, le montant s'affiche.
5: 129,46 €.
6: Moi, je suis heureux. Je pensais pas qu'il y avait autant.
5: On économise sans s'en rendre compte finalement. On est obligé d'y penser aujourd'hui, le pouvoir d'achat. Quand on voit le prix de l'essence, quand on voit le prix de l'alimentation, tout devient très très cher. Et ça devient de plus en plus compliqué aujourd'hui pour certaines personnes de s'alimenter ou de pouvoir faire des sorties. C'est triste, mais on en est arrivé là aujourd'hui.
3: Alors, il faut savoir que Hayonge est loin d'être un cas isolé. Les eurocycleurs sont présents partout en France. Un tiers des hypermarchés et un quart des supermarchés en sont désormais équipés. En moyenne, les clients repartent avec un bon d'achat d'environ 20 euros. Alors ici, ça marche, mais vous, quand

0: pensez-vous?
1: Je trouve ça très bien, c'est une bonne initiative.
0: J'ai pris un moment pour discuter de cette initiative avec Betty. Première question, est-ce qu'on utilise encore des espèces aujourd'hui?
1: Alors en fait, non, de moins en moins, parce qu'il y a beaucoup d'achats que je fais par carte bleue, et donc on a moins de monnaie dans son porte-monnaie. Mais pour les gens qui en ont, c'est une très bonne idée.
0: Mais alors, est-ce que c'est dommage de ne plus avoir de liquide sur nous?
1: Alors... Oui et non, parce que la carte bleue, finalement, c'est quelque chose de très pratique. Mais je pense que si on payait davantage en espèces, on serait peut-être plus vigilant aussi sur nos dépenses, et ce serait bien. Et puis, c'est vraiment une question de facilité, quoi.
0: En tout cas, la question mérite d'être posée. Si on prend un petit peu de recul et qu'on va voir ce qui se passe à l'autre bout du monde, sachez qu'en Australie, après 20 ans de recul, l'utilisation des espèces repart légèrement à la hausse. Le liquide reste, par exemple, très présent pour les petits achats. Un quart des transactions de moins de 10 dollars australiens, soit environ 6 euros, sont encore réglées en espèces. Une tendance qui rappelle que, même à l'heure du paiement sans contact, les billets et les pièces sont toujours leurs adeptes. Pour certains, c'est une façon de mieux maîtriser leur budget, et pour d'autres, une sécurité bien utile en cas de panne électronique.
2: Ah oui, voilà, Robin Bernot, une idée que... Une très bonne idée, effectivement. On va plus voir les choses de la même manière. On va plus regarder nos portefeuilles, nos porte-monnaies de la même manière. Merci Robin. Et à demain pour Ici ça marche. Ici ça marche, c'est terminé pour aujourd'hui. Vous ne bougez pas dans quelques instants. Oui, j'ai une bonne nouvelle à vous annoncer. Nous avons retrouvé les lignes téléphoniques. Le bleu sur le fil bleu, le jaune sur le fil jaune. Nous allons pouvoir jouer

0: Autre histoire, Gérard Blanc, une histoire qui recommence à tout de suite après les infos de 11h. Le Grand Miam, nous, il semblerait que nous ayons retrouvé le standard, Julie.
1: Oui, vous pouvez nous appeler.
0: Vous avez enlevé vos mains des fils électriques.
1: Désolé, oui, je l'avoue, c'est de ma faute.
0: Bon, et donc tout va bien, hein, tout va bien finalement, on va pouvoir jouer, on va pouvoir vous offrir le panier gourmand. On se retrouve tout de suite après les infos.
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0: Ici, premier sur l'actu locale en Drôme-Ardèche, il est 11h. Julie Tescrat.
1: Depuis une heure, les aides à domicile et les auxiliaires de vie en Ardèche de la DMR sont en grève. Des rassemblements organisés à Aubenas, au Chélard ou encore à Guérengrange. Les salariés réclament des hausses de salaire et l'augmentation de l'indemnité kilométrique face au prix de l'essence. Certains services à la personne ne seront donc pas assurés aujourd'hui. Une nouvelle attaque de loups ce week-end à Charmes-sur-l'Herbasse, en Drôme des Collines. Une brebis a été tuée dans le parc de préservation Mille et une Cornes. Dimanche dernier, l'éleveuse a retrouvé l'animal égorgé et viscéré dans un enclos en bordure de forêt. Un agent de l'OFB a confirmé que le loup est bien à l'origine de cette attaque. La récolte du maïs s'achève en ce moment dans la Drôme et s'annonce catastrophique, même pour les parcelles irriguées. Et pour celles qui ne le sont pas, les pertes peuvent aller de 80 à 100%. Alors comment s'adapter au réchauffement climatique? On en a parlé avec notre invitée ce matin, Juliette Duquesne, journaliste et autrice du livre « L'eau que nous sommes, un élément vital en péril ». Interview à retrouver sur ici. Pompiers, gendarmes et citoyens remerciés hier soir par la préfète de la Drôme lors d'une cérémonie pour leur engagement contre le feu de Die cet été, le plus grand de l'histoire du département. La préfète a par ailleurs annoncé le versement avant la fin du mois des premières aides aux agriculteurs, 540 000 euros débloqués pour ceux qui ont aidé ou qui ont été touchés par les flammes. Les organisations lycéennes reçues aujourd'hui par le ministre de l'Éducation, Édouard Geffray, il indique avoir reçu 90 000 contributions sur la plateforme de concertation en ligne. De son côté, le principal syndicat des chefs d'établissement appelle les proviseurs à une opération rideau, donc à fermer leurs portes pour protester contre leur charge de travail.
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1: Franck, c'est assez voilé.
0: Le vent est faible. Effectivement, on est un peu dans la purée de pois. Mais au-dessus de la purée de pois, c'est du soleil, je vous rassure. Oui. Alors, après dissipation des brouillards présents ce matin, la journée sera bien claire et bien ensoleillée sur la Drôme comme sur l'Ardèche. Le soleil qui est déjà présent sur les hauteurs ardéchoises et sur les hauteurs drômoises d'ailleurs. C'est au fond des vallées. Hein,
1: il faut passer au-dessus des nuages en
0: Absolument.
1: Fait.
0: Absolument. Et là, vous avez le soleil. Côté température, il va faire doux aujourd'hui, Julie. En vallée du Rhône, sur le Diois et sur les Baronnies, les températures maximales sont comprises entre 24 et 25 degrés du nord au sud, 21 degrés dans le Vercors. Pour l'Ardèche, même type de temps, hein, c'est-à-dire du beau soleil, un soleil qui brille sans discontinuer, et les températures comprises entre 23 et 25 degrés d'Annonay à Bourg-Saint-Andéol jusqu'aux Cévennes, 20 degrés sur les hauts plateaux au-dessus de 1000 mètres d'altitude. Demain vendredi, même type de temps, la journée est largement ensoleillée et les températures s'échelonneront de 23 à 26 degrés. Et vous revenez à midi.
1: Midi pile, je serai là.
0: Voilà, et vous ne touchez à rien parce qu'apparemment,
1: je touche plus à rien, promis,
0: on a retrouvé le standard de la radio.
1: Et alléluia.
0: Ça, bonne nouvelle. À tout à l'heure,
1: à
0: Julie.
1: À tout à l'heure.
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0: Figurez-vous que j'ai une bonne nouvelle. Parce que depuis ce matin, depuis hier même, hier on n'a pas pu jouer parce qu'on avait une panne générale de standard, vous ne pouviez pas nous joindre. Eh bien aujourd'hui ça fonctionne, oui. 04 75 40 10 10, c'est le numéro de téléphone. Jessim est au standard, il vous attend. C'est très simple, hein, le principe est simple. Je vais vous faire découvrir une recette grâce à ses ingrédients. Mais attention, avant de pouvoir me donner le nom du plat, le nom de la recette, vous devez d'abord trouver l'un des ingrédients qui le compose. Vous proposez un ingrédient, s'il est dans la recette, vous me donnez le nom de la recette. Si vous avez la bonne réponse, vous gagnez le cadeau que je vais vous décrire dans quelques instants. En revanche, si l'ingrédient n'est pas dans la recette, ben, la partie s'arrête là pour vous. Il faudra retenter votre chance une prochaine fois. Est-ce que vous êtes prêts à cuisiner? Eh bien, nous repartons avec la recette à laquelle vous n'avez pas pu participer, vous n'avez pas pu jouer hier. C'est la même recette, donc on reste sur les mêmes indices. Si vous êtes d'accord, non? Ah, ouais? Bon, allez, un indice. Mariage improbable. Un mariage improbable qui donne naissance à ce plat. Un ingrédient, un plat qui est une leçon de patience, doucement, longtemps et surtout sans brusquer personne. Ce plat n'est pas vraiment compatible avec l'impatience, vous l'avez compris. Quelques parfums du jardin viennent discrètement s'inviter dans la cocotte. Et là, nous parlons d'un plat de la gastronomie française. Pour celui qui trouvera, celui ou celle qui trouvera la bonne recette, le nom du plat, il y aura un superbe cadeau, un superbe panier gourmand offert à l'occasion de la foire de la courge de Beaufort-sur-Gervanne ce dimanche 18 octobre. À Beaufort-sur-Gervanne, au-dessus de Cré. Le marché de producteurs, mini-fermes, exposition de matériels agricoles, démonstrations, animations, défilés de tracteurs et d'animaux, démonstrations de battage à l'ancienne, des concours, enfin vraiment un bon moment dans un village merveilleux, c'est Beaufort-sur-Gervanne. Dans ce panier, il y a un sachet de tisane douce nuit, un pot de miel, les ruchers de Lorette, de la terrine de brebis, de la ferme Michael Grimaud, une courge, des saveurs de Romand, bah oui, c'est la fête de la courge, de la courge quand même, des papillotes, alors les meilleures papillotes que j'ai mangées au monde, les papillotes de praliné noisette chocolat frigoulette, un pot d'houmous de la ferme Rigaud, on en profite pour saluer Sébastien et Clémentine, sa fille. 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Si vous trouvez la recette, vous repartez avec le panier gourmand. C'est pas plus compliqué que ça. C'est le Grand Miam. Je vous dis bonne chance et à tout de suite.
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qui ne va pas avec l'impatience. Il faut être patient, ça mijote. Et d'ailleurs, ça mijote depuis hier quand même, hein, sur le grill, sur la grille de notre gaz.

0: Frédérics, Goldman, Jones, sur Isidre Romardèche, Carole Frédérics, Jean-Jacques Goldman et Michael Jones, Davy, ça y est, il a ressuscité notre standard, c'est magique.
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0: Nous avons retrouvé le téléphone, c'est plutôt bon signe. Bonjour Pierrette!
2: Bonjour Franck.
0: Oh, je suis content de vous entendre, Pierrette.
2: Moi aussi, parce que hier on a galéré.
0: Ah, mais ça, vous avez essayé d'appeler hier, Pierrette?
2: Oui, bien sûr.
0: Il n'y a rien qui marchait, dites donc.
2: Non, mais je pensais que c'était moi finalement. Après, quand j'ai vu que vous l'avez dit, enfin, on l'a dit à l'antenne, donc
0: ouais.
2: J'ai compris que c'était, ça peut arriver.
0: Ça, et voilà. Bon, et ça y est, c'est réparé, dites donc.
2: Bon.
0: Ouais, mais plutôt sympathique.
2: Voilà. Donc, on a plus de temps pour réfléchir quand même à tout
0: ça. Ben voilà, du coup, vous avez plus de temps, c'est pas mal.
2: Voilà.
0: Bon, Pierrette, alors, je vous écoute.
2: Est-ce qu'il y a des cocos,
0: des haricots coco? Des haricots coco, haricots coco, haricots coco, haricots coco. Vous pensez à quoi comme recette?
2: Je peux vous le dire?
0: Bah, allez-y, oui, oui, oui.
2: Est-ce qu'il y a ça dedans?
0: Non, il n'y a pas de haricots coco.
2: Pas de haricots.
0: Non.
2: J'ai pensé à un cassoulet.
0: Ah oui, oh oui, ça répond bien, effectivement, des lingots, là, les fameux gros haricots
2: voilà,
0: lingots.
2: Ouais.
0: Bon, mais tout ça, et quoi, Pierrette, ça me donne envie d'en manger, hein, mais c'est pas ça, ce que nous faisons aujourd'hui.
2: On va continuer.
0: Allez, je compte sur vous, je vous embrasse, bonne journée.
2: Bisous, au revoir.
0: Au revoir. Anne.
3: Ah, oui, bonjour.
0: À Puy-Giron. Bonjour, Anne.
3: Bonjour. Ah, mais j'ai vraiment appelé par hasard et j'ai un plat beaucoup plus traditionnel. Hein. C'était
0: ouais.
3: Le bœuf bourguignon.
0: Alors, est-ce qu'il y a... Qu'est-ce que vous voulez me dire? Il faut un ingrédient.
3: Un ingrédient?
0: Ouais. Avant de me dire le plat, il faut me donner un ingrédient qu'il y a dans la recette.
3: Quel en fait? Bon, alors du thym.
0: Pardon?
3: Du thym.
0: Mais non, mais... Oui, bon, du thym. Est-ce qu'il y a du thym? On peut en mettre, oui, il y en a deux brins à l'intérieur. Il y a deux brins de thym, oui. Vous pensez à quoi, Anne?
3: Non, bah, je pense au bœuf bourguignon, mais c'est un classique.
0: Oui, bœuf bourguignon. Non, c'est pas le bœuf bourguignon. C'est pas le bœuf bourguignon. Mais c'est bien joué quand même, Anne.
3: Merci.
0: Je vous embrasse. Bonne jour,
3: merci,
0: bonne journée.
3: Bonjour,
0: au revoir. Françoise, bonjour. À Bourg-les-Valences.
4: Oui, bonjour. Eh bien, moi, est-ce qu'il y aurait de la viande d'agneau?
0: Non, il n'y a pas d'agneau.
4: Bon.
0: Non, je suis désolé, il n'y a pas d'agneau.
4: Eh bien, tant pis.
0: Eh ben,
4: je rejouerai.
0: Ouais.
4: Bon. Ben, voilà.
0: À bientôt.
4: À bientôt. À bientôt, merci.
0: Au revoir. Mireille, bonjour.
5: Oui, bonjour, monsieur Franck, vous allez bien?
0: Ça va, Mireille, je vais bien. Ça y est, on a retrouvé le téléphone, dites donc.
5: Ouais, bah, j'étais contente. Alors, comme j'avais le numéro programmé, j'ai vite appelé. Voilà.
0: Mais vous avez bien fait.
5: J'ai bien fait. Hein.
0: Alors, qu'est-ce qu'il y a dans cette recette?
5: Alors, moi, je pensais à de la noix de jus de porc. Qu'on fait mariner et puis qu'on fait cuire longtemps. Et c'est bon.
0: Donc, vous me dites, est-ce qu'il y a du porc, quoi?
5: Du porc.
0: La viande de porc. Non, il n'y a pas de porc.
5: Ah ben alors,
0: y a pas de porc.
5: C'est pas possible.
0: Ouais.
5: Bon, mais j'en reviendrai à un autre moment.
0: Allez,
5: alors, hein,
0: d'accord, Mireille.
5: Okay.
0: Au revoir.
5: Allez.
0: Au revoir. Fabienne à Romans. Non, Fabienne n'est plus là. Nathalie à Saint-Jean-de-Muzol.
6: Oui, des pâtes.
0: Est-ce qu'il y a des pâtes? Oui, le plat
6: oui.
0: Se sert avec des pâtes fraîches, oui, effectivement.
6: Ouais.
0: Oui. Et vous
6: des
0: pensez...
6: lasagnes.
0: Des lasagnes. Non, c'est pas des lasagnes.
6: Mais j'étais pas loin.
0: Mais si, vous êtes loin, là.
6: Oh.
0: Si, vous êtes loin.
6: On peut pas le servir avec des pâtes? Non, Saint-Jean-de-Muzol, c'est pas loin.
0: On peut le servir avec des pâtes, mais ce ne sont pas des lasagnes. Voilà.
6: Bon.
0: Bonne journée, Nathalie.
6: Bon, ok, merci.
0: Bonne journée. Bon, je vous rappelle donc qu'il n'y a pas de haricots, qu'il n'y a pas d'agneau, qu'il n'y a pas de porc, qu'il n'y a pas de... Alors qu'on peut le manger avec des pâtes, qu'il y a du thym. Et il y a une viande hein, quand même, hein, forcément, hein, si c'est mijoté, il y a une viande. Vous me l'avez presque donné la viande. D'ailleurs, je pensais qu'Anne allait me la donner. Il y a une viande. dans ce plat qui mijote. Et ben, il faut attendre, il faut être très patient pour ce plat. Comment vous dire, un plat qui est une leçon de patience, doucement, longtemps, sans brusquer personne. Un mariage improbable avec le potager, une cave. Qu'est-ce qu'on a encore? C'est vraiment, la sauce est tellement importante qu'on pourrait presque la manger à la petite cuillère.
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0: 04 75 40 10 10 pour jouer au grand miam. Il n'y a pas de haricots, il n'y a pas d'agneau, il n'y a pas de porc. On le mange avec des pâtes, mais ce ne sont pas des lasagnes, ça n'est pas un bœuf bourguignon, et pourtant, il y a des brins de thym à l'intérieur. Retrouvez la recette et appelez-moi tout de suite après les Bee Gees.

0: Lisa, sur ici dans l'Ardèche, 11h21. Night Fever.
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0: Partez avec ce panier gourmand à l'occasion de la Foire de la Courge. C'est la 7e édition, c'est à Beaufort-sur-Gervanne et c'est ce dimanche. Toute la journée de 9h à 18h, marché d'artisans producteurs, démonstrations artisanales, exposition de matériel agricole, de vieux tracteurs, défilé agricole dans les rues du village à 11h et à 15h30. Concours de courges, de tartes aux courges, de mini-courges, de maxi-courges. Enfin bon, vous l'avez compris, on fête la courge à Beaufort-sur-Gervanne dans un village magnifique en plus dans la région de Cré. Eh ben, il faut me donner les ingrédients. Et hey, il faut trouver la bonne recette. Bonjour Lionel.
2: Bonjour.
0: Lionel, vous nous appelez de Bourg-les-Valence. Ça va Lionel? Tout va bien? Vous êtes sur la route là, non?
2: Oui, je vais m'arrêter.
0: Ah oui, ah bah oui, oui, oui, il faut s'arrêter. Enfin, vous avez, au moins que vous ayez un kit main libre, Lionel.
2: J'ai le kit main libre, de tout.
0: D'accord. Alors Lionel, je vous écoute.
2: Est-ce qu'il y a du lapin?
0: Est-ce qu'il y a du lapin? Non. Il y a une viande. Il y a une viande, mais c'est pas le lapin. C'est pas le porc, c'est pas l'agneau. Bon.
2: D'accord.
0: À bientôt, Lionel, vous revenez. Merci. Merci. Edith à Saint-Thomas-en-Royans. Bonjour, Edith.
3: Oui, bonjour.
0: Comment ça va, Edith? Je suis content de vous entendre. Vous pouvez pas vous imaginer. On n'a pas eu de standard hier. On n'a pas pu jouer hier parce qu'il n'y avait plus de téléphone. Le téléphone ne fonctionnait plus. Et là, je suis content, mais alors vraiment content de vous accueillir.
3: Moi, je propose du sanglier.
0: Alors, et ça lui fait rien, absolument rien, Edith, hein, que je sois content de l'accueillir ou pas, c'est plus
3: bien,
0: pareil.
3: Très, très bien.
0: Pas de problème. On reste focus sur le jeu, Edith, mais vous avez raison. Alors, vous me dites du sanglier. Non, il n'y a pas de sanglier.
3: Et ben voilà.
0: Il n'y a pas de sanglier.
3: Eh bien, tant pis.
0: Je vous embrasse, bonne journée.
3: Au revoir.
0: Au revoir. Merci. Daniel, à Bourg-les-Valence.
4: Oui.
0: Bonjour.
4: Bonjour.
0: Daniel. Bienvenue, cher Daniel.
4: Oui.
0: Je vous écoute, Daniel.
4: Alors, moi, je proposais comme viande du taureau.
0: Du taureau? Non.
4: Gardiane.
0: Ouais, une bonne gardiane. Non, il n'y a pas de taureau. Non.
4: Eh bien, tant pis.
0: Il n'y a pas de taureau. C'est presque du taureau, mais ce n'est pas du taureau. Enfin, bon,
4: d'accord.
0: Bon. À bientôt.
4: Merci.
0: Au revoir. Marie-Vonne, à Payzac. Non, Catherine, à Mourses-Saint-Eusèbe.
5: Oui, bonjour Franck.
0: Bonjour Catherine.
5: Alors moi, je propose de la joue de bœuf.
0: Est-ce qu'il y a de la joue de bœuf? Alors, j'ai envie de dire que oui, ça peut se faire avec de la joue de bœuf.
5: Ouais.
0: Ouais. Vous pensez à quelle recette?
5: Alors j'ai deux idées, mais... alors un civet.
0: Un civet. Un civet de joue de bœuf.
5: De joue de bœuf, ouais.
0: Mm-hmm.
5: Ça m'arrive de faire et voilà, c'est assez long.
0: Oui, un civet de joue de bœuf. Non, c'est pas un civet de joue de bœuf.
5: Merci.
0: Ouais, alors il y a alors je le dis pour parce que vous avez quand même fait considérablement avancer le jeu. Il y a effectivement de la joue de bœuf, mais on peut y mettre du paleron, de la macreuse, du gîte de bœuf, etc. Voilà. À bientôt, Catherine. Bonne journée, amour Saint-Eusèbe. Rosanne. Bonjour, Rosanne.
6: Oui, bonjour, Franck. Est-ce qu'il y a de la moutarde?
0: Est-ce qu'on met de la moutarde? Moi, je mets pas de moutarde dans cette recette.
6: Oh, non.
0: Non. Vous pensiez à quoi?
6: Une carbonade flamande.
0: Oh là là là là. Oui, ça c'est bon. Ouais. Non, c'est pas la carbonade.
6: Ce sera pour une autre fois alors, Franck. Bonne journée.
0: À bientôt, Rosanne. C'est bon, la carbonade aussi. Oh là là là là. Bon, 04 75 40 10 10. Allez, si on a encore une petite personne là, avant de marquer une pause. Si on a encore quelqu'un du côté du standard, on est preneur. Allô, allô, bonjour.
7: Oui. Bonjour.
0: Bonjour, quel est votre prénom?
7: Catherine.
0: Catherine. Catherine, je vous écoute.
7: Moi, je pensais des carottes.
0: Est-ce qu'il y a des carottes? Vous nous appelez d'où, Catherine?
7: De Pont-de-l'Isère.
0: De Pont-de-l'Isère.
7: Pont-de-l'Isère.
0: On s'est déjà croisé à l'antenne, Catherine?
7: Non, pas encore.
0: C'est la première fois que vous jouez?
7: Oui.
0: Oh, dites donc, hein. Alors, Catherine, est-ce qu'il y a des carottes? Je vous dis oui, il y a des carottes. Et vous pensez à quoi, Catherine?
7: À de la daube.
0: À de la daube. Non, c'est pas de la daube. Oh, on n'est pas loin, là. On n'est pas loin. C'est pas de la daube. Bon. Comment? Je peux rien vous dire de plus, moi. Alors si, je vais quand même vous dire. Et vous revenez, Catherine, promis.
7: Oui, oui.
0: D'accord. Je vous embrasse. Bonne journée. 04 75 40 10 10. Il n'y a pas de haricots, il n'y a pas d'agneau, il n'y a pas de porc, il n'y a pas de lapin, il n'y a pas de sanglier, il n'y a pas de taureau. Il peut y avoir de la joue de bœuf. En tout cas, il y a du bœuf, quoi qu'il arrive. Il n'y a pas de moutarde. Il y a des carottes. On le mange avec des pâtes. Il y a des brins de thym à l'intérieur de cette recette. 04 75 40 10 10. Le grand Miam vous attend en cuisine. À tout de suite.
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0: importe.
1: Zazie, vous avez entendu, peu importe. C'est Zazie sur Ici dans le Marché, c'est comme ça. C'est 11h30, on va avoir quelques idées de sorties pour notre week-end, allez hop.
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1: Ce dimanche, ce sont les castagnades de Desagne en Ardèche, au détour des rues médiévales. Desagne vous propose une ambiance authentique pour célébrer la châtaigne, le fruit du terroir, de la rôtie au défi châtaigne gourmande en passant par le marché des producteurs, les animations et la bombine. La castagnade de Desagne, une fête qui ne manque pas de piquant. Cette année, l'arbre et le bois seront mis à l'honneur. Ça se passe dimanche, toute la journée, au cœur du village médiéval de Desagne, au-dessus de Lamastre. Samedi, les bénévoles de la Ligue contre le cancer de l'Oriole vous invite à une rando rose à l'occasion du mois octobre rose, bien sûr. Plusieurs parcours, un premier parcours de 4 km pour une rando santé, un deuxième parcours de 8 km sur les hauteurs de l'Oriole et le dernier qui fait 12 km pour une rando sportive. À l'arrivée de la randonnée, un bracelet Ligue Collector, un massage minute, une collation ainsi qu'un atelier d'autosurveillance mammaire pour vous, mesdames. Pour y participer, rendez-vous au parc de la Maison pour tous de l'Oriole samedi à partir de 13h.
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1: Et c'est parti pour une nouvelle série, vous le savez, je vous ai donné les indices, pas de haricots, pas d'agneau, pas de porc, pas de lapin, pas de sanglier, pas de taureau, pas de moutarde, des carottes, de l'ajout de bœuf, mais pas que, on peut mettre d'autres pièces de bœuf, du brin de thym, merci Anne, et puis des pâtes, parce que on mange ça avec des pâtes normalement. Bon, on peut manger ça avec d'autres choses, bien sûr, avec des pommes de terre aussi, cuites à l'eau, pourquoi pas. Bonjour Elisabeth, à Saulce-sur-Rhône.
3: Bonjour.
1: Ça va Elisabeth?
3: Oui, oui, oui.
1: Bon, je vous écoute, Elisabeth.
3: Alors, moi, j'aimerais savoir s'il y a un peu de farine pour lier la sauce.
1: Est-ce qu'il y a un peu de farine? Est-ce que je mets un peu de farine dedans? Je suis en train de regarder parce que c'est une recette qu'on a quand même entamée depuis hier. Moi, je ne mets pas de farine à l'intérieur.
3: Ah bon?
1: Mais vous pensiez à quoi, Elisabeth?
3: Je pensais au... Ah, ça y est, j'ai mangé le nom.
1: Moi, je mets pas de farine, mais je sais pas. Peut-être que vous mettez de la farine dans cette recette, mais pensez à quoi?
3: Non, vient de m'échapper.
1: Non, c'est pas vrai. Bon.
3: Et ça se mange effectivement. Ça fait une bonne sauce et on y mange avec des pâtes.
1: Oui, d'accord, mais
3: je trouve plus le couleur.
1: Hey, Elisabeth, il y a plein de choses qu'on mange avec des pâtes. Hein.
3: Oui.
1: Le pain aussi qu'on peut manger avec des pâtes. Non. Bon, n'avez pas de proposition à me faire, alors, Elisabeth?
3: Non, parce que je l'ai sur le bout de la langue. J'avais jusqu'à maintenant.
1: C'est dommage. Et c'est quoi? Il y a quoi dans ce plat, donc?
3: Il y a du bœuf. On fait le bœuf. On le fait un peu comme le bourguignon,
1: ouais.
3: Mais pas tout à fait la même sauce.
1: Oui. Ouais. Bon, je ne peux pas accepter la réponse, Elisabeth.
3: Oui, non, le nom
1: Le nom ne vous vient pas. Vous allez voir, quand le nom va apparaître, vous allez dire, bon sang, mais c'est bien sûr. Bon, moi, je ne mets pas de farine. Il n'y a pas de farine, normalement, dans la recette. Mais bon, je ne sais pas, on peut peut-être lier un peu la sauce avec un peu de farine.
3: Le bœuf braisé.
1: Un bœuf braisé. Non, ce n'est pas du bœuf braisé. Non. Non, désolé. Allez, à bientôt. Je vous embrasse, Elisabeth.
3: Bonne journée.
1: Au revoir.
3: Au revoir.
1: Pascal à Annonay. Bonjour, Pascal.
4: Oui, bonjour. Et alors, moi, je pensais à de l'oignon.
1: Est-ce qu'il y a de l'oignon? Oui, il y a un oignon dans ma recette.
4: Il y a un oignon.
1: Oui.
4: Je pensais au bœuf mijoté carotte.
1: Au bœuf mijoté carotte?
4: Oui.
1: Oui, ce qu'on appelle communément un bœuf carotte.
4: Un bœuf carotte.
1: Un bœuf carotte.
4: Tout simplement.
1: Pascal, tout simplement un bœuf carotte.
4: Tout simplement.
1: C'est pas plus compliqué que ça. Des carottes, du bœuf. Qu'est-ce que vous... Alors, vous le faites vous-même, le bœuf carotte, Pascal?
4: Oui, tout à fait.
1: Et vous faites une sauce au vin rouge, bien sûr.
4: Bien sûr, vin rouge.
1: Bœuf carotte au vin rouge, c'est un grand classique. Pascal,
4: C'est gagné.
5: Magnifique.
1: Alors, je vais tout vous dire, parce que tout à l'heure, Anne nous a dit qu'elle pensait à un bœuf bourguignon. Et je lui ai dit, donnez-moi d'abord un ingrédient. Je me suis dit qu'Anne, elle allait me dire la viande de bœuf. Elle a préféré me dire le thym. Bon, il y a du thym, effectivement. Alors, pour ce bœuf carotte, moi, je prends 1,2 kg à peu près pour 4, 5, 6 personnes. Allez, 1,2 kg de joues de bœuf. Ou alors, je peux prendre, selon ce que je trouve, du paleron, de la macreuse ou du gîte. Vous prenez quoi, vous, Pascal?
4: De la joue, en principe.
1: Ouais, de la joue de bœuf, c'est bon, hein, ça. Oh là, c'est bon. 2 cuillerées d'huile d'olive, 50 g de beurre, 12 carottes, un oignon, du céleri, gousse d'ail, cuillère à café de concentré de tomate quand même. Moi, je mets un petit peu de concentré de tomate, 2 brins de thym, une feuille de laurier et je rajoute 1 demi-litre de vin rouge. Alors, c'est pas la peine de sortir un grand cru hein, pour la cuisine. Vous choisissez un bon vin rouge souple, pas trop tannique, suffisamment bon pour que vous ayez envie d'en boire un verre. Voilà. Vous coupez la joue de bœuf ou vous coupez votre bœuf en morceaux, en cubes. Vous pouvez demander à votre boucher de le faire, c'est plus simple et souvent mieux fait et plus rapide. Vous pelez, vous lavez les carottes, vous les coupez en rondelles, vous nettoyez évidemment l'ensemble de vos légumes et de céleri, vous les coupez en dés, vous pelez l'ail, l'oignon, vous les ciselez, vous lavez le thym et le laurier. Dans votre cocotte, vous faites chauffer le beurre avec de l'huile d'olive. Quand le mélange crépite, vous ajoutez les morceaux de viande farinés un petit peu quand même, ouais ou pas d'ailleurs, moi je le fais pas, moi je farine pas. Faites-les bien roussir. Quand la viande est bien colorée, vous versez le vin rouge. Vous grattez le fond de la cocotte pour décoller les sucs. Vous versez la viande et le vin dans un saladier et vous réservez. D'accord ? Vous faites fondre les 20 g de beurre restant avec 2 cuillères à soupe d'huile d'olive dans la cocotte. Vous ajoutez les carottes, le céleri, l'oignon, l'ail. Vous salez, vous mettez le concentré de tomate, puis vous faites revenir le tout de 7 à 8 minutes en mélangeant de temps en temps. Attention, il ne faut pas que ça attrape. Vous remettez la viande dans la cocotte avec le thym et vous versez le vin rouge réservé. Vous fermez et vous faites cuire tout ça 2h30.
4: Ouais,
1: 2h30, 3h en cuisson douce. Et vous mettez un petit peu de liquide hein, pour compenser l'évaporation. Il faut quand même que ce soit toujours un petit peu liquide. Et si la sauce vous paraît trop liquide, vous la laissez réduire quelques minutes à découvert. Voilà ! Et vous servez avec des pâtes fraîches ou une purée maison ou tout simplement des pommes de terre vapeur. Pascal !
4: Moi, je mets aussi du bouillon de bœuf. Je mets un petit peu
1: de bouillon de bœuf. Ouais, ça ne peut pas gâcher, effectivement. C'est vrai que ça ne peut pas gâcher, comme dirait l'autre. Bon, et ben c'est trouvé pour la recette. Bravo, Pascal ! Félicitations. Évidemment, les indices, ce plat est une leçon de patience, 2h30, 3h de cuisson, doucement, longtemps, sans brusquer personne, un mariage improbable avec le potager et la cave, avec le vin rouge. Il ne faut pas être impatient, évidemment, pour le manger. Et la sauce est tellement importante qu'on pourrait presque la manger à la petite cuillère. Et c'est vrai que moi, je fais des mouillettes hein, pour me régaler de la sauce. Pascal, vous ne raccrochez pas, on va tout vous expliquer. Au 04 75 40 10 10, vous nous appelez maintenant, je vous donne un nouvel indice, on part sur une nouvelle recette, nouvel indice maintenant. Ce plat aime particulièrement les températures élevées et les plats qui passent au four. Ce plat aime particulièrement les températures élevées et les plats qui passent au four. 04 75 40 10 10, vous trouvez l'ingrédient, vous me donnez le nom de la recette et vous repartez avec à nouveau un panier gourmand avec plein de bonnes choses. Le poireau ne vient pas seul dans cette recette. Ah bah, je vous ai donné un indice, là, tiens. 04 75 40 10 10.
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0: C'est une belle journée, Mylène Farmer. C'est une journée pour laquelle nous avons retrouvé le Standard d'Isidre Mardèche. Hier, vous n'avez pas pu jouer, mais aujourd'hui, vous pouvez m'appeler au 04 75 40 10 10. Donc, bravo à Pascal Danonnet qui a trouvé le bœuf carotte au vin rouge. Recette que je vais bien sûr déposer sur la page Facebook Isidre Mardèche le Grand Miam. Et là, on repart pour une nouvelle recette maintenant. Alors, faites vite. Ce plat aime particulièrement les températures élevées et les plats qui passent au four. Qu'est-ce que je peux vous dire d'autre? Un habitant des eaux froides rencontre ici un légume qui pousse bien à l'abri de la lumière.
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0: Le principe est simple, vous me donnez un ingrédient. Si l'ingrédient est dans la recette, alors vous avez le droit de me donner le nom de la recette. Et si vous avez la bonne réponse, vous gagnez votre panier gourmand pour la foire de la courge de Beaufort-sur-Gervanne. Un superbe panier avec plein de produits artisanaux, paysans, avec des agriculteurs qui seront là. D'ailleurs, un marché de producteurs locaux pour savourer les produits du terroir. Il y a plein de produits du terroir à l'intérieur. Roland, bonjour.
3: Oui, bonjour.
0: Roland, alors, est-ce que vous l'aviez la recette ou pas, Roland? Vous l'aviez trouvée, la recette?
3: Eh oui, je l'avais trouvée.
0: Le bœuf carotte.
3: Mais moi, je rajoute du miel à la fin.
0: Ah oui, d'accord.
3: C'est super, le miel, ça fait...
0: Dans le bœuf carotte, un petit peu de miel.
3: Un petit peu de miel, oui.
0: D'accord.
3: Et dans l'ajout de bœuf aussi, maintenant, je mets du miel dans tous mes plats marinés à base de viande.
0: D'accord. Mais quand vous dites un peu, c'est combien? Une cuillère à soupe? Un verre?
3: Pour 2 kilos, quand c'est une daube de joue de bœuf ou une daube, pour 2 kilos, j'en mets en fin de cuisson, j'en mets, deux bonnes cuillères de.
0: D'accord.
3: De la soupe.
0: D'accord, très bien.
3: Là, je suis en train d'éplucher des patates, des châtaignes.
0: Des châtaignes. Ah oui, c'est pas pareil, attention, c'est pas pareil. La pomme de terre et la châtaigne, si vous la confondez, Roland, il faut acheter des lunettes.
3: Tout à fait.
0: Ou alors c'est des grosses châtaignes, ou alors des petites pommes de terre. Mais... Voilà. Roland, alors, un ingrédient.
3: Bah écoutez, on est pris un peu au dépourvu, là, parce que c'est une nouvelle. Alors, je vais dire, est-ce qu'il y a des pommes de terre?
0: Est-ce qu'il y a des pommes de... Non, il n'y a pas de pommes de terre. Non, il n'y a pas de pommes de terre. Je suis désolé. Bonne journée, Roland.
3: Merci.
0: Au revoir. Au revoir.
3: Allez, au revoir.
0: Au revoir. À bientôt. Valérie, à Saint-Laurent, Royan. Bonjour, Valérie.
4: Oui, bonjour.
0: Je vous écoute, Valérie.
4: Est-ce qu'il y a des endives?
0: Est-ce qu'il y a des endives? Ah oui, le truc, oui. Non, il n'y a pas d'endives.
4: D'accord, merci alors. Merci,
0: allez, bonne journée. Vous revenez, je vous embrasse. Oui. Pierrette,
4: merci,
0: bonjour.
4: Au revoir
0: Valérie. Pierrette, bonjour.
5: Voilà.
0: Pierrette. Allô?
5: Allô, attends, allô.
0: Allô, à l'huile, comme dire.
5: Rebonjour. Je voulais vous demander s'il y avait du poisson.
0: Est-ce que, oui, il y a du poisson, mais lequel, vous pensez? Il faut me donner le nom
5: saumon,
0: du poisson. Ouais. Du saumon. Oui, il y a du saumon.
5: Ah, j'ai deviné. Le saumon.
0: Alors,
5: moi, je préparais un saumon au champagne. Passé un moment, c'était pas mal, je sais pas.
0: On se refuse rien, Pierrette. Saumon au champagne. Donc, vous me faites... C'est quoi? C'est un plat saumon champagne?
5: Oui, un saumon, un grand saumon quand on est nombreux, voilà, que je fais cuire dans un bon court bouillon et après, avec les champagnes... Après, je fais une sauce à crème, beurre et champagne et tout ça.
0: Non, c'est pas ça, Pierrette.
5: D'accord.
0: C'est pas ça. Ça, c'est un plat de fête, ça. C'est un plat de fête. Gros bisous, Pierrette. Bonne journée. Bonne journée. Au revoir. Zaya, bonjour. Zaya, étoile.
6: Bonjour.
0: Bonjour, Zaya.
6: Moi, je suis désolée, je pensais également aux endives, alors je suis un peu prise au dépourvu.
0: Oui.
6: Alors, je sais pas, je veux dire, est-ce qu'il y a de la farine?
0: Est-ce qu'il y a de la farine? De la farine en tant que telle, non, mais il y a quand même quelque chose qui est fait avec de la farine.
6: C'est pas une genre de quiche au saumon, comme disait la dame avec des épinards?
0: Une quiche au saumon, quiche au saumon. Non, c'est pas ça. C'est pas ça, Zaya. Au revoir,
6: merci.
0: Zaya.
6: Merci.
0: Au revoir. Nadine, à Romans. Bonjour, Nadine.
7: Oui, bonjour. Ben oui, moi aussi, j'étais partie sur les endives. Alors, je vais dire de l'oseille.
0: Est-ce qu'il y a de l'oseille? On peut en mettre, on peut, ouais, oui, j'accepte. Allez, qu'est-ce que vous pensez à quoi?
7: je pensais pas à grand chose. je pensais au saumon à l'oseille, mais ça ouais. correspond pas trop. Voilà. Ouais. Ou un gratin avec du saumon, l'oseille, des quenelles, je sais pas pourquoi
0: non,
7: pas.
0: Non, ouais, mais il y a de la farine effectivement, mais il y a de la farine sous une autre forme que de la farine, vous voyez ce que je veux dire. Bon, c'est pas, en tout cas, c'est pas le saumon à l'oseille, désolé.
7: C'est pas grave.
0: Au revoir Nadine. Au revoir, à bientôt. 04 75 40 10 10. Faites vite. Je vous ai donné les indices et vous tournez autour du pot là, on est quand même pas très très loin hein, de la recette. Peut-être l'avez-vous, peut-être avez-vous une idée d'un ingrédient qui serait dans... Alors on sait donc qu'il y a du saumon, qu'il y a de la farine sous une certaine forme, qu'il peut y avoir de l'oseille, et qu'il n'y a pas de pommes de terre, qu'il n'y a pas d'endives. Mais il y a encore quelques légumes, enfin il y a encore un légume au moins à l'intérieur de cette recette. Et puis il y a un ingrédient incontournable. Nathalie.
8: Oui.
0: Nathalie, bonjour.
8: Bonjour.
0: Je vous écoute, Nathalie.
8: La moussaka au saumon.
0: Pardon ?
8: Saumon ou moussaka ?
0: Une moussaka de saumon. Mais il faut un ingrédient.
8: Eh ben, de la... Mais du saumon, l'ingrédient.
0: Oui, il y a du saumon, mais ça, on le sait. Vous n'avez pas un autre ingrédient ?
8: De l'aubergine.
0: Est-ce qu'il y a de l'aubergine ? Non, il n'y a pas d'aubergine.
8: Oh mince !
0: Non, il n'y a pas d'aubergine. Allez, je vous laisse chercher. 04 75 40 10 10.
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3: Il y a du saumon, il y a de la farine, on peut y mettre de l'oseille, il n'y a pas de pommes de terre, il n'y a pas d'endives, il n'y a pas d'aubergine, mais il manque un légume, à vous de le choisir. 04 75 40 10 10, je vous dis tout de suite que ce légume, il a besoin de cuire longtemps pour devenir fondant, c'est un légume qui pousse bien à l'abri de la lumière, enfin bon, pas forcément, mais quand même, il aime bien être un peu blanc. Vous voyez ce que je veux dire ? Lewis Capaldi, wish you the best.

0: Wish you the best, on vous souhaite le meilleur. Et moi, je vous souhaite de gagner le panier gourmand de ce grand miam, la deuxième recette, puisque la première recette, c'est Pascal, l'auditeur d'Annonay, qui nous l'a donné, le bœuf carotte vin rouge. Mijoter longtemps, 2h30, 3h de mijotage.
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0: Là, pour être très clair, c'est une recette un peu plus rapide quand même, que je vous propose maintenant. Alors, on sait qu'il y a du saumon, de la farine sous une certaine forme, et qu'il y a qu'on peut mettre de l'oseille. On sait qu'il n'y a pas d'aubergine, pas d'endive, pas de pommes de terre. Qu'est-ce qu'il y a selon vous? Frédéric Catoulot, bonjour.
2: Oui, bonjour.
0: Bonjour Frédéric, je vous écoute Frédéric.
2: Alors, est-ce qu'il y a du poireau?
0: Est-ce qu'il

0: Il y a du poireau. Oui. Il y a du poireau.
1: Ah. Il y a du poireau.
0: Ouais.
1: Vu qu'il y a du poireau, qu'il y a de la farine, je pensais une tarte saumon poireau.
0: Tarte saumon poireau. C'est pas ça. Mais on n'est pas loin, Frédéric.
1: On n'est pas loin.
0: On n'est pas loin, mais c'est pas la tarte saumon poireau. Il y a un truc, il manque un ingrédient là dans la recette. On va tout de suite rejoindre Corinne au Pouzin. Bonjour Corinne.
2: Bonjour Franck.
0: Corinne, je vous écoute.
2: Alors bon, moi c'est un peu les légumes oubliés. Est-ce que ça pourrait être ça?
0: Non, mais on vient de vous le donner, le légume qui manquait là à l'instant. Il y a quelques Frédéric l'a trouvé.
2: C'était le poireau.
0: Oui.
2: Donc il faut se trouver quoi là, le fromage ou?
0: Eh ben, dites-moi, est-ce qu'il y a du fromage par exemple? Voilà, très bien, par exemple. Est-ce qu'il y a du fromage? Oui, il y a du fromage.
2: Eh bien, est-ce qu'on peut mettre une tarte au poireau?
0: C'est pas une tarte. C'est pas une tarte au poireau.
2: C'est du parmesan alors.
0: Ça peut être du parmesan, c'est du fromage râpé. Vous pensez
2: à gratin de poireau saumon avec du fromage râpé quoi.
0: Gratin poireau saumon. Non, c'est pas ça, il manque un truc. Il manque un truc. Eh oui, il manque la farine. La farine, elle est sous quelle forme? Bon. Allez, Alexandrine, à Malissard. Bonjour, Alexandrine.
3: Bonjour.
0: Je vous écoute, Alexandrine.
3: Moi, je pense à du lait.
0: Est-ce qu'il y a du lait? Oui, il y a un peu de crème. Oui, il y a de la crème et il y a du beurre. Oui.
3: Alors.
0: Et vous pensez à quelle recette, alors, Alexandrine?
3: Bah, tout simple, du saumon avec des poireaux, un genre de lasagne saumon-poireau avec de la béchamel.
0: Non, c'est pas ça. C'est pas ça. Annie à Beauvallon. Au revoir, Alexandrine. Gros bisous. On fait vite parce qu'on est à la bourre. Annie, Beauvallon. Bonjour, Annie, bonjour, je vous écoute.
4: Je pensais, est-ce qu'il y a une pâte feuilletée?
0: Non, il n'y a pas de pâte feuilletée.
4: Non.
0: Il y a un truc de notre région avec de la farine. Francis, bonjour.
5: Oui, bonjour Franck. Je suis un peu perdu maintenant parce qu'on me disait que c'était un légume qui pousse à l'abri, c'est ça?
0: Oui, enfin qui pousse à l'abri. Non,
5: oui. Ouais, mais moi j'avais pensé à des champignons.
0: C'était le poireau le légume en question.
5: Ah, c'était le poireau.
0: Oui.
5: Bon, s'il n'y a pas de champignons.
0: Non, il n'y a pas de champignons.
5: On ne fera pas une gratinée aux champignons.
0: Non, c'est pas une gratinée aux champignons, désolé. Nicole ouais. À Montélimar, bonjour Nicole.
6: Oui, bonjour. Moi, je pensais aux épinards et puis éventuellement des ravioles.
0: Des ravioles, oui, il y a des ravioles. Oui. Alors, qu'est-ce que vous faites avec des ravioles, du saumon, des poireaux?
6: Ben, je fais un gratin. Voilà, saumon, ravioles, poireaux, c'est super bon.
0: C'est la bonne réponse. Oh là là là là là, là j'ai cru que vous la trouviez pas. Non, c'est incroyable. Gratin de ravioles de notre région au saumon et au poireau, tout simplement. Nicole, mais c'est oui. Gagné. Vous gagnez le panier gourmand.
6: Merci beaucoup.
0: Vous ne raccrochez pas, on va tout vous expliquer. J'ai pas le temps de vous donner la recette à l'antenne, mais je vais la déposer, la recette, sur la page Facebook ici de Rome Mardèche, le Grand Miam. Allez, on revient demain matin pour jouer au Grand Miam. Merci à tous et à demain.
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8: La Fondation 30 millions d'amis agit pour tous les animaux. On en parle dans un instant avec Réa Hutin, présidente de la Fondation 30 millions d'amis.
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0: Ici, premier sur l'actu locale, André Mardèche. Excellent appétit à tous avec ce gratin ravioles, poireaux, saumon. Il est midi. Julie Tescrat.
14: Prix de l'essence, indemnité kilométrique, conditions de travail. Les salariés de la DMR en Ardèche sont en grève aujourd'hui pour alerter sur leurs difficultés rencontrées tous les jours. Le métier d'aide à domicile est impacté depuis plusieurs mois, Valérie Lombardo.
15: Florence fait entre 70 et 85 kilomètres par jour.
16: C'est où on met de l'essence ou alors on fait un panier de courses. Là, ça devient vraiment critique.
15: Elle fait partie des salariés de la DMR qui accompagne 6000 personnes en Ardèche. Son métier lui tient à cœur, mais elle se dit prête à abandonner.
16: Si ça continue comme ça, un jour ou l'autre, je serai peut-être obligée de changer de travail. Par contre, ça me coûtera psychologiquement et au niveau moral, parce que bon, on a un métier qui est très enrichissant, hein, mais le problème, c'est qu'on est un métier qui n'est pas du tout reconnu.
15: Entre la flambée des prix de l'essence et des salaires qui n'augmentent pas, les aides à domicile tirent la sonnette d'alarme. La directrice de la DMR en Ardèche, Anne Fargier-Amaouz, est aussi très inquiète.
17: Et demain, si la DMR elle s'arrêtait vraiment, au-delà des salariés qui se posent la question, eh ben, qui accompagnerait les personnes âgées isolées dans les hameaux ardéchois ? Qui soutiendrait les familles en difficulté ? Qui permettrait à des milliers de personnes fragilisées de continuer à vivre dignement chez elles ? Qu'est-ce qui se passe demain si on arrête vraiment ?
15: Plusieurs rassemblements, principalement entre 10h et midi, sont annoncés aujourd'hui à Aubenas, Annonay, Saint-Félicien, ou encore au Teil et au Chélard. Du coup, certains services à la personne ne seront pas assurés.
14: Et il y a encore d'autres rassemblements aujourd'hui, comme à Annonay, à la maison du département, à partir de 14h. La départementale 26, à hauteur de Méras, est actuellement coupée à la circulation suite à un accident de la route. Vous ne pouvez pas circuler entre la Croix de Molière et Amarnier pour que les secours interviennent. Une déviation est mise en place. La récolte du maïs s'achève en ce moment dans la Drôme et s'annonce catastrophique, même pour les parcelles irriguées et pour celles qui ne le sont pas, les pertes peuvent aller de 80 à 100% au-delà du manque de pluie. C'est la chaleur qui a bloqué le développement des plantes suite aux canicules à répétition de cet été. Les organisations lycéennes reçues cet après-midi par le ministre de l'Éducation, Édouard Geffray, il indique avoir reçu 90 000 contributions sur la plateforme de concertation en ligne. De son côté, le principal syndicat des chefs d'établissement appelle les proviseurs à une opération rideau, donc à fermer leurs portes pour protester contre leur charge de travail. Une quinzaine de pompiers volontaires recrutés en quelques mois à Die, annonce faite hier lors de la cérémonie de remerciement pour tous ceux qui ont aidé pendant l'incendie de cet été. Les nouvelles recrues sont des étudiants actifs, personnes proches de la retraite. On n'a jamais vu ça, déclare le capitaine Ferréol. Alors oui, il reste encore beaucoup de choses à reconstruire 3 mois après l'incendie, mais le positif est là. La caserne va passer de 45 à 60 sapeurs-pompiers volontaires.
18: J'ai souffert pendant des années sur la baisse des effectifs et il est vrai que le feu de Die a apporté un nouvel élan. On n'a jamais vu ça, on va être sur une quinzaine de recrues sur fin 2026, début 2027 et des bons éléments, tout profil, c'est-à-dire de l'étudiant en passant par du salarié, des gens qui sont en fin de carrière professionnelle, qui ont du temps et qui vont nous permettre d'envisager un avenir meilleur et de pouvoir répondre à la demande puisque la vie continue. C'est bien qu'il y ait des gens qui ont réfléchi et qui du coup, c'est qui leur ont donné l'envie de faire ça. Donc après, il faut expliquer qu'il n'y a pas que du feu de forêt, il y a plein de missions. Mais c'est une belle chose. C'est un très bel élan, un engagement citoyen qui est honorable.
14: Et hier soir, la préfète de la Drôme a aussi annoncé que 140 000 euros d'aide sont débloqués pour les agriculteurs qui ont été touchés ou qui ont pris de leur temps pour aider les pompiers. Musée du Louvre, cathédrale de Strasbourg, musée de Chambord, 20 sites en France sont menacés par le dérèglement climatique, annonce aujourd'hui dans un rapport Réseau Action Climat. Les menaces sont nombreuses, inondations, feux de forêt, érosion des côtes, des plans d'adaptation sont nécessaires mais pourraient se révéler insuffisants selon l'association.
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14: Bon, toujours un peu de gris.
0: Alors, toujours un peu de grisaille absolument au-dessus du studio. Mais je sais qu'il y a d'autres régions, en Drôme comme en Ardèche, qui sont sous le soleil actuellement. Le soleil qui devrait se généraliser cet après-midi. Côté température, 24 à 25 degrés du nord au sud. 20 degrés sur les hauts plateaux au-dessus de 1000 mètres d'altitude. Ce sera le même type de temps hein, pour demain, vendredi. Une journée largement ensoleillée, Julie. Je vous souhaite un très très bon appétit.
14: À vous aussi.
0: Voilà, ce joli petit gratin de radium, non, saumon. Midi 5 tout de suite. On vous doit bien ça.
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19: Bonjour à tous, bienvenue, il est midi 5 dans votre nouveau rendez-vous quotidien, ça s'appelle On vous doit bien ça. On est là pour vous rendre service, on parle vie quotidienne, on parle bon plan, on évite les arnaques grâce à Aude Razo qui est là aujourd'hui. Bonjour Aude.
20: Bonjour Enora, bonjour à tous.
19: Les bons plans, j'en parlais, c'est Valère Coréard qui est avec nous aujourd'hui, bien sûr comme tous les jours. Bonjour Valère.
21: Salut Enora, bonjour à toutes et tous.
19: Notre journaliste chérie Elsa Wolinski, coucou Elsa.
22: Bonjour, bonjour à tout le monde.
19: Qui nous parlera ménopause en fin d'émission. Le grand docteur Gérald Kirzek. Bonjour,
21: bonjour
19: Gérald.
21: Moi aussi je vais parler ménopause.
19: Tiens donc.
21: Ça vous dit?
19: Ça nous dit bien.
21: Allez.
19: Et puis on va parler aujourd'hui d'un sujet qui me tient à cœur. L'argent dans le couple. Je vous fais une petite confidence. Moi j'ai vu mes parents pendant des années se chamailler, gentiment, mais se chamailler quand même, autour des dépenses. Donc ça me tenait à cœur de parler de ça et nous sommes très très heureux parce que nous avons une grande spécialiste pour aborder ce sujet ô combien important, Alexandra Battiono, experte en finance personnelle. Bonjour Alexandra.
23: Bonjour Enora, bonjour à tous.
19: J'ai pas écorché votre nom de famille?
23: Non, parfait.
19: Je suis magique. J'avais envie de vous complimenter aujourd'hui. Et si vous avez des questions hein, sur ce sujet, pardon, entre autres, ça se passe au 0810 055 0 56. Vous pouvez aussi nous laisser des messages vocaux, comme l'a fait, comment s'appelle-t-elle, Sandrine aujourd'hui.
24: J'ai été victime d'une tentative d'arnaque. Donc j'ai reçu un SMS sur mon numéro privé. Bonjour maman, j'ai cassé mon téléphone.
19: Oula. Ah bah ça c'est pour Aude Razo, madame anti-arnaque,
20: oui,
19: évidemment.
20: Oui, papa, maman, mon téléphone est cassé.
19: Ouais.
20: C'est une arnaque qui existe depuis un petit moment, qui fait des ravages, hein, je vous le dis tout de suite. Ce n'est pas votre enfant qui vous écrit, et je vais vous dire comment le savoir.
19: On y répond dans une trentaine de minutes, et puis vous le savez sans doute, tout au long de l'année, je booste votre pouvoir d'achat. 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Cette émission, ça s'appelle On vous doit bien ça sur ICI. Je vous l'ai dit en préambule, on avait envie de parler de l'argent dans le couple. Et qui de mieux que notre cher Valère Coréard, monsieur Bonplan, qui est un sujet aussi qui vous intéresse grandement, cher Valère.
21: Ben oui, c'est un sujet, là pour le coup, de la vie quotidienne. Et c'est pour ça que je voulais inviter une experte que je connais bien, Alexandra Battiono. Vous êtes conseillère en finances personnelles et avec un compte sur les réseaux sociaux. Parlons budget, que je recommande parce qu'on y apprend plein de choses. Alors peut-être sur cette première question, commencer par le commencement. Quand on s'installe ensemble, quelles sont les premières choses à mettre à plat côté argent?
19: Voilà.
23: Eh bien la première chose, c'est qu'il faut parler d'argent. On parle très souvent de l'installation, de la décoration, mais on ne pense pas à parler d'argent. Donc on n'en parle pas après, au moment des problèmes, mais c'est important d'en parler avant. Et on va parler de enfin, quels sont les revenus, quelles sont les charges, combien je vais devoir mettre en place pour la gestion du budget, qui va payer quoi, et c'est très important parce que ça va éviter justement les malentendus par la suite.
21: Ce que je comprends, c'est que il faut y aller franco tout de suite. Combien tu gagnes? Voilà combien je gagne, et puis on s'organise quoi.
19: Et qui exactement. Fait quoi? Non, mais il y a Gérald mais qui rigole.
25: À quel moment on dit combien tu gagnes? Parce que si on dit pas ça au tout début d'une relation, quand même.
19: Non, mais pas le premier jour,
21: pas
19: le premier rendez-vous.
23: D'accord.
19: Mais non. Quand on s'installe ensemble,
21: voilà.
19: C'est ça hein, que vous
21: oui.
19: dites.
21: C'est la vie commune. Hein, c'est la vie commune.
23: C'est la vie commune. Et la vie commune, ça, il y a aussi la part de budget, donc une part d'argent. Donc c'est très important de poser le sujet.
21: Alexandra. Attends,
22: j'avais une petite. Gérald, vous vivez seul?
25: À moitié.
22: Oui, mais c'est pour ça. Ne vous inquiétez pas, c'est pour ça.
21: Alexandra, je me demandais quelle était la meilleure solution, peut-être qu'il n'y en a pas d'ailleurs, entre le compte joint, justement, quand on vit en couple, les comptes séparés, les deux, jouer sur les deux niveaux. Oui. Qu'est-ce que vous conseillez?
23: Alors, il n'y a pas de méthode idéale. On va dire qu'il faut trouver la méthode qui convient aux deux. Alors, les comptes séparés, c'est bien parce qu'on garde de l'autonomie. Mais par contre, il faut vraiment bien distinguer qui paie quoi. Parce qu'on peut très vite se retrouver...
19: Pour pas qu'il y en ait un qui soit lésé, quoi. Et qu'après, exactement. Ça soit une source d'embrouille, si je puis me permettre, Gérald Kirzek.
25: J'avais été très étonné la dernière fois dans le train. Il y avait un jeune couple qui était à côté de moi. Et ils étaient avec un tableur Excel. Ils étaient en train de rentrer toutes leurs dépenses en disant « Attends, non, moi, ça, j'ai payé ça. Ah oui, mais moi, j'ai payé ça aussi tel jour. » Est-ce que c'est une bonne idée, finalement, les couples un peu tableur Excel?
23: C'est une bonne idée, les couples qui gèrent ensemble.
25: C'est voilà. Froid quand même, non? C'est une relation un peu comptable?
23: Non, au contraire, je trouve que c'est aussi un moyen de mettre de la transparence et d'éviter les malentendus.
21: Est-ce qu'il faut, selon vous, partager les dépenses équitablement ou de manière égalitaire? L'égalité, c'est exactement le même montant. L'équité, c'est en fonction des revenus.
23: Alors l'égalité...
1: J'en apprends tous les jours avec vous, Valère, vous m'impressionnez. Vraiment.
23: L'égalité n'est pas forcément l'équité. Si je gagne 1 500 euros et que mon conjoint gagne 3 500, mais qu'on a 2 000 euros de charges communes...
25: Quittez-le.
23: Si...
1: Gérald.
23: Si je dois payer 1 000 euros, donc la moitié, donc l'égalité sur mes 1 500 euros, en fait, il va me rester plus qu'un tiers de mes revenus. Donc, si on gagne la même chose, pourquoi pas l'égalité? Par contre, s'il y a un différentiel de revenus, on part sur...
25: L'équité.
1: Ouais, bien sûr. Dites-nous comment vous fonctionnez, chers amis, hein, en couple, jeune couple, couple retraité aussi, parce que ça peut changer entre la vie active et après quand on est à la retraite. 0810 055 056.
21: Et Nora le disait en préambule, c'est vrai qu'on a, on est nombreuses et nombreux à avoir vu nos parents ou des proches se chamailler autour de l'argent, parfois se disputer. Ça peut être des vrais sujets. Est-ce que vous avez un peu un kit de survie? Les bonnes pratiques pour éviter de tomber dans le piège et que l'argent s'invite dans le couple, dans la famille. Parfois, ça fait stresser les enfants. Etc.
23: Alors la première chose, c'est de faire un budget tous les mois, donc de savoir quelles sont les entrées, quelles sont les sorties. La deuxième chose, c'est de pouvoir avoir des projets communs, comme ça on se motive ensemble. La troisième chose, c'est d'anticiper les charges annuelles, pardon, donc les charges annuelles, donc tout ce qui va être impôts, la rentrée scolaire s'il y a des enfants, etc., pour éviter en fait les à-coups dans le budget. Et la dernière chose, c'est de garder quand même une partie d'autonomie. C'est très important.
1: Notre journaliste Elsa Wolinski a une théorie qu'elle avait envie de mettre en lumière.
2: Qui n'est pas la mienne, mais je pense que vous la connaissez, Alexandra. C'est la théorie des pots de yaourt de Titu Lecoq, que moi j'avais adoré. Titu Lecoq, elle est essayiste. Elle a écrit Le couple et l'argent, pourquoi les hommes sont plus riches que les femmes. Et elle raconte exactement. Alors, la théorie des pots de yaourt, c'est monsieur gagne davantage que madame. Il décide que monsieur va payer les grosses dépenses, donc le crédit, l'appartement, la voiture. Et madame, eh ben, elle va payer le coût. Les vêtements, les couches, voilà, les petites dépenses,
1: ce qu'on appelle
2: les petites dépenses du quotidien. Je vous parle de ça parce que moi, c'est exactement ce qui m'est arrivé. Et sur le papier, tout paraît équitable, sauf que quelques années plus tard, le couple se sépare. Et là, qu'est-ce qui se passe? Eh bien, monsieur, eh ben, il a ses biens, il repart avec son appartement, sa voiture, et madame, eh ben, elle a ses pots de yaourt. C'est tout.
1: C'est ça.
2: Voilà. Parce qu'en fait, c'est pas comptabilisé.
23: Exactement.
2: Tout ce qu'on dépense tous les jours, comme ça.
23: Et en plus, ils sont vides, les pots de yaourt.
2: Et les pots de yaourt sont vides.
1: Alexandra.
2: Je peux vous assurer.
23: Donc, c'est pour ça que c'est important, encore une fois, de regarder le budget et de le faire ensemble et de savoir qui paie quoi. Et si on constate un déséquilibre, ben, il faut tout de suite réajuster et il faut pas avoir peur de le dire. C'est surtout ça.
1: Oui, Gérald Kierzek,
25: bien sûr. Quand vous dites vous gardez votre autonomie, c'est-à-dire que ça veut dire qu'il faut un compte joint, mais garder un compte séparé, c'est ça? C'est ce que vous définissez l'autonomie, c'est quoi? C'est son jardin secret, des petites dépenses et...
23: Oui.
1: On vous voit venir, Gérald. Vous avez des petites dépenses secrètes, Gérald? Votre compagne n'est pas au courant? Vous avez envie de vous confier sur cette antenne?
25: Non, mais ça m'a toujours gêné. Le compte joint, ça m'a toujours gêné, effectivement, parce qu'on peut pas tout mutualiser. Et puis, il y a des dépenses, des passions personnelles. Je trouve ça bien, justement, de les garder. Mais ça, l'autre ne doit pas l'assumer financièrement.
23: Exactement, parce que dans le compte commun, si on met tout en commun, en fait, bah forcément, de facto, l'autre va devoir payer et ça peut créer des discordes.
1: On va continuer de parler hein, argent dans le couple. Si vous avez des témoignages à nous apporter, des conseils aussi à nous prodiguer, ça se passe au 0810 055 056. Un peu plus tard dans l'émission, nous parlerons aussi largement ménopause, une émission encore très riche aujourd'hui. Pour l'heure, c'est Signe Sémilia, tout le bonheur du monde. Sur ici, on est ensemble jusqu'à 13h.

0: Camélia sur ICI. Il est midi 17, chers amis.
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0: 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C'est votre nouveau rendez-vous quotidien. On est là pour essayer de vous rendre service avec sérieux et dans la joie et la bonne humeur. On sait à quel point on en a tous grandement besoin cette année. Et aujourd'hui, on parle, entre autres, de l'argent dans le couple. Ça m'angoisse beaucoup. Pardon, je ricane seule comme une gourde. C'est un sujet, voilà, je vous l'ai dit peut-être en préambule, j'ai vu beaucoup mes parents se chamailler sur ce sujet, donc on avait envie d'en parler et on reçoit pour nous aider Alexandra Battiono, qui est experte en finance personnelle, qui est l'invitée de notre Valère Coréard. Et on va recevoir Sandra, qui a appelé au 0810 055 056. Bonjour Sandra, qui appelle de Marseille, bienvenue.
2: Bonjour.
0: Comment allez-vous Sandra ?
2: Très bien, merci.
0: Alors, comment ça se passe dans votre couple, l'argent ?
2: Plutôt bien. Écoutez, on s'en sort très bien. Nous sommes mariés depuis bientôt 25 ans. Donc, au départ, nous avions un compte commun. Et puis ensuite, bon, ben, les aléas de la vie ont fait qu'on a préféré avoir un compte séparé.
0: Ouais.
2: Ce qui fait que, par exemple, pour les dépenses courantes, tout ce qui est abonnement, prélèvement, donc c'est sur mon compte à moi.
0: D'accord.
2: Et du coup, tous les mois, mon mari me fait un versement équivalent à la moitié de la somme. Sur laquelle on rajoute quand il y a d'autres projets de type voyage, de type travaux. On essaie d'être équitable dans les dépenses de chacun.
0: Bah ça plaît voilà. Alexandra, voilà, chacun dépense ce qu'il a à dépenser et puis vous avez aussi des dépenses communes, c'est super, c'est pas mal, j'aurais peut-être dû faire ça moi. J'aurais peut-être pas
3: Mais juste une question Sandra pour valider le modèle avec Alexandra, vous êtes vraiment transparents l'un et l'autre sur les nouvelles dépenses.
0: Ou est-ce que comme Gérald Kierzek, vous avez des dépenses cachées?
4: Quelle réputation j'ai quand même. N'écoutez pas ça.
0: Non, c'est vrai que Valère dit vous êtes transparent sur les dépenses.
2: On est transparent sur les dépenses communes. Après, ce qui est intéressant aussi d'avoir un compte finalement personnel, c'est de pouvoir se faire des petites surprises, de pouvoir penser à l'autre sans que on prenne sur le budget commun. Donc voilà, les dépenses cachées entre guillemets, elles sont pour le couple. Donc c'est plutôt sympa. Et puis au moins, chacun peut s'offrir aussi ce qu'il désire, selon ses souhaits. Mon mari est un grand amateur de musique, donc voilà, le budget guitare, c'est son compte.
0: Ouais, il se débrouille. Ouais. Et puis c'est tellement satisfaisant de s'offrir quelque chose à soi-même aussi avec son argent durement gagné. Et ça, c'est pas mal. Et de ne pas avoir la sensation d'être dépendant de l'un ou de l'autre, d'ailleurs.
2: Tout à fait.
0: C'est vrai.
3: Alexandra, une remarque peut-être sur...
5: Non mais je confirme ce que Sandra dit, c'est important d'avoir aussi sa part d'indépendance et donc d'autonomie pour pouvoir soit avoir des plaisirs personnels, soit pouvoir faire des cadeaux sans que l'autre le sache.
0: Merci Sandra, merci beaucoup pour votre témoignage.
2: Merci à vous.
0: On vous souhaite une belle après-midi, chère Sandra. On embrasse tout Marseille. On en profite et les copains d'ici Marseille.
3: Des cas pratiques maintenant avec Alexandra pour avoir des conseils très concrets. Premier cas pratique, on prend notre retraite et nos revenus vont changer, généralement plutôt baisser. Est-ce que c'est le moment de revoir toute notre organisation et par quoi commencer, Alexandra ?
5: Alors c'est un moment important et effectivement, il faut revoir le budget parce qu'effectivement, les revenus en général baissent et donc il faut savoir quels sera du coup les éléments qui vont aussi baisser, parce que par exemple peut-être qu'on aura moins de transport, donc c'est un poste de dépense qui va baisser, mais il y a peut-être d'autres postes de dépense qui vont augmenter, par exemple les frais de santé. Donc c'est important de revoir le budget et potentiellement de renégocier aussi certains contrats.
4: Dans votre expérience, ça vous est arrivé de conseiller un couple qui était au bord de la rupture pour des histoires d'argent, et le fait de tout remettre d'équerre finalement fait que le couple va mieux?
5: Oui, ça m'est arrivé et ça m'a beaucoup touchée parce que justement, ils ne se sont pas séparés grâce à l'accompagnement que j'ai fait avec eux.
4: Et c'était vraiment une histoire, il y en avait un qui était hyper dépensier et l'autre non, c'était quoi ?
5: C'était...
4: Racontez-nous.
5: En fait, ils étaient à découvert et ils pensaient qu'ils n'avaient aucun moyen de s'en sortir. Et le fait qu'on ait tout remis à plat et que je leur ai montré que c'était possible de pouvoir gérer le budget.
4: C'était les difficultés d'argent.
5: Exactement.
0: Quelle source de stress, Valère ?
3: Autre question concrète. Je vois que mon conjoint galère financièrement, mais il ne m'en parle pas. Comment aborder le sujet sans le braquer ni le mettre mal à l'aise ?
0: Ça, c'est une très bonne question.
5: Alors déjà,
6: il y a de la pudeur autour de ce sujet aussi.
5: C'est ça. Quand on est en difficulté financière, on a honte, ça génère du stress, on n'a pas forcément envie d'en parler. Donc la première chose, c'est pas, enfin, il ne faut pas jeter la pierre à l'autre en le critiquant, parce que sinon on va le braquer. Au contraire, il faut lui dire, je remarque que tu es en difficulté ou qu'il y a quelque chose qui va pas, comment je peux t'aider? Et peut-être refaire le point avec lui sur les finances. Et donc ça va l'aider à se sentir mieux et bon, ça va aider aussi toute la famille à se sentir mieux finalement.
3: Autre question, mon conjoint me reproche de trop dépenser, mais c'est moi qui gère les courses, les vêtements des enfants, les achats pour la maison. Comment lui faire prendre conscience de ce que coûte réellement le quotidien ?
5: Eh ben, je liste tout avec lui sur un mois et je lui montre quelles sont les dépenses réelles que je fais et pourquoi justement il pense que je dépense trop alors que finalement je dépense pour le foyer.
6: Si vous avez des expériences à partager avec nous, des conseils à nous donner, ça se passe au 0810 055 056. Je vous le rappelle, on parle de l'argent au sein du couple un peu plus tard dans l'émission. Le docteur Kirzek et Elsa Wolinski nous parleront ménopause. Mais pour l'heure, c'est Axel Red, chanté pour elle. Il est midi 22 sur votre radio ici. On est ensemble jusqu'à 13h.

0: chanter pour elle sur ICI. Jusqu'à 13h,
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0: Et il est midi 25 et nous le savions en préparant cette émission. On parle de l'argent dans le couple, il y a énormément de réactions au 0810 055 056. Et ce qui est formidable, c'est que vous mettez aussi dans ce WhatsApp gratuit, je le rappelle, des conseils. Hein. On va en parler dans un instant, je vois apparaître Tricount qui est une application, la petite technique des enveloppes, on va développer ça ensemble. Mais on a une question très intéressante, Audrazo.
2: Effectivement, question d'Alexandra sur le WhatsApp de l'émission et je pense que ça va faire écho à beaucoup de monde. C'est le dilemme quand l'un des deux dans le couple est propriétaire. Ouais. Question, quelle doit être la part financière de l'autre ?
3: Alors, quand l'un est propriétaire et l'autre non, mon nom n'est pas du coup sur l'acte de vente, donc je ne paie pas le crédit immobilier par exemple, je ne paie pas la taxe foncière, je ne paie pas l'assurance de crédit. Par contre, si je veux contribuer par exemple pour les courses parce que on vit ensemble, là c'est ok.
2: On peut pas quand même mettre un peu la main au pot sur le crédit parce que finalement on habite dans cet appartement potentiellement ?
3: Alors j'y habite, mais en cas de vente je n'aurai rien.
4: Oui, mais ça pourrait être une espèce de loyer finalement que je paye.
3: Alors,
4: que je
3: dans paye ce pas de loyer. Alors dans ce cas-là, il faudrait passer devant le notaire et l'acter.
0: D'accord.
5: Ah mais sinon, oui, c'est ça.
3: Exactement.
4: Bonne ambiance. Oh là là, bonne ambiance.
5: Passer devant le notaire, mais non, mais vous avez raison.
0: Tout est du coup transparent. Et après, pas de soucis, pas de chamaillerie. On va accueillir Josette qui nous a appelé au 0810 055 056. Bonjour ma chère Josette et bienvenue à vous.
6: Oui, bonjour.
0: On est ravis de vous accueillir. Donnez-nous votre technique. J'ai cru comprendre que c'est la technique des enveloppes. C'est pas mal ça.
6: Oui, mais je suis très âgée, j'ai 84 ans et ouais. Je viens de perdre mon mari il y a 4 mois.
0: On est avec vous, chère Josette, on vous présente toutes nos condoléances.
6: D'accord, merci. Et je voulais dire qu'en 63 ans de mariage, on n'a jamais eu aucun problème. Quand mon mari était payé en liquide, au début moi aussi, ouais. On mettait le jour de la paye tout notre argent sur la table. Et on faisait des enveloppes.
0: C'est-à-dire des enveloppes, Josette ? Racontez-nous.
6: Des enveloppes pour tous les frais de la maison, pour l'alimentation, pour l'habillage, pour la voiture, enfin pour tout, l'électricité, enfin tous les frais fixes et les frais pas fixes. Donc on n'a jamais eu de problème, nous, jamais.
0: C'est une technique, qui fonctionne toujours.
6: Oui. Après, mon mari a été artisan et ça a été un peu plus difficile parce que les mois où il ne pouvait pas se faire de salaire, c'est moi, je n'avais pas un énorme salaire, mais on se débrouillait et on vivait avec nos enveloppes.
0: Et voilà.
6: Et on n'a jamais eu aucun problème.
0: Et ben ça, c'est.
6: Et mes filles en rigolent encore et elles sont.
0: C'est vrai. Oui, ben, je comprends, mais c'est les anciennes techniques qui fonctionnent le mieux. Et merci beaucoup, ma chère Josette, de nous avoir livré ce témoignage. Mmh. Valère, il y a aussi une super appli qui fonctionne bien.
7: Oui, c'est vrai qu'il y a une application qui fonctionne bien, enfin qui en tout cas peut aider à y voir clair et à partager les frais. C'est Tricount, simplement. Donc Tricount. Ça permet tout simplement d'affecter d'un côté des charges et puis de l'autre côté les dépenses. Et donc ça permet d'y voir clair, c'est un peu un tableau Excel interactif, ça facilite les choses, c'est gratuit de mémoire, en tout cas moi je l'ai utilisé en vacances et c'est plutôt pas mal.
0: Et c'est très bien, merci Valère Coréard. Si vous avez encore des témoignages à nous livrer, 0810 055 056. Mais pour l'heure, c'est l'actualité de toutes vos régions grâce aux 44 locales de votre radio ICI. Allez, à tout de suite.
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12: Ce vendredi à 16h30, le CCAS de Cré vous propose d'assister à une pièce de théâtre « Mon coloc est senior ». C'est l'occasion de rire, bien sûr, mais surtout de s'interroger sur la colocation intergénérationnelle. Ce type de cohabitation est avant tout solidaire, c'est un complément de revenus pour les seniors et un accès facilité à l'hébergement pour le jeune. Le spectacle est gratuit, mais sur inscription auprès de Solidarité Habitat. Et petit plus, il y a à l'issue de la représentation un pot qui est offert. Ce samedi, à partir de 8h, vous avez rendez-vous au Grange Gontarde pour une marche ou une course solidaire. Plusieurs distances, la première de 8 km avec un départ à 10h et une demi-heure plus tard, le départ du parcours de 5 km. Une participation de 5€ est demandée, c'est gratuit pour les moins de 12 ans. Et si vous n'avez pas envie de marcher ou courir, venez quand même car toute la journée, il y a aussi un marché artisanal.
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0: Il est 12h32, chers amis, en plein cœur de ce rendez-vous quotidien qui s'appelle On vous doit bien ça. Une émission qu'on a conçue pour vous rendre service, avec sérieux et avec bonne humeur. Je ne suis pas toute seule, moi je m'appelle Enora Malagré, je suis avec Aude Razo, le docteur Gérald Kierzek, la journaliste Elsa Wolinski et monsieur Bonplan, Valère Coréard. On a parlé en début d'émission de l'argent dans le couple. Ça se passe au 0810 055 056, ce WhatsApp qui est gratuit si vous avez des questions à nous poser. Vous pouvez également nous laisser des messages vocaux, comme l'a fait Sandrine Dudou aujourd'hui.
13: Bonjour, j'ai été victime d'une tentative d'arnaque. Donc j'ai reçu un SMS sur mon numéro privé. Bonjour maman, j'ai cassé mon téléphone. Donc je vais aller cet après-midi dans une agence pour voir si c'est réparable, mais il faut impérativement que je fasse un virement à telle heure. Bon, il m'a dit que c'était pour du matériel informatique. J'ai fait le virement, et c'est ma banque qui m'a appelé à 13h30 pour m'alerter, me dire qu'il y avait des drôles de choses sur mon compte. Voilà.
0: Oui, ah, ça c'est une mission pour madame Aude Razo, madame anti-arnaque.
2: Oui, alors arnaque qui n'est pas nouvelle et qui tourne quand même à nouveau depuis quelques jours, c'est vrai, parce que j'ai d'autres auditeurs qui m'en ont parlé. Donc là, Sandrine a très bien expliqué. En fait, vous recevez un texto ou un message WhatsApp et donc ça donne « Papa, maman, mon téléphone est cassé, je t'écris avec mon nouveau numéro ». Et donc vient ensuite l'arnaque que Sandrine décrit très bien. C'est une demande d'argent. Donc là, vous avez plusieurs scénarios. Donc là, le faux-fils de notre auditrice lui demande un virement donc pour du matériel informatique, si j'ai bien compris. L'autre version, c'est le faux-enfant qui a besoin d'argent pour son nouveau téléphone, ou il vous dit qu'il s'est fait piquer sa carte bleue, ou alors qu'il a fait plein d'achats qu'il n'arrive pas à payer. Il y a une autre auditrice qui m'a aussi donné la version de « Maman, j'ai pas payé mes factures, peux-tu m'envoyer 4 000 €?» Et l'escroc, là, on voit des coordonnées bancaires. Bon.
0: Excusez-moi, je vois Gérald s'agiter.
4: Mais
0: je pense qu'on
4: voit justement quelles coordonnées bancaires
2: Les coordonnées bancaires de l'escroc. Donc là, c'est la première alerte. Ah, c'est-à-dire qu'à un moment donné, si c'est pas les coordonnées bancaires de votre enfant, si vous les connaissez un peu, souvent on les connaît parce qu'on a déjà fait des virements à son enfant, c'est suspect, évidemment. Mais bon, des fois, ils arrivent à bien enrober le truc. Hein. Vous pouvez aussi, oui, mais non, mais c'est un autre compte, maman, t'inquiète. Bon, voilà. Spontanément, on est parents. On va se précipiter un peu pour aider, mais en fait non, il ne faut pas se précipiter jamais quand il est question d'argent, on reste calme. Et votre premier réflexe, c'est souvent, c'est étonnant parce que les gens n'y pensent pas, alors que c'est vraiment extrêmement simple, c'est de composer le numéro de votre enfant, le numéro que vous faites d'habitude pour le joindre, tout simplement. Okay. En fait, souvent on n'y pense pas parce qu'on panique un peu. Mmh. On se dit mais je vais l'aider, etc. Mais non, attention, on se pose, on vérifie d'abord que c'est bien votre enfant qui vous a écrit. Donc si ça sonne, c'est que le téléphone n'est pas cassé, probablement, effectivement, ou même encore mieux, si répond, vous pourrez carrément lui demander si tout va bien. Donc voilà, donc premier conseil.
4: Mais est-ce que tu veux un virement quand même? Voilà. Oui, il va vous dire.
2: Il voudra quand même le virement. Et voilà. Et puis deuxième point, je discutais il y a quelques mois avec une dame qui s'est fait piéger aussi par ce texto. Elle me disait, c'est vrai, je trouvais ça un peu bizarre. Mon fils, il m'a dit merci ma maman d'amour que j'aime, etc.
5: Alors qu'il m'appelle jamais comme ça.
2: Il m'avait jamais parlé comme ça. Et donc, en fait, vos proches, vos enfants, vos parents, vous les connaissez. En fait, vous savez comment ils vous parlent d'habitude.
5: Oui, si le verbatim a changé.
2: Voilà, la tournure, c'est pas tout à fait comme d'habitude. On les connaît bien quand même, nos proches. Donc, quand vous recevez un message de détresse et que ça sonne un petit peu faux, ne paniquez pas, posez-vous et ça doit vous alerter sur la formulation. Donc là, visiblement, Sandrine a réussi à éviter l'arnaque grâce à sa banque. Appelez votre banque si vous êtes fait avoir, c'est très important. C'est le premier réflexe, il faut bloquer absolument le virement.
5: Merci Audrazo. Juste après un petit disque merveilleux, nous allons largement parler ménopause. Si vous avez des questions, ça tombe bien. Le docteur Kirzek va y répondre dans un instant, 0810 055 056. Et c'est The Blues Brothers que vous écoutez. Everybody needs somebody to love, avec un accent breton anglais.

0: Rose sur Ici. On est ensemble jusqu'à 13h, les amis. 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
0: Et on va parler ménopause dans un instant, parce que c'est aujourd'hui que sort l'épisode de notre podcast Ici, Bouffée de chaleur. Avec qui? Elsa Wolinski.
2: Eh oui!
0: Elsa, vous avez été interviewée par Anna Roy et dans cet épisode, vous vous confiez sur votre expérience de la ménopause et votre envie de briser le tabou. On en parlera dans un court instant. L'épisode du podcast Un bouffée de chaleur est à retrouver sur ici.fr, sur l'application Radio France et en vidéo sur YouTube, madame. Mais pour l'heure, c'est le docteur Kurzay qui va nous parler ménopause.
3: C'est un bon nom, ça, pour le podcast, trouble vasomoteur. Parce que c'est ça, les bouffées de chaleur. C'est un trouble vasomoteur. C'est les vaisseaux qui s'ouvrent parce que les hormones, c'est un chamboulement hormonal, c'est une Absolument. Baisse des hormones féminines, les œstrogènes, qui vont complètement s'effondrer. Alors, il y a 5000 femmes qui rentrent en ménopause, j'allais dire chaque année. Ça fait 17 millions de femmes qui sont ménopausées, donc c'est énorme. Et vous avez dit le mot tabou. Ben oui, un tabou. On n'ose pas en parler. Pourquoi? Parce que toutes les femmes ont la ménopause, c'est un peu inéluctable. Contrairement à l'andropause, c'est très variable chez l'homme, mais la ménopause, c'est inéluctable. C'est associé au vieillissement, parce que forcément, c'est plus les femmes de plus de 50 ans, c'est 51 ans l'âge moyen de la ménopause, et il y a des symptômes qui sont des symptômes très variables d'une femme à l'autre, et puis parfois, c'est des symptômes à type de changement d'humeur, d'irritabilité, ou des bouffées de chaleur, et elles n'osent pas en parler. Et pourtant, quand on regarde les enquêtes ou les études, 87% des femmes ménopausées ont au moins un symptôme. Donc, une ménopause qui se passe bien, ça peut exister, mais il y a toujours des symptômes.
0: Elsa Wolinski, Puyodrazo.
2: Non, mais parce que vous avez dit 5000 femmes, c'est 500 000.
3: 500 000, j'ai dit 500 000.
2: Ah, pardon, excusez-moi.
3: Alors, l'audition, c'est...
2: Alors, justement, ça fait partie des symptômes de la ménopause.
3: J'entends de moi en moi.
0: J'en profite pour vous dire, mesdames, et puis messieurs aussi, mais si vous êtes en pleine ménopause, moi je suis en pré-ménopause, je découvre vraiment ce monde. 0810, 055, 056, sachez que vous n'êtes pas seul, voilà. Allez-y, exprimez-vous, c'est votre antenne. Audrazo avant.
4: Non, alors, moi en fait, je ne suis pas encore en ménopause, mais quand j'entends des femmes en parler, j'ai l'impression que les... Peut-être je me trompe complètement, mais que les symptômes sont un peu différents, très différents d'une femme à l'autre, un peu comme qu'on a nos règles finalement, c'est assez différent d'une femme à l'autre. Est-ce qu'il y a quand même des signes qui ne trompent pas, qui doivent me dire, bon là, Aude, attention, c'est le début?
3: C'est totalement différent d'une femme à l'autre, et déjà il y a une définition de la ménopause, c'est l'arrêt définitif des règles liées à la chute hormonale, et cet arrêt définitif, il doit être consécutif pendant 12 mois. Et alors au début, les symptômes, c'est la fameuse période de pré-ménopause, où ça peut être un espacement des cycles, ou des cycles au contraire plus raccourcis, déjà le début des symptômes, des bouffées de chaleur. Ce qui est quand même assez commun à toutes les femmes, c'est les bouffées de chaleur. Ce trouble vasomoteur, c'est quand même quelque chose d'assez fréquent. Les sueurs nocturnes, les troubles du sommeil, parce que forcément, quand on a des bouffées de chaleur et des sueurs la nuit, on ne dort pas très bien. Mais au-delà de ça, il y a une perturbation des cycles du sommeil neurologique. Il peut y avoir, je vous parlais, des troubles psychologiques, d'irritabilité. C'est un phénomène hormonal. Ce n'est pas simplement être de mauvaise humeur. C'est vraiment le brouillard mental aussi. L'impression d'être un peu dans le brouillard.
0: De chercher nos mots, comme un peu Valère hier, c'est d'appeler un grippin alors que c'est un frigo. Enfin, non, mais c'est ça, moi, j'ai les prémices, là, c'est assez pénible.
3: Et puis après, il y a d'autres choses. Il y a des douleurs articulaires, une sécheresse vaginale, une prise de poids abdominale. Il y a, comme les hormones changent, en fait, il y a une répartition des graisses qui est complètement différente aussi. Voilà pourquoi on peut, et assez naturellement, on prend du poids à la ménopause par différents mécanismes, mais notamment le métabolisme va changer.
0: Valère Correa.
5: Oui, hier, je cherchais mes mots et Elsa me disait, mais est-ce que c'est votre andropause? Qu'est-ce que c'est l'andropause? Je ne connaissais pas.
3: Il n'y a pas vraiment d'andropause chez l'homme, c'est-à-dire que chez la femme, c'est l'arrêt des règles, donc on peut le définir. Chez l'homme, il n'y a pas d'arrêt particulier. Il peut y avoir une diminution de la testostérone, mais ce n'est pas chez tous les hommes, ce n'est pas systématique, et en tout cas, l'âge est plus tardif, et il n'y a pas vraiment le pendant de la ménopause n'existe pas chez l'homme. Ce qui explique pourquoi c'est tabou, pourquoi les femmes n'osent pas en parler, ou parfois elles ne sont pas comprises par les hommes. Il y aurait la même chose chez les hommes. Je vous garantis que tout le monde dans le couple serait au fait de la ménopause et des symptômes. Et alors, mais là, comme c'est assez asymétrique, ça reste un problème féminin.
0: Et alors, comment on peut se faire accompagner avec cette ménopause?
3: Médecin traitant. évidemment, premier interlocuteur, le gynécologue, parce que la ménopause, c'est pas uniquement des petits symptômes comme ça, c'est des conséquences qui sont graves. Conséquences sur les os, c'est une augmentation de l'ostéoporose, des risques de fracture du poignet, des tassements vertébraux, fracture du col du fémur, et puis c'est des maladies cardiovasculaires, parce que, en fait, avant la ménopause, les femmes sont protégées, un peu les hormones protègent des maladies cardiovasculaires, et après la ménopause, elles ne sont plus protégées, et on sait que les maladies cardiovasculaires, c'est la première cause de mortalité chez les femmes. Oui, mais il n'y a pas de traitement ni miracle, ni qui doit faire peur. Et le traitement hormonal de la ménopause, ce dont on parle souvent, ce sont des hormones pour corriger justement cette baisse hormonale. Donc c'est des œstrogènes, parfois combinés. Ça prévient l'ostéoporose, ça prévient le risque cardiovasculaire. C'est pas systématique, il y a des effets secondaires et il y a des antécédents qui contre-indiquent ce traitement hormonal. Donc on en discute avec un professionnel de santé, son médecin ou son gynéco, pour être sûr que c'est indiqué. Ensuite, il y a un nouveau médicament qui s'appelle le VOC, qui n'est pas un traitement hormonal, qui est non hormonal, et qui traite les bouffées de chaleur, justement.
0: D'accord.
3: Qui traite ces troubles vasomoteurs. Et ça, c'est intéressant, parce que même si vous avez une contre-indication au traitement hormonal, il existe un autre traitement non hormonal. Et puis, il y a tous les petits moyens d'hygiène, l'alimentation, faire attention à l'activité physique, la méditation, tout ça, c'est pas du tout anecdotique, c'est ce qu'on appelle les interventions non médicamenteuses.
0: Et soulager, on continue de parler de la ménopause avec Elsa Wolinski. Si vous avez des questions, 0810 055 056. On écoute Maître Gims avec Vianney. Ça s'appelle La Même. On est ensemble encore pour un petit quart d'heure. Ça passe vite. Jusqu'à 13h.

0: Maître Gims. La même sur ICI. On est ensemble jusqu'à 13h.
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0: Encore ensemble pour quelques minutes, je le disais avant, hein, ça passe à une vitesse folle. On parle de ménopause là dans cette deuxième partie d'émission. Il y a énormément de réactions, on s'en doutait, on sait à quel point c'est concernant. Au 0810 055 056, et ça concerne aussi nos alliés masculins. Et on le voit avec Alain qui nous a appelé, il appelle d'ailleurs de Nancy, je crois. Hein. Bonjour Alain, bienvenue.
3: Oui, bonjour.
0: Comment allez-vous cher Alain ?
3: Moi, ça va très bien.
0: Et ça, mais c'est super. Et on est très content de vous avoir et d'avoir un homme qui a envie de parler aussi ménopause avec nous sur cette antenne.
3: Oui, parce que lorsqu'on vit en couple, quand on a une compagne et tout ça, je pense qu'on est aussi intéressé, sinon plus, parce que c'est là qu'il faut être un peu plus vigilant, plus...
0: oui.
3: Plus présent, on va dire.
0: Plus présent, oui. Comment vous essayez d'accompagner votre compagne, vous, dans cette période qui n'est pas facile ?
3: Bon, on a dépassé cette période.
0: Ah, d'accord, ok. Bon, tant mieux, elle est derrière. Mais vous, voilà, elle a une ménopause compliquée, votre femme ?
3: Non, je pense que ça a été mieux parce que j'étais présent. On en parlait tout le temps. Voilà, j'ai réussi. Voilà. Enfin,

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2: 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Et quel bonheur de vous lire et de constater vos si nombreux appels au 0810 055 056 parce que cette émission, on l'a fait pour vous, pour vous rendre service, parce qu'on estime qu'on vous doit bien ça et on l'a construit ensemble cette émission. Et toutes vos réactions nous enchantent et nous permettent aussi de bien travailler. On parlait ménopause à l'instant et on va continuer de le faire. On sait à quel point c'est concernant comme sujet avec notre chère amie journaliste Elsa Wolinski.
3: Et nous, on commence en musique avec Michel Bernier.
4: C'est le tango de la ménopause.
3: Ah, je ne connaissais pas,
4: le
3: génial.
4: De l'ostéoporose. Tu comprends pas bien que je t'explique. La vie d'une femme, c'est biologique.
3: Eh oui,
5: ouais, ouais, c'est
4: nous
5: vrai.
4: Nous ne vieillirons pas ensemble.
3: Ouais, non, nous ne vieillirons pas ensemble. Au moment où je vous parle, vous l'avez dit Gérald, en France, plus de 17 millions de femmes sont concernées par la ménopause et chaque année, environ 500 000 entrent progressivement dans cette période de périménopause. Elles sont de plus en plus jeunes et elles ne savent pas ce qu'elles ressentent. Elles ne comprennent pas leurs symptômes, je vais y arriver. Vous voyez, moi je suis en pleine ménopause et c'est exactement ça.
5: S'en éteint.
3: Et voilà, s'en éteint. Effectivement, moi j'ai fait partie de celles-là. Les insomnies, les bouffées de chaleur, l'irritabilité, les crises de larmes, le brouillard mental. Je ne reconnaissais plus mon corps et surtout je ne comprenais pas ce qui m'arrivait. J'ai connu, Gérald, je dois le dire, une véritable errance médicale. Pendant un an, j'ai pleuré, je pleurais tout le temps sans comprendre pourquoi. Un jour, à l'approche de Noël, j'ai demandé à mes filles, mais qu'est-ce que vous voulez à Noël? Et elles m'ont répondu, que tu arrêtes de pleurer, maman, s'il te plaît. Moi-même, je me disais, mais qu'est-ce qui m'arrive? C'est pas possible, je suis en train de faire une dépression. Et d'ailleurs, mon généraliste m'a dit, mais oui, vous faites une dépression, madame, on va vous mettre sous antidépresseur. Sauf que ce n'était pas ça. Pendant tout ce temps, je traversais un bouleversement hormonal sans même le savoir. Et c'est pour ça que j'ai commencé à parler de la ménopause. Parce que j'ai découvert à quel point les femmes n'osent pas en parler, même entre elles. Justement, pas seulement entre copines, elles osent pas, mais parce qu'il faut en parler à son compagnon. Et Alain nous le disait, mais c'est vrai, parce que si nous on n'en parle pas, si nous on comprend même pas ce qui nous arrive, comment voulez-vous que les autres le comprennent? Et c'est en changeant le regard de nos proches qu'on pourra aussi changer enfin celui de la société. J'ai rencontré, si vous saviez, tellement de femmes perdues comme moi, mal à l'aise avec leur corps, qui changent brutalement. On prend du ventre, vous l'avez dit, on prend du gras dans le dos, on grossit sans comprendre pourquoi. Il y a la sécheresse vaginale, vous l'avez dit, les douleurs, les troubles du sommeil, les problèmes de concentration, les mots qu'on n'arrive pas à dire, comme moi aujourd'hui, comme moi hier, on apprend ce fameux mot brouillard cognitif qu'on ne connaissait pas du tout. Alors, il y a quand même environ 20% de femmes très chanceuses qui traversent la ménopause sans symptômes. Celles-là, on les aime pas trop quand on est comme moi. En fait, on en a plein, on en a même trop. Moi, j'ai eu l'impression d'avoir eu les 77, et d'ailleurs, on en attribue encore chaque année un peu plus, puisque maintenant, enfin, on s'y intéresse à cette ménopause. La ménopause, c'est pas une partie de plaisir, c'est un véritable chaos physique et psychologique, ça c'est moins qu'on puisse dire. Et pourquoi ce silence? Parce que la ménopause nous renvoie à une image de la femme vieillissante. Cette femme de plus de 50 ans, que notre société n'a pas envie de regarder, comme si à partir du moment où une femme ne pouvait plus avoir d'enfants, eh ben le temps s'arrêtait, comme si elle devenait invisible. Et il n'est pas question de devenir invisible, faites-moi confiance. Je fais partie d'une génération de femmes de 50 ans qui refusent de ressembler à l'image que la société a longtemps voulu nous imposer. Nous refusons de devenir invisibles dans les médias, au cinéma, dans la publicité. On a encore des désirs, des ambitions, des histoires à vivre et on refuse que notre âge décide.

0: à notre place dans la société. On a commencé à parler des règles, du postpartum, de l'endométriose, vous le savez bien Enora, la ménopause c'est le dernier bastion du silence autour du corps des femmes. Alors heureusement, les choses commencent à bouger. En avril 2025, la députée Stéphanie Rist a remis un rapport contenant 25 recommandations pour améliorer la prise en charge de la ménopause. Enfin, la ménopause commence à être véritablement considérée comme un sujet de santé publique, mais il reste énormément à faire. Je sais, Benjamin, vous allez en parler tout à l'heure. Je voudrais quand même finir sur un point positif, parce qu'il y a quand même des choses positives. Quand on est ménopausé, que c'est le chaos et que c'est l'enfer, il y a quand même un truc qui est pas mal, c'est qu'on décide un peu plus de ce qu'on veut et de ce qu'on ne veut plus. Parce qu'en fait, on traverse un truc tellement dur qu'on en a marre de que les autres décident pour nous. Donc on apprend à dire non. Et c'est très important d'apprendre à dire non. Et il y a cette phrase aussi de l'anthropologue... l'anthropologue...
1: C'est la ménopause.
0: Mais la ménopause.
1: Elle va nous la sortir à chaque fois.
0: L'anthropologue Margaret Mead, qui est très importante et qui dit « Il n'y a rien de plus puissant au monde qu'une femme ménopausée parce qu'elle a plein d'énergie. » Effectivement, on a plein d'énergie. Alors... Oui, j'ai accepté de témoigner dans le podcast Bouffée de chaleur d'ici avec Anna Roy, parce que la ménopause, c'est pas une maladie, c'est pas une honte, et surtout, c'est pas la fin de notre vie de femme. C'est pas parce qu'on donne plus la vie qu'on doit arrêter la nôtre.
1: Merci beaucoup Elsa Wolinski. Ce podcast dont vous parliez s'appelle Bouffée de chaleur. Il est à retrouver sur ici.fr, sur l'application Radio France bien sûr, et en vidéo sur YouTube. Et on salue amicalement Anna Roy et vous en particulier Elsa Wolinski, parce que vous avez été la première, si en France, à parler justement de la ménopause. Merci pour ça, entre autres, pour toute votre vie entière. Merci beaucoup chère Elsa. On va accueillir Pascal. 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Bonjour cher Pascal, bienvenue à vous.
2: Eh bien bonjour.
1: Eh bien bonjour, comment allez-vous cher Pascal?
2: En pleine forme avec ce beau soleil d'automne.
1: Oh, vous habitez où Pascal pour avoir ce beau soleil d'automne?
2: Dans la région de Grenoble, un peu en périphérie de Grenoble.
1: Et voilà, quel chanceux. Eh bien, oui. Vous serez encore plus chanceux juste après ce petit coup de fil, car ce c'est gagné.
2: Bravo.
1: 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Merci, cher Pascal. On vous embrasse très fort et on vous souhaite une jolie après-midi. Demain, les amis, on va parler vacances, trajets, comment dépenser moins. On adore avec toute cette merveilleuse équipe. Je voudrais faire un gros bisou à Vincent à la réalisation aujourd'hui. C'était sa première avec nous aujourd'hui. Notre chère Cindy à la technique. Oumaïma au standard et Gwenel à la préparation. Et quant à moi, chères auditrices, chers auditeurs, je vous dis à demain. Et dans un instant, c'est le trésor de nos régions avec le cher Benjamin Mathieu. Bonjour Benjamin.
3: Bonjour Enora. Si vous voulez savoir pourquoi un maire dans les Vosges met un panneau pour dire aux gens de ne pas faire l'amour dans un champ, je vous propose d'écouter le trésor de nos régions jusqu'à la fin. Parce qu'évidemment, on ne va pas ouvrir le journal avec ça.
1: Il sait y faire.
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1: Merci d'écouter la radio ici. Il est 13h. Les informations, Benjamin Mathieu.
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3: Bonjour et bienvenue dans le 13h de nos régions. On débute ce journal avec un témoignage très fort face à la sécheresse. Des agriculteurs obligés de vendre une partie de leurs troupeaux et forcément c'est un crève-cœur. On vous parle également santé avec cette étude qui concerne de très nombreuses femmes ménopausées. Un quart d'entre elles souffrent d'insomnie chronique. La mobilisation lycéenne, cette fois ce sont les proviseurs qui tirent le rideau aujourd'hui, épuisés par les manifestations parfois violentes. Et puis un PSG champagne hier soir, victoire 4-2 contre Manchester City en Ligue des Champions. Ousmane Dembélé s'est bien amusé.
5: On prend énormément de plaisir quand on joue comme ça. Ça roulait tout seul. C'est un grand match à l'extérieur face au leader de la Première Ligue et il fallait juste répondre présent.
3: Vous avez le menu, nous sommes au plus près de vos préoccupations jusque 13h30. C'est un témoignage ici, alors que Sébastien Lecornu tient une réunion interministérielle aujourd'hui pour avancer sur son très attendu plan de relance agricole, dont on ne saura rien pour l'instant. Sur le terrain, les agriculteurs craquent en raison de cette vague de sécheresse, comme à Jumillac-le-Grand, c'est dans le Périgord vert. Maxime a 25 ans, il gère une exploitation laitière et il est obligé de vendre une partie de ses vaches. Avec la canicule, il n'y a plus de fourrage pour les nourrir. Tom Froidefond.
6: Maxime salue ses vaches, les pieds dans la paille de son grand hangar en tôle.
7: Ça va les grandes ?
6: Mais il en manque plus de 40 depuis le début de l'été. Il est effondré de devoir s'en séparer.
7: Dès qu'une vache a un problème, on évite les frais vétérinaires. Des plus anciennes vaches qu'on souhaite garder pour le plaisir d'être avec elles, mais on ne peut pas se permettre ça. Non, mais on est avec 24 heures sur 24. On connaît toutes les vaches.
6: Et d'après Maxime, impossible de leur acheter de la nourriture ailleurs.
7: Habituellement, quand il y a une année de sécheresse, ça ne touche pas tous les départements. On peut acheter chez un voisin. Là, cette année, c'est très compliqué. Et on a de la famille dans les Vosges, je les ai appelés, c'est pareil chez eux, c'est cramé. J'en ai parlé à mon grand-père, il a 87 ans, il n'a jamais vu ça.
6: Maxime espère que la pluie va à nouveau tomber en quantité pour sauver au maximum le cheptel qu'il lui reste.
7: Ça peut refaire partir les prairies et pour faire les stocks, limiter la casse. Là, on ne peut plus sauver dans tous les cas. Non, il ne faut pas lâcher, c'est comme ça, c'est la nature, il faut faire avec. C'est au premier problème, on baisse les bras. L'agriculture n'est pas comme ça, et heureusement. On se lèverait pas le matin.
6: Il doit bientôt reprendre l'exploitation seul, après la retraite de son père. Mais Maxime grimace. Des années comme ça, il ne va vraiment pas nous en falloir beaucoup.
3: Un reportage très touchant, signé ici Périgord. De la retraite, on en parle justement en plein débat budgétaire. Les députés viennent de rejeter une mesure bien impopulaire, le plafonnement d'un abattement fiscal pour les retraités. Elle prévoyait d'abaisser de 4 400 à 3 000 euros le plafond de l'abattement de 10% qui est applicable aux pensions de retraite pour le calcul de l'impôt sur le revenu. À Aubagne, dans les Bouches-du-Rhône, le collège Lacanal, toujours dans l'incompréhension. Lundi dernier, un adolescent de 14 ans a blessé par balle un principal et une ancienne. Le collégien a été désarmé grâce au sang-froid du CPE. On apprend ce matin qu'un autre mineur a été interpellé dans le cadre de cette enquête où une mouvance ultra-violente aurait influencé l'auteur, David Di Giacomo.
8: Il s'agit d'un adolescent de 13 ans interpellé hier après-midi, non pas dans le secteur d'Aubagne, mais dans le nord de la France. Et il lui est reproché d'avoir été en lien sur TikTok avec le collégien qui a ouvert le feu dans son établissement à compte TikTok, où des centaines de vidéos de tueries de masse ont été publiées. Les enquêteurs de la SDAT, la sous-direction antiterroriste, vont maintenant entendre en garde à vue cet adolescent de 13 ans pour comprendre précisément quel lien il avait avec le collégien d'Aubagne et savoir si lui aussi est fasciné par les tueries de masse dans les écoles et par la communauté dite True Crime Community, TCC, une menace terroriste encore minoritaire en France. C'est ce que nous expliquait ce matin sur France Info le procureur national antiterroriste, avec à ce stade 3 dossiers traités. Et c'est la première fois en France en matière de terrorisme justement qu'un jeune de 14 ans passe à l'acte.
3: Et c'est dans ce contexte que ici Normandie nous révèle cette autre enquête ouverte à Caen pour apologie du terrorisme et apologie de crimes contre l'humanité, des faits très graves qui font suite à la publication de vidéos. C'était sur le réseau social Snapchat. Elles ont été postées le 8 octobre dernier, jour où des dégradations ont été commises dans plusieurs lycées de l'agglomération cannaise d'Ouen le Jeune.
9: Ce sont des vidéos qui font froid dans le dos. Sur l'une, on voit trois personnes posées de dos avec des maillots siglés du nom de Mera, Ben Laden et Hitler devant le lycée Salvador Allende à Hérouville, près de Caen. Sur une autre, ils sont devant le lycée Dumont-d'Urville à Caen. Sur d'autres, des mortiers d'artifice sont présentés. D'autres vidéos montrent encore un groupe de personnes cagoulées en train de commettre des violences et des dégradations dans le lycée La Place à Caen. Postées sur Snapchat le 8 octobre, elles ont été immédiatement repérées et signalé à la justice par le préfet du Calvados, qui en a l'obligation au titre de l'article 40 du Code de procédure pénale, dès lors qu'il a connaissance d'un crime ou d'un délit. Joël Garrigue, le procureur de la République de Caen, confirme à ICI Normandie qu'il a ouvert une enquête pour apologie du terrorisme, apologie d'organisation déclarée criminelle lors du procès de Nuremberg, et pour participation à une entente en vue de commettre des dégradations. Les investigations sont confiées au service interdépartemental de la police judiciaire du Calvados.
3: Et on passe à la mobilisation lycéenne. Édouard Geffray reçoit les organisations syndicales lycéennes en fin d'après-midi à Paris. Le ministre de l'Éducation nationale qui est en Gironde ce matin en visite dans un établissement près de Bordeaux qui a été saccagé lors d'une journée de mobilisation, venu apporter son soutien au personnel éducatif. Il a notamment déclaré « Le dialogue existe, il a déjà débouché, mais les gens qui font ça, c'est des criminels, tenez bon ». Alors à deux jours des vacances de la Toussaint et donc d'une pause dans le mouvement lycéen, les proviseurs en ont gros sur le cœur. Ils ont tiré le rideau depuis 13 heures, une opération symbolique consistant à arrêter de répondre aux sollicitations. Professionnels bousculés, voire agressés, stress intense face au blocage, parfois qui tourne mal, les proviseurs sont au bout du rouleau. Illustration en Loire-Atlantique, Camille Marigot.
10: Comme tous les matins depuis deux semaines, ce proviseur essaie d'être un peu partout entre les gendarmes et les barricades.
11: Attendez deux minutes, on va voir si c'est sécurisé là-bas.
10: Le blocus de son lycée est finalement levé.
12: Les autres matins, on n'intervenait pas.
10: Ce chef d'établissement, pourtant syndiqué, n'en dira pas plus à notre micro par prudence, dit-il, face aux tensions de plus en plus fortes entre parents, élèves, enseignants. Les choses se calment, mais la situation ici, à 20 km de Nantes comme ailleurs, reste selon lui très compliquée. Les proviseurs ne vont pas bien du tout, résume-t-il.
13: À droite, ça résonne. Vous avez un grand lycée quasiment vide.
10: Elle aussi a de tout petits yeux, Fabienne Dubourg, après des jours de blocage dans son lycée de la Basse-Goulaine.
13: Honnêtement, je passe par des hauts et des bas. La semaine dernière, j'étais bousculée lors du blocage. Donc c'est vrai qu'on prend des risques pour pouvoir assurer l'entrée des élèves ou la sécurité. Il y a de la fatigue aussi, puis on dort pas bien puisqu'on est inquiet. Donc c'est très difficile, très difficile.
10: Secrétaire académique du SNPDEN, UNSA, elle se sent d'abord impuissante face aux revendications, souvent nationales, de ses élèves, en colère aussi contre ceux qui bloquent et contre sa hiérarchie.
13: Là, on est bien content que les chefs d'établissement soient autonomes. Dans ce cas-là, on nous laisse faire en nous disant, on n'a pas trop de rappel à l'ordre sur le fait qu'on doit ouvrir absolument les établissements, mais cette impression d'être seule par rapport aux décisions à prendre.
10: Rouvrir ou pas son lycée, par exemple. En attendant, elle aborde les vacances avec soulagement et inquiétude. Comme beaucoup de proviseurs, elle doute que le mouvement se calme d'ici la rentrée.
3: Le reportage ici de Camille et Marigot. Et pour commenter ces opérations, ces personnels qui sont un peu au bout du rouleau, j'accueille Laurence Collin. Vous êtes secrétaire générale adjointe du SNPDEL, le syndicat des personnels de direction. Bonjour à vous.
14: Bonjour.
3: Alors vous êtes vous-même proviseur au lycée des métiers Condorcet à Arcachon en Gironde. C'est le département qu'a choisi le ministre de l'Éducation nationale ce matin pour faire un déplacement. Vous avez entendu ce reportage. Pour commencer, vous-même, comment allez-vous après ce début de mobilisation intense des lycéens ?
14: Alors, je ne suis plus à Condorcet à Arcachon, je suis au lycée du Barpe, donc en Gironde. Alors, comment je vais ? Évidemment, j'ai de la chance et je suis surtout très très inquiète pour les collègues qui sont sur l'agglomération bordelaise.
3: Expliquez-nous donc à quoi ressemble leur journée en ce moment ?
14: Alors, leur journée, c'est être debout sur le parvis à partir de 5h30 du matin, de vérifier qu'il n'y a pas d'amas de poubelles, que les portails sont libres, qu'ils vont pouvoir faire rentrer les élèves. Puis à partir de 6h, 6h30, on surveille le parvis pour vérifier qu'il n'y a pas d'intrusion, qu'il n'y a pas de regroupement d'élèves, qu'il n'y a pas de jeunes cagoulés, qu'il n'y a pas d'obstacles. Et puis, on appelle et on envoie des messages pour essayer d'avoir de la police, si c'est le cas, pour pouvoir assurer des entrées. Et puis, cette angoisse permanente de se dire que ça peut déraper d'un moment à l'autre et que peut-être que les personnels ou les élèves ou les deux vont être en danger. Et c'est l'angoisse du matin jusqu'au soir.
3: On l'entendait dans le reportage, il y a une certaine forme de gestion de crise. On a l'impression que vous êtes en permanence sur la brèche. J'imagine que vous n'êtes pas formé pour ça. Évidemment, vous venez de le dire, ça crée aussi du stress au quotidien.
14: Alors, on n'est pas formé pour ça. On est formé à la gestion de crise, mais pas à ce type de crise qui dure. Je crois que personne ne peut être formé pour ça. C'est surtout, on n'est pas formé, mais ça, de toute façon, on n'a pas le choix. C'est par rapport à l'imprévu. Comment est-ce qu'on réagit? Quand est-ce qu'on appelle au secours? Si on appelle au secours et qu'il se passe rien, la fois d'après, on appellera au secours pour rien. Et en même temps, il faut prévenir quand il y a un problème. Il faut pas rester seul.
3: Alors, paradoxalement, d'une certaine manière, les revendications des lycéens pourraient être des revendications que vous pourriez vous-même porter quand on parle de vétusté des locaux, de profs pas remplacés, d'emploi du temps surchargé. Ça vous impacte finalement également. Est-ce qu'il n'y a pas une connexion quand même finalement entre la mobilisation lycéenne et vos propres revendications ?
14: Alors, ce que les lycéens réclament, ce sont des choses qu'on signale depuis des années, mais qu'on signale pas de la façon dont ils le font. Mais on a fait remonter la vétusté des locaux, on a fait remonter des emplois du temps parfois un petit peu trop chargés ou des salles trop petites pour accueillir des classes à 36 élèves. C'est des choses que l'on signale depuis plusieurs années, même depuis un bon bout de temps. Mais par contre, je pense que la réaction, on peut comprendre qu'ils ne soient pas contents et que ça se passe pas bien et qu'ils ont envie de dire des choses. Mais par contre, ce tsunami de violence qui dure maintenant depuis pratiquement 15 jours devient insupportable.
3: Est-ce que vous craignez un dérapage? Il y a des proviseurs qui ont reçu des menaces de mort. Alors, il y a aussi des lycéens qui ont subi des blessures assez graves suite aux interventions de la police. C'est cette crainte du dérapage qu'on sent tout de même.
14: Mais je pense que les dérapages, ils ont déjà eu lieu. Quand il y a des incendies dans des établissements scolaires, quand il y a du pillage, quand il y a des choses qui sont cassées, quand les personnels et les adultes et les enseignants prennent des projectiles, des proviseurs sont attaqués, quand des affiches avec des insultes circulent sur les réseaux sociaux, le dérapage, il est déjà là.
3: Merci Laurence Collin, vous êtes secrétaire générale adjointe du SNPDEN et je rappelle donc ce mouvement des proviseurs, mouvement rideau tiré aujourd'hui. 13h11 dans le 13h de nos régions, on parle désormais de votre santé avec ce sujet encore pour de nombreuses femmes très important, la ménopause, encore un peu tabou dans une enquête scientifique publiée dans le cadre des premières assises de la ménopause qui se tiennent aujourd'hui à Paris. On apprend qu'une femme ménopausée sur 4 présente des troubles fréquents du sommeil, Sommeil Nehen.
9: À 49 ans, Émilie explique avoir été peu informée sur la ménopause.
12: C'est sûr que la reproduction de la fougère que j'ai appris en 6e, ça m'a pas appris grand-chose sur ce que j'allais vivre dans la vie.
9: Et pourtant, elle qui n'est pas encore ménopausée, elle est en périménopause, la phase juste avant, ressent déjà plusieurs symptômes.
12: Prise de poids, perte de tonicité musculaire, douleur articulaire. Les bouffées de chaleur, elles sont pas massives, mais je sens qu'il y a des moments où je vais avoir très chaud, et ensuite un réveil systématique entre 2 et 4 heures du matin.
9: Les troubles du sommeil fréquents chez les femmes en périménopause, c'est l'une des surprises de cette étude, détaille le docteur Alexandre Vallée, qui mène cette recherche à l'hôpital Foch à Suresnes.
15: Ce qu'on observe, c'est que près d'un tiers des femmes ont une atteinte du sommeil de manière importante, qui se poursuit aussi pendant la ménopause. Et donc une répercussion à la fois sur la famille, sur le travail, sur le quotidien.
9: Autre découverte des chercheurs, le sentiment de solitude accroît le ressenti des symptômes. Avec cette étude, à laquelle 8000 femmes ont déjà participé et qui va durer 10 ans, les chercheurs espèrent mieux comprendre la périménopause et la ménopause chez les femmes françaises et ainsi aider les professionnels de santé à les accompagner lors de cette période clé de la vie.
3: Les explications de Solène Nehen, et si vous souhaitez participer à la suite de cette étude scientifique qui va suivre au total 100 000 femmes pendant 10 ans, elle s'appelle Climater, vous pouvez vous inscrire sur le site climater.fr. Près d'Orléans maintenant, l'entreprise Duralex et ses fameux verres de cantine, patrimoine industriel français, est sauvé une nouvelle fois. La justice a validé le projet de reprise de l'entrepreneur Cédric Meston, qui prévoit la sauvegarde de 155 des 220 emplois de cette célèbre verrerie. Après l'échec de la reprise de l'entreprise par ses salariés, une nouvelle page va s'écrire et sur place, d'une certaine manière, on peut dire qu'on y voit enfin clair. Lydie Lahaye pour Ici Orléans.
16: Quentin Jaillet, le maire de la Chapelle-Saint-Mesmin, est le premier à parler d'une bonne nouvelle.
17: L'histoire continue, donc d'abord c'est une bonne nouvelle de savoir que le site de la Chapelle-Saint-Mesmin va continuer à produire des verres auxquels les Français sont attachés. Maintenant, on veut de la stabilité. Je pense que tous les employés de l'entreprise Duralex ont envie de trouver cette pérennité, ce relâchement et cette confiance dans l'avenir qui a fait défaut pendant de nombreuses années.
16: À la sortie de l'usine, les quelques rares salariés qui s'arrêtent ne disent pas autre chose.
18: On attend de voir comment ça va se passer la suite, en espérant que ça se passe le mieux possible.
19: S'ils veulent que ça marche, il faut faire beaucoup de changements dans cette entreprise, parce qu'il y a beaucoup de choses qui ne vont pas.
20: Moi, je pense qu'il a un bon projet. Après, c'est une usine où il faut investir. Si vous investissez pas, c'est mort. Il faut investir dans les machines, faire des réparations de machines, il faut remettre l'outil de travail en marche. On travaille, mais on a trop de pannes, les machines sont vieilles.
16: Le nouveau PDG, Cédric Meston, on prévoit d'arrêter le four actuel qui fonctionne au gaz pour le remplacer par un four électrique en 2029. Sa priorité, faire de Duralex le verre le plus vert au monde.
3: Et par contre, si vous aviez participé à la cagnotte destinée à aider l'entreprise à se redresser, elle avait connu un grand succès, 7 millions d'euros collectés. Ils ne seront pas remboursés, c'est ce qu'indique la plateforme de financement participatif Lita. C'est un château emblématique de la Sologne. Il a été ravagé par les flammes cette nuit, le château de Rère à Théia, dans le Loir-et-Cher, à quelques kilomètres de Vierzon. La toiture s'est effondrée vers 4h45 du matin, tout comme les planchers du premier et du deuxième étage. Selon le maire de la ville, le château était à l'abandon depuis des années.
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1: Benjamin Mathieu.
3: On fait une large place aux associations dans un instant, notamment celles qui se mobilisent en faveur des plus démunis. Elles ont beaucoup de mal à boucler leur budget. Je vous parle aussi des journées nationales de la réparation, car un grippin en rade, ça se répare bien plus facilement qu'on l'imagine. Et puis je vous révèle en fin de journal pourquoi un maire dans les Vosges lance une campagne d'affichage contre des randonneurs un petit peu trop démonstratifs. Cette question, désormais, dans le trésor de nos régions, que se passerait-il si les associations, acteurs de la solidarité, s'arrêtaient tout simplement de fonctionner du jour au lendemain? C'est l'alerte rouge lancée par la Fédération des acteurs de la solidarité qui lance une mobilisation nationale inédite. Ils imaginent une France sans Emmaüs, sans la Fondation pour le logement ou sans le SAMU social, pour reprendre les plus connus, car beaucoup de ces structures d'aide aux plus précaires sont à bout financièrement. Martin Laribbe est délégué départemental en Isère pour la Fédération des acteurs de la solidarité.
0: La tendance, c'est qu'il y a quand même un tiers des associations qui sont en difficulté. J'ai une association en tête pour lesquelles, effectivement, c'est un don privé qui a fait qu'ils ont pu tenir leur budget 2026. Ces difficultés, elles se font à bas bruit. On a effectivement, parmi les 21 adhérents, donc plus de 60 services et plus de 5000 personnes accompagnées. Parmi ces structures adhérentes, certaines ont vu des services fermés, des crèches, c'est des places d'intermédiation locative qui sont aujourd'hui en difficulté. C'est des structures qui ont des salariés qui ont des CDD qui sont non reconduits, puisque voilà, des financements en berne. Tout ça, c'est effectivement la conséquence de choix politique et surtout d'enveloppes limitées.
3: Un témoignage recueilli par ICI Isère. Une manifestation est en cours devant l'Assemblée nationale à Paris pour mettre la pression sur les députés et tenter de peser sur les arbitrages du budget qui est en cours d'examen. Une bouilloire, un grippin ou un téléphone portable qui ne fonctionne plus, ça nous est tous arrivé. Et souvent, par manque de temps ou parce qu'on ne sait pas à qui s'adresser, on remplace l'appareil plutôt que d'essayer de le réparer. Aujourd'hui, c'est les Journées nationales de la réparation. Et pour nous en parler, nous avons Marie Castagnier en ligne avec nous. Bonjour.
21: Bonjour.
3: Vous êtes délégué du réseau national des ressourceries et recycleries. Alors déjà pour commencer, est-ce que vous pouvez nous expliquer c'est quoi une ressourcerie? On imagine plein de ressources.
21: Alors exactement, une ressourcerie c'est une association dans laquelle on peut venir apporter tout type d'objets pour les donner, mais dans laquelle on peut aussi venir chercher tout type d'objets, vous l'avez dit, un grippin, ça peut être aussi une chemise, etc. Donc c'est un endroit où on dépose et on vient acheter des objets à prix solidaire.
3: Vous l'avez peut-être entendu, c'est pas forcément tout à fait le sujet, mais les associations dites sociales tirent la sonnette d'alarme sur le fait qu'en ce moment elles ont des vrais problèmes d'argent. Est-ce que c'est le cas aussi de votre fédération ?
21: Oui, on constate les difficultés qui ont été évoquées par le témoignage précédent, notamment sur les personnes que nous avons dans nos structures qui sont en insertion et qui sont soutenues par des dispositifs financés par l'État. Ce sont des ateliers chantiers d'insertion dont les financements sont en baisse depuis plusieurs années et les annonces du prochain budget ne laissent rien présager de bon sur ce point. Donc nous sommes aussi inquiets face à ces baisses de financement.
3: Oui, parce qu'on rappelle que vos associations justement font beaucoup d'insertion professionnelle et travaillent avec... Évidemment, vous venez de le dire, des personnels en réinsertion professionnelle. Les Journées nationales de la réparation, on comprend le principe. Vous publiez une étude également sur les freins à ce jour pour la réparation, dans laquelle on apprend que 70% des personnes renoncent à faire réparer un objet, faute de savoir à l'avance combien ça va leur coûter. Également parce qu'il leur semble que le prix du neuf semble suffisamment bas et donc du coup on va pas, entre guillemets, se prendre la tête. Est-ce qu'il y a un vrai changement de mentalité à opérer pour justement aller vers ce que vous nous offrez?
21: Alors exactement, donc les ressourceries dans leur mission ont aussi cette mission de sensibilisation pour permettre aux personnes qui souhaitent réparer leur objet de venir dans une ressourcerie pour apprendre à réparer et ainsi rallonger la durée de vie des produits, ce qui évite de racheter du neuf, souvent low cost et de mauvaise qualité. Donc n'hésitez pas donc à venir dans une ressourcerie, pousser la porte pour apprendre à réparer votre grippin. Après ces ateliers de réparation, donc on en organise toute l'année, mais on va les mettre encore plus en lumière pendant ces Journées nationales de la réparation. Quand on répare son grille-pain, on le regarde plus pareil. Le rapport à l'objet change.
2: On l'aime mieux.
21: C'est quelque chose d'assez fort dans les asiles. Exactement. Mais c'est vrai, on en prend soin. Et donc, du coup, c'est vraiment cet enjeu de l'autoréparation et de donner aussi aux citoyens ce pouvoir d'agir sur leurs propres objets et de venir participer à ces repair cafés, ateliers couture, etc. On peut faire ça sur tout type d'objet.
3: Alors, l'argument qui peut potentiellement être plus fort en cette période de forte hausse des prix, c'est pas forcément celui de l'économie circulaire, du réemploi, de la préservation de l'environnement, mais celui du pouvoir d'achat. On imagine que faire réparer coûte moins cher, ou peut-être équivalent, mais en tout cas, n'est pas plus cher que d'acheter du neuf de mauvaise qualité, ce que vous disiez.
21: Oui, en plus, dans nos associations, les ateliers réparation sont vraiment là pour sensibiliser et apprendre à réparer. Et du coup, on le fait soi-même. Donc, c'est pas la même chose. Ça coûte effectivement moins cher de venir le faire réparer dans une ressourcerie que de racheter du neuf.
3: Alors, acheter du neuf, la plupart des Français, dans ce même sondage que vous communiquez aujourd'hui, 60%, donc c'est pas rien, disent qu'en gros, ils préfèrent acheter du neuf alors qu'ils savent qu'il est réparable, mais parce que ça leur semble plus simple ou plus rapide. Là, c'est pareil, encore une fois, on n'imagine pas qu'on peut aller dans une ressourcerie, que ça peut être simple, facile d'accès et que ça peut aller vite aussi.
21: Effectivement, et c'est pour ça aussi que ces journées de la réparation offrent aussi une visibilité à tous ces acteurs associatifs qui sont mobilisés tous les jours dans les territoires pour proposer ces ateliers réparation, ces repair cafés, etc. Et du coup, on a aussi besoin, nous, de pouvoir accéder à des endroits en centre-ville, puisque c'est un manque aujourd'hui. Il y a beaucoup plus de points de vente de neuf, même de réparation tenus par des enseignes de neuf. Donc du coup, n'hésitez pas à pousser la porte d'une ressourcerie et puis aussi à faire en sorte de pousser l'installation de ressourceries dans les centres-villes, puisqu'aujourd'hui, on y est présent, mais pas encore assez.
3: Et on peut rappeler aussi que vous êtes bien présent, ces ressourceries, dans le monde rural. Il y a de nombreuses ressourceries dans le monde rural. Il y a un site internet où on peut trouver un peu toutes ces ressources, justement?
21: Oui, bah vous pouvez aller sur le site du Réseau National des Ressourceries. Et effectivement, on a aussi des ressourceries itinérantes en milieu rural pour aller vers les gens et pour aussi rompre l'isolement. Et les ateliers de réparation permettent ça aussi, puisqu'on transfère des savoir-faire un peu perdus et ça permet de les revaloriser, de recréer du lien entre les gens.
3: Merci beaucoup Marie Castagnier d'avoir été notre invitée dans le 13h de nos régions. Vous êtes déléguée du Réseau National des Ressourceries et Recycleries.
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3: On part au bord du lac du Bourget en Savoie pour cette séquence que vous connaissez désormais parfaitement. Depuis le début de l'année, le réseau ici vient à vous pendant toute cette saison présidentielle avec nos isoloirs 50 qui sillonnent la France. C'est Dites-le ici, vous répondez à des questions très ouvertes. Le but c'est que chacun puisse s'exprimer mais aussi se sentir entendu. Exemple avec Florian, chef d'entreprise à Aix-les-Bains, qui souhaite plus de pouvoir aux acteurs locaux. Il le dit dans l'isoloir de Ici Isère.
23: Quel monde souhaitez-vous pour vos enfants et les générations futures?
24: Un monde dans lequel chacun trouve sa place. Les choses sont plus faciles et plus claires. Alors, en ce moment, tout est confus, tout est contredit, c'est super compliqué. Même sur le point de vue politique, ou à part contredire ce que disent les autres, à part rejeter la faute sur les autres, à part dire qu'on a une meilleure idée, mais sans rien vraiment proposer derrière. Moi, j'aimerais bien proposer un monde sur lequel les choses sont dites et faites avec des solutions concrètes pour qu'on puisse rentrer sur des choses beaucoup plus positives, beaucoup plus construites. Et ainsi, peut-être essayer de revenir avec un équilibre pour pouvoir apporter plus de santé, plus de sécurité, plus d'avantages financiers. Ramener vraiment plus d'équilibre dans notre pays et dans le monde.
23: Quel serait votre message à la future présidente ou au futur président de la République?
24: Mon message serait tout simple, ce serait principalement de laisser le pouvoir d'action et de laisser les actions à de vrais acteurs locaux engagés pour récolter des vrais besoins et leur permettre de pouvoir déployer des solutions.
3: Et si vous voulez vous exprimer également comme Florian, la liste des 50 isoloirs dans toute la France est disponible sur ici.fr. C'est le football comme on l'aime, avec des buts, du spectacle, et à la fin c'est une équipe française qui gagne, portée par son duo d'attaquants Ousmane Dembélé et Désiré Doué des grands soirs. Le PSG s'est amusé hier soir face à Manchester City, victoire 4-2 au Parc des Princes en Ligue des Champions. De quoi faire taire les doutes après un début de saison poussif en Ligue 1, Nicolas Perronnet.
25: Rarement la partition n'avait été aussi bien exécutée. La dernière fois, sans doute, le récital. 5-0 en finale de leur première Ligue des Champions décrochée face à l'Inter. Pendant une demi-heure, le PSG a joué à un football de rêve. De quoi permettre à ses supporters de chambrer avant même la mi-temps à 3-0. Aucune fausse note, savoure le chef d'orchestre Ousmane Dembélé.
2: On prend énormément de plaisir quand on joue comme ça. Ça roulait tout seul. C'est un grand match à l'extérieur face au leader de la première ligue et il fallait juste répondre présent.
25: Ça a donc été le cas, mais beaucoup moins bien quand même dans ce drôle de match. De retour des vestiaires, la dynamique s'est subitement inversée. Paris a souffert beaucoup, mais a quand même réussi à envoyer un message à toute l'Europe, quoi qu'en dise l'entraîneur Luis Enrique.
6: L'unique message, c'est l'équipe à la fin de la saison qui gagne la Coupe d'Europe. Ce n'est pas important d'être dans les meilleurs à ce moment de la compétition.
25: Jamais le PSG ne s'était imposé à Manchester City. Jamais le PSG n'avait marqué 10 buts lors de ses deux premiers matchs de Ligue des Champions. Le message est quand même assez clair.
3: Et dans l'autre affiche de la soirée, hier soir, Madrid qui est venu à bout de l'AS Roma, 3-4, Kylian Mbappé a marqué. Et avec 72 buts en 100 matchs en Ligue des Champions, l'attaquant français devient le cinquième meilleur buteur de la compétition. Derrière Cristiano Ronaldo, Lionel Messi, Lewandowski et Karim Benzema. On a des nouvelles de Christophe Glaise. Cela fait bientôt 500 jours que le journaliste est détenu en Algérie. La France qui demande toujours sa libération. Sa mère, Sylvie Godard, a pu lui rendre visite dans sa cellule il y a une dizaine de jours. Elle raconte que son fils garde le moral grâce notamment au soutien d'une légende du foot.
7: Et il nous a dit cette fois-ci qu'il se sent fort parce qu'il veut être à la hauteur de toutes ces personnes qui le soutiennent. Et surtout, il nous a dit que le fait que tous les co-détenus, il y a 8000 détenus à la prison de Coléa, ont vu le témoignage de Zinedine Zidane.
3: Qu'on a entendu.
7: L'ont entendu. Et donc maintenant, j'ose pas dire le mot légende parce qu'il est un peu galvanisé, mais c'est vraiment un héros. C'est incroyable. Et il en revenait pas. Et donc il dit, c'est pour ça qu'avec tous ces témoignages, cette mobilisation, il veut être vraiment à la hauteur.
3: La mère de Christophe Glaise chez nos confrères de France Info ce matin. L'amour est dans le pré, oui, mais dans les Vosges, on en a un peu marre des promeneurs qui prennent ça au pied de la lettre. Le maire de Thaon-les-Vosges, au nord d'Épinal, on a assez que les gens viennent faire l'amour dans les bois à côté d'un parcours de santé qui a apparemment connu des habitants pour être un repère d'amants adeptes des plaisirs de la chair en extérieur. Le maire de la commune, Cédric Axer, vient donc d'installer des pancartes avec des messages comme « Il y a des hôtels pour ça » ou encore « L'amour est aveugle, mais pas les promeneurs ».
8: Depuis des années et des années, on a beaucoup d'usagers de ce parcours de santé qui nous disent « Écoutez, monsieur le maire, on commence à en avoir marre, on vient avec nos familles, on vient avec nos enfants et on croise des gens qui, visiblement, ont des pratiques particulières. » Et donc, on a fermé la route ici, qui est devenue une véloroute, pour empêcher les flux. Ça n'a pas marché. On a prévenu plusieurs fois, ça n'a pas marché. Donc, on s'est dit « Allez, on va passer une étape ». Et on a donc décidé de poser des panneaux qui font rire, mais qui globalement sont assez sérieux. On a pris un axe parce que je pense qu'il peut être efficace, mais on rappelle globalement le texte. J'espère que ça fonctionnera. En vertu des textes qu'on peut utiliser, eh bien on prononcera des amendes parce que ce n'est pas légal. Il faut quand même le rappeler.
3: Voilà, c'était la drôle d'histoire pour terminer ce journal. Et puis on finit avec cette information. Vous connaissez forcément au moins une de ses chansons. Stevie Wonder, le roi de la soul américaine, aveugle de naissance. Et ce soir à Paris, pour un concert événement à l'Accor Arena, l'artiste qui vient de fêter ses 50 ans de son album Songs in the Key of Life, eh bien est donc en concert ce soir. Alors évidemment, c'est complet, mais vous pouvez en profiter pour vous faire un petit medley chez vous des meilleurs son de Stevie Wonder. On va écouter un petit morceau, juste un petit bout pour se faire plaisir, pour finir ce journal. Voilà, c'est forcément le plus connu. Il y a forcément un de nos auditeurs dont c'est l'anniversaire, donc on en profite également pour lui souhaiter un excellent anniversaire. On se retrouve demain dans le trésor de nos régions, et puis vous connaissez le principe, la suite des informations, c'est sur ici.fr. À ce soir.
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1: Dimanche, ce sont les castagnades de Desagne en Ardèche, au détour des ruelles médiévales. Desagne propose une ambiance authentique pour célébrer le fruit du terroir. De la rôtie au défi châtaigne gourmande, en passant par le marché de producteurs, les animations et la bombine, la castagnade de Desagne, une fête qui ne manque pas de piquant. Cette année, l'arbre et le bois seront mis à l'honneur. Ça se passe dimanche, toute la journée, au cœur du village médiéval de Desagne, au-dessus de Lamastre. Samedi, les bénévoles de la Ligue contre le cancer de l'Oriole vous invitent à une rando rose. Plusieurs parcours, le premier de 4 km pour une rando santé, le deuxième de 8 km sur les hauteurs de l'Oriole et le dernier, 12 km pour une rando sportive. À l'arrivée de la rando, un bracelet Ligue Collector, un massage minute, une collation ainsi qu'un atelier d'autosurveillance mammaire. Pour y participer, rendez-vous au parc de la Maison pour tous de l'Oriole à partir de 13h.
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0: En 1978, Billy Joel écrit et compose My Life, une chanson extraite de l'album 52e rue, qui fait date d'ailleurs dans la carrière de l'artiste. À suivre, Estelle, Te rencontrer encore, et Téléphone, Cendrillon.
1: Oui, je sais.

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1: Et je ne surgis surtout pas tout seul, avec un humoriste que vous connaissez bien, Issa Doumbia, qui sera sur la scène du Théâtre des Cordeliers à Romans ce vendredi, avec son ciné-spectacle Monsieur Doumbia. Bah, je lui ai donc demandé qu'est-ce qu'il y avait derrière ce titre.
2: Bah, il y a mon évolution. Au début, on m'a connu avec le prénom Issa. Au fur et à mesure, on a commencé à m'appeler Issa Doumbia. Et Monsieur Doumbia, c'est aussi... pour rendre hommage à mon papa qui m'a transmis ce nom et qui n'est plus aujourd'hui. J'en parle aussi dans mon spectacle.
1: Dans ce spectacle, vous vous livrez davantage. Est-ce que par exemple Issa Doumbia dans la vraie vie ressemble beaucoup à celui que le public découvre sur scène?
2: Évidemment, c'est exactement moi et c'est pour ça que je le partage avec les gens sur scène, parce que c'est le seul endroit où il n'y a pas de filtre, il n'y a pas de montage, tout est sous les yeux du public. Et le spectacle, justement, j'interagis beaucoup avec le public, donc c'est vraiment un truc 100% naturel et 100% réel.
1: Vous racontez notamment vos succès, vos difficultés aussi, vos amours, des épisodes de votre carrière. Est-ce que c'est plus difficile de faire rire avec sa propre vie qu'avec des personnages?
2: Non, c'est pas plus difficile, il faut être juste sincère, et moi je pense que je le suis totalement, et quand on est sincère... Bah, le rire vient avec. Mais il y a aussi des personnages hein, dans mon spectacle.
1: Alors justement, on parle de ciné-spectacle, c'est donc un mélange de stand-up et de cinéma. Vous avez eu envie de sortir du traditionnel one-man show?
2: Oui, en fait, c'est plus un one-man show que du stand-up. Le stand-up, c'est vraiment un art particulier. Mais moi, c'est un one-man show avec des images, parce que j'ai voulu faire vraiment sentir les émotions que j'ai pu vivre au moment où je les ai vécues. Comme par exemple quand je croise des gens dans la rue qui me disent des choses sur ma carrière, des choses comme ça, et ben genre on va croiser des personnages qui vont apparaître à l'écran, qui vont jouer la situation que j'ai vécue et les gens vont le ressentir comme je l'ai ressenti à ce moment-là. Ou sinon des moments de mon enfance avec mes parents, avec mes amis. Donc il y a plein de petits moments que j'ai voulu vraiment rejouer sous les yeux du public.
1: Il y a une véritable interaction entre vous et les écrans?
2: Oui, vraiment. Évidemment, c'est des images enregistrées, mais il y a des comédiens qui ont rejoué des scènes pour moi, que ça soit des comédiens adultes ou enfants. Il y a une petite fille, par exemple, que j'avais croisée un jour dans un magasin et qui était étonnée de me voir en train de faire des courses. Et elle m'a dit, mais quand est-ce que tu rentres dans la télé? Je lui ai dit, je finis mes courses et je rentre dans ma télé. Et du coup, on revoit cette scène qui était très mignonne pour moi. Les yeux des enfants, pour moi, c'est vraiment le truc le plus pur. Donc, quelque part, c'est comment retranscrire ça sur scène. Et j'ai réussi grâce à ces écrans.
1: Sur l'écran et sur scène, c'est comme cela que vous pourrez voir Monsieur Doumbia vendredi prochain dès 20h au Théâtre des Cordeliers à Romans.
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0: You Want Me Baby, The Human League, groupe britannique, leur plus grand succès sans conteste, leur plus grand succès commercial à ce jour, un titre signé en 1981. À suivre, Zao de Sagazan et Earth, Wind and Fire.
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1: Excellent après-midi à tous, ici premier sur l'actu locale, Drôme Ardèche, vous écoutez ici Drôme Ardèche. Il est 14h, les infos, Marine Le Génie.

0: Le Premier ministre dénonce la transformation du mouvement lycéen en un mouvement de violence urbaine. De son côté, le ministre de l'Éducation nationale affirme que des décisions seront communiquées d'ici fin octobre concernant Parcoursup. Édouard Geffray qui reçoit une nouvelle fois les syndicats lycéens cet après-midi en visioconférence. Sébastien Lecornu tenait également une réunion sur les très attendus plans de relance agricole. Il promet de débloquer entre 500 et 700 millions d'euros pour les agriculteurs. Ils s'ajouteront aux 1,2 milliard déjà annoncés pour aider un secteur touché par les canicules à répétition, mais aussi l'augmentation du prix des carburants. Un autre mouvement social prévu ce samedi inquiète le gouvernement. Avec 250 actions envisagées et une soixantaine de manifestations annoncées dans toute la France, des gilets jaunes, mais aussi des lycéens et des étudiants participeront à cette mobilisation lancée pour protester contre la hausse des prix. Et puis en plein débat budgétaire, les députés viennent de rejeter une mesure impopulaire, le plafonnement d'un abattement fiscal pour les retraités. Elle prévoyait d'abaisser de 4 400 à 3 000 euros le plafond de l'abattement de 10% applicable aux pensions de retraite. L'instigateur de l'enlèvement de la petite Mia en 2021, Rémi Daillé, a été condamné à 6 ans de prison. Le tribunal a reconnu le caractère autoritaire et violent du projet terroriste mené par l'ancien youtubeur. Le mouvement d'extrême droite radicale, né pendant la pandémie du Covid, avait théorisé l'enlèvement d'enfants pour renverser le gouvernement pacifiquement ou avec effusion de sang.
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2: C'est un temps ensoleillé qui nous attend en ce jeudi après-midi, avec des températures qui sont douces pour la saison. Vallée du Rhône, Diois, Baronnie, dans la Drôme, donc de 24 à 25 degrés du nord au sud, 21 degrés sur le plateau du Vercors. On est au-dessus des valeurs de saison, également sur l'Ardèche, d'Annonay à Bourg-Saint-Andéol jusqu'aux Cévennes. Les températures maximales seront comprises cet après-midi entre 23 et 25 degrés, 20 degrés sur les hauts plateaux ardéchois au-dessus de 1000 mètres d'altitude. Demain, c'est une journée largement ensoleillé qui nous attend également.
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0: With or Without You, avec ou sans toi, le groupe U2, groupe de rock irlandais. Cette chanson était à la base une démo sur laquelle le groupe a continué de travailler pour sortir ce tube. À suivre, trois chansons françaises à la suite sur Ici le Romain Desch, Francis Cabrel, Octobre, Benabar, Elle Danse et Michel Sardou, La Java de Broadway.
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0: L'Aljava de Broadway, Michel Sardou en 1977. Que diriez-vous de quelques idées sorties pour les jours à venir, voire même pour le week-end qui arrive à grands pas? C'est ici Express sur Ici Drôme Ardèche.
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0: Entrez dans les coulisses d'une distillerie familiale en activité depuis 1930 et repartez en sachant reconnaître les différentes lavandes et utiliser les huiles essentielles au quotidien. Au pied du Vercors, la distillerie des Quatre Vallées vous ouvre ses portes pour une visite guidée pédagogique, vivante et sensorielle. Ici, on ne regarde pas la lavande, on la comprend, on la sent, on apprend à la choisir et à l'utiliser. Pendant une heure, votre guide vous emmène au cœur de l'exploitation familiale située à Chamaloc, dans le Diois. À l'occasion des Journées Nationales de la Réparation, le Répar Café Rhône Crussol vous accueille samedi de 9h à 13h. Des bricoleurs passionnés bénévoles seront là pour vous aider à réparer vos objets du quotidien. Vous pourrez aussi faire diagnostiquer vos appareils informatiques, faire un contrôle technique de votre vélo. C'est gratuit et sans inscription, samedi à la salle Rhône, située au siège de la communauté de communes Rhône Crussol de Guilherand-Grange.
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2: Vous écoutez Anne Silla avec FOMO.
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2: La native de Valence, dans la Drôme, se fait remarquer comme finaliste de la saison 4 de The Voice. Avec FOMO, elle partage ce sentiment de passer à côté des choses, de sa propre

0: Voilà ce que l'on appelle typiquement le rock progressif. Sorti en 1983, le groupe Yes, Owner of a Lonely Heart. Et nous allons tranquillement glisser vers les infos de 15h, en musique, s'il vous plaît, avec France Gall, Cézanne Pain, Teddy Swims, Mr. No Idol et Laurent Voulzy, Bopper en larmes.
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1: Vous êtes dans les après-midi musicales d'ici Drôme Ardèche, ici premier sur l'actu locale en Drôme et en Ardèche. Il est 15h. Les infos vous sont présentées maintenant par Marine Legénie.
2: Les personnels du lycée Paul-Éluard de Saint-Denis dénoncent une intervention violente de policiers en civil dans l'établissement. Le proviseur a convoqué un élève dans son bureau et a fait entrer la police pour le faire arrêter. Des personnels sont venus massivement s'y opposer, suscitant des réactions violentes de la part de la police, raconte des personnels de cet établissement de Seine-Saint-Denis dans un communiqué. À Rouen, en Seine-Maritime, plus de 1500 élèves ont eux été évacués en milieu de matinée d'un établissement scolaire privé. L'institution Sacré-Cœur. Des casseurs ont tenté d'arracher le portail de livraison du collège pour s'introduire dans le lycée. De son côté, le Premier ministre estime que le mouvement lycéen s'est transformé en mouvement de violences urbaines. Sébastien Lecornu qui évoque des violences dont l'intensité a encore augmenté ces derniers jours. Dans ce même point presse en fin de matinée, il dit également redouter des violences lors d'un autre mouvement social, c'est ce samedi, cette fois contre la vie chère, à l'appel de plusieurs organisations dont des Gilets jaunes. Une commission sénatoriale dénonce de multiples dysfonctionnements dans le périscolaire parisien. Manque de formation, agressions tuent, animateurs déplacés. Le rapport publié aujourd'hui fait également état de dysfonctionnements dans 73 départements français. Des nouvelles rassurantes du pape opéré il y a 2 jours d'un cancer au poumon. La radiographie de contrôle de Léon XIV montre une bonne récupération du poumon opéré, communique aujourd'hui le Vatican. Et puis si vous aimez le football, 3 clubs jouent les 2e tours de la Ligue Europa ce soir. Lyon-Crystal Palace, Rennes au Ficrette et Marseille Olympiakos.
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1: Bon, il y a eu du brouillard ce matin, évidemment, mais c'est un temps ensoleillé qui domine largement jusqu'à ce soir sans difficulté en Drôme comme en Ardèche. Les températures d'Annonay à Bourg-Saint-Andéol jusqu'aux Cévennes, elles seront comprises au plus chaud du jour cet après-midi entre 23 et 25 degrés, 20 degrés sur les hauts plateaux ardéchois au-dessus de 1000 mètres d'altitude. En vallée du Rhône, sur le Diouaille, sur les Baronnies dans la Drôme, donc entre 24 et 25 degrés et 21 degrés également sur le plateau du Vercors. Demain, vendredi, la journée est largement ensoleillé, il faudra juste attendre la dissipation des brouillards peu denses qui seront présents au lever du jour.
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0: titre de 1994 sur Isidro Mardèche. You Gotta Be avec Desiree. Desiree, c'est tout simplement Desiree Arnett Wickes, une chanteuse de pop rock londonienne que vous avez retrouvée sur Isidro Mardèche. À suivre, trois chansons françaises à la suite. J'ai nommé Jo Dassin, Salut les amoureux, Jennifer Mourir sur scène et Hervé Cristani, Il est libre Max.
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0: Une belle ode poétique qui décrit un personnage libre, rêveur, bienveillant, détaché du matérialisme. Il est libre, Max Hervé Christiani, en 1981. Tout de suite, des infos sorties, des idées pour ce week-end.
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0: Dimanche, ce sont les castagnades de Desagne en Ardèche, au détour des ruelles médiévales. Desagne propose une ambiance authentique pour célébrer le fruit du terroir. De la rôtie au défi châtaigne gourmande, en passant par le marché de producteurs, les animations et la bombine, la castagnade de Desagne, une fête qui ne manque pas de piquant. Cette année, l'arbre et le bois seront mis à l'honneur. Ça se passe dimanche, toute la journée, au cœur du village médiéval de Desagne, au-dessus de Lamastre. Samedi, les bénévoles de la Ligue contre le cancer de L'Oriole vous invite à une rando rose. Plusieurs parcours, le premier de 4 km pour une rando santé, le deuxième de 8 km sur les hauteurs de L'Oriole et le dernier, 12 km pour une rando sportive. À l'arrivée de la rando, un bracelet Ligue Collector, un massage minute, une collation ainsi qu'un atelier d'autosurveillance mammaire. Pour y participer, rendez-vous au parc de la Maison pour tous de L'Oriole à partir de 13h.
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0: I'm a Lover, en 1986, signé d'Andrea, le groupe disco italien fondé par Dario Farina. Les infos de 16h arrivent tranquillement. Tout de suite après, ce sera Damien Bravet que vous retrouverez sur Isidre Bardèche. Mais avant cela, la musique. Maxime Le Forestier, Ella Langlais et Pascal Obispo.
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1: Voilà, vous ne bougez pas évidemment, la fin de l'après-midi vous allez la passer en compagnie de Damien Bravet. Ici premier sur l'actu locale en Drôme Ardèche, il est 16h, le temps de retrouver les infos avec Marine Logénie.

0: Ce n'est pas fait pour restaurer la confiance du consommateur. Plusieurs magasins Carrefour sont soupçonnés de détourner l'argent des promotions, selon Complément d'enquête, le magazine d'investigation diffusé ce soir sur France 2. Ils appartiendraient à un indépendant, un locataire gérant de la marque. Des élèves du collège Saint-Stanislas à Saint-Rénan dans le Finistère, pris en charge par les pompiers et le SAMU, ils ont été victimes d'irritations aux yeux et à la gorge alors qu'ils se trouvaient dans un bus. La préfecture du département précise qu'ils ont été exposés à de l'ammoniac, mais qu'il n'y a pas de danger à cette heure. L'affront de la justice face aux attaques dont elle fait l'objet, la Cour de cassation, dans un message publié sur le réseau social X, se dit s'associer à l'indignation du Conseil supérieur de la magistrature. Il dénonce les attaques visant un magistrat de Bobigny depuis la condamnation du fondateur du média identitaire Frontière, qui s'appelle Éric Tegner. C'était en juin. Dans son dernier numéro, le magazine d'extrême droite consacre sa une au magistrat et s'en prend nommément à lui. En économie, la fonderie de Bretagne, qui emploie 244 salariés à Caudan dans le Morbihan, a été placée en liquidation judiciaire faute de repreneur. Un drame humain et industriel inacceptable pour les syndicats. Et puis le trafic des trains est interrompu depuis le début de l'après-midi sur la ligne TGV Paris-Strasbourg en raison d'une panne d'alimentation électrique. Le retour à la normale est attendu ce soir, mais plusieurs trains accusent des retards importants. Retard d'une heure à l'arrivée en gare de l'Est et même de deux heures en gare de Strasbourg.
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2: Du soleil au programme aujourd'hui et demain en Drôme-Ardèche avec des températures qui oscillent entre 23 et 25 degrés cet après-midi. La nuit prochaine sera souvent claire. Toutefois, sur l'Ardèche méridionale, le ciel sera très nuageux et en seconde partie de nuit, des brouillards se formeront. Ils pourront encore traîner au petit matin, mais se dissiperont rapidement. Côté température, vendredi fera encore particulièrement doux pour la saison avec 23 à 26 degrés en pleine et jusqu'à 20 degrés sur les plateaux. Le vent, lui, restera plutôt faible dans l'ensemble.
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0: Pierre Demar qui pense à vous sur Isidro Mardèche. Et si vous pensez à aller le voir, eh bien, il sera en concert à Grenoble le 7 novembre prochain. Bonjour et merci de passer votre après-midi avec nous ici. Côté musique, arrive George Harrison et les Weather Girls. Alors, on est très gourmand hein, dans la station, vous le savez. Notamment Philippe Costa et particulièrement avec nos fruits d'ici, comme la châtaigne dont on fête les 20 ans. Mais pourquoi justement cet anniversaire? Notre gourmande lui répond Daphné Michelat.
1: Daphné Michelat nous parle de patrimoine et elle répond gentiment, quasiment gratuitement à nos questions. On la paye, je le disais l'autre jour, parfois en chocolat. D'ailleurs, on va recevoir du chocolat de ceux qui nous écoutent le matin. Vous allez voir, un jour, ça va arriver.
2: Écoutez, 70%, c'est bien.
1: Bonjour Daphné, bonjour, bonjour.
2: Bonjour, bonjour. J'aime les châtaignes aussi. Hein.
1: C'est vrai.
2: Enfin, au passage.
1: Pourquoi célèbre-t-on les 20 ans de la châtaigne d'Ardèche? Eh oui, 20 ans pour une châtaigne, ça mérite une belle fête quand même. Hein.
2: Et même plusieurs fêtes. Oui. Hein. Car en 2026, les castagnades célèbrent les 20 ans. Alors, les 20 ans de l'AOP châtaigne d'Ardèche. Mais attention, hein, si l'appellation a 20 ans, la châtaigne est bien plus ancienne, évidemment. Hein.
1: Beaucoup plus ancienne, beaucoup, beaucoup, beaucoup plus.
2: Eh oui, accrochez-vous, on a retrouvé près de Privas une châtaigne fossile vieille de plus de 8 millions d'années.
1: 8 millions d'années, elle devrait être quand même dure à consommer, à croquer. Hein.
2: Bah, disons qu'on évitera de la mettre dans la poêle. Hein.
1: Ouais.
2: Cette découverte exceptionnelle a été faite en 1994 par le paléontologue Bernard Rioux. La châtaigne était remarquablement bien conservée, comme momifié hein, dans les dépôts d'un ancien lac volcanique du Coiron. Les dépôts de ce lac, riches en minuscules algues appelées diatomées, eh bien, ont permis de conserver des végétaux et des animaux de cette époque. Et on a même retrouvé de magnifiques feuilles fossiles de châtaigniers à proximité.
1: C'est beau en plus, hein, j'imagine.
2: Très, très beau.
1: Notre châtaigne fossile, elle en est où aujourd'hui?
2: Alors, elle est conservée. Ouais. Non, elle n'est pas dans la poêle. Hein. Elle est conservée au Muséum de l'Ardèche à Balazuc. Ouais. Des moulages sont également présentés à la Maison du Châtaignier de Saint-Pierreville. Et puis, elle sera là, présente cette année sur les castagnades.
1: Alors, revenons à nos 20 ans, 20 ans de notre châtaigne. Pourquoi une AOP?
2: Alors, vous avez bien des questions, Philippe, ce matin.
1: Mais oui, ouais,
2: parce que depuis 2006, ouais, l'AOP reconnaît et protège un savoir-faire, un terroir et une production emblématique de l'Ardèche.
1: Ça, c'est important. Hein.
2: Et oui, c'est très important. Et pour fêter ça, les castagnades reviennent pour leur 27e édition du 10 octobre au 8 novembre avec 11 fêtes, marchés, randonnées gourmandes et rencontres avec les castanéiculteurs.
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0: comme ici, It's a Raining Man, et elles étaient bien placées pour le dire en 1982, puisqu'elles se nommaient les Weather Girls, filles de la météo. Véronique Sanson, Charles Doré et Gold à suivre pour la musique. Et nous ferons un point sur la circulation en Drôme Ardèche. Belle après-midi avec nous.
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Laissez-nous chanter avec Gold sur Issy-Dromardèche. Côté route, sur la départementale 219, des travaux ont lieu sur la chaussée entre Meaux et Plat. Des déviations sont mises en place jusqu'au 23 octobre. Et puis dans la Drôme, à Malataverne, la route est barrée. Sur la départementale 126, déviation via la RD8 en circulation alternée jusqu'au 24 octobre. Soyez patients et bonne route.

0: De l'amour sur ici de Romardèche avec Coldplay, Feels Like I'm Falling In Love. Une merveilleuse preuve d'amour aussi, c'est celle d'aider ses proches dépendants ou dans le besoin. Et dans l'humour en tube, Fred Ballard va nous prouver que c'est aussi une merveilleuse preuve d'humour avec Jérémy Ferrari et Sandrine Saroche.
1: Qu'est-ce qu'ils sont pauvres, mes parents, ils m'énervent.
2: Alors c'est sûr que c'est nettement plus sympa d'avoir des darons pleins aux as, quoique, qui dit argent dit héritage, dit frais de succession, donc faut voir. En tout cas, pour Jérémy Ferrari, c'est tout vu, il a su assez tôt qu'il serait assez rapidement un enfant aidant financièrement.
1: Ils avaient un commerce d'alimentation dans un quartier populaire de Charleville-Mézières. Ils ont réussi à couler le magasin. Et du coup, tu vois, comme ils avaient tout perdu, puis que moi ça marchait pour moi, bon, j'ai été un petit peu obligé de leur acheter une maison. Oh, quand je dis obligé, attention, hein, je vois qu'il y a plein de jeunes dans la salle. Évidemment, hein, il n'y a rien de plus beau pour un enfant que de parvenir un jour à réduire ses parents à l'état de locataire. Hein.
2: Il y a un petit côté jouissif à faire payer un loyer à ses propres parents, surtout ceux qui répétaient en boucle. C'est pas l'hôtel ici, quand on était ado. C'est si bon de pouvoir chambrer ses parents 20 ans plus tard et de se faire chambrer par ses grands-parents à l'EHPAD.
3: Ma petite Sandrine, c'est gentil d'être venue me voir. Tu veux une salutrécine? Alors comme ça, il paraît que tu veux être comédienne. Eh bien, il va falloir avoir de la patience, hein. Mais bon, comme on dit chez nous, à force de patience et de sein doux, l'éléphant sodomise le pou.
2: Voilà, bah c'est ça le bonheur quand on est aidant. Sandrine Saroche l'a compris, on donne beaucoup d'amour et on reçoit de très belles preuves d'humour en retour. Nos anciens sont de joyeux de riz sans filtre qui nous aident à vivre plus léger, avec ou sans sein doux.
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0: C'est pas de l'amour, mais ça y ressemble quand même un peu, hein, sur Ici de Romardèche, avec Frédéric Goldman et Jones. En tout cas, on parlera encore d'amour avec Christophe Mahé, Mécano pour la musique, avant toute l'actu locale à 17h, et juste après des journées de l'architecture qui auront lieu ce vendredi à Saint-Montant en Ardèche.
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11: Les seuls êtres à qui François, le gentil, le naïf François, sache parler, ce sont ses abeilles. Au point qu'au village, on le dit un peu simple. Alors pourquoi la plus belle fille du pays accepte-t-elle de l'épouser ? Et pourquoi s'enfuit-elle un beau jour en lui laissant pour seul souvenir un tout petit enfant ? Tout le miel de la vie, il fallait l'immense talent de Christian Signol et son incomparable humanité pour nous dire la prégnance de l'enfance et la puissance de l'amour de la vie. Tout le miel de la vie de Christian Signol, un grand roman Albin Michel.
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1: Merci de passer votre après-midi avec la première radio sur l'info locale en Drôme Ardèche, 17h. Julie Tescrat.
2: Ils l'avaient espéré, ils l'ont obtenu. La demande de dérogation des producteurs de Picodon vient d'être acceptée. Ils pourront exceptionnellement cette année acheter du fourrage et des céréales produites en dehors de la zone de l'AOP, l'appellation d'origine protégée, jusqu'à 20%. Un soulagement après un été marqué par la sécheresse et donc un manque de foin. De quoi mieux passer l'hiver pour Olivier Moyerson, éleveur à Saint-André-Lachaux en Ardèche et vice-président du syndicat de Picodon.
3: C'est une bonne nouvelle car quelques-uns de nos producteurs auront besoin de ça. Ça sera une clé supplémentaire pour passer plus sereinement à travers cette année sécheresse. Il y avait une réelle inquiétude pour certains éleveurs, tout à fait. Produire des fromages qui n'étaient pas en appellation d'origine, ça c'était une solution, ce qui aurait été une vraie tristesse. Puis l'autre solution aurait été de produire moins, et on sait que les équilibres économiques sont difficiles sur nos fermes, donc on a essayé au sein du syndicat du Picodon de mettre en œuvre les solutions les plus justes pour que notre fromage, le Picodon, reste fidèle à ce qu'il a toujours été, tout en gardant un équilibre le plus juste et un rapport à notre territoire le plus fort possible pour que le Picodon reste le Picodon.
2: Et pour ça, pas question de changer le cahier des charges. En revanche, le syndicat du Picodon réfléchit à d'autres solutions. Par exemple, utiliser des séchoirs en grange. Et puis alors que le budget 2027 est actuellement débattu à l'Assemblée nationale, le Premier ministre Sébastien Lecornu annonce aujourd'hui qu'une enveloppe entre 500 et 700 millions d'euros allait être débloquée pour le plan de relance agricole. Cet argent servira à adapter les productions au changement climatique. Le nord de l'Ardèche, toujours en crise ou en alerte renforcée au niveau des cours d'eau, selon la préfecture. Ça concerne les bassins versants du Douai, de l'Eyrieux, de l'Ouvespère, de la Loire et de l'Allier. En revanche, dans le sud du département, les restrictions sont abaissées au niveau le plus bas. C'est le cas pour la Canse, l'Ardèche, Baume, Chassac et la Cèze. Les lycéens reçus actuellement par le ministre de l'Éducation, Édouard Geffray. Mais juste avant, alors qu'il était en déplacement dans des lycées du Sud-Ouest, le ministre a annoncé des mesures concrètes avant fin octobre. Les principales organisations lycéennes, elles, demandent un plan de 10 milliards d'euros pour leur établissement scolaire. En Ardèche, la RD104 est rouverte à la circulation depuis le début de l'après-midi. Elle était fermée à la suite d'un accident d'un poids lourd au lieu dit Cogna ce matin. C'est entre La Blachère et Berrias et Casteljau. De son côté, la départementale 26 est aussi ouverte à nouveau au niveau de Méras. Elle avait été bloquée suite à un accident de la route. Plus que deux mois pour aller à la rencontre des deux derniers pandas de France aux eaux de Beauval. Le parc annonce aujourd'hui que les deux femelles nées il y a 5 ans rentreront en Chine le 17 décembre prochain. Mais bonne nouvelle, un nouveau couple devrait arriver début 2027, assure le zoo.
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2: Bon, pour l'instant, je vois un ciel bleu et du soleil, Damien.
5: Oui, et ça continue comme ça et ça continuera jusqu'à demain d'ailleurs. Par contre, ce week-end s'annonce plutôt grisouille. Hein. Alors profitez-en si vous le pouvez quand même. Bon, ce jeudi soir, cette nuit, le ciel restera donc encore bien dégagé. Après quelques dissipations des brumes et brouillards demain vendredi, des brouillards qui pourront être localement en fin de nuit, hein, bien sûr, le soleil dominera donc largement avec un du Nord qui va se renforcer temporairement dans la vallée du Rhône. Les températures attendues demain matin, si vous êtes à Saint-Étienne-de-Lugdarès, 9 degrés, on monte à 12 pour Cédron, 13 à Nonay, 14 à Privas, à la Motte-Chalancon, Coucouron également et Auvence, 15 degrés le matin à Thun, à L'Argentière, à Vallon-Pont-d'Arc, Autrive et Valence, 16 sont attendus pour Rochemort, Suze-la-Rousse et Bourg-Saint-Andéol, le maximum 17 degrés à Pierrelatte. Et l'après-midi, bon, ce sera entre 18 et 23 degrés.
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1: Et pour bien commencer cette nouvelle heure, on vous fait un baiser. Bah oui, comme ça, avouez que c'est pas mal quand même. Faut dire qu'Alain Souchon nous aide beaucoup pour ça, avec son ambiance kermesse fancifère à la fraise. Vous voyez ce que je veux dire? Belle fin d'après-midi avec ici Drôme Ardèche.

0: baiser d'Alain Souchon sur Ici Dromardèche.
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0: Et au cours de cette demi-heure, nous ferons le tour de l'actu musicale du jour avec Émilie Mazoyer, bien évidemment. Et après 17h30, nous serons avec Laurent Carvalho. C'est l'un des deux membres du duo Les Mirabelle Kitchen. Ils sont en concert le 25 octobre à Luc en Diwa. 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Alors soyez là vers 6h-10 pour espérer la gagner. Et dans quelques minutes, Héloïse Erignac nous glissera l'un de ses bons plans dont elle a le secret pour une sortie grand air à Saint-Montant en Ardèche à l'occasion des Journées de l'Architecture. Ce sera juste après Joseph Kamel et Vita sur Ici Drôme Ardèche.

0: Vita en duo avec Joseph Kamel. Jamais, si vous voulez aller voir Joseph Kamel, ça tombe bien. Il sera là l'année prochaine, très proche de nous en 2027. Ce sera le jeudi 25 mars. Il sera en concert à Aulac, à Châteauneuf-sur-Isère. Ah, il est presque 5h15, dites donc. On va parler des bons plans. Oui. En ce qui concerne les bons plans d'ici Dromardèche, Héloïse Erignac vous propose ce jeudi une nouvelle sélection de sorties grand air. Quel type de balade au programme, Héloïse ?
1: Patrimonial à l'occasion des Journées nationales de l'architecture qui se dérouleront du 15 au 18 octobre prochain. Plusieurs animations vous attendent en Drôme et en Ardèche sur ces journées, dont cette visite découverte de réhabilitation de maisons traditionnelles proposée vendredi 16 par l'Association des Amis de Saint-Montant. Nous sommes avec sa présidente, Carole Nemo. Bonjour.
2: Oui, bonjour.
1: Un petit mot de l'association d'abord, parce que c'est quand même une association qui a pas loin de 60 ans.
2: Oui, c'est une association qui a été créée en 1970 par des personnes qui avaient la volonté au départ de restaurer une chapelle et qui finalement se sont jetées à l'eau après le succès de cette restauration sur la partie médiévale, donc le vieux bourg castral du village de Saint-Montant qui est en ruine à cette époque-là. Et le village aujourd'hui effectivement a des gens qui habitent toute l'année.
1: Vous avez dû développer un savoir-faire absolument incroyable et c'est ce que vous allez nous montrer justement pendant ces visites des journées de l'architecture. Justement, c'est vraiment un cas pratique que vous allez nous présenter.
2: Exactement. Je me suis dit qu'il n'y avait pas meilleur moment que cette journée nationale de l'architecture pour présenter ce qu'on fait. En fait, il y a beaucoup de gens qui s'interrogent aussi sur la raison pour qu'on fait ça, comment on fait ça, comment on s'en sort finalement, qu'est-ce qu'on utilise comme matériaux, quel est l'intérêt de restaurer du vieux ? Est-ce qu'on arrive à refaire des choses qui sont dans les normes actuelles ? En fait, toutes ces questions-là, c'est les questions auxquelles on va répondre tout à fait ouvertement pour expliquer que on peut très bien vivre dans des maisons en pierre, on peut très bien les restaurer, mais qu'effectivement, quand vous habitez en haut d'un escalier, beaucoup d'escaliers, et qu'il y a des rochers derrière vous, on a un peu des difficultés à faire des drains ou à mettre un ascenseur, soyons clairs. On va dire que nous, dans nos statuts, c'est vraiment bien noté qu'on a à cœur de maintenir l'aspect médiéval qu'avait ce village, avec des matériaux traditionnels. Mais par contre, ce qui est important pour nous aussi, c'est que ces maisons soient habitées. Parce que restaurer du patrimoine, mais qu'il n'y ait pas de vie à l'intérieur, ça n'a pas de sens. Donc on a actuellement 12 locations à l'année. Et donc ça renouvelle la population, c'est un village qui est vivant, c'est vraiment... on a aussi un gîte de groupe, un gîte d'étape, on a aussi des ateliers d'artistes. Et récemment, nous avons acquis une maison qui était inoccupée depuis 25 ans. Et on a donc un futur locataire qui va rentrer dans cette maison en décembre. Et en attendant qu'il arrive, et la maison est quasiment terminée, et c'est justement l'occasion de la présenter aux personnes qui veulent voir comment on travaille et comment on a pu rendre cette maison habitable aujourd'hui.
1: Alors comment est-ce qu'on peut vous rejoindre pour venir assister à cette découverte de la réhabilitation d'une maison traditionnelle de Saint-Montant ?
2: Alors, je vous donne rendez-vous vendredi 16 octobre à 18h devant la place de l'église au centre du village. Donc je vous retrouve là-bas et donc on ira ensemble dans une ruelle où on verra aussi d'autres belles maisons jusqu'à arriver sur le parvis de cette maison nouvellement restaurée.
1: Et ce sera l'occasion de découvrir si on ne le connaît pas, le très très beau village de Saint-Montant qui vaut vraiment le coup d'œil, et de faire fonctionner ses petits mollets.
2: Et si tout le monde si ça se passe bien, nous aurons un petit point de vue, comme ça on admirera justement le village qui a été restauré et cette maison qui est juste en face, s'appelle la Sentinelle. On trouvait qu'elle portait vraiment bien son nom.
0: Carole Nemo, présidente de l'association des Amis de Saint-Montant, pour cette sortie proposée demain à 18h dans le cadre des Journées nationales de l'architecture. Info pratique et liens à retrouver sur le site et l'appli d'ici Dromardèche, rubrique sortie grand air.

0: Ici Drôme Ardèche avec Supertramp, The Logical Song. Et en parlant de song, justement, à suivre, ce sera Stilto et Michael Jackson sur Ici Drôme Ardèche. Et on reste dans la musique, bien sûr, mais son actu surtout dans un instant avec Émilie Mazoyer.
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1: Mais style tout, on t'aime déjà sur ici de Romardèche. Faut que tu m'aimes. Du lourd ce soir dans l'actu musicale d'Émilie Mazoyer, Hugo Frey, Nelson, Charlotte Cardin et un personnage tout rond, tout mignon. C'est Winnie l'ourson.
2: Salut tout le monde. Émilie, au rapport pour votre dose quotidienne d'actualité musicale. L'anniversaire du jour va vous faire retomber en enfance. Vous avez même le droit de verser votre petite larme.

garçon a 100 ans. Sa première apparition avec ses copains, Maître Hibou, Coco Lapin, Tigrou et Porcinet, c'était le 15 octobre 1926, jour où le premier épisode de ses aventures sous la plume d'Alan Alexander Mine est sorti dans les librairies anglaises. Alors, petit détail croustillant, il y a 100 ans, Winnie l'ourson se baladait complètement à poil. Son petit t-shirt rouge n'est apparu que dans les années 30, quand Steven Schlesinger, un producteur américain, a acheté la licence aux Anglais pour lancer Winnie aux États-Unis. Charlotte Cardin avait annulé ses 4 derniers festivals de l'été car sa voix était toute cassée. Bonne nouvelle, c'est réparé et une nouvelle chanson vient d'arriver.

Memories, souvenirs, la nouvelle chanson de Charlotte Cardin, premier extrait de l'album Midnight, mon amour, qui sortira en janvier prochain. Si vous voulez en savoir plus, allez donc sur ici.fr ou votre application Ici ou votre appli de podcast préférée pour écouter l'épisode de Décibel d'hier, mercredi 14 octobre. Charlotte Cardin était notre invitée. Dans les télécrochets pour enfants, on s'ennuie souvent avec des petits qui essaient de chanter comme les grands. Mais parfois, on tombe sur un ovni parfaitement réjouissant.

Ce garçon s'appelle Nelson, il a 15 ans, il vit en Martinique, chanteur lyrique depuis l'âge de 11 ans. Nelson avait participé l'an dernier à l'émission Prodige sur France 2, mais là c'est sur TF1 qu'il s'est illustré en remportant haut la main le concours The Voice Kids. Son projet, c'est de mélanger la pop et la musique classique. On lui souhaite plein de réussite. Plus de peur que de mal pour Hugo Frey, 97 ans, qui a surpris la semaine dernière des cambrioleurs dans sa maison de Marly-le-Roi. Heureusement effrayé par l'alarme qui s'est déclenchée, les deux malfrats se sont enfuis et Hugues s'en est bien sorti. C'est...

0: adolescents.
1: Mireille Dumas et Bilal Hassani seront les invités d'Émilie ce soir dans Décibel. Mireille a en effet réalisé un film documentaire inédit sur le chanteur intitulé « Bilal Hassani, bat-toi comme une fille, mon fils ». Il est disponible depuis le 12 octobre sur la plateforme France TV et sera diffusé le 19 sur France 4.

0: Ici dans Mardèche avec Michael Jackson, Liberian Girl. Dans quelques minutes, juste après Jackie Quartz, nous retrouverons l'un des membres du duo, les Mirabelle Kitchen. Elles seront, ils ou elles, enfin ils sont deux de toute façon, en concert le 25 octobre à la salle des Vauconces de Luc-en-Diois.
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0: Et bien sûr, comme tous les jours, nous sommes à vos côtés sur la route à 17h32. C'est un petit peu compliqué, je vous l'avoue, c'est chargé là en ce moment, vraiment. Par exemple, à Romans sur l'avenue Gambetta, vous êtes très nombreux. Sur le boulevard Alpes-Provence également, à la sortie de Romans, il y a beaucoup de monde également. L'avenue du Président Roosevelt atteint l'Ermitage est bien encombrée, tout comme en face à Tournon sur l'avenue de Nîmes. Un petit peu plus bas, c'est chargé comme tous les soirs à Saint-Péray. Chargé également sur la départementale 96 aux alentours de Guire-en-Grange, le centre de Valence également. Péage de Valence Sud, vous êtes bien nombreux également sur la Nationale 7 aux alentours du péage, donc bien évidemment. C'est compliqué aussi au Pouzin. Alors là, le Pouzin chargé depuis deux soirs, c'est vrai qu'il y a du monde sur la route de l'Oriol au Pouzin et vous êtes carrément à l'arrêt sur l'avenue du Soleil. Tous les soirs également, très nombreux entre Metz et Rochemort sur la départementale 86, un peu de monde aussi à Montélimar et pas mal de monde également sur la route près de Bourg-Saint-Andéol sur la départementale 59. Sinon, au niveau de la Lacra aux alentours du plateau des couleurs, là vous êtes nombreux, mais le trafic est fluide. Si vous êtes sur la route, vous avez repéré quelque chose, vous nous le dites. 04 75 40 10 10.
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0: Toujours important ça, toujours important de faire une petite mise au point. Et Jackie Quartz nous a beaucoup aidé dans les années 80 pour ça. Et était encore aujourd'hui, bien sûr, toujours sur Isidro Mardèche.
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0: Les Mirabelle Kitchen seront en concert ce 25 octobre à la salle des Vauconces de Luc Andivois. Mais qui sont les Mirabelle Kitchen? Bon, déjà, je peux vous dire, ils sont deux. Voilà. Et nous, on en a récupéré un aujourd'hui. Il s'appelle Laurent Carvalho. Bonsoir, Laurent.
2: Salut à tous.
0: Alors, là, oui, c'est la question que tout le monde se pose. Bon, ça fait un petit moment que vous existez quand même, hein, déjà, les Mirabelle Kitchen. Mais qui êtes-vous?
2: Eh ben, on est un duo de comiques. Voilà, moi et ma collègue Virginie. Voilà, ça fait quelque temps qu'on brûle les planches. Ben, voilà, on est en train de présenter notre nouveau spectacle qui s'appelle Flashback.
0: Très bien. Donc, c'est ce qu'on verra à la salle des Vauconces ce 25 octobre. C'est un nom assez surprenant. Ça vient d'où? Ça vient d'une histoire particulière derrière ce choix?
2: Non, alors pour être tout à fait honnête, la réponse officielle à cette question, c'est et pourquoi pas. Voilà. En fait, voilà, on voulait un nom qui sonne un peu comme Rita Mitsouko, mais qui soit un poil plus ringard, parce que voilà, nos personnages sont des ringards en fait, voilà, sur scène. Et voilà, on voulait un truc qui colle au personnage. Voilà.
0: Et avec Virginie, vous vous êtes rencontrés par hasard autour de la musique, un projet commun, ça s'est fait comment l'aventure du duo?
2: Oui, alors ça date d'il y a 6-7 ans maintenant. Mm-hmm. En fait, j'avais un spectacle qui s'appelait Radio Rago et elle nous a fait la mise en scène.
0: Ah,
2: et on a appris à se connaître comme ça et on s'est dit ben pourquoi pas monter un spectacle tous les deux, voilà.
0: Vous répartissez comment les rôles, qui apporte les idées, qui choisit les morceaux?
2: Alors c'est assez ping-pong hein, là-dessus. Hein. Mm-hmm. Moi je m'occupe beaucoup de tout ce qui est musique et Virginie elle a beaucoup d'idées en termes de mise en scène, en termes d'idées de sketch, de thèmes de sketch, tout ça. Donc voilà, d'accord. On se complète, on va dire. Voilà.
0: Ah bah, j'espère bien. Ouais. c'est le mieux dans un duo quand même. Pour donner une idée à nos amis, votre style musical, vos influences.
2: Alors, les influences, on va dire que c'est la musique française populaire, en fait, hein, depuis le début des années 60 jusqu'aux années 90, on va dire. Voilà. La variété, un petit peu, tout ça. Et après, notre style musical, eh ben, on a quelques compositions aussi, hein, qu'on joue sur scène. Mais, voilà, le style musical, il est assez particulier parce que on fait avec le minimum d'instruments qu'on a sur scène. Voilà. D'accord. Donc, c'est très, très, très, très épuré.
0: Vous réarrangez les chansons à votre manière? Est-ce qu'on peut avoir des surprises dans le spectacle?
2: Oui, parce que en fait, on joue de quelques petits instruments comme ça, mais vu qu'on est que deux et qu'on est limité et qu'on n'a pas forcément envie, alors sur spectacle on le fait un petit peu, mais on n'a pas forcément envie de jouer sur des bandes, des trucs comme ça. Donc voilà, on épure les morceaux et on les joue, on les arrange de manière à ce qu'ils soient visuels, à ce qu'ils soient comiques, voilà. Et en fait, voilà, c'est déjà un gros travail.
0: Et sur scène, vous accordez une grande place à l'improvisation, à l'interaction avec le public?
2: Oui, bien sûr. Bah, disons qu'on a un fil conducteur, hein. On a des tirades qui sont écrites, tout ça. Mais par contre, en fonction des endroits où on se produit, il y a souvent de l'ambiance un peu plus que ce qu'on attend des moments. Et l'improvisation, elle se fait à ce niveau-là, en fait, hein, avec l'interaction du public.
0: Alors, voilà. Vous allez justement vous produire à Luc Andivois dans un nouveau spectacle qui s'intitule Flashback. C'est un voyage dans les souvenirs. Comment ça va se passer? Pourquoi ces références occupent une place si importante dans votre spectacle?
2: Bah, parce que on est issu d'une génération où on est très très proche de la pop culture en fait. Et en fait, on s'est rendu compte que ça s'étendait à plusieurs générations en fait. Voilà.
0: Les séries, les jeux, les pubs, tout ça quoi.
2: Oui, tout ça. Ben en fait, on fait quelques mimes sur des pubs. On a un medley de séries télé, tout ça. Ouais.
0: Et puis on entend aussi des chansons que vous revisitez de Pierre Vassily, par exemple, ou de Niagara.
2: Et ça, alors oui, alors Niagara, elle est tombée à l'eau cette chanson.
0: Ah bon, d'accord.
2: Mais Pierre Vassily, oui, on fait bien une chanson de Pierre Vassily, ouais.
0: Bon, d'accord, non, au moins Pierre Vassily. Céline Dion n'est pas tombée.
2: Non, Céline Dion, elle est d'actualité en plus en ce moment.
0: Mais oui, c'est pour ça que je vous dis qu'elle n'est pas tombée, vous la gardez toujours quand même. Très bien. Deux mots sur Virginie Lacour, votre partenaire, c'est une relation explosive entre vous, vous faites rire mutuellement, comment ça se passe?
2: Ah oui, bien sûr. Bah, disons que la plupart des vannes qu'on balance sur scène, elles partent de délire qu'on a un petit peu entre nous, quoi. Voilà.
0: Et puis
2: donc,
0: vous,
2: on a une très belle complicité. Ouais.
0: Vous n'êtes pas en manque d'autodérision. Tiens, j'ai envie de vous écouter un petit peu quand même.
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0: Tu sors la version confinée, vous l'avez appelée comme ça.
1: C'est ça, ouais. On avait fait une version très, très spéciale pour le confinement il y a quelques années. Ouais.
0: D'accord.
1: Bah, voilà, écoutez, bah ça fait partie de nos des décompositions qu'on joue sur scène. Voilà.
0: Des décompositions, très drôle. Voilà. J'aime beaucoup. Bon, alors, à Lucquin d'Ivoix, ce sera pour le cabaret d'automne. Avec l'association Vocances Anine, donc un spectacle qui s'adresse, on peut le dire, aux nostalgiques comme aux plus jeunes, hein, véritablement.
1: Oui, oui, voilà. Tout à fait. Bah, voilà. Dans les tout petits, on risque d'avoir moins de références, mm-hmm. mais oui, on va dire de 25 à, pour être large, de 25 à jusqu'à 80 ans, quoi.
0: Très bien. Rendez-vous donc ce 25 octobre à la salle des Vocances de Lucquin d'Ivoix, les Mirabelle Kitchen en concert. Merci Laurent Carvalho, la bise à Virginie. À très bientôt sur Ici Dromard.
1: À très bientôt. Merci beaucoup.
0: Au revoir.
1: Merci à l'équipe. Au revoir.
0: 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Juste après Lynn Marlin et Richard Sanderson. 04 75 40 10 10. 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

Marlene sur ici Drôme Ardèche, Sitting Down Here. Bon, on va rester là, bien assis. Quoique, il y a quelqu'un qui... Ah ben, il y a quelqu'un qui veut danser, là. Ah, si. Ah oui, moi je garde pas le sac de ma copine. Hein. Non, je vais danser. Ah oui, un beau slow. Eh, pas n'importe lequel quand même. Celui de la Boompie. Mais c'est Sophie Mars. Oh là, Sophie.

0: Et voilà. Et voilà, non mais c'est facile d'emballer Vic Béretton. Hein. Bah oui, oui, oui, un slow pareil, écoutez, c'est incroyable quand même. Richard Sanderson avec Reality en 1982. Richard qui sera d'ailleurs bientôt chez nous dans la Drôme, aux Ateliers Magiques à Barbière, avec tous ses copains de la tournée Totalement 80. Caroline Loeb, Phil Barnet, les Gibson Brothers, Génération Boney M, Jonis Jamison. Ce sera le 7 novembre. Et profitez-en, il reste quelques places. Ah oui, oui. Il restait aussi une place pour jouer au Drôme Ardèche aujourd'hui. Ça tombe bien, c'est Sophie qui l'a eu. Bonjour Sophie.
1: Oui, bonjour.
0: On danse ensemble un petit slow de la boum.
1: Allez, un petit slow, c'est parti.
0: Allez, voilà. Bah allez, attendez, combien on a dansé là-dessus, vous aussi, non peut-être?
1: Oui, oui, oui, bien
0: voilà.
1: Sûr.
0: Ah bah oui, qu'est-ce que c'était chouette ça, voilà. Bah les slows. Là, il paraît que les slows, ça a un petit peu disparu, je ne sais pas. On en danse beaucoup moins maintenant. Ah oui, on a eu de la chance. Bon, Sophie, vous êtes à Valence, qu'est-ce que vous faites de beau?
1: Oui, et ben du coup, je suis avec mes enfants, du coup, voilà.
0: Bah, très bien, tranquille, tout se passe bien. On attend les vacances de la Toussaint, c'est un petit peu ça.
1: Oui, hein, c'est demain les vacances d'ailleurs, pour une semaine, ça va faire du bien.
0: Ouais. Mais et si on pouvait gagner une carte cadeau pour leur faire plaisir, ça serait pas mal.
1: Ah, ce serait bien, ouais, ils seraient contents les petits.
0: Voilà, surtout que c'est multi-enseigne, donc vous pouvez l'utiliser un petit peu partout. Une carte cadeau.

0: Ah, c'était hier.
1: Mais d'accord. Oui, c'est pour ça, que je vous disais ça. Nous étions avec le président de Shoot Pictures, justement, ce festival. Et ça se passe à Entraigue, à Aubenas, dans tout le département. Et c'est organisé par cette association. Donc, vous avez plus d'infos sur chambre07.com. Si vous faites de la photo, je ne sais pas, vous en faites de la photo, Sophie ?
0: Pas trop.
1: Vous n'êtes pas trop photo. Bon, en tout cas, c'est gagné pour vous. La carte cadeau multi-enseigne va dans votre poche d'une valeur de 40 euros. Voilà.
0: Ah, je suis trop contente.
1: Voilà, faites-vous plaisir, passez une bonne soirée et de bonnes vacances avec les enfants.
0: C'est gentil, merci beaucoup.
1: Je vous fais un gros bisou, au revoir.
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0: du coup, on dit bye bye à monsieur Eddy Mitchell sur Isidro Marnèche.
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0: Excellente fin d'après-midi avec la première radio sur l'info locale en Drôme Ardèche, 18h. Julie Tescrat.
2: Et si au lieu de perdre des points sur votre permis, vous faisiez un atelier de sensibilisation? Eh bien aujourd'hui, la préfecture de la Drôme organisait à Bourg-les-Valences son opération Carton Jaune. Des automobilistes arrêtés pour de petites infractions se sont vus proposer un stage de prévention, Florence Gotcho.
3: Oui, défaut de ceinture, absence de clignotant ou excès de vitesse inférieure à 20 km/h. Claudie s'est fait prendre en agglomération à 63 au lieu de 50. C'était 135 € ou le stage.
4: J'aurais été toute seule, peut-être que j'aurais payé, mais je voyais mon mari qui commençait à faire un peu la tête, donc...
3: Les ateliers sensibilisent au temps de réaction, aux effets de l'alcool ou de la drogue sur la conduite. Vitesse, stupéfiants et alcoolémie sont les trois grandes causes de mortalité sur la route dans la Drôme. Une quatrième s'ajoute depuis quelques temps, l'inattention. Le capitaine Stéphane Albano, commandant en seconde de l'escadron départemental de contrôle des flux.
5: Quand on conduit, on regarde ses rétros, on ne regarde pas son téléphone, on ne regarde pas sa radio, on ne regarde pas ses papiers. Il faut être focus en permanence sur ce qu'on fait et sur les gestes qu'on peut être amené à faire en urgence.
3: D'ailleurs, en un mois et demi, depuis l'entrée en vigueur de la mesure dans la Drôme, 68 permis ont été suspendus pour téléphone au volant. Au bout d'une demi-heure d'atelier, Claudie sort de son stage convaincue.
4: Il y a des choses qui sont quand même utiles. Les quantités d'alcool, parce qu'on ne se rend pas compte à la maison quand on se sert un verre, par exemple de whisky, en fait c'est 3 fois la dose. Et l'autre aussi pour les patrouilleurs. On se décale peut-être pas suffisamment tôt pour que ceux qui sont derrière nous aient le temps également de se décaler.
3: 40 personnes ont été tuées sur la route depuis le 1er janvier, une de moins que pour tout 2025.
2: Et avec les départs en vacances pour la Toussaint à partir de demain, les contrôles vont augmenter sur les grands axes. Un ancien professeur de musique devant le tribunal de Valence cet après-midi pour agression sexuelle sur 11 mineurs âgés de 6 à 12 ans au moment des faits. Il enseignait dans les écoles de Nyons et Dieulefi. Le procureur a requis 4 ans de prison, dont 3 avec un sursis probatoire et l'interdiction d'exercer une profession avec des mineurs. La demande de dérogation des producteurs de Picodon a été acceptée. Ils vont pouvoir nourrir leurs chèvres avec du fourrage en dehors de la zone de l'AOP. Le cahier des charges est exceptionnellement allégé pour cette année après un été marqué par la sécheresse en Drôme et en Ardèche et donc un manque de foin. Et puis avec cet été caniculaire, le Premier ministre Sébastien Lecornu annonce aujourd'hui qu'une enveloppe entre 500 et 700 millions d'euros allait être débloquée pour le plan de relance agricole pour adapter les productions au changement climatique, annonce faite alors que le vote du budget 2027 est en cours. Le nord de l'Ardèche toujours en crise ou en alerte renforcée au niveau des cours d'eau selon la préfecture. Les bassins versants du Douai, de l'Eyrieux, de l'Ouvespère, de la Loire et de l'Allier sont concernés. En revanche, dans le sud du département, les restrictions sont abaissées au niveau le plus bas pour la Canse, l'Ardèche, Baume-Chazac et la Cèze.
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2: Toujours du bleu pour l'instant, Damien, dans le ciel.
0: Et ça fait du bien, un bel automne.
2: Ça fait plaisir.
0: Ah oui, on passe un bel automne, des températures agréables. Bon, alors ça va rester comme ça demain encore parce que cette nuit, le ciel sera encore plutôt dégagé, donc tout va bien. Quelques petites brumes, des brouillards demain, localement en fin de nuit, mais après le soleil va dominer largement toute cette journée de vendredi 16 octobre avec un vent de nord qui peut se renforcer quand même temporairement dans la vallée du Rhône. Les températures attendues demain matin, on commencera à 9 degrés du côté de l'Ardèche de l'Ouest, à Saint-Étienne-de-Luc d'Arès. On montera à 12 pour Cédron, 13 pour Die, 14 à Privas, la Motte-Chalancon également et les Vences, ainsi que Coucouron. 15 degrés sont attendus au Chélard, à Dieulefi, à Vallon-Pont-d'Arc-Autrive et Valence, 16 à Rochemort, à Nyons, à Montpeuse, à Soubezon et Bourg-Saint-Andéol. Le maximum, ce sera 17 degrés demain matin à Pierre-Latte et l'après-midi, entre 18 et 23 degrés.
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0: Et ici, juste avant de parler handball, un petit tour au soleil de l'Afrique pour rendre hommage à Monsieur Mandela avec Assi Bonanga et Johnny Clegg & Sawuka en 1987.

0: Assis Bonanga, hommage à Nelson Mandela, Johnny Clegg et Savuka sur Ici Dromardèche.
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0: Ah oui, justement, en sport, dans quelques minutes, nous allons parler handball. Nous serons avec l'entraîneur du Valence Drôme Handball à l'occasion de leur rencontre avec Pau Billère en Hand Pro League. Ce se passera au Palais des Sports Pierre Mendès France de Valence demain vendredi à 20h. Et puis on parlera télé également au cours de cette heure avec Patrice Gascoin, bien sûr, qui nous entraîne dans ses coulisses comme tous les jours. On sera sur l'émission d'M6 Alerte à l'hôtel. Voilà, une nouvelle émission qui arrive ce soir et Catherine Kikandon viendra nous dispenser, comme tous les soirs également, ses bonnes ondes. Elle nous parlera ce soir d'un magazine qui sort qu'une fois par an. Il s'appelle Odette. Tout cela, ah bah ce sera beaucoup de musique. Et on continue justement en musique avec Charlotte Cardin.

0: Isidore Mardèche avec Charlotte Cardin et son nouveau titre Mémorise Souvenir.
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0: En Hand Pro League, ils affronteront demain Pau Bière. C'est le Valence Drôme Handball et nous sommes avec leur entraîneur Guillaume Crépin. Bonsoir.
3: Bonsoir.
0: Ça va se passer donc au Palais des Sports Pierre Mendès France demain à 20h. Guillaume, ce début de saison est un petit peu compliqué quand même pour le Valence Drôme Handball. Dans quel état d'esprit est l'équipe actuellement ?
3: C'est surtout la première journée qui a été difficile parce qu'on a perdu d'un but à la maison et je suis persuadé que ça aurait changé la dynamique de groupe.
0: Ouais.
3: Ça ne l'a pas été pour différentes raisons, surtout défensives. Donc, tout ça, ça nous a fait perdre un peu confiance parce qu'on est une jeune équipe. Donc, à nous deux, on travaille vraiment très très fort depuis quelques temps. Il y avait aussi toute cette cohésion d'équipe à mettre en place, à faire évoluer ici dans le club avec un nouvel entraîneur, avec des nouveaux joueurs. Donc il faut que la mayonnaise prenne. Donc, on fait tout au quotidien pour que ça prenne le plus vite possible.
0: Bon, il y a quand même un point positif, une victoire à Cournon dernièrement. Ça peut servir de déclic, ce succès, non ?
3: Oui, tout à fait. On a gagné deux fois à l'extérieur. Et puis, c'est clair qu'on a préparé la semaine avec des... Au moins, il y avait des sourires. Il n'y avait pas... C'est vrai que tout le monde faisait un peu... Tout le monde faisait un peu grise mine parce que c'est compliqué. Hein. Quand on dort pas trop le week-end, c'est difficile de repartir au travail le lundi. Mais sinon, oui. Et puis, on a gagné aussi à Istres. Donc, aujourd'hui, on aimerait bien, à part il y a eu l'intermède Coupe de France, on a sorti quand même une équipe de première division. Donc, on aimerait bien maintenant prendre nos deux premiers points à la maison pour vite reprendre confiance et se rapprocher des 9 premières places qui sont là pour jouer les playoffs.
0: Alors, en tant qu'entraîneur, qu'est-ce que vous attendez en priorité de vos joueurs ce vendredi ? De l'engagement, de la discipline tactique ou de l'efficacité ?
3: Ouais, alors discipline tactique, j'ose espérer qu'on a vraiment bien avancé, on a beaucoup réduit le projet de jeu pour répéter vraiment des choses simples mais être efficaces. Et puis là où ça a pêché pour moi, c'est et puis même le ressenti des joueurs, c'est qu'aujourd'hui l'état d'esprit n'était pas bon. Pourquoi, je sais pas, sûrement dû à cette manque de cohésion, cette manque de confiance qu'il y avait entre les joueurs. Mais en tout cas, comme je l'ai dit, ils ont essayé la semaine dernière. En tout cas, ils ont fait un restaurant ensemble dans Valence l'avant-veille du match et puis ça a payé. Moi j'attends un état d'esprit irréprochable, les mecs qui sont sur le banc d'aider les partenaires, qu'ils soient prêts à rentrer. Bref, une équipe collective tout simplement, une équipe qui doit montrer un état d'esprit irréprochable et surtout une agressivité. Alors ça reste un sport de contact, de combat, hein. On se met pas des coups de poing. Mais en tout cas marquer l'adversaire physiquement.
0: Et il y aura quelques absences malheureusement encore.
3: Oui, tout à fait. Avec un groupe en face, je pense au complet, mais comme on l'a dit, des fois on a été au complet et puis on a perdu contre des équipes peut-être inférieures. Et puis on a gagné avec une équipe un peu diminuée face à des adversaires plus forts. Donc comme quoi, rien n'est écrit, comme quoi c'est... Voilà, au-delà du handball, il y a aussi cet aspect psychologique à prendre en compte. Et sur ça, je les attends vraiment au tournant.
0: Alors justement, cette équipe de Pau Bière, c'est quoi son principal danger ? Il y a des joueurs à surveiller particulièrement, des secteurs de jeu ?
3: Ils ont deux bons gardiens, ils ont deux bons demi-centres. Je vais pas tous les citer, mais à chaque poste, vraiment, tous les postes sont doublés et qualitativement. Donc, il va falloir très très vite qu'on arrive à faire sortir aussi, surtout le comme on dit dans le handball, la colonne vertébrale, demi-centre, pivot. C'est vraiment un gros point fort. À nous de les faire reculer sur les premiers contacts et qu'ils ne trouvent pas des choses faciles. Et puis à eux, après, ce sera à eux de trouver les solutions avec leur entraîneur à la mi-temps. Mais je veux qu'on arrive à les faire déjouer. Mais encore une fois, c'est une équipe qui était quasiment tout proche de monter en première division il y a 4 mois. Ils ont recruté, renforcé l'équipe qualitativement. Donc aujourd'hui, oui, pour moi et puis même les joueurs, hein, ils savent que c'est l'un des favoris à la montée. Mais quoi de plus beau que d'essayer de taper le leader.
0: Très bien. Alors, quel résultat vous satisferait vendredi soir? Qu'est-ce qui vous ferait dire au coup de sifflet final? Bah, ce soir, on a vraiment franchi un cap.
3: Ouais, bah alors déjà, bon, bah la victoire, j'en serais le plus heureux. Ça ferait du bien à tout le club. Mais moi, je veux qu'on avance au-delà du résultat. Je veux qu'on se concentre sur les moyens et les contenus et voilà tout ce que j'ai rappelé avant d'un point de vue mental, état d'esprit, cohésion. Et puis après, oui, répéter les choses et bien les faire. Et même si à la fin, ben, il n'y a pas le résultat, au moins on aura avancé et je veux que les joueurs se fassent féliciter par le public, par les supporters à la fin en disant qu'ils ont tout donné et qu'on a perdu contre plus fort que nous.
0: Bah oui, parce qu'il est très important le rôle du public, bien sûr. Vous êtes à domicile, donc au Palais des Sports Pierre Mendès France de Valence, ce vendredi 16 octobre à 20h, le Valence Drôme Handball face à Pau Bière. On vous suit en Hand Pro League, bien évidemment. Guillaume Crépin, vous êtes l'entraîneur du Valence Drôme, du VDH, hein, comme on dit, carrément.
3: VDH, bah, oui, c'est ça.
0: Bien sûr. Allez, bon match, on est avec vous. Bonne soirée, Guillaume, au revoir.
3: Bonne soirée à vous, au revoir.

0: Après avoir dansé un petit peu de cha-cha-cha avec Finzi Contini, c'était Mélodie Tempo Harmonie, Bernard Lavillier en duo avec Jimmy Cliff. À suivre pour la musique, Bruno Mars. Et puis on parlera télévision avec Patrice Gascoigne qui nous entraînera dans ses coulisses.
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0: Ah, ça faisait 10 ans quand même qu'il n'avait rien sorti, hein, Bruno Mars. Et puis heureusement, en février cette année, il nous a sorti un album The Romantic, d'où était sorti cet extrait. Bah oui, On My Soul, ça s'appelle comme ça.
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0: On est à vos côtés, bien évidemment, à 18h30 pour vos conditions de circulation sur la Lacra aux alentours du plateau des couleurs. Vous êtes nombreux, mais ça roule. Et ça, c'est une bonne nouvelle. Par contre, c'est un petit peu plus compliqué à Annonay sur l'avenue Jean Jaurès actuellement où vous êtes à l'arrêt. C'est compliqué également à Andancette sur la rue de la Bascule. Vous êtes bien nombreux là-bas. Un petit peu plus bas à Tain-l'Hermitage, c'est toujours assez... Oui, c'est difficile. C'est difficile, on va dire comme ça. C'est modéré. Mais bon, quand même, sur l'avenue Jean Jaurès, il y a encore du monde. Trafic est dense, par contre, en face, à Tournon-sur-Rhône, sur le quai Charles de Gaulle. Le centre de Romans est toujours bien encombré, tout comme le boulevard Alpes-Provence à Bourg-de-Péage. Saint-Péret, c'est pas mal non plus. Sur la départementale 86, vous êtes à l'arrêt actuellement, tout comme à Guire-en-Grange, où le trafic est dense. Un petit peu plus bas, à Livron, sur la nationale 7, l'avenue Joseph-Combier est bien encombré également. En face, au Pouzin, le quai Révola est toujours bien saturé. Ça s'arrange un petit peu entre Metz et Rochemort sur la départementale 86 et puis un petit peu de monde également au centre de Montélimar. Allez, soyez patients les amis, la soirée arrive, il n'est que 18h31 et c'est surtout Julien Clerc qui voulait qu'on l'appelle Venise. Enfin, c'est elle qui voulait qu'on l'appelle Venise, hein, plutôt. Voilà, c'est sur ici Drôme Ardèche.
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0: soirée mondaine. C'était Oria sur Isidro Mardèche. Et si vous voulez passer une petite soirée sympa avec elle, eh bien, dirigez-vous vers Grenoble à la Belle Électrique le vendredi 9 avril 2027. Elle y sera dès 20h.
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0: Allez, entrons une nouvelle fois dans les coulisses de la télévision avec Patrice Gascoin qui aujourd'hui nous fait découvrir une nouvelle émission arrivant ce soir sur M6. Elle s'appelle Alerte à l'hôtel.
2: Vous voyez quand Philippe Etchebest découvre effaré l'état de la cuisine d'un restaurant qu'il doit sauver ? Eh bien ce soir, on aura la version hôtel.
3: C'est pas aux normes, mais c'est dangereux. Quelqu'un peut être électrocuté.
4: C'est la folie. Moi, j'ai jamais vu ça.
5: Espérons que ce soit mieux de l'autre côté du mur, dans ma chambre.
6: Bah, elle est pas faite, la chambre.
7: J'arrive pas à le croire.
8: Le lit est même pas fait. Les draps sales, là.
9: Mais dans cet hôtel, ça s'arrête jamais.
2: Dans Alerte à l'hôtel, ils sont deux experts à avoir pour mission de sauver un hôtel en grosse difficulté. Fred Siriex, figure incontournable de l'hospitalité au Royaume-Uni, et Pauline Péta, une spécialiste du redressement hôtelier. Passé le constat, souvent assez terrible, comme on l'a entendu dans l'extrait, nos experts ont un mois pour transformer durablement l'hôtel, en l'occurrence ce soir, un hôtel situé à Souples-le-Loing, en Seine-et-Marne. J'ai rencontré l'un de ces experts, Fred Siriex, qui passionne déjà des millions de téléspectateurs, mais outre-Manche, puisque cela fait 15 ans qu'il est présent sur une chaîne britannique avec le format anglais, le format original de Alerte à l'hôtel. 15 ans qu'il plaît à nos voisins avec son accent français. Mais est-ce que le charme va agir en France ? La réponse de Fred Siriex.
10: Je sais pas. Ça dépend des téléspectateurs, de ce qu'ils pensent de l'émission. C'est à eux de décider.
2: Ça fait quoi finalement d'aller maintenant montrer sa tête sur une chaîne française ?
10: Alors je suis ravi parce que ma mère va pouvoir regarder mes émissions sans les sous-titres. Ses copines lui ont envoyé plein de messages pour dire ton fils est à la télé, il va passer sur M6. Donc ma mère est ravie et je suis ravi moi aussi.
2: Votre maman qui est à Limoges ?
10: Elle est à Limoges.
2: Est-ce qu'il y a plus ou moins d'appréhension de faire de la télé en France qu'en Angleterre ?
10: L'appréhension pour moi, c'est la langue, en fin de compte, parce que ça fait 35 ans que je suis en Angleterre, je travaille en Angleterre, le business se fait en anglais. Et la deuxième chose, c'est la façon de faire la culture française par rapport à la culture britannique. Donc ça, c'est vraiment différent. Mais bon, moi, je suis français, je ne suis pas britannique. Donc, en fin de compte, c'est une question de se réadapter très rapidement et facilement aux façons de faire ici.
2: Et dès ce tournage, c'était un petit peu différent de la manière de tourner que vous avez faite en Angleterre ?
10: Ce que j'ai adoré, la première email que j'ai eue, ce qu'on appelle call sheet, tout est marqué avec des grands détails, ce qu'on fait de 8h à 9h à 10h, etc. Et après, il y avait un gros passage gras, c'était lunch de midi à 2h. Et il y avait le menu et le vin à côté et café. En Angleterre, on a passé ça. Et ça, j'ai adoré.
2: Grâce à Fred Siriex, on sait qu'on mange bien sur les tournages de Alerte à l'hôtel. Première mission ce soir sur M6.

0: quand l'amour n'est pas partagé, c'est compliqué, ça fait mal, mais ça peut donner aussi un tube. La preuve, celui-ci, Oh l'amour des rageurs, en 1986. Allez, il est presque 7h moins le quart, il est temps de capter les bonnes ondes de Catherine Quicandon, qui nous parle ce soir d'un magazine à ne pas louper, car il n'en sort qu'un par an, Odette.
1: Avec les bonnes ondes aujourd'hui, nous feuilletons le magazine Odette que nous présente Annie Foreau, la présidente de l'association Odette & Co. Qui édite ce magazine?
2: Le magazine Odette existe depuis 12 ans. Il a été créé au début par un groupe de femmes en recherche d'emploi qui, avec leur animatrice, ont décidé de faire des interviews sur des femmes qui avaient réussi à créer leur activité, en milieu rural en particulier. Il y avait cette spécificité. Et ça a donné tout un panel d'interviews très intéressants qui ont été publiées dans un premier magazine.
1: Celui-ci a eu beaucoup de succès et beaucoup de personnes ont souhaité participer à l'aventure. Et depuis, l'association sort un numéro par an. Que peut-on retrouver à l'intérieur des bonnes ondes?
2: Sa ligne éditoriale, c'est principalement de faire connaître les belles initiatives de notre territoire. Le territoire s'étendant autour de la Mastre, mais jusqu'à Tournon, Vernoux, même la vallée de l'Eyrieux, Saint-Félicien, Sainte-Agrève. Et principalement de donner la priorité aux initiatives qui sont portées par des femmes. Alors non pas seulement par des femmes, mais avec une priorité, parce que souvent, même quand l'entreprise est portée par un couple par exemple, souvent c'est l'homme qui est mis en avant. Et on essaye donc de rétablir un peu cet équilibre, en mettant en avant les femmes qui ont porté des initiatives seules et puis aussi en groupe. C'est de faire connaître les belles personnes et les belles initiatives du territoire, mais pas seulement dans le domaine économique, mais aussi dans les associations culturelles ou de solidarité.
1: Et concrètement, comment l'équipe du magazine s'organise ?
2: L'équipe est formée uniquement de bénévoles. On est une douzaine à peu près, donc on décide en début de saison des thèmes qu'on va aborder et on recherche les personnes qui pourraient entrer dans ces thèmes. Et ensuite, on se répartit les interviews. On va toujours au moins à 3 ou 4 à une interview. Et puis après, c'est de l'écriture collective. Par exemple, dans le dernier magazine, il y a 16 interviews différentes. Donc à chaque fois, ça tient à peu près une double page. Et puis, il y a des photos d'illustrations.
1: Alors justement, Annie, vous nous donnez quelques exemples de sujets traités par Odette?
2: Dans notre dernier magazine, le thème, c'était les associations sportives, en particulier les animatrices sportives. Donc on a interviewé 4 animatrices sportives sur le secteur, dans des domaines très différents. Ça va de l'escrime au pilates, etc. Hein, plusieurs activités. Alors l'autre thème, c'était les métiers essentiels, c'est-à-dire les métiers d'aide à la personne en particulier, qu'on a beaucoup vanté pendant la période du Covid, mais qui en fait n'ont pas été revalorisés comme ils auraient dû l'être. Et donc on a essayé d'interviewer des personnes qui sont dans ces métiers, en particulier les aides à domicile.
1: Alors sinon, Odette cherche des fonds pour continuer à apparaître, et c'est important. Annie nous explique pourquoi.
2: On est bénévole bien sûr, mais notre mise en page est faite par un graphiste, qui est bien sûr un professionnel, hein, donc il est salarié par nous en particulier, et on a également les frais d'impression. Et puis pour pouvoir continuer à travailler en commun, on a un local aussi, donc on a les charges de ce local à payer. Et voilà, ça nous fait un petit budget d'autour de 5 000 euros par an.
1: Si vous voulez aider Odette à continuer à diffuser ses bonnes ondes, vous pouvez participer à cet appel à solidarité sur Hello Asso. Vous tapez Hello Asso et vous cherchez le magazine Odette. Et puis des bonnes ondes, l'association Odette & Co. n'en manque pas.
2: 2 fois par an, nous organisons un troc aux vêtements à l'automne et au printemps. Donc c'est un événement qui est assez attendu sur la Mastre parce qu'il est entièrement gratuit. C'est-à-dire que les gens peuvent apporter des vêtements ou ne pas en apporter et ils peuvent reprendre autant de choses qu'ils veulent. Il n'y a pas d'argent qui circule. Donc c'est quelque chose qui socialement est important pour une bonne partie de la population. Et c'est aussi un moment de rencontre et d'échange très agréable.
1: Plus d'infos sur le magazine Odette et l'association ainsi que leurs bonnes ondes, rendez-vous sur odette&co.fr.
0: Et Catherine Quicandon nous enverra à nouveau de bonnes ondes dès demain sur Isidro Mardèche.

0: importe.
1: Ici de Romardèche avec Zazie, peu importe. Ah bah non, ça n'importe pas, hein. Bien au contraire, deux invités chez Émilie Mazoyer ce soir, c'est pas rien quand même. Mireille Dumas et Bilal Hassani à l'occasion d'un film documentaire inédit sur le chanteur, donc intitulé Bilal Hassani, bats-toi comme une fille mon fils. Ce doc sera d'ailleurs disponible, il est déjà disponible depuis le 12 octobre sur la plateforme France.tv et sera diffusé ce 19 octobre à 21h sur France 4. Vous en saurez plus de toute façon dans Décibels. Juste après les infos de 19h.
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0: Ici Dromard Ardèche avec Daniel Balavoine qui en 1985 se posait la question qu'est-ce qui pourrait sauver l'amour? Eh oui, et 41 ans après, eh ben, on se pose toujours cette même question.
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0: Excellent début de soirée avec la première radio sur l'info locale en Drôme Ardèche. Il est 19h. Le point sur l'information, c'est avec Benjamin Mathieu.
2: Une scène chaotique dans un lycée à Saint-Denis, en Seine-Saint-Denis, en plein mouvement des lycéens ce matin, alors que l'établissement était de nouveau bloqué. Des policiers sont intervenus à l'intérieur du lycée Paul-Éluard. Ils sont venus arrêter un jeune avec la collaboration du proviseur, mais le corps enseignant s'y est opposé. Damien Mestre, vous êtes à l'entrée du lycée pour le récit de cette arrestation avortée.
3: Oui, tout commence ce matin avec un nouveau blocus devant l'établissement. Les élèves manifestent, le climat est tendu avec les policiers et quelques heures plus tard, deux agents de la brigade anticriminalité en civil rentrent dans l'établissement, tentent d'interpeller un élève identifié quelques heures plus tôt pour un outrage. Les professeurs s'y opposent, scène totalement chaotique avec une grande bousculade dans les escaliers. L'élève

0: questions s'appelle Bilal. Il a accepté de répondre à nos questions il y a quelques minutes. Il décrit une scène assez violente.
1: Il me tenait par derrière, au niveau de la nuque. Genre, il me pousse dans l'escalier en me tenant, en me serrant fort contre les profs et tout. Il me pousse. Genre, ok, j'aurais pas coopéré, j'aurais essayé de m'enfuir ou quoi. Ok, je comprends. Mais là, à aucun moment, j'essaie de m'enfuir ou quoi. Il doit pas faire ça.
0: Elle lui évoque un accrochage ce matin avec les forces de l'ordre, reconnaît avoir insulté un policier, mais ne comprend pas pourquoi il s'est fait interpeller dans son lycée avec l'accord du proviseur.
1: Bah, je suis comme sous le choc, surtout venant du proviseur. Il est censé protéger ses élèves, pas les dénoncer.
0: Et face à la pression des professeurs, il n'a finalement pas été interpellé. Les professeurs, eux, manifestent ce soir devant le commissariat local et réclament par ailleurs la démission du proviseur du lycée.
2: Et puis on apprend à l'instant qu'une enquête est ouverte pour violence envers les policiers, que 4 personnes ont été interpellées ce soir. De son côté, le Premier ministre estime que le mouvement lycéen s'est transformé en mouvement de violence urbaine. Sébastien Lecornu qui évoque des violences dont l'intensité a encore augmenté ces derniers jours. Le ministre de l'Éducation nationale affirme de son côté que des décisions seront communiquées d'ici fin octobre concernant Parcoursup. Édouard Geffray qui recevait une nouvelle fois les syndicats lycéens cet après-midi en visioconférence. Autre sujet d'inquiétude pour le gouvernement, l'appel à manifester contre la vie chère ce samedi partout en France avec une éventuelle convergence des luttes entre gilets jaunes, lycéens et syndicats, avec un appel à se mobiliser contre la hausse des carburants et la baisse du pouvoir d'achat. À ce stade, Aurélien Tirard, 250 actions sont envisagées.
3: Oui, il s'agit de rassemblements spontanés, notamment sur des ronds-points sur le format gilet jaune, avec des appels à blocage aussi, des barrages filtrants. Toutes ces actions sont en train de se structurer sur l'ensemble du territoire. Le ministère de l'Intérieur suit de près leur préparation et rappelle ses instructions. Les blocages durables d'équipements, de sites et d'axes de transport sensibles ou tentatives d'exaction feront, je cite, l'objet d'une intervention ferme et immédiate des forces de l'ordre. À cela s'ajoute une 60aine de manifestations. Le ministère de l'Intérieur craint que les principaux cortèges à Paris et dans les grandes villes ne soient débordés par la mouvance d'ultra-gauche avec des prises à partie des forces de l'ordre. C'est l'analyse des services de renseignement qui craignent aussi à Paris la venue samedi de plusieurs centaines d'individus violents, des personnes déjà présentes selon le préfet de police lors de la dernière manifestation parisienne et qui s'en sont pris aux policiers et ont pillé des commerces.
2: Et en plein débat budgétaire, les députés viennent de rejeter une mesure bien impopulaire, le plafonnement d'un abattement fiscal pour les retraités. Elle prévoyait d'abaisser de 4 400 à 3 000 euros le plafond de l'abattement de 10% qui est applicable aux pensions de retraite pour le calcul de l'impôt sur le revenu. Le gouvernement imaginait récupérer ainsi 1,4 milliard d'euros avec la mesure. Vous connaissez forcément au moins une de ses chansons, la cultissime Happy Birthday. Elle est évidemment signée Stevie Wonder, le roi de la soul américaine aveugle de naissance. Et ce soir à Paris, pour un concert événement à l'Accor Arena, l'artiste vient fêter les 50 ans de son album Song in the Key of Life. Un album cultissime rempli de tubes que l'on chantonne avec Yann Bertrand. Le concert est évidemment complet.
4: 21 titres, 1h40 de musique entre soul, funk, pop à son apogée. Songs in the Key of Life est un monument. Succès commercial, le disque est façonné dans ses moindres détails par Stevie Wonder, chanteur, musicien, producteur. Frédéric Adrian, auteur d'une biographie parue au Castor Astral.
5: Bah, c'est une succession de tubes absolument improbables. Quand on les entend, on a du mal à se dire que ces choses-là ont 50 ans. C'est un disque, allez le mettre et demandez-vous si vous n'êtes pas trompé, si vous n'avez pas mis un best-of à un moment.
4: Stevie Wonder chante sa fille à peine née, rend hommage à Duke Ellington, évoque ses joies et ses peines, ses combats face au racisme des années 70. It's a bloody scene. Il livre aussi une œuvre parmi les plus acclamées, reprises et samplées de l'histoire.

0: c'est très clairement dans les disques de Stevie Wonder le plus influent, celui qui a été le plus écouté, le plus entendu, le plus repris, le plus retravaillé par les autres musiciens.
1: Et ce soir, à Paris, l'on donnera toute la texture en live, 12 ans après son dernier passage en France.
2: Un reportage qui fait du bien au moral, signé Yann Bertrand.
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2: Et on fait un petit point sur votre météo de demain avec un temps perturbé à l'ouest, encore du soleil à l'est sur les façades Manche et Atlantique. Le ciel sera couvert demain matin avec des pluies qui se produisent sur la Bretagne et le Cotentin, à l'avant les Hauts-de-France, au centre-Val de Loire et à la Nouvelle-Aquitaine. La matinée est également bien grise avec de nombreux nuages bas. Côté température, il fera un petit peu plus frais mais toujours au-dessus des normales de saison. Les minimales vont de 7 à 11 degrés sur le nord-est, de 9 à 14 degrés ailleurs.
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5: Salut à toutes, salut à tous. J'espère que vous allez bien ici. C'est Décibel et jusqu'à 20h, on s'occupe amoureusement de vos petites oreilles. On va même vous donner un petit conseil télé puisque nos invités du jour, Bilal Hassani et Mireille Dumas, viennent nous parler d'un documentaire que Mireille a réalisé sur Bilal. Bilal Hassani, bat-toi comme une fille, mon fils, sur le parcours donc de ce jeune artiste mis en lumière il y a maintenant 7 ans. Quand il représentait la France à l'Eurovision.

Hassani, bats-toi comme une fille, mon fils, Mireille Dumas et Bilal Hassani sont ce soir nos invités. Ils vont venir nous en parler tout à l'heure. Et puis également au programme de ce jeudi 15 octobre, l'anniversaire d'une fermeture un peu triste pour les fans de punk. Un petit Jacques Higelin, ça fait jamais de mal. Un coup de cœur pour Ambriel. Et puis un blind test consacré au système solaire. Si ça vous dit de venir jouer avec nous, vous pouvez d'ores et déjà appeler le standard où Maïma vous y attend. 0810 055 056. Allez, on commence cette soirée avec des nouvelles de Muse. Bah oui, comme les grands festivals d'été français ont fait leurs premières annonces pour lancer les éditions de 2027. Eh bien, c'est Muse qui sera tête d'affiche en Bretagne, aux Vieilles Charrues, dans les Hauts-de-France, au Main Square Festival, et puis également en Franche-Comté, aux Eurockéennes de Belfort. C'est chouette, hein, les fans du groupe sont ravis, en fait, s'ils viennent autant nous voir, les petits amis de Muse. C'est que la sortie en juin dernier de leur 10e album, The Wow Signal, n'a pas été le wow espéré. Alors pour reconquérir le public, eh ben on vient leur faire coucou. Voici Muse.

0: réveille de Feeling Good. Vous connaissez sans doute aussi la version Nina Simone. Mais pour la petite histoire, Feeling Good, c'est une chanson qui date même d'avant Nina Simone et qui avait été écrite dans les années 60 pour une comédie musicale. Nos petits amis de Muse, en plus du Main Square Festival des Vieilles Charrues et des Eurockéennes, seront sur scène à Paris le mois prochain, en décembre à Montpellier et en janvier à Bordeaux et Lyon.
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0: Et c'est l'heure du coup de cœur de Décibel, une jeune artiste qui s'appelle Ambrielle. Elle est très très fan de Amy Winehouse et Lady Gaga. Elle les a écoutées en grandissant et croyez-moi, ça s'entend. Elle a 23 ans, elle vient du sud de la France, de Saint-Raphaël, très exactement. Le grand public l'a découverte dans The Voice, où elle faisait partie de l'équipe d'Amel Bent. Ensuite, elle a rejoint l'aventure Starmania, nouvelle version. Elle était la doublure de Sadia, mais quand même, elle était dans Starmania. Et puis maintenant, elle trace sa route avec une chanson bien à elle. WTF, ça veut dire What the fuck. Un vrai coup de cœur pour l'équipe de Décibel. Découvrez mes amis, mademoiselle Ambrielle.

0: Notre coup de cœur du jour, elle s'appelle Ambrielle et sa chanson What the Fuck, qui s'écrit WTF si vous la cherchez sur les plateformes de streaming. Allez, bougez pas les amis, à suivre l'arrivée de nos invités Mireille Dumas et Bilal Hassani qui vont vous donner envie de regarder la télé.
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2: Ah, je suis très très contente de mon plateau d'invités de ce soir. Deux habitués de Décibel, mais ils n'étaient jamais venus ensemble. Bonsoir Mireille Dumas.
3: Bonsoir.
2: Et bonsoir Bilal Hassani.
4: Bonsoir.
2: Bilal Hassani, auteur, compositeur, interprète. On s'est vu il y a très très peu de temps pour la sortie de l'album.
4: On se voit beaucoup.
2: Bonsoir Paris.
4: Ça me fait plaisir.
2: Ah, et moi aussi, moi aussi. Et c'est en 2019 que le grand public découvre Bilal Hassani, qui représente fièrement son pays à l'Eurovision.

0: soir-là, tout le monde était devant sa télé, mais aussi Mireille Dumas, journaliste, réalisatrice, productrice, animatrice de télévision. On l'a vu depuis Bal et Masque, Vie privée, vie publique, et puis la série de portraits que vous avez fait, Mireille, que ce soit Line Renaud, Brigitte Bardot ou encore Hugo Frey. Vous adorez les personnalités atypiques. Alors ce soir-là, quand vous avez vu Bilal à l'Eurovision, c'était le coup de foudre immédiat.
1: J'ai craqué. J'ai craqué, je le trouvais gracieux, je le trouvais fragile, je le trouvais fort, je trouvais que du haut de ses 19 ans, voilà, il venait avec un courage incroyable, voilà, sur cette scène, chanter ce qu'il était, assumer ce qu'il était, même s'il le faisait encore assez timidement, on va le voir, par rapport à aujourd'hui, mais je trouvais ça absolument formidable. Voilà, il m'a beaucoup touchée ce jour-là. Ah. Mais je ne savais pas qu'un jour...
0: Vous feriez un documentaire sur lui ?
1: Non, je ne le savais pas encore.
0: Ah, alors à quel moment, justement, tous les deux, vous parlez de ce documentaire ? Parce qu'il faut bien dire que ce n'est pas un portrait qu'on peut faire sans la participation de l'artiste. Ce film, Bilal Hassani, Bats-toi comme une fille, mon fils, qui est déjà disponible sur France.tv et que vous pourrez voir à la télé lundi prochain sur France 4, c'est vraiment... une collaboration entre vous deux, c'est-à-dire que vous, Mireille, évidemment, vous posez les bonnes questions, mais vous, Bilal, évidemment, vous apportez des réponses que vous n'avez jamais apportées ailleurs, il me semble, et aussi, il y a plein d'archives qu'on n'avait jamais vues, donc c'est vraiment un boulot à deux. Comment vous avez procédé ?
2: Je dirais déjà que c'est notre rencontre, elle s'est faite sur un plateau de télé, et je parlerai même d'une collaboration à trois en réalité avec ma maman
0: Amina, elle est dans le film,
2: qu'on interroge aussi et qui a un rôle aussi important dans le travail, à la fois d'organisation parce que le tandem il s'est beaucoup fait entre Mireille et elle, et aussi sur l'accompagnement au niveau des archives pour pouvoir un peu toujours épauler mes propos avec des images qui sont réelles.
0: Ouais.
2: Et donc, voilà, je pense que ma maman, elle travaille sur ce documentaire depuis 2001, peut-être. Et nous, on a commencé en 2025.
0: Mireille, à quel moment vous êtes dit c'est un sujet ?
1: Non, ce qui est vrai, c'est que j'ai eu un coup de foudre pour le couple aussi de Bilal et de sa mère sur, effectivement, un plateau de télévision. J'ai trouvé qu'ils avaient une relation tellement forte, justement qui était aussi il y avait une force incroyable pour affronter l'adversité aussi. Il y avait un amour conditionnel de la part de sa mère sur Bilal et réciproquement. Donc ça m'a énormément touchée. Et là, je me suis dit qu'en plus de la personnalité, évidemment, de Bilal, de l'artiste qu'il est, j'ai eu envie de plonger, parce que je ne connaissais pas justement son répertoire, d'entrer dans son univers. Et je me suis aperçue qu'il se racontait depuis qu'il était tout jeune, non seulement sur les réseaux, mais dans ses chansons, que j'ai découvertes qui sont vraiment... C'est très touchant. Et là, c'est vrai que Amina, la maman de Bilal, a été un trait d'union entre nous dans le travail, etc. Parce que bon, Bilal, il organise ses concerts, il prépare ses albums, etc. Et avec Amina, on pouvait échanger sur toutes ses archives. Mais ça a été un travail. Moi, je n'ai jamais, il le sait, Bilal, je n'ai jamais travaillé autant sur un.
0: Ah, mais c'est le pire bosseur de l'émission.
1: Parce qu'il y avait tellement de.
0: Il faut se mettre au diapason.
1: Imaginez qu'il fallait dérocher. Il parle sur les réseaux depuis qu'il est tout petit.
0: Mais oui.
1: Il a écrit plein de chansons.
0: Il y a beaucoup
1: de matière. Il faut aller chercher ce qui a du sens. Et je voudrais finir. C'est vrai qu'il a été mis à contribution et je le remercie énormément de quelque chose parce que je lui ai demandé un effort considérable. Bilal, il est habitué. Maintenant, il fait de la souvent, il est dans l'actualité, donc ce qu'on appelle, entre parenthèses, de la promotion. Et donc, dans ce personnage public, médiatique, il arrive toujours dans son personnage scénique, c'est-à-dire l'idéal de cette pop star dans laquelle il se projette. Donc, et il arrive toujours comme ça.
0: Coiffé, maquillé, perruqué, magnifique.
1: Tout à fait, avec ses codes dits féminins. Et Bilal me dit, mais moi au départ, avant il me dit, mais moi s'il y a plusieurs caméras, moi je veux apparaître comme ça. Et ça a été une discussion, hein, Bilal, j'ai dit, Bilal, s'il te plaît,
2: plusieurs semaines.
0: Ouais. Tu voulais pas être filmé
2: non, pas du tout.
0: Naturel. Et pourtant tu l'es, la moitié du documentaire à peu près.
2: Oui, bien sûr.
0: T'as compté les minutes, mais c'est ça.
2: J'ai compté les secondes, mais en réalité, j'ai fini par comprendre parce que c'est vrai qu'il y a un truc de plus évident pour moi quand quand il s'agit de discuter, enfin de me montrer, on va dire, au naturel sur mes réseaux sociaux, parce que je m'adresse à une audience qui me connaît, que je connais. C'est plus facile, c'est-à-dire que j'aime même, enfin voilà, j'ai pas de volonté de provoquer, parce que je suis quelqu'un d'assez tranquille,
0: oui.
2: Et que j'ai envie d'être une pop star et toutes ces choses-là. Mais moi, quand je déchaîne les foules, ça me et les réactions, ça me stresse énormément. Et je savais, enfin, je pensais en tout cas que de me montrer avec les deux, etc., que ça pouvait peut-être réouvrir une porte vers une conversation qui me dépasserait encore une fois.
0: Et t'as pas envie.
2: Et j'avais pas envie. Mais à la fois, Mireille m'a tenu la main sur tout le processus un peu de comment est-ce qu'on allait aussi peut-être ouvrir la porte, certes à la conversation, mais vers, je sais pas, une acceptation d'un public divers qui me connaît pas encore très bien et tout et tout.
0: Oui.
2: J'ai réfléchi et puis j'ai accepté.
0: Puis voilà. De montrer, c'est justement ces deux visages. Et moi, ce qui m'intéressait, comme quand il chante la chanson « Il ou elle », mais « Il et elle », il l'explique très très bien.
1: Ouais.
0: Je voulais que ce « Il et elle » soit à l'antenne et discute l'un avec l'autre. Et il était évident que pour un documentaire, il fallait montrer aussi cette fragilité. Moi, je l'aime autant en Bilal, pop star, et en même temps dans cette espèce de fragilité qu'il a et qui me touche énormément.
1: Il ou elle, est-ce que c'est un sujet? Est-ce que c'est une question? Est-ce qu'il faut choisir? Tout ça, c'est dans le documentaire Bilal Hassani, bats-toi comme une fille, mon fils. On va l'écouter, cette fameuse chanson, et j'ai appris dans le documentaire qu'au départ, quand t'as lu le texte Bilal, tu t'es dit, c'est pas pour moi, et en fait, t'as compris après comment tu pouvais, toi, le tordre et en faire quelque chose de personnel. Il ou elle, Bilal Hassani, et dans Décibels avec Mireille Dumas qui lui a tiré le portrait.

0: Bilal Hassani, il ou elle, t'es en tournée en ce moment, Bilal. Tu seras samedi soir à Cessinet-Parisais, dans le 38, puis Clermont-Ferrand, Rouen, ça c'est pour le mois d'octobre, en novembre à Rennes, à Montpellier, à Paris, le 17 novembre à La Cigale. C'est complet.
1: C'est complet.
0: C'est complet.
1: Et vendredi, je suis à Aix.
0: Trop bien.
1: J'ai trop envie que vous veniez nous voir.
0: Rendez-vous aussi, toujours pour le mois de novembre, à Brest, à Strasbourg, à Lille, à Tours, à Bordeaux. Ça n'arrête pas. C'est une belle tournée et c'est finalement une question qui peut être amenée avec ce dont on parlait juste avant. Le fait que quand tu es sur scène, tu es une personne, évidemment, publique, pop star. C'est un mot qui revient beaucoup dans le documentaire de Mireille Dumas. Et à la fois, ton public t'aime aussi pour qui tu es, ton côté authentique. Donc, est-ce qu'il y a deux Bilal ou est-ce qu'il y en a juste un et demi? Je sais pas combien vous êtes là-dedans.
1: En vrai, il y a que moi. Ouais. Non, je suis seule dans mon esprit, en tout cas, c'est sûr. Mais d'apparence, je peux proposer des différentes tenues
0: et
1: des choses comme ça. Et moi, je suis très à l'aise avec mon public. Ça, c'est sûr. Toutes les personnes qui me suivent le savent. Je me montre vraiment dans toutes mes formes le matin très tôt quand je viens de me réveiller. Ça me gêne moins de faire une story par exemple que de laisser je sais pas un amant me regarder avant que je sois allé prendre ma douche quoi.
0: Oh, oui, on comprend.
1: voilà. Mais c'est parce que je les aime trop et que j'ai l'impression qu'on se comprend dans tout ça. Donc à chaque fois je suis très à l'aise. Et aussi je sais quand je parle avec mon public qu'ils comprennent eux tout ce que je porte, quoi. C'est-à-dire, et les looks que je vais mettre sur scène, ils vont les comprendre. C'est-à-dire qu'ils vont pas les questionner sous le prisme du genre en premier.
0: Non. Et tout est référencé. On va se demander plutôt si t'es plus Gaga ou Céline Dion.
1: C'est vrai, oui.
0: C'est ça. Ça dépend de la longueur de la jupe. T'as des robes Céline Dion et t'as des robes Gaga.
1: C'est ça, bien sûr. Et du Beyoncé capillaire, et Doja Cat pour les ongles, du Bowie pour les yeux. Voilà, c'est des rêves, ouais.
0: Que des rêves. Pour mieux comprendre les rêves, le parcours de Bilal Hassani, je vous recommande Bilal Hassani, bat-toi comme une fille, mon fils, un documentaire déjà dispo sur France.tv, signé Mireille Dumas qui est avec nous aussi ce soir. On revient dans une seconde les amis, à tout de suite.
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3: Ce vendredi à 16h30, le CCAS de Cré vous propose d'assister à une pièce de théâtre « Mon coloc est senior ». C'est l'occasion de rire, bien sûr, mais surtout de s'interroger sur la colocation intergénérationnelle. Ce type de cohabitation est avant tout solidaire, c'est un complément de revenus pour les seniors et un accès facilité à l'hébergement pour le jeune. Le spectacle est gratuit, mais sur inscription auprès de Solidarité Habitat. Et petit plus, il y a, à l'issue de la représentation, un pot qui est offert. Ce samedi, à partir de 8h, vous avez rendez-vous au Grange Gontard pour une marche ou une course solidaire. Plusieurs distances, la première de 8 km avec un départ à 10h et une demi-heure plus tard, le départ du parcours de 5 km. Une participation de 5€ est demandée, c'est gratuit pour les moins de 12 ans. Et si vous n'avez pas envie de marcher ou courir, venez quand même car toute la journée, il y a aussi un marché artisanal.
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0: Le nouveau documentaire, le nouveau portrait signé Mireille Dumas, après les portraits de Lynn Renault, Brigitte Bardot ou encore Hugo Frey, eh bien il est consacré à Bilal Hassani.
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0: Beaucoup d'amour pour Bilal Hassani. Mireille Dumas, est-ce que d'observer, d'étudier un artiste aussi jeune, ça vous a demandé, vous, de vous adapter? C'est vrai que vous avez fait des portraits sur des artistes qui ont une carrière comme ça au long cours. La carrière de Bilal, elle est finalement très récente.
5: Oui. Justement, c'était plus simple pour moi parce que justement, j'ai l'habitude quand même d'avoir des artistes qui je regarde sur 50 ans de carrière.
0: Ouais.
5: Minimum. Donc là, j'ai quoi? J'ai 10 ans de.
1: Allez, même,
5: pas, même pas,
1: dix
5: même pas. Mais ouais. Quand même, tu as commencé quand tu étais ado, donc j'ai une dizaine d'années de. Donc c'était en même temps plus simple. Ce qui était un peu différent, c'est que justement, il a commencé quand même aussi sur YouTube.
0: Ouais.
5: Donc il y a toute cette masse de travail, de vidéos, etc. Et il est habitué aussi à parler directement
0: à son public.
5: À son public, ouais. Ce qui change un petit peu les choses. Sinon, non. Sinon, je suis rentrée dans son univers. Moi, franchement, j'ai adoré. J'ai découvert. En plus, ses premières chansons, il se raconte ses clips. Je lui ai dit, ouais. Il me bouleverse.
0: Et alors, Bilal aussi, t'es très bouleversée parce que Mireille, elle te montre, évidemment, elle te demande de commenter certaines images que toi, t'as pas vues depuis 7 ou 8 ans. Et tu dis à un moment, j'ai trouvé ça très touchant. Tu dis que t'as beaucoup de tendresse pour le jeune homme que t'étais à ce moment-là. Tu peux m'expliquer ça? Cette espèce de nostalgie, mais qui n'en est pas vraiment?
1: L'idée de faire une rétrospective si tôt aussi, c'est quand même un truc qui est assez bizarre et méta pour moi, parce que dans ma tête, à aucun moment, il était normal de faire un reportage, un portrait de ce type si vite. Aussi parce que même si j'ai fait beaucoup de choses dans les 10 dernières années, j'ai quand même 27 ans, donc... voilà, de revoir ces images-là, c'est des images que je pensais que je reverrais dans 15, 20 ans, oui, un truc comme ça.
0: Normalement, c'est un montage vidéo qu'on te fait à ton mariage.
1: Voilà, ce genre exactement. De truc. Mais donc oui, je suis très attendrie par ce que je faisais, les chansons et tout, parce qu'en fait, j'avais pas de moyens, et c'était pas parfait, tout n'était pas très beau, tout n'était pas... Parce qu'aujourd'hui, c'est plus facile déjà de faire du parfait, parce que maintenant j'ai plus d'accès, que j'ai plus de ventre et de choses comme ça. Et en fait, je suis content d'avoir fait ça quand j'étais plus jeune. J'ai pas de regrets, mais c'est pas non plus une nostalgie. C'est vraiment genre, je suis content de pas m'être dit à l'époque, cette perruque, elle est pas bien, va pas te montrer comme ça, tu vois.
0: Ouais.
5: Mais ce sont ces interrogations, moi, qui m'ont vraiment bouleversée, ces interrogations d'adolescent. Il en parle très bien, de l'enfant qui ne sait pas très bien, qui se pose. D'ailleurs, il a une phrase absolument magnifique, Bilal, quand il dit, avant de pouvoir le dire aux autres, il fallait déjà que je me le formule à moi.
0: Et donc,
5: toutes ces chansons, il se cherche, il dit ces choses, il se cherche, il ne sait pas bien, voilà, la perruque, pas la perruque, qui suis-je, où vais-je, les grands. C'est un peu ça. Et pour moi, c'était très, très émouvant, justement, d'avoir un jeune artiste comme ça, en pleine construction. Parce qu'il est en construction, il est en plein essor. Ouais. Et c'était, effectivement, le travail est différent, mais dans le fond, il est le même. Parce que l'idée, c'est quoi? C'est quand même d'aller montrer un petit peu, de mettre en perspective sa vie intime, ce qu'il ressent, et sa vie artistique. C'est ça qui est intéressant.
0: Voire
5: esthétique, j'ai envie de dire, les trois. Ouais.
0: Alors, il y a quand même une partie qui est hyper choquante a posteriori. C'est quand tu reparles, Bilal, de ces vagues de haine. Mmh. Alors, qui en plus arrivaient de tous les côtés. C'est-à-dire qu'il y avait à la fois du racisme, qui arrivait d'ailleurs de la part de plusieurs communautés, de l'homophobie, de la transphobie. Tout ça te tombe dessus alors que tu es déjà tout jeune, que... T'as juste représenté la France à un concours, tu vois. Enfin, c'était vraiment quelque chose de très positif et pas du tout polémique, ce que tu avais fait à l'époque. Et tu reviens là-dessus et presque tu le balayes. Est-ce que c'est vraiment ça? Tu as balayé cette période-là?
1: Oui, il vaut mieux parce que sinon on n'avance pas. Hein.
0: Ouais.
1: C'est ce que je me dis, voilà, parce qu'il y a un moment où il faut bien que je continue de vivre sans être traumatisé, quoi. Et donc, moi, j'ai fait mon travail dans le privé, de mon côté, pour pouvoir un peu laisser s'évaporer peut-être les séquelles de tout, mm-hmm. tout ce qui s'est passé au début. Mais par contre, du coup, ça m'a permis, en balayant... justement, ce qui est un peu dommage, c'est que ça m'a fait un peu oublier, quoi.
0: Oui,
1: tout ce qui se passait pendant ce temps-là.
0: C'est ça, ouais.
1: Donc, j'omets, je sais pas si c'est le truc le plus sain, mais ça existe plus trop, quoi.
0: Mireille, vous avez... très souvent étudier, que ce soit des personnalités publiques ou des personnes qu'on ne connaît pas, qui sont comme ça à la marge et qui peuvent subir de la haine, mais à une toute petite échelle, une aussi grande échelle, c'est la première fois que vous étudiez ça.
5: Oui, un cyberharcèlement à ce niveau-là, de masse.
0: De milliers, de millions.
5: Oui. D'ailleurs, je vous dis oui, mais je ne me rends pas compte. Je crois que seul Bilal ou sa mère, qui en a été témoin, peuvent vraiment en témoigner. Et je crois avoir compris, à travers d'ailleurs ce que dit sa mère, tu me diras ça Amina, si elle a raison, que ça a été une période pour toi où tu as failli tout arrêter. D'abord, d'une part, tu broyais des idées noires, surtout elle a eu peur pour toi, parce que à ce moment-là, c'est d'une telle violence, et toi, tu t'es demandé si tu n'allais pas arrêter à un moment donné.
1: Ouais.
5: Et ce qu'il y a de formidable avec Bilal, c'est que justement, l'adversité ne le rend pas plus fort, mais il repart.
0: Ah ouais, ouais, ouais.
5: C'est résilience maximale.
1: Absolument.
0: Bonsoir Paris, je vous propose de l'écouter, symbole éclatant du talent et du succès de Bilal Hassani. En ce moment, en tournée, les amis. Bonsoir, même si vous n'êtes pas à Paris.

0: Bonsoir Paris, bonsoir Bilal Hassani.
1: Bonsoir Émilie.
0: Bonsoir Mireille Dumas.
2: Bonsoir Émilie.
0: Elle marche avec tout le monde cette chanson, elle est parfaite. Bonsoir Paris, c'est aussi le nom du nouvel album de Bilal Hassani. En arrivant tout à l'heure, Mireille Dumas nous a dit une phrase très importante, Bilal. Elle qui est donc l'autrice et la réalisatrice de ce documentaire Bilal Hassani, bats-toi comme une fille mon fils. Elle dit en fait, tout est dans les chansons. Est-ce que c'est toujours le cas aujourd'hui? Est-ce que toutes les réponses à toutes les questions qu'on peut se poser sur toi sont dans les chansons?
1: C'est toujours dans ma musique. Avant, c'était des questions, comme on le disait, plutôt internes. Donc, je parlais avec moi-même et j'essayais de trouver des réponses plus internes.
0: Ouais, journal intime, quoi.
1: Exactement, mais je pense que tout auteur fait ça. Hein. On est toujours dans un récit autobiographique. Mais ce que je trouve intéressant maintenant, c'est que c'est une conversation, c'est une balle de ping-pong je joue avec l'opinion aussi, et avec l'idée que se fait le public de moi. Et là où avant, c'était un monstre un peu que j'avais peur de nourrir, au fur et à mesure, je me suis rendu compte que c'est plus agréable, toujours pour moi, de parler de ces choses-là en musique, plutôt que de faire des... je sais pas, communiquer de presse, quoi. C'est toujours mieux de jouer de ça, ouais, avec ma créativité.
0: Mireille, dans le documentaire, il y a un fil rouge, enfin, il y en a plusieurs, hein. Il y a évidemment les interviews de Bilal, il y a aussi sa maman, hein, qui bien vous sûr. Parle face caméra. Et puis il y a ce fil rouge qui est un concert qui a eu lieu à la Maison de la Radio et de la Musique, ici où on se parle, tout début de 2025 à l'Hyper Weekend Festival. Un concert qui s'appelait L'Affreuse, où en fait c'était un format sur lequel Bilal, on t'avait jamais entendu, piano, voix, et chanter les mots que quelqu'un d'autre avait écrit pour toi. Et donc c'est vraiment le fil rouge de ce docu. On te voit comme ça, plusieurs reprises sur cette scène, habillé tout en blanc et tout, et chanter des chansons comme ça.
3: C'était quoi la question? Je n'ai pas la réponse. Parfois j'ai la pression, et je n'ai pas une once de mépris ou de dégoût pour ce corps que je sculpte. Je n'entends pas les insultes qui sortent des plaques d'écoute.
0: Mireille, pourquoi ce concert-là il vous a marqué particulièrement? Pourquoi il est aussi présent dans le documentaire?
4: D'abord parce que c'est à ce moment-là que j'ai commencé à filmer, la première fois, vraiment. Et je l'ai trouvé, il a été coécrit avec Martin Dust, il a participé, Bilal aussi à l'écriture. Je trouve qu'il y a de très très beaux textes, c'est très simple. Il arrive dans cette robe presque virginale comme ça, juste piano voix. Je trouvais ça absolument magnifique, avec des chansons qui sont très signifiantes. Et d'ailleurs, bats-toi comme une fille mon fils, c'est l'une, enfin, comme une fille, c'est exactement la chanson où j'ai, dans laquelle j'ai puisé d'ailleurs ce titre qui m'est apparu tout à coup comme une évidence, vraiment. Et donc on a commencé il y a donc en 25,
0: janvier 25.
4: Un an après, on a achevé le tournage avec l'album Bonsoir Paris, qui est d'ailleurs à la fin du film. Ça a fait juste toute l'année.
0: Une boucle, une année.
4: Et moi, j'aime bien, il se cherche. Ce que je veux dire, c'est qu'il a des... Justement, ce qui est bien, c'est qu'il se cherche dans plein de styles. Voilà, là, maintenant, on est plus pop dance, plus festif, etc. Et c'était un moment beaucoup plus d'introspection. Mais ce moment d'introspection, vous imaginez bien, pour le documentaire que je faisais, c'était du pain béni aussi.
0: Voilà. Quel souvenir t'en as, Bilal, de cette courte mais intense période piano-voix, et le fait de pas être le seul auteur de ce que tu chantes?
1: J'ai beaucoup aimé, surtout travailler avec Martin Dust, en réalité, qui est un auteur formidable. Faire ce projet, c'était super cathartique, mais vraiment, et à la fois... vocalement, c'était un endroit que j'aimais bien visiter, la chanson comme registre, quoi. Et je suis très fier de ces morceaux, voilà. Et je pense que L'Affreuse aura des concerts anniversaires, quoi. Ouais. Mais c'est que en live, je crois qu'il existe bien.
0: C'est bien ça.
1: Voilà, peut-être dans 5 ans, je le ferai dans 10 ans, parce que ces chansons elles marquent
4: mais
1: bien.
4: Mais j'aime bien les défis qu'il se lance, parce qu'il se lance, on le verra dans le film, on va pas tout dévoiler, mais quand il change Dalida, Brel,
0: il y a une scène, j'ai chanté ces gens-là.
4: Je voulais absolument que ça soit dans le film, que les gens le voient chanter Brel.
1: Merci Mireille.
4: Voilà.
0: Bats-toi comme une fille, mon fils, c'est disponible sur France.tv. Et si vous voulez voir à la télé, ça sera lundi prochain à 21h sur France 4. Merci beaucoup Mireille Dumas.
4: Merci
0: à la famille.
4: Merci.
0: Bonne tournée et à la prochaine.
1: Bisous.
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2: Qu'on était bien avec Bilal Hassani et Mireille Dumum. On va continuer à être très bien avec Patrick et Marie-Christine. Bonsoir à tous les deux.
3: Bonsoir Émilie. Et bonsoir Patrick.
2: Bienvenue les amis. Alors c'est l'heure du blind test. Comme tous les soirs, tout le monde repart gagnant. Mais on est dans une semaine particulière. Je ne sais pas si vous en avez entendu parler, Marie-Christine et Patrick, c'est la semaine de la résilience. Alors qu'est-ce que c'est?
3: Oui.
2: Une semaine avec la Croix-Rouge où on se prépare au cas où. Évidemment, on n'a pas d'infos exclusives qui nous font dire qu'à un moment, on n'aura plus de courant, plus d'internet, plus de carte bleue, plus rien et qu'on s'éclairera à la bougie. Mais au cas où, on peut se retrouver face, c'est vrai, à des catastrophes naturelles ou pas très naturelles et avoir besoin d'un petit kit de survie. Et dans ce petit kit de survie, il est très important d'avoir un poste de radio, soit à pile, soit encore mieux à dynamo. Comme ça, on peut avoir toutes les informations nécessaires. La radio, c'est le canal de secours, de choix pendant les situations de crise. Et donc, tous les soirs dans Décibel, on vous offre le poste de radio ici pour cette semaine de la résilience. Alors, autant Patrick et Marie-Christine, vous aurez chacun ce soir un vinyle de la discothèque Décibel, mais seulement l'un de vous deux gagnera le petit poste de radio. C'est celui ou celle qui remportera le plus de points au blind test, d'accord ?
3: Très bien.
2: Ça marche. Le thème du blind test de ce soir, ce sont les objets célestes, le système solaire, toutes ces choses qui sont dans le ciel et qui ne sont pas des nuages, parce qu'ils sont un petit peu plus haut. C'est des chansons qu'on aime beaucoup, évidemment. Et il faut retrouver le nom de l'interprète de ces chansons-là. Marie-Christine en a déjà joué ensemble souvent.
3: Oui.
2: Voilà, donc je ne réexplique pas les règles. Patrick, est-ce qu'on a joué ensemble souvent ou pas?
3: Nous avons joué, cher Émilie, une seule fois. Donc, je dois donner que le titre, c'est ça?
2: Alors non, seulement l'interprète.
3: Ah, l'interprète, pardon, ouais. j'ai gaffé. L'interprète, très
2: c'est
3: bien.
2: Pas grave.
3: J'ai compris, Émilie, j'ai compris. D'accord.
2: Super. Et alors, un dernier petit point de règlement, Patrick, mais qui est quand même important. Il faut bien donner son prénom avant de donner la réponse. Ça sert de buzzer, hein, comme dans Question pour un champion, ils appuient sur un champignon. Nous, on n'a pas de champignon, mais vous avez vos prénoms. Donc, on s'en sert.
3: Le prénom de l'artiste ou le mien?
2: Non, le vôtre, Patrick.
3: Avant de répondre le nom de l'interprète, je dis Patrick.
2: Par exemple, si y a dans le port d'Amsterdam, alors il faut dire Patrick Jacques Brel.
3: D'accord, j'ai compris.
2: Bon, et évidemment, il n'y a pas Jacques Brel dans ce blind test, sinon...
3: Dommage.
2: Oui, je suis désolée, mais j'aurais abîmé le suspense. Allez, Marie-Christine et Patrick, est-ce que vous êtes prêts à jouer?
3: Oui.
2: Première chanson qui nous emmène dans l'espace. Dites-moi qui chante ça.
4: Marie-Christine, j'ai demandé à la Lune,
5: Indochine.
2: Oui, bravo.
5: J'ai demandé à la Lune.
2: L'interprète qu'on cherchait, c'était bien Indochine. Et en plus, Marie-Christine nous a donné le nom de la chanson. Mais ça, c'était pas obligatoire. J'ai demandé à la Lune. C'était la Lune que l'on cherchait dans cette...
4: Et ils nous ont sorti une dernière belle chanson aussi, hein, il n'y a pas très longtemps.
2: Mais n'arrête pas. Là, en fait, ce qu'on attend avec impatience pour Indochine, c'est leur dernier live.
4: Il y a des beaux violons dans la dernière chanson. Hein.
2: Non, c'est magnifique. Mmh. Magnifique. Indochine, leur tournée suite à la sortie de l'album Babel. Et le live va pas tarder à sortir, je crois que c'est au mois de novembre, hein, donc on se tient prêt. Un point pour Marie-Christine. Patrick, tout va bien?
3: Oui, je connaissais la réponse. J'ai pas démarré au moment où vous dites, c'est tout, voilà.
2: Ah oui, alors c'est ça le truc du blind test, c'est que non seulement il faut avoir une bonne réponse, mais en plus il faut la trouver très rapidement.
3: Alors, il faut réagir.
2: C'est un sport de haut niveau.
3: Il faut réagir.
2: Deuxième chanson qui nous emmène dans le système solaire. Dites-moi, qui chante ça? Marie-Christine a la chanson. C'est ça?
4: Ouais, j'ai.
2: C'est quoi la chanson, Marie-Christine?
4: Les Sunlight des Tropiques.
2: Ah, c'est pas les Sunlight des Tropiques.
4: Non, c'est pas ça.
2: Non, c'est un
3: Patrick,
2: groupe.
3: L'affaire Louise Prio.
2: Bravo, Patrick!
4: Oui, de ça. Bravo, Patrick.
2: Chic Planète. suite de l'affaire Louise Trio. Un point pour Patrick, un point pour Marie-Christine. Oh ben vous savez quoi ? On va en rester là, vous êtes à égalité. Moi, ça me va bien, ça me fait plaisir. Hein ? Qu'est-ce que vous en dites ?
3: Merci.
2: Oh ben oui, moi j'aime bien. On s'arrête comme ça sur une égalité.
3: L'égalité.
2: Oui, c'est très beau.
3: C'est très bien. Ça vous ressemble bien, Émilie. Bravo.
2: Et il faut.
4: Merci.
2: Voilà. Comme ça, vous avez chacun, les amis, votre vinyle et chacun une radio. Voilà. Merci beaucoup à tous les deux.
4: Merci, Nougat, Émilie.
2: On est comme ça. On est comme ça. Eh ben, si c'est la fin du monde, vous aurez chacun une radio et ce sera formidable.
4: Oui. Allez. Voilà, il nous manquera juste une lampe.
2: À la lampe torche. Ah oui, bah ça, alors je sais pas. Faut peut-être appeler une autre radio. Je sais pas qui est-ce qui file des lampes.
4: Non, on va pas changer de radio, non.
2: Allez, on va rester.
3: J'avais besoin de changer mon poste de radio.
2: Ouais.
3: Ça tombe très bien, Émilie. J'avais besoin de changer le poste de radio. Ça pouvait pas mieux tomber, Émilie. Je vous en remercie sincèrement. Voilà.
2: Formidable. Okay. Semaine de la résilience et soirée bien agréable avec vous à l'écoute d'ici. On reste dans le ciel, mais on risque de tomber. On est avec Jacques Higelin.

Factory. L'ultime concert là-bas a eu lieu il y a 20 ans. C'est Patti Smith qui était sur scène, mais c'est un lieu qui a lancé Blondie, Willie DeVille, les Fleshtones, les Cramps, les B-52s, les Heartbreakers de Johnny Thunders ou encore les Dead Boys et puis les Ramones. Alors, en hommage au CBGB qui a définitivement claqué la porte il y a 20 ans, hey, oh, let's go, les Ramones, sur ici.

0: Eh oui, les Ramones qui sont la preuve vivante que le punk n'a pas du tout été inventé à Londres par Malcolm McLaren et ses Sex Pistols, mais bien à New York dans les années 70 et notamment au CBGB, un lieu où le public devait passer par les loges des artistes pour aller aux toilettes, ce qui favorisait évidemment beaucoup de rapprochements. Les décibels, c'est terminé pour ce soir. Merci à l'équipe de l'émission. Il y avait à la technique Isaac Herman, Julien Moulet, Elorie Roussillon, au standard Oumaïma Abaz, à la réalisation Vincent Thévenet et à la programmation Mélodie Chaïb.
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0: Décibel revient demain à 19h avec un invité très disco, Céron. Bonne soirée les amis. Il est 20h.
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4: Bonsoir à tous et bienvenue sur ICI. Je suis très heureux de vous retrouver en début de soirée, du lundi au vendredi, pour ce nouveau rendez-vous. Vous êtes habitués maintenant, il n'y a pas que Paris dans la vie. Le rendez-vous des régions, des villes, des villages, une balade en France pendant une heure pour découvrir les richesses de notre pays. On ira dans le Vaucluse et à Toulouse aujourd'hui pour découvrir vos initiatives positives. Et puis ce soir, je reçois un invité comme tous les soirs qui va vous accompagner pour un parcours inspirant aux côtés d'une femme d'exception. C'est une athlète française, adepte de la course d'ultra-fond, championne de France des 24 heures en 2018 et 2022, entre autres parce que les titres sont nombreux, vice-championne d'Europe et détentrice du record de France de cette discipline, vice-championne du monde avec l'équipe de France, figure de l'adaptation aux conditions extrêmes. Elle intervient régulièrement dans les écoles ou en entreprise pour partager son expérience. Auteur, autrice également, elle contribue à de nombreux ouvrages, détentrice de nombreux prix, marraine d'associations. Elle a aussi trouvé le temps de devenir avocate. Je ne sais pas où elle l'a trouvée, elle va peut-être nous le dire. Je reçois une superwoman ce soir. Bonsoir Stéphanie Jiquel.
5: Bonsoir.
4: J'ai pas tout dit, hein. C'est qu'une petite partie là, on est d'accord, hein, parce que niveau des records, ils sont nombreux.
5: Il y a quelques records, effectivement, des expériences très différentes dans des univers différents.
4: On va retracer ce soir, je dis bien retracer, parce qu'il nous faudrait plusieurs chapitres, en se promenant dans la cartographie de votre vie, peut-être pour mieux comprendre d'où vous venez.

0: Alors tout commence à Carcassonne. Pour vous, il y a une raison à cela, si j'ai bien compris, c'est que je crois que c'est votre maman. Vous voulez naître, enfin pour vous, que la naissance soit à Carcassonne.
1: Oui, elle voulait effectivement accoucher à Carcassonne, donc elle a grandi à Carcassonne.
0: Ouais.
1: Mes grands-parents étaient à Carcassonne, donc moi j'ai connu ma grand-mère, puisque mon grand-père est décédé d'une sclérose en plaques un mois avant que je naisse.
0: Ouais.
1: Et donc elle voulait accoucher à Carcassonne, elle vivait à l'époque donc avec mon père à côté de Toulouse. Et donc ils sont allés à Carcassonne pour la naissance et je suis née donc en juillet 82 dans cette belle ville qui est importante pour moi.
0: Alors on va bien sûr reparler de Carcassonne, mais vous avez raison de le dire, vous allez très vite partir du côté de Toulouse après. Je crois que votre papa travaillait dans l'aérospatiale, quand on est près de Toulouse c'est presque évident, enfin en tous les cas rien d'étonnant.
1: Effectivement, il travaillait dans ce que l'on appelait aérospatial à l'époque, ADS aujourd'hui. Donc il était électronicien aéronautique et donc c'est la raison pour laquelle on habitait à côté de cette petite, enfin à côté de Toulouse, donc cette petite ville qui s'appelle Colomiers.
0: Alors quelles sont les images que vous avez de Colomiers, là, par exemple, Stéphanie Jiquel, si vous m'envoyez une carte postale là-bas?
1: Alors c'est surtout le rugby, hein. Je pense que Colomiers est très connu pour le rugby.
0: On vous offre un petit taquin, hein. En même temps, la région toulousaine, mais Colomiers aussi particulièrement, c'est vrai.
1: Colomiers en particulier. Après, j'ai surtout des souvenirs d'enfance où j'aimais énormément faire du roller dans la rue. Je passais tout mon temps, il faut savoir qu'à l'époque, on n'avait pas les réseaux sociaux, on n'avait pas les écrans. Donc j'aimais en fait faire de l'activité physique. J'étais autodidacte, hein. C'est-à-dire que je n'ai jamais été repérée par un club ou autre.
0: Ça veut dire que le sport, il est dans votre vie très tôt, hein.
1: Il est arrivé très tôt, mais je n'en avais pas conscience. C'est-à-dire que pour moi, j'étais en train de jouer. J'essayais de répéter des figures de patinage artistique que je voyais à la télévision et je les répétais en roller. Et je faisais énormément, énormément de roller. Je pouvais rester jusqu'à 22 heures à faire du roller. Et beaucoup de gymnastique aussi. Donc je mettais les matelas l'hiver dans le garage ou bien à l'extérieur l'été. C'est vraiment le souvenir que j'ai de Colomiers.
0: Carcassonne, on l'a évoqué, vous y êtes né, c'est quand même une ville qui est très importante, effectivement j'y reviens, l'an dernier vous avez donné le départ du Tour de France sur l'étape Carcassonne-Foix, c'est une ville qui vous a reconnu, puisque je crois qu'en juillet dernier vous avez reçu aussi les trophées de la ville. Une belle reconnaissance quand on est né dans une ville comme Carcassonne et qu'on obtient tout ça.
1: Oui, c'est vrai que j'y reviens régulièrement, donc jusqu'au décès de ma grand-mère, j'y venais plusieurs fois par an. C'est une ville qui a beaucoup d'importance pour moi, et là j'y reviens aussi régulièrement parce que je vais souvent à Font-Romeu pour des stages d'entraînement en altitude, au Centre National d'Entraînement en Altitude, donc j'en profite pour passer par Carcassonne. Et là donc après la cinquième victoire sur l'ultramarin, j'avais quelques jours de off, et du coup j'en ai profité pour donner le départ du Tour, et j'étais très honorée de le faire, donc à Carcassonne, parce que pour moi ça avait plus de sens que n'importe où ailleurs, je pense.
0: Carcassonne, c'est le roller, vous l'avez dit, c'est la piscine, c'est les promenades le soir avec votre grand-mère aussi, hein, c'est ces souvenirs que vous avez avec elle, je sais pas, le long des remparts par exemple. Pour moi, Carcassonne, c'est les remparts,
1: hein. Oui, en fait, on allait souvent à la cité de Carcassonne, et notamment l'été, il y avait un festival, donc il y est d'ailleurs toujours, avec des chanteurs qui se produisaient, des pièces de théâtre, puis nous on aimait bien rester à l'extérieur du théâtre et puis écouter, donc on y restait jusqu'à très tard le soir. Et puis je me souviens aussi de tout ce qu'elle m'a appris, notamment à monter sur un vélo ou bien à faire de la poutre dans la petite école à côté qui s'appelait Marcelin Berthelot à Grazailles. C'est là aussi que j'ai appris l'activité physique, je pense.
0: Grazailles, c'est le quartier de Carcassonne. Il était où ce grand cerisier ?
1: Il était dans le jardin de la maison de Carcassonne.
0: Ça, c'est un souvenir d'enfance. Fort,
1: c'est un souvenir d'enfance parce que les cerises, en plus, y étaient excellentes. Des cerises très, très noires. Et il y en avait vraiment beaucoup. C'était un très, très gros cerisier. Et oui, j'aimais énormément ces moments où on allait cueillir les cerises, où mon père montait sur le toit pour aller chercher les dernières cerises tout en haut. Enfin, c'était des bons moments.
0: C'est aussi la tête dans le ciel, hein, parce que quand on est dans l'air toulousain, on voit les avions qui décollent. Ce sont ces souvenirs-là de collège, d'école, vous l'avez évoqué, de collège, le collège qui vous emmènera à Poitiers, parce que à un moment donné, le collège vous envoie vers un ailleurs. Vous allez découvrir le Futuroscope, par exemple.
1: Oui, j'ai découvert le Futuroscope, effectivement, quand j'étais au collège. C'était un très très beau voyage, puisque je ne voyageais pas beaucoup, donc c'était un premier ailleurs. Il y en a eu d'autres ensuite, par la suite. Mon rêve, c'était de voyager, en fait, quand j'étais jeune. C'est-à-dire
0: vous
1: que j'aimais beaucoup Carcassonne, mais je rêvais à un moment donné de voir autre chose, et ce qui m'attirait, c'était les déserts. les images de désert dans les magazines, dans les reportages.
0: Mais très vite, vous avez parti aux États-Unis d'ailleurs, découvrir des déserts chauds et froids assez jeune. Hein.
1: Ouais, j'ai découvert les États-Unis quand j'étais en école de commerce. Ça a été l'un des premiers voyages et qui ont amené ensuite tous les autres. Après, je suis partie plutôt vers des déserts froids, que ce soit au Groenland, au Svalbard, en Antarctique, au Pôle Nord.
0: On va en parler de ces expéditions. Je reviens juste un dernier instant sur Toulouse. Vous allez vous installer à Toulouse une fois que les études avancent. On fait des allers-retours dans cette émission. Vous allez faire du théâtre en seconde. Vous faisiez partie d'une troupe et vous avez fait du café-théâtre. Et je suis sûr que tout ça, ça vous aide dans votre rôle de conférencière aujourd'hui.
1: Alors, c'est sûr que j'aime énormément la scène. En fait, j'ai eu cette intuition depuis très jeune que j'aimais beaucoup la scène et il est fort probable que plus tard, après le sport de haut niveau, j'y consacre une partie de ma vie. Peut-être un cours, type cours Florent ou autre. C'est quelque chose qui pourrait beaucoup me plaire et c'est vrai que j'étais dans une troupe de café-théâtre et on a arpenté les différents cafés de Toulouse. Et donc, on jouait de la musique, du piano, on chantait, on faisait des mini-sketchs. J'aimais beaucoup cette vie-là, c'était avec des personnes qui étaient plus âgées que moi, et c'était voilà, un moment de ma vie que j'ai beaucoup apprécié.
0: Vous allez voir qu'il va y avoir un déracinement, un départ à Paris, on va bien sûr revenir dans ces régions-là, à Toulouse, Carcassonne. Je vous propose un voyage, je vous l'ai dit, Stéphanie Jiquel, et là, on va s'intéresser à la Revue des Merveilles dans cette émission. Tous les jours, Benoît Prospero passe en revue cette merveille, ces merveilles du vivant. Et aujourd'hui, ça tombe bien, on fait de la radio, on va tendre l'oreille.
2: Chut. Vous entendez ? Eh ben non, vous n'entendez rien, mais pourtant oui, les plantes se parlent entre elles et elles communiquent aussi autour d'elles. Nous sommes avec ici Vaucluse et le jardinier Aurélien Roguet. Alors concrètement, ça veut dire quoi que les plantes se parlent ? Premier exemple, quand une plante commence à manquer d'eau, il peut se passer quoi ?
3: Eh bien elle ne reste pas simplement là à subir la sécheresse. Outre le fait qu'elle referme ses stomates, qui sont l'équivalent des pores de notre peau, pour éviter de perdre trop d'eau dans ses tissus, eh bien elle modifie notamment les substances qu'elle libère par ses racines dans le sol.
2: Donc clairement, ça veut dire que les plantes ont la volonté de faire passer un message et surtout une manière d'y arriver. Et écoutez la suite.
3: Ces molécules sont un signal chimique pour appeler à l'aide des bactéries protectrices ou des micro-organismes précis, comme des champignons présents autour des racines, qui vont étendre leur réseau pour aller chercher l'eau et les nutriments plus loin.
2: Oui, quand elle manque d'eau, une plante peut appeler à l'aide. Et c'est pas fini, ça peut aller encore plus loin.
3: Parfois, l'alerte lancée par une plante lors d'une attaque avertit les autres plantes qui vont se défendre avant même d'avoir été attaquées elles-mêmes.
2: Ah ben comme quoi, absence de mots ne veut pas dire absence de communication. Et communiquer, eh ben les plantes savent le faire de plusieurs manières.
3: Les plantes peuvent modifier leur environnement grâce à leurs racines. Mais elles peuvent aussi communiquer dans l'air en libérant certaines molécules lorsqu'elles sont attaquées ou stressées. Et elles sont également en relation avec des champignons et tout un monde microscopique dans le sol.
2: Ah non mais moi je trouve ça complètement fou. Est-ce que vous voulez un autre exemple de communication ? Oui, en Afrique, des koudous, une espèce d'antilope mourait dans leur enclos et on n'arrivait pas à comprendre pourquoi jusqu'au jour où on a compris.
3: En fait, les arbres étaient fortement mangés par des koudous du fait de l'endroit clos et en réaction, les arbres ont commencé à produire un tanin très amer en grande quantité pour dissuader les antilopes de les manger.
2: Et comme pour l'exemple, des plantes qui préviennent du danger.
3: Et c'est alors que tous les arbres autour de l'enclos qui n'avaient pas encore été grignotés se sont mis à produire des tanins à leur tour. Les tanins en grande quantité ont provoqué la mort des animaux et assuré la survie des arbres.
2: Eh ben oui, les plantes savent alerter, faire passer un message, réagir, se parler et savent faire aussi tout ce que nous n'avons pas encore découvert. Oui, les végétaux qui nous entourent sont extraordinaires. Oui, les plantes et les arbres sont une merveille. Merci au jardinier Aurélien Roguet et merci ici Vaucluse.
0: Merci beaucoup Benoît Prospero. Vous saviez, vous, Stéphanie Jiquel, que les plantes communiquaient entre elles ?
1: Alors, je l'imaginais, mais là, c'était vraiment intéressant. J'ai appris pas mal de choses.
0: Vous qui êtes sensible évidemment à la nature et à l'environnement. Une athlète de haut niveau, une exploratrice, elle est à vos côtés jusqu'à 21h. Elle détient de très nombreux records. Elle est là aussi pour partager ce parcours inspirant et puis partager surtout les émotions qu'elle a pu vivre, notamment en Antarctique. On va se rendre d'ici quelques minutes parce que ça n'a pas été facile tous les jours, très clairement. Stéphanie Jiquel, votre invitée ce soir. Il n'y a pas que Paris dans la ville, il y a l'Antarctique. On va aller loin ce soir. Bienvenue sur Ici.
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0: Allez, on va lever les yeux au ciel, Eye in the Sky de Alan Parsons Project pour vous accompagner en ce début de soirée sur Ici.

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2: Ah non, je suis avec une exploratrice qui va vous emmener loin ce soir, une aventurière, une athlète de haut niveau, Néane Carcassonne, ancienne avocate d'affaires, diplômée d'HEC. Elle choisira de quitter les barreaux, le bureau, je ne sais pas comment dire, en tous les cas, elle partira pour repousser les limites de l'endurance, détentrice de nombreux records, autrice et conférencière. Elle est votre invitée ce soir sur ICI. Ah, c'est vrai que vous avez été avocate. Votre premier petit boulot, c'était dans la fiscalité, j'ai vu, tiens, du côté de Colombier.
3: Oui, tout à fait. En fait, j'ai découvert le droit en école de commerce.
2: Ouais,
3: parce que mon rêve, c'était de faire une école de commerce pour pouvoir m'émanciper et justement un jour voyager. Et j'ai découvert le droit, ça m'a vraiment passionnée. C'est-à-dire que les avocats parlaient très très bien de leur métier, mais j'avais envie d'en savoir un petit peu plus. Et comme tous les domaines dans lesquels je me plonge un petit peu, j'ai toujours envie d'en savoir un peu plus et d'en faire quelques années de ma vie. Donc j'ai commencé par la fiscalité, puis après par des cabinets sur Paris.
2: Je vous appelle plus maître, parce qu'on va découvrir qu'à un moment donné, vous avez cessé d'être avocat, et on va le comprendre. Mais déjà à l'époque, vous teniez un blog, j'ai vu, pour interviewer les sportifs de haut niveau, les explorateurs. C'était il y a quelques années, les alpinistes. Ça vous intéressait déjà tout ça?
3: Oui, en fait, beaucoup. Déjà, j'aime écrire. J'ai écrit 3 ouvrages et là, je travaille sur d'autres livres. Donc, l'écriture a toujours fait partie de mon existence. Et quand j'étais en école, j'aimais beaucoup la philosophie. Enfin, voilà, j'aime beaucoup les réflexions et j'adore les rencontres.
2: Ouais.
3: Et donc, à l'époque, le blog, c'était le podcast d'aujourd'hui. Donc, c'était un moyen de rencontrer des personnalités,
2: évidemment,
3: de comprendre leur cheminement. Et je trouvais ça extrêmement intéressant.
2: C'est ce que je fais avec vous ce soir. Finalement, l'émission est disponible en podcast à partir de 21h. Votre première expédition dans le froid, parce que vous découvrez une espèce d'appétence pour le froid, même si vous venez d'un endroit où il fait plutôt chaud, hein. Carcassonne et Toulouse, 2045 km à travers l'Antarctique en 74 jours, par moins 50 parfois, avec, si j'ai bien compris, une rage de dents pendant au moins 3 semaines, 1 mois, la toile de tente qui se déchire, rien qui va plus à un moment donné. Mais pourquoi vous avez fait ça?
3: J'avais très envie de découvrir l'Antarctique, en fait. J'avais déjà été au pôle Nord, j'avais été au Groenland, j'avais été au Svalbard, lors d'expéditions beaucoup plus courtes. Et un jour, je me suis dit, mais j'ai très envie d'aller voir ce qu'il y a derrière les montagnes qui longent la côte du continent antarctique. J'avais déjà été en Antarctique, mais uniquement sur les côtes. Et j'ai eu cette idée complètement folle. Et un jour, l'idée folle est devenue un objectif. Il a fallu énormément d'années pour me préparer, pour monter aussi le projet, pour lever les fonds. Et ça a été l'une des plus grandes expériences de ma vie, quelque chose d'extrêmement engagé, et c'est sûr que j'ai pris beaucoup de risques, mais j'en suis ressortie aussi avec une très très grande plénitude.
2: Une expérience qui reste encore aujourd'hui un record au monde, une plus longue expédition réalisée par une femme. Voilà, c'est bien de le rappeler. En revenant de cette aventure, c'est un peu là que vous posez la question, de ces aventures et de celle-ci qui reste très forte. Vous dites, est-ce que je continue d'être avocate ou pas? C'est un peu à ce moment-là qu'il y a le déclic.
3: Oui, je me suis posé la question. C'est-à-dire, quand je suis partie, je ne savais pas trop. Et puis après, je me suis dit que j'avais répondu à toutes les questions que je me posais dans cet environnement. J'avais quelque part fait le tour, répondu aux questions que je m'étais posées. Et donc, j'ai voulu partir ailleurs. Et là, j'ai choisi le monde de l'exploration. Et puis, j'ai voulu rester dans l'entreprise en donnant des conférences aussi, puisque j'aime la scène.
2: Vous décrochez 2 records de France d'athlétisme. Vous avez couru, par exemple, 254 km en 24 heures non-stop. C'est fou. C'était en Aveyron, ça?
3: Alors ça, c'était à Vérone. C'était à Vérone. En Aveyron, c'est le 100 km de Millau que j'ai remporté 3 fois.
2: La liste, elle est énorme de records. Donc, on ne sait plus où est-ce que vous avez été. Vous avez tellement s'effaillé.
3: Alors, en Aveyron, effectivement, là, je viens de l'Aveyron parce que j'ai remporté 3 fois le 100 km de Millau. C'est une course qui existe depuis 54 ans. C'est l'une des plus vieilles courses.
2: Et vous l'avez fait récemment, Millau.
3: Voilà, je l'ai fait récemment. Donc, j'ai remporté l'épreuve 3 fois et j'ai amélioré à 3 reprises le record de l'épreuve. Et donc, la dernière fois, c'était il y a 2 semaines. Et j'ai couru en moins de 8 heures cette épreuve, ce qui n'avait jamais été fait par une femme.
2: Vous êtes passé sous pont?
3: Je suis passé sous le pont, et donc c'est une course qui est mythique aussi en raison de son dénivelé, puisqu'en général sur les courses de 100 km on cherche du plat, comme sur marathon. Là, il y a beaucoup de dénivelé. Il est concentré sur la deuxième partie de course, donc ça veut dire qu'il y a des impacts, notamment à la descente en matière de lésions musculaires. Hein. C'est de ça dont on parle quand on court. Donc c'est ça qui rend la discipline difficile. Et en plus, on court en pleine chaleur, puisqu'en 100 km qui démarre le matin, c'est forcément un 100 km qui se court aussi l'après-midi, en plein milieu de l'après-midi, dans l'Aveyron, avec la chaleur, dans le bitume, et puis sur les roches, c'est très
2: chaud. Le froid, effectivement. En tous les cas, vous avez découvert, vous aviez le froid. Je ne sais pas comment vous avez vécu la canicule cet été, mais bon. Parmi les régions et les lieux où vous avez un ancrage, il y a le Vercors. Pourquoi le Vercors?
3: Alors le Vercors, ça me rappelle mes années d'expédition, parce qu'aujourd'hui je suis un peu plus dans le sport de haut niveau. Je passais quasiment tous mes week-ends dans le Vercors pour faire du ski de fond.
2: À Autran?
3: Ouais, à Autran. Je partais à 6h37, je me rappelle très bien de ce train. Le premier train à 6h37 pour Grenoble, ensuite je prenais le bus. J'arrivais à Autran, je chaussais mes skis de fond tout de suite. Je faisais du ski jusqu'en soirée. Et puis le lendemain, je faisais du ski toute la journée.
2: Parfois, mais à l'extrême,
3: parfois il faisait moins 20 degrés. On ne le croit pas comme ça, mais c'est vrai qu'il peut faire très très froid dans le Vercors. Et puis après, je prenais le dernier bus le dimanche soir. Et le lundi matin, je faisais de la fusion-acquisition à Paris.
2: Sous les Champs-Élysées à Paris.
3: Exactement.
2: C'est fou. Ça, mais déjà à l'extrême, parce que vous skiez peu importe le temps, c'est vraiment, gaspillez pas une seconde, quoi. C'est vraiment du lever du jour, lever du soleil, pardon, à son coucher, quoi.
3: Alors c'est vrai qu'à 30 ans, je conciliais beaucoup de choses. Alors c'est là qu'on voit que le corps à 30 ans n'est pas le même que celui que l'on a à 44 ans. J'ai 44 ans aujourd'hui. Je pourrais pas faire ce que je faisais à l'époque, et c'est là que je vois aussi, je mesure en fait les réalisations, les performances que je fais aujourd'hui, parce que c'est sûr qu'en termes de récupération, même de capacité à concilier, c'est quand même pas la même chose avec 15 ans de plus.
2: Et Courchevel ?
3: Alors Courchevel a été partenaire notamment de mon expédition à travers l'Antarctique de 2045 km. C'est une station qui m'a soutenue. C'est une station qui est très sportive. On la connaît pour son côté très très glam, très très chic. C'est une station qui est très sportive. On a des personnalités comme Kylian Jornet ou Matteo Jacquemont qui s'entraînent là-bas. Donc là j'ai adoré faire notamment les cyclo-courches. Donc c'est des montées à vélo.
2: Cyclo-courches.
3: Ouais.
2: C'est pas mal.
3: C'est des montées sèches à vélo depuis le Carré jusqu'à l'Altiport.
2: Et qu'est-ce qu'on voit ?
3: En fait, on fait du vélo, donc juste une montée sèche, donc un peu comme sur le Tour de France. Bon, j'aime bien ça.
2: Il y a des paysages quand même autour de
3: vous. Ah oui, il y a des paysages qui sont somptueux. Donc là, on est dans les Alpes et c'est magnifique. C'est des environnements que j'aime. J'ai connu Courchevel peut-être plus encore l'été que l'hiver. Autant j'y allais l'hiver.
2: C'est bien la montagne l'été. Hein.
3: Voilà, mais Courchevel, j'y allais plus souvent l'été, notamment pour ces cyclo-courches. J'ai fait l'hiver pas mal de montées aussi en ski alpinisme depuis le Prat jusqu'à Courchevel, puis parfois certaines montées jusqu'à la Solire. Donc j'ai fait aussi beaucoup de ski alpinisme, pas que du ski de fond.
2: Stéphanie Gicquel, on va continuer de se balader, on ira faire un tour dans le Morbihan, et puis en Bretagne aussi, vous avez un intérêt particulier. On va de région en région, parce que j'ai l'impression que pour vous, c'est un exploit égale une région. À peu près ça. C'est bientôt un exploit, une ville.
3: C'est un moment un moment de vie, une région. Ouais. C'est très intéressant d'ailleurs, parce que ça faisait longtemps que je n'avais pas parlé de Courchevel. Ouais. Ça m'a fait bizarre.
2: De Courche. Si on est moderne. Ici, ça entreprend comme vous, actuellement, dans le parcours qu'on est en train de raconter, tout ce que vous entreprenez, tout ce que vous êtes en train de faire au stade de votre vie, de ce que l'on raconte. En France, un foyer consomme en moyenne 120 mètres cubes d'eau. Une partie pourrait être économisée, ça on en parle beaucoup, pour booster un peu notre pouvoir d'achat. Mais comment, Catherine Quicandon, vous nous proposez une idée pour y arriver, a priori, facilement.
4: À Épeville, dans la Somme, à une cinquantaine de kilomètres au nord de Compiègne, on aime faire des économies. Voici Bloop, une entreprise cofondée par Lucas Roguet, Sidney Silam et Alexandre Ledoyen, qui ont inventé un kit qui rassemble les éléments de base pour faire des économies d'eau, c'est-à-dire des aérateurs et des régulateurs pour les robinets de la maison. Mais concrètement, combien économise-t-on ? Réponse de Lucas Roguet.
5: Une fois équipé, une économie qui peut aller jusqu'à 60 mètres cubes d'eau par année pour deux personnes, et également une économie d'énergie, puisque quand on va utiliser de l'eau chaude, eh bien on va aussi faire appel à l'énergie pour la chauffer, notamment à la douche, qui est l'usage le plus prépondérant dans nos usages quotidiens de l'eau. Et donc, en finalité, c'est pour un ménage donc, de deux personnes, une économie qui peut aller jusqu'à 430 euros par an.
4: Ah oui, quand même. Et en plus, pas besoin de faire appel à un professionnel.
6: Qui c'est ? C'est le plombier !
4: Car le kit, fabriqué à Amblainville dans l'Oise, est très facile à installer.
5: On a déjà beaucoup de clients qui l'ont installé. Et sur la majorité des cas, on les a questionnés et ils ont installé l'intégralité du kit en moins de 5 minutes. Pour la petite anecdote, on a fait installer le kit à une enfant de 8 ans qui l'a installé très facilement. Je pense que pour les néophytes du bricolage, ça sera très facile aussi.
4: L'idée de Bloop a émergé en 2024, les premiers tests en 2025 et le kit actuel est en vente depuis cette année. Mais pourquoi cette idée en particulier pour entreprendre ?
5: Au départ, donc, nous sommes trois profils très différents, ingénieur, designer produit et une autre personne qui vient plutôt d'études de sciences politiques. Et bien, tout simplement, on a commencé à se questionner sur chacun quelles étaient les mesures simples, peu coûteuses, que l'on pouvait mettre en place dans notre quotidien pour économiser de l'eau. Et finalement, on s'est rendu compte qu'il y avait très peu de solutions simples, accessibles financièrement tant que dans l'utilisation et dans l'installation.
4: Le kit coûte 45 euros et c'est dégressif si vous en prenez plusieurs. Plus d'infos sur bloop.tech, B-L-O-O-P. Et d'ailleurs, d'où vient l'appellation Bloop ? Eh bien, c'est le nom d'un son sous-marin ultra basse fréquence enregistré en 1997. C'est un peu le son de l'eau, en fait. Merci à ICI Picardie pour cette idée qui nous sort la tête de l'eau. ICI s'entreprend dans la Somme avec Bloop, un kit pour économiser de l'eau et de l'argent, tant qu'à faire.
2: Bah évidemment, salut à tous les Picards. Merci à Catherine Quicandon, Stéphanie Giquet. Je vous ai vu très concentrée, très surprise ou intéressée en tous les cas par ce sujet.
3: Oui, ouais, bah, tous les sujets sont hyper intéressants, en fait, comme je l'indiquais tout à l'heure. J'adore en fait toutes les personnes qui ont des initiatives, qui font plein de choses.
2: Vous restez avec nous, on parlera du Morbihan. Vous y avez préparé l'ultramarin, c'est ça ?
3: Oui, l'ultramarin. Faut savoir que la famille de mon conjoint vit en Bretagne. Donc c'est comme ça que j'ai connu la Loire-Atlantique, mais aussi le 35 et puis le Morbihan. Et progressivement, j'ai eu envie de faire des choses sur cette course et je l'ai remportée 5 fois.
2: Eh ben, on va se rendre sur les plages de Bretagne dans quelques minutes avec Stéphanie Giquet, aventurière, exploratrice, sportive de haut niveau, conférencière. Les titres sont nombreux, autant que ses records. Elle est votre invitée encore pour quelques minutes jusqu'à 21h.
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2: Et c'est la nouveauté de la soirée avec Vianney, d'or et d'étain sur ICI.

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18: Avec Stéphanie Jiquel, notre invitée est élue membre de la commission des athlètes de haut niveau pour un mandat de 4 ans jusqu'au JO 2028. 7 marathons en 7 jours consécutifs, c'est en 2019, en Antarctique, en Afrique du Sud, en Australie, à Dubaï, en Espagne, au Chili et aux États-Unis pour cette Française venue de Carcassonne. Et qui nous permet de se balader. Alors, vous l'avez dit, la famille de votre conjoint, elle est dans la, ce qu'on appelle la Bretagne historique, ou la Bretagne pour certains, c'est le 44, c'est la Loire Atlantique. En tous les cas, la Bretagne, c'est une région qui compte pour vous. Vannes, Lorient, Auray.
19: Alors, il y a une course que j'aime tout particulièrement, c'est l'ultramarin.
18: Oui.
19: Une course qui fait 175 km. Je l'ai remportée 5 fois, donc la dernière fois, c'était au mois de juin. Ce mois de juin. C'est une course qui part de Vannes et qui revient à Vannes. Donc j'ai mis 17h13 pour faire le tour du golfe du Morbihan en courant. On passe par des lieux qui sont très différents et on court aussi de nuit. J'aime tout particulièrement la côte, côté océan, près de Arzon, avec les Gobelins, la plage Saint-Jacques. J'aime aussi beaucoup la baie de Kerdréan, près de Bonneau, ou les plages de Loc-Miquel. Et ce que j'aime, en fait, c'est le rapport au temps et à l'espace que procure cette discipline, puisqu'on progresse lentement au rythme de la course à pied. Et la nuit aussi, donc il n'y a absolument personne, on entend les bruits de la faune. C'est perturbant parfois on a un petit peu peur, parfois on sent aussi le froid, la brise de l'océan, mais en même temps, j'aime vraiment beaucoup, en fait, ces lieux.
18: Et quoi cette histoire où vous traquez des pneus sur le sable ?
19: Alors ça remonte à déjà une quinzaine d'années. Je tractais des pneus sur le sable, notamment sur la plage de la Baule. Puisque une partie de la famille habite à Basse-sur-Mer, donc à côté de la Baule. Et je tractais des pneus pour pouvoir me préparer à des expéditions durant lesquelles j'aurais à tracter des poulkas. Mmh. Donc j'allais dans le Vercors pour tracter des poulkas l'hiver. Et l'été, je tractais des pneus sur le sable.
18: Bon, mais c'est beau cette région, là, Basse-sur-Mer, Guérande, Croisic. Vous avez l'occasion, en dehors du sport, vous visitez, vous baladez ?
19: Oui, alors justement, puisque la famille est là-bas, c'est vrai que j'y passe aussi des moments de détente, même si aujourd'hui, dans le sport de haut niveau, ils sont quand même un peu plus rares qu'à l'époque quand j'étais exploratrice, parce que le sport de haut niveau est beaucoup plus chronophage et je suis amenée à partir souvent en stage d'entraînement, parce que quand on s'arrête, il faut repartir de plus loin, donc c'est beaucoup plus compliqué, donc j'y passe peu de temps, mais quand même, oui, il y a des moments, des moments de détente dans ces régions, puis des moments d'entraînement. Hein. Je me suis souvent entraînée sur la côte entre Pornichet et le Croisic, faire l'aller-retour.
18: Ah, vous êtes team Pornichet, ou alors ? Parce qu'il y a team Pouliguen, team Pornichet quand on a la poule derrière le dos, face à l'océan, à gauche Pornichet, à droite le Pouliguen.
19: Alors après, la famille habite plutôt à Basse-sur-Mer, donc on est plutôt amené à aller au Pouliguen. Mais après, voilà, Pornichet n'est pas trop loin. Et en tout cas, vu que j'aime l'ultra-distance, j'ai souvent fait des allers-retours. Après, on est même parti une fois avec mon conjoint depuis Basse-sur-Mer et on a couru jusqu'au Sable d'Olonne. On est passé par l'île de Noirmoutier.
18: Ah ouais, là, c'est deux heures de train, mais c'est plus en train, quoi. C'est-à-dire que là, la Baule, Nantes, enfin, Sable d'Olonne, c'est deux heures en train. Moi, je retire que le train.
19: Après, c'est intéressant quand on fait de la course d'ultra-distance. On peut aussi parcourir les GR. Donc, le GR 34, évidemment, dans le Morbihan est magnifique. Mais on peut courir le long d'autres GR en France. Et c'est aussi ce qu'apporte la course à pied, de pouvoir être déconnecté, de pouvoir partir sur plusieurs jours et découvrir le paysage à travers la course à pied, ouais. C'est vraiment intéressant.
18: Bon, il y a ce centre national aussi d'entraînement qui vous marque, on en a un peu parlé tout à l'heure, c'est à Fort-Romeu. Pourquoi il vous marque plus particulièrement qu'autre chose ?
19: Il y a toutes les infrastructures là-bas, ouais. Pour pouvoir s'entraîner. On rencontre aussi d'autres sportifs de haut niveau, donc vraiment les très très grands champions, les champions de marathon, Bachir Abdi, Sylvain Hassan qui était présent cet été, Eilish McColgan, enfin tous les plus grands sont à Fort-Romeu. Et puis pour moi c'est un centre qui me marque aussi particulièrement parce que ça fait déjà presque 10 ans que je m'y rends tous les étés et tous les automnes pour préparer mes échéances. Et en 2021, quand j'ai été renversée par une trottinette à Paris, j'ai eu une fracture de la rotule et j'ai fait une partie de ma rééducation et réathlétisation au Centre National d'Entraînement en Altitude avec deux personnalités qui sont remarquables, qui sont aujourd'hui parties malheureusement à l'Institut de Montréal, mais qui m'ont beaucoup aidée dans mon parcours et qui ont beaucoup compté.
18: Il y a Albi.
19: Alors Albi, ça a été mon premier titre de championne de France et ça a été aussi ma 7e place aux Mondiaux en 2019. Donc une très belle 7e place. J'avais réussi même devant des personnalités comme Courtney DeWalter dont on parle beaucoup dans l'Ultra Trail. Et j'avais fait une belle performance à ce moment-là, à quelques kilomètres du record de France. Et puis plus tard, j'ai amélioré le record de France à Vérone et à nouveau ensuite à Phoenix.
18: Ouais. Alors on parlait de la Bretagne. Je sais que la baie de Quiberon vous plaît beaucoup. Je ne sais pas si vous avez des coins de plage, hein, d'ailleurs, quand vous prenez un peu du temps pour vous avec votre conjoint. En off, vous baignez où ?
19: Non, j'aime bien, à côté de Basse-sur-Mer, j'aime bien la Gauvelle.
18: Ah oui ?
19: Et puis sinon, la plage du Pouliguen aussi, ouais. J'aime bien.
18: On change totalement d'ambiance, je vous emmène en Corse. In qua forza immensa ad una mossa comuna per mugia. Je vous ai dit, c'est Fanny Giquette qu'on allait beaucoup voyager. L'île de Beauté, elle compte à plusieurs niveaux. Pour vous, peut-être parce que vous la trouvez magnifique, vous allez nous le dire, mais aussi parce que vous étiez vice-président d'une association, vous allez pouvoir nous donner le nom, qui emmenait des enfants il y a quelques années en rémission de cancer, et vous avez fait, je crois qu'il faisait un voyage qui allait de Calvi à Bonifacio, me semble-t-il.
19: Oui, quand j'étais à HEC, j'étais vice-présidente de Rêve d'Enfance, et c'est une association qui amène tous les ans une trentaine d'enfants en rémission de cancer, de Calvi à Bonifacio et de Bonifacio à Calvi, donc il y a deux équipes, 6 voiliers, et c'est absolument magique. Pour moi, c'était ma première expérience.
18: Ouais, voilier en plus, ça doit être magnifique.
19: Ouais, c'était ma première expérience aussi en Corse. Et puis avec ses enfants, c'était un moment de partage extraordinaire, une de mes plus belles expériences. Et puis une première expérience d'entrepreneuriat aussi. Ça compte quand on a juste 20 ans.
18: Et la Corse ?
19: Et la Corse, ça me donne envie en fait d'y revenir. Alors j'ai un très très bon ami qui vient de Corse et qui nous parle souvent de la Corse avec mon conjoint et qui me dit que ça serait bien d'aller faire des stages là-bas. Donc il m'a invité à plusieurs reprises et c'est vrai que j'aimerais bien découvrir cette région. Après on a aussi le GR20 en Corse. Alors c'est c'est un autre sport parce
18: parcours
19: que
18: grande randonnée.
19: Grande randonnée. Donc là on est plutôt dans de la marche active. C'est vrai que moi j'aime beaucoup courir, donc je suis plutôt j'aime plutôt des sentiers comme le Morbihan qui permettent vraiment de développer une foulée, d'être avec une allure assez rapide. Mais pourquoi pas un jour aller vers de la randonnée et faire le GR20.
18: Stéphanie Giquel, on va quitter la Corse et on va aller ailleurs parce qu'on voyage. Encore une fois, vous avez accepté le principe de cette émission en 2024. D'après le ministère de l'Intérieur, les services de police et de gendarmerie ont enregistré 272 000 victimes de violences commises par leurs partenaires ou ex-partenaires. Un sujet très sérieux, un nombre qui a doublé entre 2016 et 2023 dans un contexte de libération de la parole et d'amélioration des conditions d'accueil des victimes par les forces de sécurité. Alors, pour accompagner au mieux ces victimes, il y a une initiative qui nous vient des régions, qui vient de voir le jour en Haute-Garonne. Robin Bernot, avec Alexandre Revaux, sont près de Toulouse.
10: À Colomiers, des appartements de transition vont permettre aux femmes victimes de violences conjugales et à leurs enfants de se reconstruire.
15: C'est indispensable et ça devrait être fait partout.
10: La mairie de Colomiers, deuxième ville la plus peuplée de Haute-Garonne, a présenté il y a quelques jours ce dispositif inédit des appartements de transition aménagés dans une ancienne école qui, après une phase d'hébergement d'urgence, vont permettre aux victimes de pouvoir bénéficier de plusieurs mois de stabilité pour se reconstruire et préparer leur accès à un logement pérenne. Lucie Klecht, directrice de l'association France Victimes 31, confirme que c'est une première dans le département et salue l'initiative de la mairie au micro d'Alexandre Vaux.
17: C'est une première. Le principe de cet espace de transition permet de laisser le temps aux victimes de pouvoir construire une insertion qui soit plus pérenne, ce qui n'est pas possible sur des places d'urgence où les conditions de prise en charge se font souvent dans des hôtels et où là on est plus sur de l'urgence et répondre immédiatement au danger que finalement avoir le temps de se poser, d'être accompagné et de pouvoir avoir dans un seul et même endroit un espace d'accueil, d'écoute, d'orientation et de construction de projet et à travers ça de réparation parce que derrière il est question de reconstruction toujours.
10: Ce projet est financé par l'État, le fonds de dotation de Colomiers Rugby mais aussi la ville de Colomiers et IKEA qui a meublé les appartements. Alors ici dans le midi toulousain ça marche et vous, qu'en pensez-vous? Je suis allé en discuter avec Marilyn.
20: Je trouve que c'est une super bonne initiative parce que souvent c'est des choses qui sont faites dans l'urgence et les femmes restent. Enfin, c'est des hébergements qui sont temporaires alors que là c'est quelque chose de pérenne et ça leur permet de rebondir, de se reconstruire avec ou sans enfants. Je trouve vraiment l'initiative géniale, vraiment.
10: Mais alors est-ce que la question des violences conjugales est suffisamment traitée aujourd'hui?
20: Alors on en parle de plus en plus. Après il n'y a pas beaucoup de choses qui sont mises en place pour ça. Mais je pense encore pas assez quoi. Voilà. Ben après, on le voit quand même, il y a des associations qui viennent sur des marchés ou des manifestations pour les violences faites aux femmes.
10: Une initiative qui pourrait peut-être voir le jour ailleurs en France?
20: Alors le développer, oui, j'en suis certaine que si, c'est vraiment top. Quoi.
10: Ce dispositif lancé à côté de Toulouse permettra aux familles de pouvoir rester de 6 mois à 1 an. Les premières seront accueillies entre la fin de l'année et le début de l'année prochaine.
18: Merci beaucoup Robin Bernot pour ce reportage. Stéphanie Jiquel, vous êtes notre invitée, on va continuer de se promener, on aura pu aller à Aix-en-Provence. Je crois que vous avez un entraîneur qui est là-bas, Aix-en-Provence.
19: Oui, Jérémy Cabadet, c'est un très grand entraîneur, notamment de marathonien olympique aussi, et il est là-bas, il est à Aix-en-Provence.
18: Quel est votre lien avec la région PACA, avec Marseille, avec Aix-en-Provence, avec le Sud?
19: En fait, j'aimerais beaucoup connaître mieux le Sud-Est. J'ai eu l'occasion, par exemple, de faire le GR 653. Je parlais tout à l'heure des GR, je vais souvent le long de chemins de grandes randonnées. Et ça m'a donné très envie quand on arrive sur le domaine de l'Estérel, au niveau de Théoul-sur-Mer. C'est trop beau. Et c'est une région que je ne connais pas encore suffisamment et que j'ai envie de découvrir, j'ai envie d'explorer, j'ai envie de courir dans ces régions-là en hors saison, parce que j'aime pas trop quand il y a du monde. Je le dis souvent que je suis loin de l'agitation du monde, dans le monde, tout en étant loin de l'agitation du monde. Mais je pense que ça vaut le coup, cette région-là. Oui.
18: Stéphanie Jiquel. Elle est votre invitée jusqu'à 21h dont il n'y a pas de pari dans la vie. Bienvenue à vous.
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18: Il y a Pink Floyd également, Another Brick in the Wall sur ICI.

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2: Avec une sportive de haut niveau, son parcours est incroyable, hein, vous le découvrez depuis 20h, une exploratrice polaire, une écrivaine, une conférencière, Stéphanie Jiquel est votre invitée ce soir jusqu'à 21h. Qu'est-ce que mange un sportif ? Vous êtes toute fine, toute mince, vous mettez des complexes là depuis 20h.
3: Alors, je fais
2: vous avez le temps de vous faire plaisir un peu, Stéphanie ?
3: Oui, je fais très attention à la qualité micronutritionnelle des aliments de mon assiette.
2: Ouais.
3: Ça, je l'ai découvert par l'expérience, mais aussi à force d'échanges avec mon nutritionniste depuis des années. Quand je suis rentrée d'Antarctique, par exemple, je pesais 39 kilos, c'était vraiment très faible.
2: Ah, oui.
3: Et j'étais vraiment carencée en oligo-éléments, en B9, en B12, en zinc, en sélénium, un stress oxydatif très élevé. Et en fait, on s'est rendu compte que mes fluctuations d'humeur que j'avais à l'issue de cette expédition étaient liées à ces carences.
2: Ah, d'accord.
3: Et j'ai beaucoup appris, et c'est vrai qu'aujourd'hui, quand je suis dans une ville, la première chose que je fais, que ce soit en France ou à l'étranger, c'est trouver un commerce ou un marché où je vais pouvoir sourcer mes aliments, trouver l'aliment que je recherche en particulier. J'accorde beaucoup d'importance à faire ces courses.
2: Rassurez-moi, est-ce que vous avez une cartographie culinaire ? On se balade en France, est-ce qu'il y a une région qui vous guide vers un plat que vous aimez bien ?
3: Alors, je n'ai pas de plat en particulier, mais par exemple, là, j'étais à Millau. Donc pour le 100 km de Millau, ouais. Et donc c'est la région du Roquefort et je suis énormément le fromage, donc tout ça pour dire que je me fais plaisir parce que le fromage est très qualitatif. On a souvent tendance à dire que le fromage il faut l'éviter. J'aime énormément le fromage, j'en mange beaucoup et ça n'apporte aucun désagrément à mon corps, tout simplement parce qu'il faut savoir sourcer le produit. Ouais. C'est-à-dire qu'il y a des bons fromages et puis il y a des fromages qui le sont un peu moins. Voilà. Après les galettes évidemment, chaque fois que je vais en Bretagne,
2: oui.
3: On en mange jamais en dehors, c'est mon mari qui cuisine, moi je source les produits, lui cuisine. Il n'en fait jamais en dehors de la Bretagne, mais par contre en Bretagne, oui, on essaye d'avoir à chaque fois notre petite galette.
2: Bon, alors, attendez, vous parlez de fromage, vous me dites que vous adorez le fromage, je vous donne une région, vous me citez un fromage, l'Auvergne. Il y en a plein, hein.
3: Ah, l'Auvergne,
2: c'est ma région.
3: Il y en a pas mal. Ah, vous venez de là-bas.
2: Exactement.
3: Alors, c'est quel fromage que vous aimez bien ?
2: Il y en a plein, le Cantal, il y a le bleu d'Auvergne, il y a le Saint-Nectaire.
3: Ouais. Alors, je préfère le bleu d'Auvergne.
2: Fond d'Ambert. Ok, ouais. Le bleu d'Auvergne. Dans le Nord, dans les Hauts-de-France, c'est ce fromage qui sent très très fort, là, qu'on voit dans Bienvenue chez les Ch'tis.
3: Ah, le maroilles.
2: Mais ouais, maroilles. Vous êtes fan de fromage, vous connaissez le maroilles. Et en Alsace.
3: Après, j'aime bien plutôt la pâte dure. C'est-à-dire que tout ce qui est comté, notamment les comtés 40 mois, j'aime beaucoup ça.
2: Pas de Munster, quoi.
3: Un peu moins tout ce qui est pâte molle ou. J'aime moins le chèvre aussi, plus les pâtes dures.
2: Bon, mais qu'est-ce qu'il y a comme spécialité du côté de Carcassonne où vous êtes né ? Alors, pas forcément en fromage, hein, d'ailleurs, il y a des bonnes choses.
3: Après, vers Castelnaudary, on parle beaucoup
2: du cassoulet.
3: Du cassoulet. Et ça, pour le coup, c'est pas trop mon truc.
2: Les petits pâtés de Narbonne.
3: Non, j'aime pas trop le pâté, ni le cassoulet, ni la charcuterie. Et c'est un peu moins intéressant d'un point de vue micronutritionnel. Mais après, ça reste intéressant pour se faire plaisir, mais j'aime moins le goût. Voilà.
2: La blanquette de Limoux. Oh, je vais pas réussir à vous convaincre, il est bientôt 21h, la fin de Stéphanie. Bon, d'accord. J'ai compris, c'est parfait. Bon, vous venez de remporter, fin juin, un petit peu parlé, un grand raid de 175 km de l'ultramarin, 5e victoire en record. Vous avez enchaîné fin septembre et le 3 octobre dernier, 2 épreuves de 100 km au niveau international. 3 octobre, vous avez terminé le 100 km de la Somme en 7h49, niveau également complètement fou. Vous êtes membre de la Royal Geographical Society, c'est quoi ça, hein ?
3: C'est un groupement, une association à Londres qui regroupe les explorateurs, les scientifiques, les chercheurs, les voyageurs, les géographes aussi. Donc je suis membre de cette association depuis de très nombreuses années, une quinzaine d'années. On a des conférences, on a des, on peut se réunir, on peut donner des conférences aussi soi-même, diffuser des films. Voilà, c'est un lieu de partage.
2: En termes de conférences, alors vous participez à énormément de conférences. Il y a plein de thèmes que vous pouvez aborder. J'en cite quelques-uns. L'acclimatation de la chaleur, pour le coup, et du froid, vous connaissez. L'activité physique pour un monde plus durable. Le sport féminin, la charge mentale des sportifs de haut niveau, on n'en parle pas forcément souvent.
3: Ouais, c'est un sujet qui m'affecte tout particulièrement et que j'essaye de porter notamment au sein de la commission des athlètes de haut niveau, parce que je pense que les sportifs de haut niveau ont une très grosse charge, qu'il y a beaucoup de choses, parfois en lien avec le management des fédérations, mais aussi en lien parfois avec une surmédiatisation à l'issue de certaines compétitions. Il y a aussi tout l'aspect financement qui n'est pas évident pour certains sportifs. Et puis on a une vie qui est disruptive, c'est-à-dire que c'est une vie qui est très différente et bien souvent on ressent une très très grande solitude.
2: Comment être plus en forme à 40 ans? Vous l'avez dit tout à l'heure, vous avez 44 ans, je le répète parce que vous l'avez dit, parce que c'est pas courtois de citer l'âge d'une femme, mais vous l'avez dit. Donc vous en parlez aussi, voilà, comment on est en forme à 20 ans, comment on peut l'être à 30, comment on peut l'être à 40, vous pouvez parler de sport business, de sport connecté, parce que l'IA, bah, ça fait aussi partie de notre vie, et vous êtes marraine d'un nouveau programme de sport business, je crois, récemment en école de commerce.
3: Oui, l'Académie Insight à HEC, c'est très intéressant parce que le sport business, c'est un monde économique comme n'importe quel autre monde économique, l'univers du sport. Et c'est vrai que ça manquait en particulier à HEC, donc ça a été créé cette année. Et j'ai accepté avec plaisir d'être marraine de ce programme et d'intervenir sur des sujets en lien avec le sport business, la professionnalisation, l'impact des réseaux sociaux aussi, parce qu'on n'en parle pas souvent, mais oui, c'est vrai que c'est très impactant, même d'un point de vue charge mentale pour les sportifs de haut niveau. Tout l'aspect financement et puis tout ce que cela génère en termes de droits TV et puis pour le grand public.
2: Vous êtes marraine du Stade Français Campus?
3: Oui, c'est une association qui regroupe 50 sportifs de haut niveau du Stade Français, donc toutes disciplines confondues. Le Stade Français, c'est mon club, donc à Paris. Et notamment, je m'entraîne avec le groupe de sprint du Stade Français. Alors, ça peut être un peu étonnant pour une ultra-fondeuse, une spécialiste d'ultra-endurance, de s'entraîner avec le groupe de sprint. Mais j'apprends beaucoup à leur côté, parce que je pense qu'on apprend en allant voir ce qui se passe ailleurs. Et c'est très intéressant. Et puis le préparateur physique Alain Elie aussi est extraordinaire.
2: Bon, définitivement, on n'ira pas manger un cassoulet ensemble après, puisque j'ai bien compris que vous aviez un emploi du temps encore bien chargé. Vous êtes auteur de nombreux livres, je vais en citer quelques-uns. En mouvement, chez Ramsey, en 2021. On est tous aventuriers, du verbe naître, qui est sorti en 2018. Il y a également Expédition Across Antarctica, qui a été préfacé d'ailleurs par Nicolas Vanier, qui est sorti il n'y a pas longtemps, qui a eu un prix, hein, également, d'ailleurs, ce livre.
3: Le prix René Caillé, ouais, des livres de l'aventure, il y a 10 ans, tout juste 10 ans, ouais.
2: 2016. Puis il y a des films, il y a des docus, il y a des choses hein, sur France 2, on a pu voir des choses avec vous.
3: Oui, Le goût de l'effort, La coureuse hors norme aussi, donc ça c'est sur France 2, sur mon parcours à la fois à l'ultramarin et puis sur le 100 km de Millau. Il y a aussi Open Brain dans le cerveau des athlètes qui a été diffusé sur Canal+, pour comprendre comment le cerveau d'un athlète permet de mieux comprendre le fonctionnement de la vie humaine, parce que finalement on pousse l'entraînement, on pousse l'adaptation assez loin, mm-hmm. et quand on étudie le sportif de haut niveau, ben, on comprend mieux la vie humaine. Donc en étudiant ces sportifs qui font de l'ultra-endurance, on peut aussi soigner des maladies ou mieux comprendre comment fonctionne le corps.
2: Stéphanie Gic, elle est votre invitée. Parmi toutes les régions qu'on a évoquées, il y en a une qui retient plus votre attention, à laquelle vous allez plus souvent. Vous pourriez peut-être pas y vivre, mais en tous les cas, vous dites qu'au-delà de tout ce que vous y faites au niveau sportif, bah, c'est une région qui est très intéressante.
3: Aujourd'hui, je suis attirée par la différence, c'est-à-dire parce que je ne connais pas encore. Donc, j'aimerais beaucoup découvrir le Sud-Est et découvrir la Corse.
2: Ouais.
3: Après, j'aime beaucoup Paris parce que je me suis battue pour vivre un jour à Paris. Et aujourd'hui, c'est le cas, même si j'y suis que temporairement, parce que le sport de haut niveau m'amène ailleurs. Après, chaque région correspond à un moment de vie. C'est-à-dire que j'ai adoré les Alpes pour préparer mes expéditions, à la fois le ski de fond à Autran, comme le ski alpinisme à Courchevel. Aujourd'hui, j'aime tout particulièrement les Pyrénées parce que je m'y entraîne, mais j'aime aussi beaucoup beaucoup le Morbihan, et je trouve que d'ailleurs que c'est une région qui est sous-cotée. Très clairement, elle est sous-cotée. Mais en même temps, peut-être heureusement, c'est ce qui permet aussi d'avoir ce calme et cet isolement quand on y va.
2: J'ai rien contre Paris, et d'ailleurs, il n'y a pas que Paris dans la ville, n'est pas là pour opposer Paris à la province, mais vous avez dit, moi j'ai tout fait pour vivre à Paris. Je rappelle que vous venez de Carcassonne. Pourquoi vous vouliez vivre absolument à Paris?
3: Parce que je rêvais de voyager, de découvrir le monde, et je partais du principe que Paris était la porte vers le monde.
2: Il y a des aéroports vers Carcassonne.
3: Alors, bien sûr. Mais j'avais cette impression qu'il fallait d'abord passer cette étape-là. Ouais. Puis je pense que j'étais impactée aussi par les livres que j'ai lus, qui présentaient un peu un Paris un peu idéal. Et je pense que j'étais un peu impactée par cela. Et je pensais aussi que j'aurais des clés, des codes, que je m'émanciperais, que je m'ouvrirais à autre chose. C'était la différence, je pense,
2: c'est
3: qui
2: réussi.
3: M'attirait. J'aime beaucoup cette vie à Paris, même si aujourd'hui je ne la vis pas au quotidien, je suis souvent ailleurs. Mais les années que j'ai passées à Paris, oui, je les ai vraiment beaucoup appréciées.
2: C'est quoi le message avec tout ce que vous faites, que vous voulez faire passer?
3: Que l'activité physique est essentielle pour se sentir mieux, pour retarder les effets du vieillissement, pour retrouver parfois le goût de la vie, la joie, avoir du sens, pour avoir moins de fluctuations d'humeur, qu'il faut vraiment reprendre conscience de cette capacité extraordinaire du corps. Il peut s'adapter à beaucoup, beaucoup de choses, mais que parfois la société de confort nous endort et on a tendance à oublier cette capacité extraordinaire du corps.
2: Vous qui avez parcouru la France entière, qui avez rencontré des tonnes de Français, qu'est-ce que vous retenez des visages que vous croisez quand vous faites des conférences, de ce qu'on vous dit, de ce pays que vous découvrez en permanence?
3: Alors, c'est des régions qui sont très différentes, c'est-à-dire qu'à chaque endroit, il y a ses spécificités. Je rencontre beaucoup de gens qui sont passionnés, des gens qui aiment leur région, des gens qui... Il y a beaucoup de gens qui pratiquent de l'activité physique, en réalité. Je pense qu'il faut inciter les jeunes à le faire aussi, mais il y en a beaucoup qui sont déjà dans ce cheminement.
2: Merci pour ce parcours admirable, inspirant, qui nous pousse, en tous les cas, au-delà de nos limites, et qui nous encourage peut-être à faire un petit peu plus de sport. Moi, c'est ce que je retiens pour moi. Bon, ça serait pas mal. Bravo pour tout ce que vous faites, pour tous ces exploits. On vous retrouve, on l'a dit, à la télévision, dans les documentaires, dans les conférences et dans les records. Merci Stéphanie Jiquet, vous êtes heureuse de ce voyage?
3: Merci, ouais, c'était très intéressant.
2: C'est votre propre histoire. Hein,
3: c'est ma propre histoire, oui.
2: À retrouver sur ici.fr. On se retrouve demain avec grand plaisir avec Marie Robert, professeure de lettres et de philosophie, qui elle aussi a un parcours assez impressionnant. C'est dès 20h sur ICI. Salut.
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1: Merci d'écouter ici, passez une excellente soirée. Il est 21h. Petit Guillaume pour 100% 80 demain, ciao.
2: Bonsoir à tous. Ce qui est bien avec les tubes des années 80, c'est qu'on n'a pas besoin d'être nostalgique. Ils sont toujours aussi efficaces et actuels, puisqu'aujourd'hui, les nouveaux venus dans la musique imitent le son des années 80. Allez, ce soir, ça commence comme ça.

0: Laura Branigan, c'était Self Control.
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0: Laura Branigan est américaine. Elle connaît son premier succès grâce à une reprise de la chanson Gloria de Umberto Tozzi en 83. Du coup, l'année d'après, elle réitère, et cette fois en reprenant un tube d'un autre artiste italien, Raf, le fameux Self Control, qu'elle réarrange à sa façon New Wave. Résultat, sa version fait d'elle une star, c'est numéro 1 dans toute l'Europe. Durant l'été 84, elle sera même numéro 4 aux États-Unis. Elle est plus doux et surtout plus français. Tout de suite, Francis Cabrel, C'est écrit.

En 1984, quand ce jeune groupe norvégien sort ce titre, il passe relativement inaperçu. Il est ensuite réenregistré un an plus tard pour figurer sur leur premier album. Et c'est cette version qui va débarquer très rapidement dans tous les top 50 européens, puis mondiaux. Le clip très innovant, réalisé à partir d'images réelles et de dessins d'animation, va même leur permettre de décrocher un prix lors des fameux MTV Video Music Awards. En 1980, elle, Diana Ross, s'offre un tube mondial, elle aussi, avec I'm Coming Out, et c'est tout de suite dans 100% années 80.

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1: Le groupe INXS avec Need You Tonight. Un des plus beaux cadeaux que l'Australie nous ait offert au rayon musique, bien sûr. Ce groupe INXS qu'on a adoré dans les années 80, puissant, énergique, le charisme de son leader Michael Hutchence y était pour beaucoup. Need You Tonight est un de leurs grands succès, ça c'était en 1987. Dans un instant, lui on l'aime encore et toujours et pour longtemps, Alain Souchon arrive avec Somerset Maugham. C'est juste après ça.
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0: Évidemment, c'était Céline Dion, d'amour et d'amitié.
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0: Au Canada, tout le monde connaissait déjà Céline Dion en 1983. Mais c'est grâce à ce titre que la France tombe sous son charme. Enregistrée à Paris, produite par un grand nom de la chanson française, Eddy Marnay, D'amour et d'amitié va d'abord être multidiffusée par une radio importante. Mais c'est surtout grâce à son passage dans l'émission Champs-Élysées de Michel Drucker qui va lui permettre de signer son premier grand tube chez nous. Un an plus tard, en 1984, George Michael, lui, s'impose avec son Carless Whisper.

Nick Kershaw avec Wouldn't It Be Good. Encore un titre qui est devenu un tube, notamment en France, grâce à l'émergence des radios libres. Ben oui, on est en 1984, la bande FM est libre et veut capter un jeune auditoire. Donc la musique est à l'image de la jeunesse, qui se cherche de nouvelles idoles. Alors pourquoi pas ce jeune anglais au look du moment, hein, franchement. Idem pour beaucoup de jeunes groupes français, comme Raft par exemple, le duo qui nous invite en 88 à... Ben, y a qu'à danser.

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1: 100% AD 80, c'est aussi une web radio sur le site ici.fr et sur l'application ici, faut pas l'oublier. Mais on peut aussi se retrouver demain soir dès 21h. Dans un instant, c'est 100% chanson française. Vous écoutez ici votre radio. Il est 22h.
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4: Amour censure de Oshi est sans doute le titre le plus nécessaire de sa carrière. Je vous explique.
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4: Le 6 octobre 2019, un déclic brutal s'opère pour Oshi. Ce jour-là, des milliers de personnes défilent dans Paris pour la Manif pour tous, criant leur opposition à la PMA. Choquée, meurtrie par ces images, la chanteuse refuse de se taire. Pour elle, l'amour universel que l'on croit acquis est en réalité menacé. Elle écrit alors un cri du cœur pour dénoncer ouvertement l'homophobie, c'est amour-censure.

0: Ce titre fait aussi tristement écho à son propre vécu. Oshie a elle-même été victime d'une agression devant chez elle. C'est donc ici un titre comme un exutoire.
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4: En 1985, Alain Souchon sort la ballade de Jim. Et c'est le texte qu'il a eu le plus de mal à écrire.
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4: C'est une chanson à fleur de peau qui mêle rupture amoureuse et idées noires. À travers l'accident de Jim, Souchon exorcise un traumatisme personnel. La perte de son père dans un accident de voiture alors qu'il n'avait que 13 ans. Mais la magie de ce titre, c'est qu'il finit dans la lumière. Jim se réveille à l'hôpital et retrouve l'envie de plaire.
5: Le

0: Ce message d'espoir lui vaudra sa première victoire de la musique. Même son clip entrera dans la légende en battant ceux de Johnny Hallyday et de Mylène Farmer.
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3: Oui, avec un agriculteur exploitant qui a 39 ans à Angluzel et Courcelles, on est à 10 km de Cézanne. Bonjour Alexis Leherle.
4: Bonjour.
3: Quel est votre parcours pour arriver jusqu'ici en tant qu'exploitant agricole?
4: Alors moi je suis agriculteur, donc installé à Angluzel depuis 4 ans. Donc avant j'étais double actif pendant 2 ans. Avant de m'installer, j'étais 10 ans conseiller agricole, donc notamment sur l'installation en agriculture.
3: Ces 10 ans d'expérience en tant que personne spécialisée pour l'installation de nouveaux agriculteurs, agricultrices, ça consistait en quoi? Combien de personnes vous avez accompagnées et comment?
4: Je recevais toutes les personnes qui souhaitaient s'installer en agriculture, viticulture, maraîchage, élevage, tout projet agricole. J'étais là pour les accompagner, pour les renseigner sur les démarches à faire pour devenir agriculteur. Donc j'en rencontrais à peu près 200 personnes par an sur tout le département de la Marne.
3: Et c'était quoi l'étude de faisabilité, la reprise d'exploitation, la création d'exploitation?
4: Alors j'étais vraiment là sur la partie renseignement dans les démarches, notamment les formations, tout ce qui était réglementation à respecter lors de l'installation, et puis quelle aide on pourrait bénéficier pour s'installer en tant que jeune agriculteur.
3: Quel est le profil des personnes que vous avez accompagnées pour l'installation? C'est plus des jeunes, des personnes en reconversion professionnelle qui décident de se lancer dans l'agriculture?
4: Alors, en 10 ans d'expérience, j'ai vu le profil légèrement évoluer. Alors on voit que l'âge moyen d'installation a progressé, donc les gens s'installent de plus en plus tard. Et donc en termes de profil, on avait beaucoup de profils donc sur des exploitations, on va dire, assez classiques de la région, donc grande culture, céréales, viticulture, mais on voit de plus en plus de projets avec de la diversification, production de maraîchage, développement de nouveaux élevages sur les exploitations.
3: Quand on entend parler des agriculteurs, souvent c'est la reprise d'une exploitation familiale, c'était essentiellement le cas ou pas?
4: Alors dans la Marne, oui, on est essentiellement sur des reprises d'exploitation familiale, donc des enfants, filles ou neveux, neveux, nièces d'exploitants agricoles qui reprennent la suite dans l'exploitation familiale. Mais de plus en plus, on a des personnes donc extérieures au milieu agricole qui reviennent, qui ont un projet de revenir sur l'exploitation. Donc dans ces cas-là, la difficulté, c'est aussi l'accès au foncier. Donc c'est pas facile de trouver des surfaces agricoles pour exploiter dans la Marne.
3: Alexis Leherle, pendant 10 ans, 200 agriculteurs et agricultrices par an reçus pour l'aide à l'installation. Quelles étaient les principales sources de motivation et les freins de ces personnes que vous avez rencontrées et aidées à s'installer?
4: La première motivation, c'est continuer l'entreprise familiale, donc poursuivre cette activité avec souvent des projets de diversification, de nouvelles activités sur cette exploitation avec de nouvelles cultures ou création ou développement de certains élevages. Après niveau frein, les freins c'est aussi souvent quand même le financement de ces projets d'exploitation, car une reprise d'exploitation c'est quand même relativement onéreux à reprendre avec des emprunts sur une durée assez longue, donc faut avoir les capacités financières de pouvoir assumer ces reprises.
3: Voilà Alexis Leherle qui a aidé des agriculteurs à s'installer pendant près de 10 ans en Champagne-Ardenne. Merci Alexis.
4: Merci.
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5: Bonjour, je m'appelle Thomas Félix, j'ai 55 ans. Donc moi j'arrive le matin, je pose mon vélo dans le garage, je traverse la cuisine, je prends un café, je monte à l'étage et j'arrive ici dans ce grand open space. 12 personnes à peu près partagent l'espace. Bonjour les gars.
6: Ce Bordelais est un designer, il habite et travaille dans le quartier du Grand Parc, un secteur qu'il affectionne particulièrement. L'équipe de Thomas Félix a travaillé sur plusieurs projets. On lui doit les fameuses devantures bleues avec un sourire blanc des magasins Cultura.
5: Je suis assez fier, effectivement, quand on regarde en arrière, sur 25 ans d'activité, les façades Cultura, la déclinaison de ces façades sur les différentes natures de magasins de la marque. Et il a fallu créer une charte, quelque chose qui allait unifier toutes ces façades, qui fasse que on les reconnaisse d'un premier abord. Ce grand sourire qui a posé au nom à 50 ou 60

0: maître du magasin, il fallait qu'on reconnaisse et le magasin et les services qu'on allait y trouver. C'est toujours un processus un peu long.
1: Franchement, vous êtes comment dans le travail, vous ? Exigeant, forcément ?
0: Oui, c'est une maladie, parce que effectivement, on a du mal à se contenter de ce qu'on fait. On va toujours chercher au-delà et plus loin. Oui.
1: Sur Résine Le Bousca, vous avez imaginé tout le mobilier urbain.
0: Des chaises longues, des tabourets, des choses de différentes natures pour équiper l'espace public.
1: Alors, il paraît qu'un matin, vous êtes retrouvé sous le trottoir en train de discuter, de faire connaissance avec Jean-Luc Joie, qui est quand même très connu.
0: Un bordelais pure souche. Bah, ça s'est fait effectivement dans le quartier où j'habitais, et je voyais ce grand bonhomme là faire des choses extraordinaires avec ses gros doigts. Il m'en voudra pas. Et il m'a accueilli très gentiment, et puis on a fait connaissance, on a lié une très belle amitié qui dure encore aujourd'hui. On se voit régulièrement pour refaire le monde.
1: Et dans le quartier où nous sommes aujourd'hui, le quartier du Grand Parc, qu'est-ce qui vous plaît aussi ? C'est un quartier en pleine mutation, qui a beaucoup changé ces 10 dernières années.
0: Enfin, c'est très hétéroclite comme quartier. Il y a toutes sortes de populations. Il y a une mixité qui me plaît beaucoup. Je m'y suis installé. Maintenant, j'ai ma maison aussi dans ce quartier. Je vais faire mon marché au Grand Parc. Je vais faire mes petites courses de proximité dans le quartier. J'aime atteindre les quais. J'aime faire mon petit footing sur les quais de temps en temps. C'est des coins que j'affectionne particulièrement.
1: Allez, on va vous écouter un petit peu sur une anecdote, quelque chose qui vous vient en mémoire, qui représente votre vie finalement.
0: On a été les premiers à fabriquer des espaces de travail un peu atypiques chez Thalès. On a installé un jour un canapé de nous-mêmes chez Ikea. On a installé un canapé Ikea chez Thalès. Et c'était peu avant que le directeur de Thalès reçoive le nouveau directeur d'Eurocopter, d'Airbus Hélicoptère. Et la discussion s'est terminée dans le canapé, qui avait tant fait parler de lui en interne, etc. On ne travaille pas dans un canapé. Finalement, il a fait l'unanimité. Le directeur de chez Thalès est sorti en disant « Vous m'emmènerez tous les locaux », parce qu'en fait j'ai eu la meilleure discussion possible avec le directeur de chez Eurocopter, et cette discussion n'aurait pas pu avoir lieu ailleurs que dans un canapé, et certainement pas dans une salle de réunion.
1: Thomas Félix est donc designer dans le quartier du Grand Parc à Bordeaux. S'il a grandi dans le Béarn, Bordeaux est devenu sa ville de cœur.
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3: Ah, le matin, on fait la toilette, et faut pour nous prendre pour des gobettes.
4: Perrichon dans le texte.
3: La gobette, c'est la truie, ou la métreux, qu'elle est de ses petits gouris. Ah, par chez nous, c'est pas comme chez les Bertans, j'en pas de gros élevage de cochons. Dans le temps, dans les fermes, on engraissait un verra, en que des truches et puis les yeux grasses. Puis, on y faisait sa fête. C'était la Saint-Cochon. Tout le monde venait aider la famille, les voisins, pour éplucher les oignons, faire le boudin puis les saucisses, saler la viande, et puis casser la croûte. On buvait une goutte, puis bien souvent une deuxième. Celle-là, on l'appelle le rince-cochon. Même si on l'élève pour le manger, ça l'empêche pas de l'avoir de la tendresse pour le cochon. Écoutez donc ce qu'en dit Jules Gilbert.
4: En Perrichon dans le texte.
3: Ah, je l'avais acheté sur le champ de foire, le 1er de septembre à Saint-Martin. Oh, il était vif, c'est à pas croire. Deux grandes oreilles, le museau mutin. Le soir, un coup formé dans l'étable, il a ben dû trouver le temps long. Il a regretté ses bains manchables, tous ses petits frères, les autres laitons. Oh, doucement, il s'est fait à son auge, ou qu'il y avait du boire à gogo, à la paille fraîche qui fait sa bauge, ou qui ronflait comme un sous-l'eau. Oh, pour le pousser, je peine à un gère, toute la journée il dévorait. Puis un soir, j'ai dit à ma vieille, c'est temps, faut qu'on tue notre bestiau. Eh ben, ça nous a fait quelque chose, à la Mélie puis à moi. Ça l'a pas empêché de faire la fête. Ce chagrin-là, c'est vite passé. J'en fais des pâtés en clatette, des grands boudins que j'en épicés. J'en ai mangé de la couchouna et que j'en arrosé en que du vin gris. Des andouillettes et des tripoilles, des saucisses et du boudin frit. Le soir, j'étais ben tout un peu pompette. Moi, émotionné pour de bon, j'ai ben failli gâter la fête. Comme un vieux, je pleurais mon cochon.

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1: Aujourd'hui, on s'offre une balade à Cap-Breton où histoire, nature et patrimoine se rejoignent, la maison de l'oralité. Notre guide, Véronique Gabaud, responsable du pôle culture de la ville de Cap-Breton.
2: Cette maison, en fait, c'est une des rares traces de l'époque du Moyen-Âge à Cap-Breton, avec la maison du Rey, la maison du roi. On a voulu préserver ce bâtiment en 2013. La ville a choisi de dédier ce lieu à l'histoire de la ville. Et puis, il y a une autre spécificité à Cap-Breton, c'est que depuis 35 ans, on organise un festival du conte. Et puis, surtout, à Cap-Breton, il y a plein de légendes, certainement dues au fait que Cap-Breton soit un port et qu'il y a eu beaucoup d'histoires maritimes. À Cap-Breton, on aime parler. Et du coup, on a un pôle dédié aux arts de la parole et du récit. Et cette maison de l'oralité, on y propose des accueillants en résidence d'artistes qui viennent à Cap-Breton pour créer des spectacles. Et on a aussi pas mal d'actions culturelles, de médiation, pour faire découvrir l'art du récit, l'art du conte à tout public.
1: Est-ce que quand on visite la maison de l'oralité, on a accès à des histoires, des contes ?
2: On découvre l'histoire de Cap-Breton, mais au fil de la visite, il y a parfois des podcasts qu'on peut écouter, issus notamment de ces fameux projets de médiation. On a eu un projet avec des scolaires qui s'appelle Bestiaire du Gouffre. Donc c'est un bestiaire imaginaire autour de ce fabuleux canyon sous-marin. On a aussi un podcast sur la légende de la Tourelle. La Tourelle, c'est une tradition à Cap-Breton. On se retrouve le soir du 24 décembre autour d'un grand feu. Mais quelle est l'origine de cette tradition ? Ben justement, on est allé à la rencontre des habitants. On a essayé de comprendre d'où ça venait et puis surtout comment ils la vivent. Donc, on peut écouter tous ces témoignages. Et au mois de mai, à la période du festival, on a toujours une exposition temporaire qui fait le lien avec le Festival du Conte. Et cette année, ça s'appellera Radio Estacade. Parce que ici, on aime bien les rumeurs dans la ville et les légendes, comme je le disais. Donc, on aura une installation qui nous raconte justement ce patrimoine maritime, la vie des pêcheurs, la vie des habitants et leur attachement au port. Mais c'est élargi aussi au patrimoine naturel et immatériel. Donc, immatériel, vous l'avez compris, c'est un peu l'oralité et les légendes. Et puis, naturel, ben, bien sûr, on parle des traditions de Cap-Breton, de la forêt landaise, du gouffre. C'est un lieu, en fait, qui permet de comprendre l'évolution de la ville, comment elle s'est construite et ce qui est important aussi pour ses habitants.
1: La maison de l'oralité est ouverte gratuitement toute l'année. Des audioguides en différentes langue, y compris en gascon, recommandé par Ici Gascogne.
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3: Il vit moto, il mange moto, il boit moto, il respire moto. C'est notre Lorrain du jour, il s'appelle Alexandre Croze. Bonjour à vous.
4: Bonjour à tous.
3: Alors, vous êtes le créateur de la boutique Seeds Motorsport à Voustvillers, hein, commerce, entretien, réparation, préparation de moto. Et cette passion, elle vous a mené très loin parce que vous avez participé à plusieurs grands prix de moto auprès de grands champions comme Jack Miller ou Brad Binder, par exemple.
4: Alors, moi, voilà, tout à fait, en tant que mécanicien, donc c'était un rêve d'enfant quand je suivais Valentino Rossi puis les autres à la télé. Donc, j'ai voulu être mécanicien en grand prix. Donc, j'ai travaillé dur pour y arriver. Puis, j'ai travaillé 15 ans en grand prix, oui. Donc, j'étais responsable de la moto. Je faisais toute la mécanique sur la moto.
3: Comment on fait pour devenir mécanicien auprès d'un très grand champion de moto ? On le contacte ? Ça se passe comment ?
4: Alors en fait, j'ai fait l'école de la performance à Nogaro dans le Gers. Et dans l'école, on était une trentaine à vouloir aller en Grand Prix. Il y avait une seule place et j'avais été retenu. Et j'ai travaillé dur pour y rester.
3: Et comment vous avez fait pour être retenu puisque vous aviez tellement de compétiteurs ? Qu'est-ce qui a fait la différence ?
4: Alors en fait, on est testé, ça va du physique, le mental est testé, ensuite les compétences, mécano, soudure, usinage, électronique, l'anglais, donc c'est un tout. La compétition demande une extrême polyvalence pour pouvoir se sortir de toutes les situations.
3: Quand vous dites le mental est testé, ça se passe comment ? Comment est-ce qu'on fait pour tester le mental d'un mécanicien moto ?
4: Un psychologue qui suivait le temps de toutes les épreuves physiques à la montagne nous poussait à bout en fatigue. Il décide si on est apte ou pas à aller en Grand Prix.
3: Le moment le plus compliqué en Grand Prix moto, voilà, où il y a eu la plus grosse pression, la plus grosse montée d'adrénaline, ça serait quoi ?
4: Ça serait un crash avant la course, où il faut réparer la moto pour être prêt sur la grille de départ. Il y a aussi des nuits blanches qui peuvent arriver, où il faut reconstruire la moto, il faut refabriquer des pièces. Humainement, c'est une aventure incroyable.
3: Attendez, c'est-à-dire ça vous est déjà arrivé, par exemple, que la veille d'un moment important du Grand Prix, vous deviez refaire la moto, quoi?
4: Oui, bien sûr. C'est très souvent qu'un gros crash, on doit reconstruire une moto. Donc on ouvre chaque tiroir, on va au camion, on reprend des pièces, on en refabrique une.
3: Et on arrive à le faire à temps ?
4: Oui, on fait toujours le nécessaire pour y arriver.
3: Votre dernier Grand Prix moto, c'était quand ?
4: C'était le Grand Prix de Silverstone il y a 3 ans, pour Pedro Acosta, qui a fait champion du monde Moto 2 l'année-là, donc c'était plutôt sympa.
3: Eh ben c'est ça, hein, c'était grâce à vous.
4: Non, c'est grâce à tout le monde.
3: Oui.
4: C'est vraiment un travail d'équipe.
3: Quand vous ne le faites pas, ça fait 3 ans que vous ne l'avez plus fait, que vous avez votre routine dans votre boutique, qu'est-ce que vous ressentez ? Il y a un petit manque d'adrénaline ou il y a le fait de se dire « bon, j'ai une routine plus tranquille, ça me va bien ».
4: Maintenant, je prends plus de plaisir avec ma petite équipe ici à développer l'entreprise et à avancer, faire mon petit bout de chemin. Et puis, il y a une vie de famille qui s'installe, un mariage. Et puis après, on a envie un petit peu de se poser quand on prend un peu plus d'âge, oui, en effet.
3: Merci beaucoup, Alexandre Cross. L'entreprise SIDS Motorsport. Vous êtes basé à Voustvillers. À bientôt.
4: À bientôt. Merci. Bonne journée à vous. Au revoir.
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5: 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J'espère que vous allez bien. Aujourd'hui, on va parler d'amour ou alors de célibat. Enfin, je sais pas, parce que on voit tellement de choses sur les réseaux sociaux. Oui, les hommes ceci, les femmes ceci. Il y a une femme, elle m'a fait du mal au cœur. Mon mec m'a fait du mal au cœur. Il m'a trompé. Il est parti. Mais en fait, pourquoi vous vous mettez en couple? Vous savez qui vous mettez en couple? Vous vous mettez en couple avec un être humain. Alors un être humain, je vous rappelle quand même ce qu'il est capable de faire. Un être humain, ils ont créé la guerre, l'esclavage, la torture, le viol, le génocide et la télé-réalité. Et après, vous êtes surpris quand votre partenaire, qui est un être humain, il vous a mal parlé ou alors il vous a trompé, machin et tout. C'est vous qui choisissez de sortir. Pourquoi vous sortez avec un être humain ? Et après, vous êtes surpris quand ça se passe mal. Vous avez l'arrogance de croire qu'un être humain, il va bien vous traiter pendant 30 ans. Il y a des êtres humains, ils trichent au Scrabble. C'est quoi l'intérêt de tricher au Scrabble ? Et vous, vous leur confiez vos émotions, vous leur confiez votre cœur à un être humain et vous êtes surpris quand l'être humain il vous fait un coup de Trafalgar, mais vous n'êtes pas bien. Arrêtez de vous mettre en couple, mettez-vous en couple avec un esprit, voilà. Ah, tu mets en couple avec un esprit, voilà, l'esprit au moins il va pas t'emmerder. Enfin, en même temps, un esprit, c'est un ancien être humain, donc si, ça peut être emmerdant. Non, mais pas les esprits. Arrêtez de faire confiance aux êtres humains. T'as cru que ton partenaire, c'était qui? C'était Jésus. D'ailleurs, même Jésus, ils l'ont tué, les êtres humains. Même lui, il s'est fait avoir. Et vous, vous exigez une loyauté pendant 30 ans. Arrêtez ça. Arrêtez de vous mettre en couple avec des humains. Mettez-vous avec un arbre, voilà. L'arbre, c'est solide, calme, silencieux, stable. Et en plus, il est enraciné, il peut pas partir. Voilà. Ton ex, il aurait dû essayer. L'arbre, tu peux lui faire des câlins. Il parle pas, il t'engueule pas. Tu peux oublier les sacs poubelles, il dit rien. Tu peux lui raconter ta journée, il te juge pas. Et c'est mieux qu'un mec, c'est mieux qu'une meuf, c'est mieux qu'un psy. Alors après, niveau sexe, écoute, c'est du bois. Il est toujours dur. Alors après ça dépend de ce qu'on aime, hein, ça dépend de ce que t'aimes, tu vois. En même temps, si c'est pas très fun, au moins il te ghoste pas, l'arbre, tu vois. Il a pas d'insta, il poste pas de story ambigu en mode je suis dans une forêt chelou. Et le pire, c'est que des fois tu parles à un arbre dans la vie, tu vois. T'as plus de réponses que quand tu parles à une copine, parce qu'un arbre, lui, il te fait pas rien, non rien, non c'est pas ça, mais laisse tomber. Alors moralité, si vous vous mettez en couple avec un être humain, n'oubliez jamais qu'en face de vous, vous avez un être humain. 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
1: Pour moi, c'est important, c'est d'aider les gens. Moi, j'aimerais bien faire dans les restaurants parce qu'on peut gagner beaucoup d'argent et ça aide les gens à manger.
2: Moi, je voudrais être maquilleuse et coiffeuse parce que j'aime bien maquiller et coiffer.
3: Moi, j'aimerais bien être militaire pour sauver mon pays quand il est en guerre.
4: J'aimerais bien faire majorette, pompier.
5: Tu serais en tenue de majorette pour être pompier, c'est quoi l'idée?
4: Bah, il faut pas être majorette alors, parce que si on les garde quand on fait les majorettes, bah après, ça va être trop tard, je vais louper. Oh. Et aussi, c'est beaucoup de travail être pompier, parce que mon père est pompier, c'est-à-dire que c'est beaucoup de travail quand je le vois garder le travail.
5: Donc tu préfères être quoi? Plutôt majorette ou plutôt pompier alors?
4: Pompier.
6: La maison de retraite, c'est aider les personnes âgées à faire des activités, les aider à aller quelque part.
7: Moi, quand je serai grand, je voudrais faire des vidéos, un peu de tout.
8: Antoine. Ça tourne, le moteur? Pas les bruits. Ça tourne, oui.
9: Ça tourne.
4: Action. Si moi, ce que pour moi c'est important, c'est d'aider les gens, à les nourrir, à les soigner, à faire tout ce qui est bien pour la santé.
10: Moi, j'ai deux choses que je pense que j'aimerais bien faire. C'est être joueur de foot à Paris ou France ou Caen ou autre chose. Et être maçon.
5: Ça n'a rien à voir.
10: Mon tonton, il fait maçon. Du coup, t'as des idées pour construire des cabanes à tes enfants après.
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11: Bonjour et bienvenue à Prades, Virginie.
12: Merci Vincent. Vous êtes guide accompagnateur.
11: Surtout sur la destination Conflans-Canigou, donc avec la chance d'habiter à côté du massif du Canigou et de pouvoir emmener les groupes et les gens à la découverte du Canigou et surtout faire l'ascension du pic du Canigou.
12: Et pas que, parce qu'il y a aussi des randonnées, des excursions que vous proposez.
11: Tout à fait, il y a un vaste choix de randonnée dans le Conflans. Et puis aujourd'hui, je vous propose de faire une petite excursion et puis d'aller sur les balcons nord du Canigou pour prendre un petit peu de la hauteur et avoir une belle vue sur le massif du Canigou.
12: Eh bien, on embarque. Allez, c'est parti. Et là, nous allons prendre quelle direction, Vincent?
11: On va aller en direction de Kaya.
12: Vincent, vous venez de vous arrêter. Qu'est-ce qu'il y a dans le ciel?
11: Eh bien, il y a un circaète là qui vient de passer, qui est assez bas parce qu'il est en train de chasser. Donc le circaète Jean Leblanc, c'est un oiseau qui est reconnaissable parce qu'il est très clair dessous, tout blanc. Son régime alimentaire est spécialisé sur les reptiles.
12: Donc, alors là, il vole au-dessus de nous.
11: Ah, il est passé tout proche. Donc là, on s'est arrêté au bord de la route pour l'apercevoir parce que c'est pas aussi fréquent de le voir d'aussi près.
12: Donc là, on est sur la route de Sournia.
11: La route pour aller dans les Fenouillades. Puis on va donc aller jusqu'à la chapelle de Saint-Jacques de Calaron.
12: Déjà là, Vincent, c'est près de là que nous voyons.
11: Oui, alors on a pris un peu de hauteur, donc on va faire un petit bout de cette route qui va nous procurer un belvédère remarquable sur tout le massif du Canigou et le pic du Canigou.
12: Voilà, on est sorti du 4x4 et ça y est, on prend le départ de la petite marche.
11: Oui, on récupère la piste et puis donc on va faire la petite marche pour se rendre jusqu'à la chapelle.
12: Là, on a un panorama incroyable déjà. Hein.
11: Très beau panorama sur une bonne partie du Conflans. Et puis on est dans une végétation qui est là pour le coup. On a pris un petit peu d'altitude. On est toujours dans une végétation qui est marquée par le climat méditerranéen. Alors là, on a plein de genévriers. Vous voyez tous ces arbustes, il y en a certains qui montent un petit peu plus. Le genévrier qui fait la baie de Genièvre. On fait notamment, on s'en sert dans la cuisine et ça participe aussi à la confection, peut-être vous connaissez cet alcool, du gin.
12: Et Vincent, nous sommes arrivés au pied de la chapelle.
11: de la chapelle Saint-Jacques. Et donc on peut voir, en étant là devant, le panneau qui explique un petit peu l'histoire et les dates importantes de la chapelle, de la vie de la chapelle, les fameuses coquilles pour matérialiser Saint-Jacques. Et donc on va faire un petit tour.
12: Vincent, on est ici sur ce qu'on appelle les balcons du Canigou.
11: Oui, sur la partie qu'on dénomme ainsi, les balcons nord du Canigou.
12: Au pied de la chapelle qui surplombe ce très très beau panorama avec plein de petits chemins autour.
11: Dans la forêt, là, on a une petite forêt de chênes, puis c'est très joli parce que c'est varié, c'est bien entretenu. Il y a de la lavande, du romarin. Voilà, comme on avait une petite paire d'heures devant nous et qu'on était sur l'heure du repas, j'ai pensé que c'était un lieu sympathique à vous faire découvrir. On sort le panier repas donc, qui a été préparé par le Rasteil, avec donc des produits locaux. On a le jus de pomme d'Adama, le pain de Jérémy.
12: Ça, c'est le fromage d'Escouloubre.
11: Un petit peu de jambon, le jambon d'Alex, du camp de Mathilde. On a le saucisson à l'ail. On va se régaler.
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14: Téline Escale, un duo électropop. 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

0: 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Un coup de cœur ici de Romardèche.
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2: Dimanche matin, levé avant le soleil, vers 9h, vous descendez prendre un café que vous pensez amplement mérité. 8 heures de sommeil, franchement, on mérite une pause café. Et devant la cafetière, votre cousin regarde attentivement le café couler. Ça s'appelle une sentinelle de cafetière. Et là, il se retourne et dit « Bon, t'es déjà debout ? Il fait corps noir, t'as qu'est ta lit ou quoi ?» Ne paniquez pas, Wikizef est là pour vous aider. Taquet un lit. C'est une réflexion semi-désagréable, parce qu'il y a plusieurs niveaux de réflexion désagréable. Ça dépend de l'heure qu'il est, du temps qu'il fait. Admettons, il fait 27 degrés à l'ombre, et ben c'est l'heure de « fais pas chier ». Ou alors, il y a 3 grammes à quart. Et ben c'est pas la peine de se demander pourquoi il est désagréable d'un seul coup, c'est parce qu'il n'y a plus de canette.
3: Exemple.
2: Vous avez la réflexion désagréable qui serait « t'es déjà debout ? Ah, retourne te coucher, c'est pas le jour à me faire quiller du côté de la cafetière, hein ». La réflexion pas désagréable, t'es déjà debout. Oh bah alors, j'ai fait du café pour un régiment de soldats, t'inquiète, assis-toi, je te ramène un jatte. Réflexion semi-désagréable, bah t'inquiète, t'as lié ou quoi ? Petite phrase qui présuppose que pour que vous parvinciez à vous lever tôt, il faille forcément que vous fûtes tombé du lit. Vu que vous n'êtes pas totalement du nord et que forcément tout ce qui est au sud du péage d'Arras possède un degré de fainéantise qui augmente au fur et à mesure qu'on s'approche de la Côte d'Azur. Ou là-bas, pour se lever tôt, bah faut pas qu'ils quittent leur lit, hein, mais qu'ils descendent en rappel. Allez, au revoir hein, et anne baisse à marraine.

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1: Bonjour Serge.
2: Bonjour Mathieu.
3: C'est de l'Isère, si tu sais que...
2: Mon cher Mathieu, on ne le répétera jamais assez, le pâté chavant n'est pas du tout un plat typique de la région.
1: Ah ben non.
2: Ah ben oui, vous le savez,
1: bah oui.
2: Les gens qui ne savent pas, vous avez l'instruction, vous. Hein.
1: Eh, merci.
2: Ça n'a rien à voir avec le pâté croûte, le pâté de foie, la caillette ou la terrine au bleu de Sassenage. Non. Le pâté chavant est un complexe. Comme nous en avons tous, ça peut être...
1: Ne regardez pas quand vous dites ça.
2: Vous êtes le seul dans la pièce,
1: ah,
2: je regarde.
1: C'est pour ça.
2: Bref, celui-ci n'a rien à voir, bien sûr, avec celui d'Oedipe. Mm. Les Grenoblois n'ont aucun problème avec leur père ou leur mère. Ça dépend comment ils ont voté, bien évidemment.
1: Oui, bien sûr, voilà, c'est ça.
2: Le pâté chavant est un temple, écoutez-moi bien, dans lequel nous allons faire notre cinéma, tout en mangeant du maïs préalablement soufflé, bien sûr, hein, et sucé des esquimaux préalablement gelés, selon une vieille tradition iséroise et montagnarde. Et vous savez quoi? Comme disait mon grand-père, suce le glaçon, t'auras le bâton. Il est bon de connaître les us et coutumes de notre région. Alors, nous, bien sûr, on y sait, parce que nous sommes d'ici,
1: mais
2: ici,
1: oui.
2: Isère, bien sûr. Mais, de toute façon, tout bon isérois, c'est ça.
1: C'est bien, connaître les us et pas les sus, ce n'est pas du tout pareil.
2: Hein. Oh, c'est vous qui le dites, oui. Moi, ça n'engage que vous.
1: Exactement. En tout cas, merci Serge, à demain.
2: Mais je vous en prie.
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3: Bonjour à toutes et tous, bienvenue dans Affaires classées, le podcast. Nous sommes en 1875, au cœur de la Bigorre, dans le petit village de Montousset, pas loin de Bagnères. Un fermier du village est assassiné avec sa fille. La veille, trois inconnus leur avaient rendu visite. Question, qui sont ces étranges visiteurs? La suite, dans un instant.
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3: Nous sommes en l'an 1877. Les gazettes judiciaires de l'époque regorgent de faits divers, de vols, de meurtres. Pour quelques sous, certains n'hésitent guère à frapper, à tuer. Souvent, hélas, ces drames sordides impliquent des ressortissants espagnols sans ressources. Des sans domicile fixe, errant de ville en ville, profitant de la quiétude des campagnes pour commettre leurs méfaits. En cette fin de 19e siècle, la France accueille nombre d'immigrés fuyant leur patrie après l'invasion de Napoléon. Comme en atteste le procès qui va suivre. Ce matin du 12 mars, une imposante foule de curieux s'est amassée des deux côtés de la petite rue qui conduit de la prison au palais de justice de Tarbes. Tous guettent le passage, dans un instant, du convoi à cheval qui transportera les accusés du crime de Montousset. Voilà plusieurs jours que la presse régionale annonce ce qui sera le procès criminel de l'année dans le coin. Il est 11h. Le président de la cour d'assises, Monsieur Léniel, vêtu de son imposante robe rouge et noire, ordonne aux gardes qu'on introduise les accusés, deux hommes et une femme, dans le box. Ils sont jeunes, une trentaine d'années, de taille moyenne. Les deux hommes sont originaires de la province voisine de l'Aragon, tandis que leur voisine de galère est certes née à Tarbes, mais de parents espagnols. L'affaire a débuté 2 ans plus tôt. Dans la soirée du 25 novembre 1875, le trio arrive d'Auch en diligence à la gare de Lannemezan. Ils vont marcher, à pied, toute la nuit, en direction du petit village de Montousset, dans le canton de Bagnères-de-Bigorre, qu'ils atteignent enfin au matin suivant.
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3: Leur traversée ne passe pas inaperçue. Des paysans, déjà au champ, scrutent ces inconnus. Qui sait s'ils ne sont pas là pour voler? Un petit garçon les voit aiguisant leur couteau au bord d'un sentier. C'est à lui que le trio réclame son chemin. La ferme des Campistrous, tu sais où c'est ? Arrivé à destination, il toque à la porte et tombe sur Philippe, le chef de famille. C'est Louise, sa fille, que la dame du trio demande à voir. Elle dit être une ancienne amie. Direction un champ proche où Louise est à pied d'œuvre. Quand elle aperçoit sa visiteuse, elle se jette dans ses bras, l'embrasse avec effusion et propose au trio de passer la nuit à la maison. Dimanche 27 novembre, Rosalie, une voisine des Campistrous, s'étonne de voir les volets fermés. Elle frappe à la porte. Personne. Louise. Silence. Un sombre pressentiment envahit Rosalie, qui part alerter Monsieur le maire, lequel se transporte sur place, accompagné de quelques hommes. Un épouvantable spectacle les attend. Philippe, le chef de famille, gît inanimé dans son lit. Une mare de sang s'écoule à travers le matelas. Un double bâillon noué derrière la tête et fortement serré a été posé sur sa bouche pour l'étouffer ou l'empêcher de crier. Des plaies béantes sur sa poitrine, son cou, sa tête lui ont été infligées par une arme blanche. Et Louise, elle, c'est dans l'écurie que son cadavre mutilé sera découvert, lardé de coups de couteau. Pour les gendarmes de Bagnères, il n'y a pas à chercher bien loin. Le vol est le mobile de ce double meurtre. Les meubles ont été fouillés, le linge des armoires jeté au sol. Un objet va pourtant retenir leur attention.
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3: C'est un cache-nez noir et blanc. Rosalie, la voisine, est formelle. Il appartient à l'un des deux hommes arrivés la veille. Elle a croisé le trio quand il se dirigeait vers la ferme en début de soirée. Et bizarrement, tout ce beau monde a disparu. Nul ne sait à ce stade qui sont les deux hommes à l'accent espagnol qui accompagnaient la visiteuse qui se disait amie de Louise Campistrous. Elle, en revanche, est très vite identifiée. Elle se nomme Marie Viaud. Née à Tarbes, elle s'adonne depuis longtemps à la prostitution dans les rues du chef-lieu de la Bigorre. Selon les policiers, Marie s'est mise en ménage avec un certain Francis Badel, un homme fort dangereux, condamné par 3 fois et fraîchement sorti de prison après avoir failli assassiner un compatriote. Sa spécialité, c'est le vol d'argent et malheur à la victime qui lui résiste. Un voleur patenté, capable de tuer sa proie, voilà qui dessine le portrait idéal du suspect numéro 1 dans l'enquête ouverte sur le crime survenu le 26 novembre à la ferme de Montousset. Reste une question. Comment Marie Viaud a-t-elle fait connaissance avec Louise ? La réponse ne tarde pas. Quelques mois avant son assassinat, la jeune paysanne avait fait un petit séjour derrière les barreaux à la prison de Tarbes à cause d'un menu larcin. Et c'est là que Louise et Marie s'étaient liées d'amitié, à tel point que Louise lui fit promettre qu'il faudrait passer la visiter une fois dehors à la ferme familiale. Immature, Louise avait glissé une imprudente confidence. Philippe, son père, avait longtemps vécu aux Amériques. Il en était revenu riche, très riche, et pour preuve, il cachait sous son matelas des lingots d'or et 30 000 francs en espèces.
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3: Une confidence qui ne tomba pas dans l'oreille d'une sourde. Marie en parla aussitôt à son amant, lui aussi en prison. C'est pour s'emparer de ce joli magot que Marie Viaud conçut le projet de rendre visite à son ex-voisine de cellule, aidée des deux hommes que les policiers ne tardent pas à identifier comme étant les deux frères Badel, Francis et Valentin. Mais où sont-ils passés ? Le lendemain du crime, le trio sanguinaire a déjà traversé la frontière afin de se planquer en Espagne. Grâce à l'entraide entre les deux pays, les trois suspects seront malgré tout interpellés vite après. Face au juge, Marie Viaud se met à table et elle raconte. Profitant de l'hospitalité du vieux Campistrous, le trio assassin entamait la soirée en savourant les spécialités culinaires de la ferme de Montousset avant de tuer le père et sa fille. Selon ses deux compères, c'est Marie Viau qui a décidé d'achever le vieil homme.
5: « Il faut en finir, et vite, sinon les gendarmes vont arriver !»
3: Joignant le geste à la parole, elle s'empare d'un couteau de cuisine posé sur la table et elle le tend à son compagnon.
5: « Vas-y, achève-le !»
3: Détail sordide, une fois les deux meurtres commis, la jeune femme s'est mise à danser, ivre de joie, à l'idée du magot qu'elle imaginait découvrir dans les armoires de la ferme. Mais sa joie sera de courte durée. Malgré une fouille approfondie, les trois compères ne trouvent pas une seule trace du butin dont Louise avait parlé à sa copine de cellule en prison. Ni lingot d'or, ni billets, ni pièces de monnaie. Le butin se résumera à quelques vêtements. Deux robes, un parapluie, des boucles d'oreilles, des chemises, des draps et une montre.
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3: Un butin bien dérisoire face à la guillotine que les trois assassins encourent à présent. Inculpés du crime de vol suivi de meurtre, commis avec préméditation, ils retournent à la prison de Tarbes et pour longtemps, la même où naquit leur sanglant projet criminel. Le procès aux assises s'ouvre au printemps 1877. La presse locale et nationale est là. L'affaire passionne l'opinion publique car, aux yeux de tous, les frères Badel ne sont que des exécutants. Le cerveau du drame, l'instigatrice, c'est Marie, la diabolique. Dans l'inconscient populaire, la femme donne la vie, pas la mort. Et comme chaque fois lorsqu'une femme est accusée d'un crime horrible, la foule accourt. Face aux magistrats et aux jurés, les frères Badel semblent résignés, convaincus que leur sort est déjà scellé et qu'ils finiront coupés en deux par la lame du bourreau. Mais Marie, jeune et belle, joue la comédie jusqu'au bout. En pleine audience, elle tombe à terre, en proie à des attaques nerveuses. Simule-t-elle la folie pour échapper à la peine capitale ? Un médecin accourt, il lui fait respirer des sels. Marie se calme, repose sa tête sur l'épaule d'un gendarme et l'audience reprend. Au nom de la société, l'avocat général, M. Dumoulin, requiert la peine de mort contre les trois accusés, unis dans le crime, unis dans le châtiment. Une heure suffira à la cour pour rendre son verdict. Peine de mort pour Marie Viau, peine de mort pour Francis Badel et prison à vie pour le jeune frère Valentin. C'est le 12 mai suivant que Francis sera guillotiné. Marie aura plus de chance. Elle est graciée par le chef de l'État. Devenue une détenue modèle, elle sera libérée 25 ans plus tard, en 1902.
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3: D'or et de sang, c'était ce nouvel épisode du podcast. Je vous propose de nous retrouver dans un prochain rendez-vous avec cette fois-ci un petit voyage dans le temps en juillet 1992. Un curé d'origine basque est découvert dans les toilettes d'une aire d'autoroute en Charente-Maritime. Que s'est-il passé ? Réponse dans un prochain numéro. À bientôt.
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1: Avant d'accueillir le centre des congrès, l'Ancan, c'était une atmosphère à part. Un lieu avec du bruit, des odeurs aussi, et de l'effervescence. Ici, on criait les enchères, on vidait les caisses de poissons, et toute une ville vivait au rythme de la mer. Entre 1956 et 1994, la criée de l'Ancan est l'épicentre du port de pêche Rochelet. Chaque jour, les bateaux rentrent au bassin des chalutiers, chargés de merlus, de barres, de dorades. Les caisses sont déchargées directement sur les tables de tri et les mareyeurs enchérissent à la voie. On imagine facilement une ambiance intense, rythmée, quasi théâtrale.
2: Il est tout frais, mon poisson. Il frétille. Il est tout frais.
3: Ça sent le poisson d'en face.
1: À son apogée, au milieu des années 1960, jusqu'à 25 000 tonnes de poissons transitent ici chaque année. La Rochelle figure alors parmi les ports de pêche les plus actifs de France. Et si on s'attarde sur le bâtiment en tant que tel de l'Ancan, eh bien, nous sommes face à une construction longue de près de 300 mètres après son agrandissement. C'est un véritable outil moderne. Quai de déchargement, atelier de mareyage, liaison ferroviaire, chambre froide. En fait, tout est pensé pour rationaliser et accélérer le commerce du poisson.
4: Bah, qu'est-ce que ça ?
2: Un bon poissonné, c'est tout frais et bien goulu !
4: Ça pue, puis ça bouffe maintenant que tu l'as posé sur le capot !
1: Dès le XIIIe siècle, le marché aux poissons occupe différents sites dans La Rochelle. Il s'installe dans le centre-ville, rue du Port, puis rue Amelot, avant de migrer dans l'ancien couvent des Carmes. C'est la Coursive aujourd'hui. Pour finalement se fixer au bord du bassin des Chalutiers. À la fin du XIXe siècle, l'arrivée des bateaux à vapeur transforme profondément la pêche. Les sociétés d'armement se multiplient à partir du début du XXe siècle, puis vient l'âge d'or des Trente Glorieuses, avant le déclin, lié au choc pétrolier notamment, mais aussi à l'éloignement des hommes de pêche et aux crises successives. En 1994, la criée quitte l'Ancan pour rejoindre Chef de Baie. Une page se tourne alors. Mais le bâtiment, lui, eh bien, il reste debout. Transformé en centre des congrès, il a réussi à conserver son esprit d'origine, avec ses grandes baies ouvertes sur le bassin, ses quais, et puis ses volumes impressionnants. Et avec la seconde édition de l'événement, la criée de l'Ancan, eh bien, le lieu renoue avec son histoire et reprend le temps d'une journée son accent maritime.

0: Formidable. Stéphane Pigato.
1: Depuis tout petit, je voulais faire de la musique. C'était une passion, j'écoutais la musique, ça me travaillait. J'étais très amoureux de la musique dès le départ, depuis tout petit. À 7 ans, j'ai commencé à prendre des cours de solfège. J'ai commencé par la clarinette dans une fanfare. Et donc, j'ai pris des cours de solfège avec un prof d'accordéon. Et je voulais pas faire d'accordéon, mais bon, j'ai craqué quand même et je suis devenu accordéoniste.
2: Vous intégrez du coup très jeune, hein, finalement, un groupe avec notamment d'autres accordéonistes de renom. On peut citer Jean Ségurel. Comment ça se passe, ça, quand si jeune, à 15 ans, on intègre ce genre de groupe?
1: 12, 13 ans, 14 ans, je jouais comme ça pour les petits papis mamies dans les EHPAD. Et il y a quelqu'un qui m'avait repéré et il s'avère que c'était un musicien de Robert Monédière. Et je suis rentré, donc j'avais 15 ans à peu près. J'ai donc travaillé avec Robert Monédière et Ségurel qui venait aussi jouer avec nous.
2: Et alors, comme à l'époque, il y a un moment, faut partir à l'armée. Donc vous allez faire votre armée.
1: À la sortie de l'armée, j'ai refait un an de plus avec l'orchestre d'Alain Kleiner. Et ensuite, je suis rentré dans un orchestre à Toulouse qui s'appelait Sentimental Trompette.
2: C'est un des gros orchestres de l'époque.
1: Oui, tout à fait.
2: Et vous commencez là une carrière nationale.
1: C'est ça. C'est-à-dire qu'au départ, avec cet orchestre, on faisait toutes les grosses soirées de prestige. Et un jour, on a été remarqué par Daniel Guichard qui a enregistré deux albums. Et il nous a proposé de partir en tournée avec lui pour la promotion de ses albums, qui était à l'époque Le Gitan, et voilà. Et on a accompagné Annie Cordy, on a accompagné Hervé Villard, Gerbert Léonard.
2: À cette époque-là, vous habitez Paris, si on peut le dire, parce que vous tournez beaucoup. Comment arrive ce moment où vous allez intégrer la garde républicaine? Parce que ça aussi, c'est pas commun, de sortir de cette carrière pour intégrer la garde républicaine. En deux mots, comment ça arrive, ça?
1: Comme on dit chez nous, j'étais en pleine bourre, quoi. Comme on dit, ça tournait plein pot, quoi. On était souvent en studio, on faisait des télés avec Guy Lux. Quand Manuela, mon épouse, attendait notre fils, il a fallu trouver une solution pour vivre un peu et vivre à peu près normalement, quoi. J'ai passé le concours pour la garde républicaine et je suis rentré donc comme trompettiste à la garde républicaine, oui, effectivement, pour l'accueil des chefs d'État et les concerts avec le président, voilà.
2: Et quand vous regardez dans le rétroviseur comme ça sur cette vie qu'on vient de parcourir assez rapidement,
1: oui,
2: c'est quoi votre plus grande fierté dans tout ça?
1: Ma plus grande fierté, c'est d'avoir pu faire passer le goût de la musique à des élèves. J'étais prof de trompette et d'accordéon et j'ai des élèves maintenant. J'en ai un qui est prof à Toulouse. Je suis fier d'avoir donné envie à des enfants de faire de la musique. J'ai 66 ans, j'ai eu la chance de vivre de ma passion et ça, c'est pas rien.
2: Il arrive le moment où on pense s'arrêter peut-être?
1: Moi, mon pays, c'est la Corrèze. Je voulais revenir en Corrèze et travailler en Corrèze. Donc j'ai monté mon orchestre, ce qui a très bien fonctionné pendant 20 ans. Parallèlement, j'ai monté un chœur d'hommes, voilà, qui continue à tourner. Ça s'appelle le chœur de loup de Lubersac, avec lequel on tourne pas mal. Et, voilà.
2: Et là, vous qui vouliez rester un petit peu tranquille en Corrèze, avec ce chœur-là, vous faites le tour de France et finalement, c'est reparti pour un tour,
1: c'est reparti pour un tour, effectivement.
2: Et pour paraphraser la chanson de Dalida, alors le plus tard possible, là on est d'accord, Christian, vous mourrez sur scène?
1: Sur scène peut-être pas, mais dans la musique, oui. C'est quand même très fatigant faire de la scène. Quand on part en tournée et tout, c'est quand on part sur plusieurs jours, ou même des fois plusieurs semaines, c'est quand même dur. Ça, je ferai plus. Voilà, donc, mais je serai toujours dans la musique, c'est sûr.
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3: Bonjour Médéric Esquecérus.
4: Bonjour Philippe, bonjour à tous.
3: Notre linguiste marseillais, vous m'inquiétez, Médé, vous avez un drôle de regard inquisiteur ce matin. Là.
4: Inquisiteur?
3: Ouais, un petit non. Peu, oui.
4: Mais confesseur peut-être.
3: Ah.
4: Je vais commencer par une question. Mmh. Êtes-vous capable de résister à la tentation? Attendez. Mmh. Est-ce que vous êtes capable de résister à, je sais pas moi, un bon aioli provençal?
3: Ah, c'est difficile.
4: L'aioli complet, hein.
3: Ouais.
4: Avec tous les légumes, la morue et gras d'ail dans la sauce. Ah. Moi non, j'avoue. Est-ce que vous êtes capable de résister à une daube qui a mijoté pendant des heures et qui embaume la maison?
3: Ah, c'est compliqué.
4: À un morceau de gâteau des rois au frit confit bien pégueux.
3: Ouais.
4: Êtes-vous capable de résister? Ça, je sais que non. À un chichi fraîchi, tout chaud et bien sucré. Et voilà. Alors, je parle que des désirs gustatifs, hein, du plaisir de la chair, car je pourrais aussi vous poser des questions sur les plaisirs de la chair et vous interroger sur votre capacité à résister à la tentation. Mais ce n'est pas mon rôle. Je ne suis ni confiseur, ni confesseur. En revanche, certains en entendent de belles. La semaine dernière, plusieurs temps forts religieux ont commencé, le ramadan pour les musulmans, mais aussi le carême pour les chrétiens. C'est dans ce cadre que l'on m'a envoyé un lien vers le podcast Carême dans la ville, réalisé par des dominicains, avec l'épisode du 22 février, au titre forcément alléchant, Confession marseillaise. Et je n'ai pas résisté à la tentation, j'ai écouté. Et vous aussi, vous allez écouter. C'est le frère Clément Binachon, du couvent de Saint-Lazare à Marseille, qui parle. Et voilà cette drôle de confession marseillaise, avec l'accent, ou pas.
5: Confession marseillaise. Après avoir jeûné 40 jours et 40 nuits, Jésus eut faim. Matthieu, chapitre 1, verset 2. Marseille, il y a quelques années, dans un confessionnal. Bénissez-moi mon père parce que j'ai péché. Je dois vous confesser, mon père, que j'ai peur que d'avoir été infidèle.

0: la semaine passée, je prenais mon café tranquille à mon poste habituel en terrasse au-dessus de la plage des Catalans. Et là, il y a une petite que le bon Dieu avait drôlement bien proportionnée qui a eu la mauvaise idée que d'aller piquer une tête là sous mes yeux. Eh bien, je ne vous cache pas que ce spectacle m'a un peu émotionné. Et c'est ça que je voudrais confesser. Vous me pardonnerez cet exemple pagnolesque, mais il me semble éclairer une confusion courante.
1: Ah, la petite des Catalans. Alors voilà, oui, je vous résume l'essentiel de cet épisode. Ce n'est pas un péché que d'éprouver la tentation, le désir, l'envie, tant que vous n'y succombez pas. Bon. On en parle de l'accent. On sent que frère Binachon essaie d'imiter l'accent marseillais, mais sans se lâcher totalement. Ça donne l'accent, avouons-le, très bizarre, hein, une imitation pas trop réussie, mais il faut savoir faire preuve de clémence, et donc on pardonne volontiers à frère Clément Binachon. Vous remarquerez qu'il est resté sobre. Hein. Il aurait pu se laisser aller à répéter ce que l'on peut entendre, hein. Souvent de très mauvais goût, voire très sexiste. Hein. Ça peut aller de « Oh, vé la petite comme elle est charmante, Fada !» à « Tiens comme elle est bonasse !» en passant par « Oh, elle est bien tankée, celle-là hein. !» Voire, en mode chanson, hein, « Il y a une petite, la belle de mai, coquin de sort, qu'elle me plaît !» Ou « Il y a une petite au catalan, hein, vous pouvez faire ça aussi. » Et ça peut marcher dans plein de sens. Hein. Des filles qui parlent de mecs, des mecs qui parlent de mecs, des filles qui parlent de filles, chacun s'y retrouvera. Mm-hmm. Merci à Sophie pour l'envoi de ce podcast et le bonjour à toutes les femmes folles à la messe, comme le disait Rabelais. Bon carême à toutes et tous, Ramadan Mabrouk si c'est le cas, et méfie à la tentation. Ouais. Espenché, oui, pécho, c'est péché.
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3: Bonjour, vous ferez attention, il y a une peluche qui vous suit.
4: Oui,
3: vous avez vu, elle est magnifique ma peluche. Hein.
4: Mais elle est vivante surtout.
3: Oui, oui, oui.
4: Elle
3: oui.
4: bouge.
3: Elle bouge et elle fait plein de câlins, c'est super.
4: Ça doit être bien, des câlins de chouchou.
3: C'est ça.
4: Et c'est un chouchou.
3: Oui, c'est ça, ouais, exact.
4: Comment ça s'appelle?
5: Boubouille.
4: Oh là et là, en plus il s'appelle Boubouille.
5: Ouais, ma boubouillette, elle est trop mignonne. Elle est trop
3: c'est
5: trop
3: une chou- fille?
5: Non, c'est un garçon, mais j'ai le droit de dire ce que je veux. C'est comme ça.
4: Ouais. Ça pourrait le perturber quand même dans son.
5: Non, parce qu'il est bien dans ses pompes. Il est bien dans ses pompes et il sait que il est ce qu'il veut. Voilà. Et c'est ce qui compte dans la vie, d'être ce qu'on veut.
4: Moi, je pense souvent quand je vois des chochos comme ça ou des chiens qui ont vraiment beaucoup de poils.
5: Ouais.
4: Je me dis souvent l'été, par contre, ils doivent un petit peu souffrir.
5: Ouais. Ouais. C'est vrai qu'on a acheté une petite clim juste pour lui, pour pouvoir le mettre au frais. Ouais, parce qu'on habite en centre-ville et c'est vrai qu'il a eu très très chaud, quoi. Après, voilà, on essaye de le sortir au moment de fraîcheur et cet été, ça s'est bien canalisé. J'espère que l'été prochain, s'il fera pas trop trop chaud, sinon on l'emmènera au pôle Nord et puis c'est tout. Je sais pas.
4: C'est
5: comment
4: l'occasion d'un voyage.
5: Exactement. Je sais pas comment on peut faire voyager un chouchou jusqu'au pôle Nord, mais ça doit se trouver.
4: Bon, oui,
5: tout est possible.
4: Ça se réfléchit, ça s'organise.
5: Exactement, ça s'organise.
4: Mais alors, je note hein, qu'au niveau de...
5: Oui. Notez pas, les gens n'ont pas besoin de le savoir. Non, ne notons pas, un chien blanc n'est pas toujours blanc partout. On essaye de le laver.
4: Surtout quand il a des poils longs.
5: Exactement, tout
4: s'accroche. Figurez-vous que j'ai le cas avec mon chat.
5: C'est vrai ? Ouais, ouais, ouais.
4: Il y a bien par moments où le cucu n'est pas très, très propre.
5: Et pas nénette. C'est ça, exactement.
4: Mais sur un chien blanc, ça se voit encore un peu plus.
5: Et bah, c'est ça, on n'a pas trouvé la crotte magique blanche qui ne tâchera pas l'arrière-train. C'est bien dommage. Hein.
4: Alors, d'où l'histoire du pôle Nord, parce que justement là, c'est en jamais.
5: Eh oui, exactement. Tout est lié, tout fait sens, hein, c'est vrai.
4: Merci pour cette rencontre.
5: Je vous en prie, merci à vous. Très belle journée.
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1: Salut, Brésil.
2: Au fait, c'est quoi ton prénom?
1: Je m'appelle Geoffrey, j'ai 40 ans, malheureusement.
3: C'est dingue ce que le temps passe vite.
1: Et je suis animateur en centre aéré.
4: Un jeune animateur un peu cinglé.
1: Et je suis dans les petits bonheurs, même les gros bonheurs.
5: Mais il est complètement fou, ce mec.
6: Mais moi, les dingues, je les soigne.
7: Et quelle est votre adresse actuelle?
1: Je suis de Plomodierne, et je dirais que ma ville, c'est un petit village, mais très actif. Il y a beaucoup de vie. Il y a peu de bars, mais le peu qu'il y a comme bar, bah, on s'y amuse bien. Donc c'est une ville très accueillante, au bord de mer. L'hiver, ça dort, mais l'été, ça se réveille, on va dire.
2: Je vais vous apprendre quelque chose, ce n'est pas du tout la saison.
8: On se baladera dans la région.
1: Mon coin préféré quand je me balade, eh ben, ça serait la plage de Pentraise.
3: Mais elle est comment? Raconte!
1: C'est une grande plage qui fait 4 km de long, où on peut partir du début jusqu'à la fin, et on s'y sent bien. Il y a un côté solitaire, surtout quand on y va en hiver, quand il y a personne et qu'il pleut. C'est là que c'est le meilleur.
9: Comme il pleut tout le temps, hein. De l'eau, il n'en manque pas. Hein.
10: Souvenons-nous de notre première rencontre avec elle.
1: Mon premier flirt, premier bisou, c'était en Normandie, en CM2. On faisait les classes de mer avec mon école, donc on partait en Normandie. Et on avait fait une boum pour la fin, et on a eu le droit à un petit feu d'artifice.
11: Pour un feu d'artifice, il va y avoir un beau feu d'artifice.
1: Et au moment du feu d'artifice, j'ai fait mon premier bisou.
2: Ah bah c'est le bouquet.
1: Je me souviens même de son prénom, Maud Varzignac. Je sais pas si tu m'écoutes, hein, mais voilà, c'était avec toi. Que des souvenirs.
12: Oh, dis donc, est-ce que c'est moi ou est-ce que ça balance? Hein?
13: Ça balance.
12: Ça balance.
2: Et attends, t'as pas tout vu?
14: Un méga-tube?
1: Mais ça serait, ça vient de mes parents, mais ça serait Claude François, Alexandrie, Alexandra.
14: Non, mais c'est vraiment trop pourri, la Bretagne, hein.
1: Je me revois, quand j'avais 7 ans, à danser sur Alexandrie, Alexandra, et de voir mes parents danser sur cette musique avec un engouement. Maintenant, je fais des imitations de Claude François.
15: Non, ce matin, j'ai pas envie.
14: Non, mais c'est bon, allez-y, je me concentre. Ouvrez bien vos oreilles.
16: Je suis dans ta vie. Je suis dans tes bras.
17: Ah oui, c'est étonnant.
16: Comme un barracuda.
14: Vous avez vu l'heure qu'il est? Ça fait une demi-heure que je cavale dans les couloirs pour localiser le boucan. Vous croyez que j'ai que ça à foutre?
1: Allez, salut.
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18: Le vin, ça prend du temps. 18 mois en général en Bourgogne avant d'être mis en bouteille. En ce moment, le millésime 2024 finit son élevage en fût comme à Beaune chez Philippe Pacalé. C'est dans le calme de ses caves qu'il nous raconte les notes aromatiques de son Geoffrey 2024.
19: Donc là, on a changé de cave, on est plutôt sur du 2024, c'est ça?
20: On est sur des 2024 rouges.
19: Attendez, vu que je prenne votre micro, c'est peut-être plus pratique. Hop, voilà. Donc là, vous avez ouvert le tonneau. Vous plongez la
20: pipette. On se retrouve avec un misime classique, c'est pour ça qu'on voit. On a une belle robe rubis, Geoffrey Village. C'est quatre parcelles différentes. Geoffrey, c'est toujours beaucoup de fruits. Hein. Ça fait un vin assez gourmand et toujours beaucoup de structure. Il y a les deux. Si on prend 10 personnes, il y a toujours 7 qui l'apprécient. On va les soutirer pour les mettre en bouteille l'année prochaine.
19: Quand vous dites préparer, ça veut dire que...
20: On a mis un bouchon.
19: Ça, hein. Donc là, c'est le bouchon qui est à l'intérieur du...
20: Voilà, après on met le robinet.
19: D'accord.
20: Parce qu'on n'utilise pas de pompe, on fait par gravité. Ça évite d'aspirer le vin, c'est moins stressant.
19: C'est plus doux.
20: Voilà.
19: Ah, on peut stresser des vins.
20: Ouais, c'est de la matière vivante. Ouais. C'est comme nous, ça évolue. C'est un peu à l'image de l'homme, le vin. C'est un produit culturel. Il y a beaucoup de points communs.
19: Donc il faut lui apporter beaucoup de douceur. Ouais.
20: Même si la forme du vin, là, c'est le tonneau après la bouteille. Nous, on a un squelette, c'est différent. Mais c'est une construction différente.
19: Oui, mais nous, on se trimballe avec le même squelette toute la vie.
20: Voilà.
19: Eux, ils changent de squelette quand même.
20: Mais on ne grandit plus à partir de 21 ans, normalement.
19: Non.
20: Et les vins, dès qu'on les a mis en bouteille, ils grandissent, mais différemment, parce qu'ils sont aussi coincés dans cette bouteille.
19: C'est pour ça qu'on a cette forme de tonneau, finalement, parce qu'on aurait pu mettre ça dans des cubes, finalement. Enfin.
20: C'est un œuf coupé au debout. L'œuf sous la terre, la gestation, enfin, il y a toujours une jolie philosophie avec tout ça, mais c'est, hein, il y a un sédiment qui se forme au fond du tonneau, qui s'appelle l'ali, donc quand vous remuez le tonneau, ben, ça remélange, ça dynamise, quoi. C'est un peu comme un bébé avec son placenta, quoi. C'est... Il y a une naissance. et ça protège le vin, donc ça dure un certain temps, c'est pour ça qu'on doit soutirer. J'ai un rôle protecteur et nourricier, c'est bien fait quand même.
18: Philippe Pacalé à Beaune est le papa de 50 000 bébés quand même, bouteilles par an, c'est pas rien et ça fait partie de la fierté de notre région.
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5: Il y a un truc qui nous rassemble tous, nous les Mayennais, c'est bien sûr le bon Mayennais. La vache broute dans les champs, puis ce lait précieusement pasteurisé pour fabriquer du fromage. Et ce fromage délicatement conservé dans cette boîte. Oui, celle-ci, avec le couple si mystérieux dont personne ne connaît l'histoire, mais où tout le monde se raconte une histoire. Une recette qui marche depuis 1912. Audrey Gaillot, chargée de communication pour la société Vaubernier, implantée à Martigné-sur-Mayenne.
13: On est habituellement quatrième marque nationale la plus vendue en France, mais sur le mois de décembre, on a eu la bonne surprise de voir que on était passé troisième.
5: Et si au départ il n'y avait que le bon Mayennais, désormais la marque est une référence en France. Catherine Drezen, présidente de Vaubernier.
17: Aujourd'hui, ce sont 130 collaborateurs qui travaillent. Nous fabriquons une large gamme de fromages et de produits laitiers bon Mayennais. Camembert, brie, coulommiers, lingots, carrés.
5: Ah, mon camembert est prêt. Ça, avec du pain alors. L'entreprise Vaubernier fait travailler plus de 170 producteurs de lait autour de la fromagerie.
13: On met un point d'orgue à faire que nos fromages soient de qualité. Et puis, on a des consommateurs qui nous sont fidèles.
5: Oui, et d'ailleurs, pas plus fidèles que moi, parce que moi, j'ai le bic 4 couleurs bon Mayennais grâce à ça, pardi, au point. Ils existent depuis le début. Vous les échangez pour avoir un cadeau. Et forcément, ça fait un succès fou, comme le souligne Catherine Drezen.
17: Sur l'année 2025, on a à peu près échangé par point ou vendu 45 000 objets à l'effigie de bon Mayennais.
5: Et comme le dit Audrey, les objets sont variés.
13: On a quand même une trentaine d'articles qui sont disponibles sur la boutique, donc on y retrouve des tabliers, des torchons, des sacs isothermes. Quand on passe dans différentes maisons, on voit toujours les petits points qui sont dans les petits pots et les gens ont l'habitude de les conserver. Donc je pense que ça se passe de génération en génération.
5: C'est vrai, ça finalement, tout le monde a une histoire avec le bon Mayennais.
13: L'habitude de voir le camembert sur la table le dimanche avec ses grands-parents, et finalement c'est des choses qu'on reproduit nous aussi avec nos enfants. Et donc pour nous, c'est vraiment une fierté de voir que la marque se transmet.
5: Et même si la recette du camembert, le bon Mayennais, n'a jamais changé, la tradition n'empêche pas l'innovation.
13: Donc la finie 1912 au mois de septembre, qui a un peu plus de caractère par rapport à notre camembert historique. Autre exemple, sur le fromage le léger, on a revu le pack là récemment pour pouvoir faire émerger la notion de riche en protéines, qui est aujourd'hui sur le marché un point qui est important, notamment pour les sportifs.
5: Ça y est, j'ai fini mon camembert au four, bah du coup, je vais courir.

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1: Clac, ça va rerouler.
2: Le jour où je suis monté sur un skate, pour moi, c'est le jour de ma naissance. Donc j'avais 6 ans. Je me suis dit très rapidement, ouais, vers 15-16 ans, je veux faire ça toute ma vie, quoi, en fait.
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2: Je suis Thierry Mondamer, j'ai 53 ans, j'habite à Chambray-les-Tours et je skate depuis plus de 47 ans.
4: Cheveux longs, t-shirt ample et le skate, bien sûr. Thierry est d'ailleurs assis dessus quand on se rencontre dans son terrain de jeu.
2: Ça m'a même servi d'oreiller. Quand j'avais 20 ans, j'ai fait un road trip dans toute l'Europe, en fait, pendant 3 mois. Pas déjà pour être sûr de ne pas se le faire voler. Quoi.
4: À 6 ans, qui est-ce qui vous a mis sur cette planche?
2: Je m'en rappelle comme c'était hier, c'était le 1er juillet 1978. Aujourd'hui, dans les cours d'école, il y a des draisiennes, des trottinettes. À l'époque, il y avait des skates. Il y avait la descente du collège qui donnait sur l'école primaire, avec un grand virage et un espèce de talus en herbe. Mais 9 fois sur 10, on tombait dans le talus, quoi. En fait, c'est un sentiment de liberté qui est très, très important avec le skate. Alors, bien sûr, il y a le côté glisse et puis l'air, voilà, qui passe dans les cheveux. En fait, dans le skate, ce qui est intéressant, c'est que c'est un des rares sports qui offre ça. Il y a tellement de disciplines, même sans être bon techniquement, etc., vous pouvez trouver du plaisir.
4: Le plaisir avec la sensation et tous les à côté, les copains, la liberté, la musique.
2: Plutôt hardcore, fusion, par exemple des groupes comme Nirvana, des choses comme ça, quoi. Il y a tout ce qui est rock californien, il va y avoir de la fusion comme les Red Hot Chili Peppers, voilà, il y a plein de choses comme ça. J'ai une vraie culture dans le skate. Hein. Le chanteur des Red Hot, donc Anthony Kiedis, il a skaté. Moi, j'ai eu la chance de skater avec lui.
4: C'est vrai?
2: Oui, c'est vrai. Bah oui, moi, j'ai commencé en 78, donc j'ai évolué avec mon temps, quoi.
4: S'évader sur quatre roues, ici ou à l'autre bout du monde, c'est aussi une histoire de spot. Et ça, c'est la chasse au trésor de Thierry, trouver à chaque fois les meilleurs spots.
2: On en découvre tout le temps, là je viens d'en découvrir un dimanche, qui reprend exactement ce qui se fait dans un skatepark aujourd'hui en partie. Ça c'est rare de trouver ça dans la région, alors ça fait 2 jours que j'y pense.
4: C'est comme les champignons, il ne nous dira pas où c'est, que ce soit ici en Touraine ou à l'étranger.
2: Beaucoup, puisqu'il y a quelques années, je partais le vendredi et j'allais un week-end en Espagne. Je revenais dans la nuit du dimanche au lundi, voire des fois je dormais devant le parking où je travaillais. Et la même chose le week-end d'après, mais ce coup-ci c'était pas en Espagne, c'était en Allemagne par exemple.
4: Complètement mordu, le skater, vous l'avez compris, toutes ses activités c'est à retrouver sur skateboard.bitterworld.fr. Peu importe votre âge, vous pouvez essayer cette discipline. Avec lui, ça se passera comme sur des roulettes.
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5: Itinéraire bis cette semaine, nous sommes à Villeneuve-sur-Yonne et aujourd'hui, pause gourmande et sucrée. Je suis à la maison d'Onon, François de Charon, bonjour.
6: Bonjour.
5: Merci de nous accueillir dans cette maison qui a toute une histoire ici à Villeneuve-sur-Yonne.
6: Oui, effectivement, c'est un passage obligatoire, la maison d'Onon à Villeneuve-sur-Yonne. Elle a été créée en 1920 par la famille d'Onon. Et aujourd'hui, au 1er janvier 2023, j'ai repris l'entreprise et j'essaie de perpétuer cette tradition du pain d'épices et du miel. Moi, je suis arrivé dans Lyon, enfin ma famille est arrivée dans Lyon il y a une quarantaine d'années et on était déjà clients, en fait, depuis toujours à la maison de Nom. Et c'est comme ça qu'en fait, j'ai été complètement séduit et conquis, à la fois par les produits, par l'équipe et par le cadre idéal dans lequel on exerce notre métier.
5: Cette maison, vous avez voulu lui donner une autre image. Quelle est la patte François de Charon ici?
6: Alors, la patte François de Charon, c'est d'abord, en fait, perpétuer la tradition et le savoir-faire de la maison d'Onon au travers de nos produits intemporels qui sont le pain d'épices, la biscuiterie et également le miel, bien entendu. L'idée, c'était d'avoir une image qui corresponde un peu plus à ce qu'attendent aujourd'hui nos clients. Une image peut-être un petit peu plus premium et qui se démarque et qui montre en même temps la qualité des produits qu'on fait à la maison d'Onon.
5: Et puis, ici aussi, on est au cœur de la maison, à côté de l'atelier de fabrication. Ici aussi, vous avez voulu redonner une autre image à cette maison.
6: Oui, en fait, quand je suis arrivé, je me suis aperçu qu'il y avait beaucoup de clients qui aimaient passer du temps chez nous, qui aimaient regarder ce qu'on faisait, regarder la fabrication. Et donc, j'ai installé effectivement une cour, je l'ai végétalisée, j'ai installé des tables, j'ai mis tout un tas de visuels où on voit le processus de fabrication pour que nos clients, quand ils viennent, ils ont envie de rester et qu'ils soient bien quand ils restent, qu'ils puissent déguster nos produits, boire un café ou une boisson fraîche.
5: Là, on est dans ce salon de thé, votre création, et puis juste à côté, une boutique qui, elle aussi, est nouvelle.
6: Alors, elle existait déjà, mais effectivement, on a fait quelques petits changements. On a remis en avant nos produits d'exception, qui sont vraiment le pain d'épices et le miel. Et puis, on a aussi développé toute une gamme de biscuits qui, maintenant, deviennent de plus en plus recherchés par nos clients. On essaye d'amener de la nouveauté chaque année, notamment au moment de Pâques et au moment de Noël, où on prépare des créations spécifiques pour ces périodes festives.
5: Les produits de la Maison Donon, on les retrouve ici au cœur de Villeneuve-sur-Yonne, dans cette très très belle boutique, mais sur d'autres points de vente.
6: Oui, effectivement, on a un point de vente le vendredi à Villeneuve-sur-Yonne également, mais sous le marché couvert, et à Sens le lundi, vendredi et samedi sous le marché couvert. Et nos produits, on les retrouve bien sûr sur notre site e-commerce, où vous pouvez retrouver l'ensemble de notre gamme, les acheter et vous les faire expédier.
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1: Sur la route de la Guinguette à Anzem, en venant de Guéret, vous verrez sur votre gauche une maison avec des fenêtres blanches. C'est l'atelier du sculpteur Scal. Mais c'était quoi avant ?
2: Je suis Scal, sculpteur. Avec joie de vous accueillir.
1: Donc votre maison, c'était la boucherie du bourg.
2: Une des boucheries du bourg, oui. Alors je crois que c'était la famille Fell qui aurait fermé, d'après les anciens qui habitent le village, dans les années 50. Mais il y a encore les traces.
1: Et donc là, le carrelage...
2: C'est ce qu'on appelle, je crois, du casson. Alors, je ne sais pas si c'est l'expression qui est employée en Creuse, mais en général, on appelle ça du casson, parce que ce sont des bouts de carrelage de toutes les couleurs, qui ont servi à faire le sol de l'atelier de boucherie. Et puis, il reste encore au plafond, encore quelques des suspentes pour les bouchers, où ils accrochaient les morceaux de viande. Atelier. Apparemment, c'était dans cet endroit qu'on accueillait les clients qui venaient. Donc ici, pareil, le même carrelage que dans l'autre partie. Et là, maintenant, j'ai transformé ça dans mon atelier de sculpture. Sur les matériaux, principalement des métaux, mais aussi du bois. Moi, ce qui m'importe, c'est le rendu dans les formes. J'apporte beaucoup d'importance à la lumière posée sur les pièces, les reflets, enfin, et puis surtout, j'aime pas les lignes droites. Les gens qui aiment ce que je fais, c'est Jules Verne, Tim Burton, par exemple, me définit mieux comme recréateur.
1: Et là, par exemple, qu'est-ce qu'on a devant nous ?
2: Je dirais un manège, mais qui est issu de plein de pièces différentes. Une montre, des engrenages. Alors évidemment, c'est un petit moteur de jeu d'enfant. Et il y a un plateau qui tourne dessus avec comme un manège pour enfants. Mais là, au lieu que ça soit des chevaux, des voitures, ben là, c'est des symboles du temps.
1: Et est-ce que, comme les anciens clients de la boucherie, on pourra passer la porte et venir voir le manège du temps ?
2: Dès cet été, j'accueillerai les visiteurs. Notre partie qui est sans carrelage, peut-être leur bureau, peut-être pas leur comptage, j'en sais rien. En tout cas, là, il y a une grande partie qui est carrelée en casson, comme je disais tout à l'heure, qui est très pratique à entretenir quand on a un atelier de sculpteur.
1: Donc il y a un pont entre le passé et le présent quand même, ça reste de la boucherie à l'atelier.
2: Ah oui, tout à fait, j'ai choisi cette maison pour ça aussi, hein, parce qu'il y avait vraiment un passé, une architecture un peu curieuse, un peu décalée, et ça a fait beaucoup dans le choix, ouais, tout à fait.
1: Comment vous avez mené votre enquête ?
2: Principalement, je fréquente la bibliothèque de la COP, dans Zem. On est quelques-uns, et j'ai rencontré Brigitte, par exemple, à qui j'ai posé des questions. En tout cas, c'est grâce aux anciens du village que j'ai pu avoir quelques infos, quoi. Je fais de belles rencontres, je suis bien ici.
1: Dans cette maison, on ne découpe plus de la viande, mais des matériaux recyclés pour fabriquer des œuvres.
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2: Allez, on passe la frontière, que ce soit au niveau du col du Loc, le de Valorbe, pas de souci. On va en Suisse et on regarde un petit peu ce qu'il se passe chez nos voisins avec David Aubry. Bonjour David.
3: Bonjour Louise, bonjour à tous.
2: Alors je le disais, un conflit de voisinage tourne au vinaigre, mais pour la plaignante.
3: Oui, ah, vous voyez, j'aime bien aller dans la rubrique justice, hein, ça en dit long sur une société. Alors, sur le ring ce matin, la momone, une solide bernoise, la soixantaine bien tapée. Alors c'est le genre de femme, il ne faut pas la chercher, ou alors on la trouve. Hein. Vous allez voir, face à elle, une voisine lambda que la momone ne peut pas blairer. Mmh. Et vous allez voir aussi que notre amie du jour, eh ben, elle n'est pas là pour obtenir le prix Nobel. Hein. La diplomatie, ce n'est pas son truc. Elle, quand elle est contrariée, elle envoie du lourd. C'est le genre grande gueule, sans gêne, c'est un peu la mère Trump du quartier. Alors je vous rassure, elle n'a pas sorti la machine à baf, mais elle a décidé d'afficher sa voisine juste parce qu'elle ne peut pas l'encadrer.
2: Alors elle l'a en effet affichée au sens propre, hein, pour le coup.
3: Eh bien absolument. Les faits se sont déroulés dans la buanderie de la Copro, le lieu idéal, là où tout le monde passe et a le temps de jeter un œil sur les murs. Attention, jeu de mots piqué à la presse suisse, la momone, elle a décidé de laver son linge sale en public et sans adoucissant. Sur une affiche en face de la machine, elle traite la voisine de rebut antisocial de l'humanité. Bref, c'est ce qu'on appelle de la diffamation et des injures. Alors, forcément, la dame visée s'est pas laissée faire et elle a porté plainte.
2: Et le ministère public lui a donné raison.
3: Évidemment, la momone n'est pas ressortie blanchie de la buanderie. Selon les juges, elle a sali la réputation de sa voisine en portant atteinte à sa dignité et à son droit à la considération. Rien que ça. Et tout ça, eh ben, ça se paye. 620 balles d'amende, frais de justice et un avertissement. En cas de récidive, ce sera 80 balles de plus par jour d'affichage.
2: Eh ben.
3: Pour pas risquer de perdre à nouveau ses nerfs, on lui conseille donc de ne s'acheter une machine à laver pour faire ses lessives dans son appart et pas à la buanderie. Et accessoirement, Loïs, on va aussi lui conseiller de prendre une petite verveine, ça détend.
2: Oui, ça peut faire du bien, surtout de grand matin comme ça. Merci beaucoup David, et puis voilà, vos conseils, on les retrouve, parce que là, on trouve un super conseil, achetez votre machine à laver, voilà, n'allez pas la faire dans un lieu public, on a toujours des risques comme ça. Merci, les conseils à retrouver sur l'application ici et sur ici.fr Besançon. Et puis nous, on se dit à demain, tout simplement. Voilà, David.
3: À demain.
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4: Bonjour, je m'appelle Jean, je suis né en 1935. J'ai fait du vélo depuis très jeune. J'ai côtoyé après des gens de qualité et j'ai eu la chance de participer à beaucoup d'épreuves et d'en tirer de grands souvenirs et des profits.
5: Bonjour Jean. Alors c'est pas exagéré hein, de dire que vous êtes un mordu, un grand passionné de vélo et de cyclisme. Ça se voit quand on regarde vos albums photos chez vous, vos nombreux trophées. Et ça se voit un peu dans vos yeux aussi quand on parle de vélo, ça vous émeut ?
4: Mais c'est vrai qu'à vélo j'ai été heureux. Ah oui j'étais mordu. Et alors dans mes rêves, je rêvais que le Tour de France passait dans le coin, que je me planquais derrière une haie et que je m'emmanchais dans le peloton. Je roulais comme les autres sans fatigue. Et ça, c'était un rêve qui m'est resté longtemps. Et j'ai même rêvé une nuit, il n'y a pas si longtemps, que sur le guidon, j'avais mis mon nom.
5: Jean, vous-même, vous avez participé à certaines courses, notamment le Paris-Brest-Paris.
4: Ah, Paris-Brest-Paris avait existé la première fois en 1891. Et c'est Charles Théron qui avait gagné. Il avait eu un peu de chance parce que il avait déjà un frère qui avait une voiture. Et il avait bénéficié de ravitaillement, d'assistance. Et à un moment, il a voulu abandonner. Et son frère a sorti un pétard. Il a dit, si tu t'arrêtes, je te tue. C'était sympa au possible. Il n'y a pas de dérailleur, il n'y a pas de frein, il y a un pignon fixe, et puis tu pédales. T'en chies comme un russe au Congo, alors c'est quand même assez baroque. Moi, après, j'ai fait Paris-Brest-Paris, en 1991, 100 ans après Charles Théron. Je suis quelquefois un peu farfelu. J'ai eu beaucoup de plaisir à faire Paris-Brest-Paris, parce que je l'ai fini pas abîmé.
5: Qui sont les cyclistes qui vous ont marqué ?
4: Bernard Hinault. J'ai adoré ce garçon. Et puis, à un moment, on a familiarisé. Je me suis occupé, entre autres, de lui et de son vélo. Il était attaché à ce que je faisais. Et je savais que pour un contre-la-montre, il fallait lui mettre de la guidoline neuve, le chatterton des guidons. Je l'ai accompagné au championnat du monde et il était champion du monde, à Salange. Et là, les larmes sont sorties et on s'est embrassés. Et après, j'en ai eu un autre, Luc Leblanc. Luc Leblanc était champion du monde. Luc Leblanc était maillot jaune du Tour. Luc Leblanc a eu le malheur de perdre un frère lors d'une soirée de 14 juillet à Nieul en Haute-Vienne. Un gars bourré rentre dans la foule, tue le frère à Luc et casse une jambe à Luc. Ça n'a pas empêché Luc d'être champion du monde. Enfin, pour moi, c'est grandiose. Et il y a 2 ans, le Tour de France passe à La Roche et Luc Leblanc conduit une voiture. Tout le monde pose des questions, tout ça. Et je dis à Luc Leblanc, comment va ta sœur? Les gens me prennent pour un timbré, quoi. Ah, il me dit, elle va bien, elle habite à Toulouse, elle fait telle et telle chose. Ces périodes-là, pour moi, sont formidables.
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2: Et non, crèche, ça désigne pas une garderie en breton. Je vais vous l'expliquer. Avant cela, un petit dicton.
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2: Je sais pas pour vous, mais moi j'adore la sagesse populaire, le bon sens des anciens dictons. Et celui que j'ai choisi pour vous, bah, tombe sous le sens. Mais c'est mignon. Écoutez bien. Gant ni tra, nerer tra. Alors, ceux qui comprennent ont sûrement déjà un petit sourire. Parce que, bah oui, c'est bête comme chou, mais ça marche. Gant ni tra, nerer tra, littéralement, avec rien, on ne fait rien. Gant ni tra, nerer tra. C'était utilisé dans le sens de on n'a rien sans rien. Si on ne fait pas d'efforts, on ne peut pas avoir de résultats. Que ce soit au travail ou dans la vie de tous les jours, ça fonctionne pour tout ce qui demande un minimum d'efforts physiques ou intellectuels. Gant ni tra, nerer tra. Ça sera notre phrase philosophique du jour ou votre mantra breton du jour, si vous voulez. Une dernière pour bien mémoriser. Gant ni tra, nerer tra.
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2: Et du coup, créar. Créache. Aïe, aïe, aïe, aïe, aïe. Encore un mot breton bien malmené, comme Quignamon. Souvent mal écrit et surtout très souvent mal prononcé. Le mot breton, c'est créar. Et ce mot, on le retrouve dans des hameaux ou des quartiers, même pour un phare. Et la bonne production est crère ou créar. Créar, c'est une prononciation plus du Nord Finistère, mais on la trouve parfois ailleurs. Et crère ou créar, dans la langue bretonne parlée, c'est le haut. Crère en ti, c'est l'étage de la maison. Et dans les non-lieux, c'est un point haut, donc un lieu habité en hauteur. Créar, crère. Et c'est aussi une colline ou une montagne, comme l'une des plus célèbres, hein, le Ménéum, dans le Finistère, qui est surnommé Acher, c'est-à-dire la colline. Donc voilà, si vous souhaitez vous approprier ce mot, n'hésitez pas à surtout bien le prononcer, ça fera du bien aux oreilles. Crère, créar et Acher. Si vous mettez l'article devant. Je vous laisse vous entraîner. Je vous dis à demain, même heure, pour d'autres petites surprises. Canevarhoise.
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1: Les petits bonheurs, généralement, ce sont des sourires qui se récoltent tous les jours au hasard des rencontres. Il suffit d'un micro ici, de ne surtout pas prendre de rendez-vous et de ne pas se présenter. Ça marche très bien à Megève, par exemple. Nous sommes donc en Haute-Savoie, sur les hauteurs de Megève, au Mont d'Arbois, pendant que des chevaux sont en train de monter dans une bétaillère.
2: Bonjour.
1: Matin de bonheur, venez vous occuper des bêtes.
2: C'est ça, on vient les mettre au chaud, ouais.
1: Ah, c'est-à-dire que là, ils quittent la montagne?
2: Ouais, ce coup-ci, ouais, c'est bon. Ce coup-ci, on va les ramener, on va les mettre en pension pour cet hiver, ouais. Ils ont passé tout l'été en montagne, donc ce coup-ci, ça y est. Ils vont les se mettre au chaud pour l'hiver.
1: Ah oui, ils font toute la saison, hein, ici?
2: Ouais, ceux-là, ils font toute la saison ici. Il y en a qui sont là pour la monte, il y en a qui sont là pour l'attelage. Et puis, vu que nous, on est élevage, il y en a, ils sont juste là pour grandir.
1: Vous, c'est pas juste un loisir, c'est votre métier?
2: Ouais, moi, c'est mon métier, ouais. Je suis cocher palefrenier, ouais.
1: Quand vous dites pour l'attelage, c'est les calèches qu'on peut voir à Megève, par exemple?
2: Exactement, c'est ça.
1: Donc, les chevaux, quand ils sont pas attelés, on les voit ici, sur les hauteurs de Megève?
2: Ouais, c'est ça. Nous, on en a à l'Alpette, comme là en face, en haut de la côte 2000. On en a aussi au Mont d'Arbois, là, juste derrière. Et puis, après, au fur et à mesure de la saison, on les fait descendre petit à petit. Puis là, ils atteignent leur point le plus bas sur Megève. Puis après, on les change de département et puis voilà.
1: Donc là, ils montent dans le bus?
2: C'est ça, ouais. Ils montent dans le bus, là, je vais en mettre 4. Là, après, j'ai mon patron qui va arriver. Il va prendre le reste et puis après, on va prendre un camion et une remorque. Puis on y charge tout dedans, puis lui, il part cet après-midi.
1: Et là, ils partent où, là, en résidence d'hiver?
2: Ils partent dans l'Allier, ceux-là. Ils partent dans l'Allier. Ils ont des gros champs de plusieurs hectares où c'est qu'ils ont du foin, des abris pour eux, de l'eau à volonté, puis voilà.
1: L'Allier, donc en Auvergne, si je ne m'abuse, il fait pas beaucoup plus chaud qu'ici l'hiver.
2: Non, il fait pas beaucoup plus chaud, mais par contre, ils auront plus d'herbe qu'ici, on va dire. Ils auront moins de neige, ils auront un peu plus de foin, un peu plus d'eau, parce que nous, ici, c'est qu'on est tout de suite dans la neige, et puis nous, on n'a pas assez de foin pour tous les nourrir l'hiver, donc on préfère les mettre en pension. C'est beaucoup plus agréable pour eux. Puis pour nous, l'hiver, on a déjà bien assez de boulot comme ça, donc au moins, ils sont un peu tranquille aussi de leur côté.
1: Alors justement, vous faites quoi l'hiver si vous avez plus de chevaux?
2: Alors c'est pas qu'on en a plus, c'est qu'on en a moins. Toute la partie élevage en fait part tout en pension et en fait l'hiver nous on fait énormément de calèches. Sur Megève, on a des grosses calèches qui montent jusqu'à 12 personnes. C'est qu'on fait les fondus en calèche en soirée ou midi et on fait juste des balades en calèche.
1: Bon, vous, j'imagine que le cheval c'est une passion, on fait pas ce métier là par hasard.
2: Mon grand-père était déjà éleveur de chevaux, là maintenant je bosse chez un ami de mon grand-père. Puis voilà, après on fait ça par passion, de toute façon c'est pas par l'argent qu'on va le faire, hein, comme dans tout métier agricole.
1: Même à Megève?
2: Même à Megève, l'agricole, ça reste l'agricole, à Megève ou pas.
1: Je peux vous demander votre prénom?
2: Moi, c'est Mathieu, moi.
1: Et c'est quoi le dernier petit bonheur de Mathieu, s'il vous plaît?
2: Mon dernier petit bonheur, c'est d'avoir fait un galop sur les crêtes de la côte 2000 en plein été avec le soleil couchant. Et ça, je pense que je m'en souviendrai jusqu'à ma mort.
0: 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Lucas Vanitou, bonjour.
3: Bonjour.
0: Vous êtes le fondateur de l'association Belfortaine Objectif Égalité, qui existe depuis combien de temps?
3: Nous entrons dans notre 7e année. J'ai créé l'association avec mon ancien animateur jeunesse à la ville de Belfort en 2019. Nous avons deux pôles au sein de l'association. Un pôle famille avec lequel nous réalisons des animations socio-éducatives, socio-culturelles, directement au pied des immeubles, et des projets collectifs avec elle. Et puis un pôle jeune solidaire dans lequel nous réalisons des animations plutôt sur la thématique qu'on appelle l'éducation à la citoyenneté, à la solidarité internationale.
0: Quand j'entends international, ça veut dire que vous allez parfois très très loin pour réaliser ces projets?
3: Alors ça nous arrive, oui. Tous les deux ans, on porte un projet fort qui s'appelle les périples solidaires et culturels. Et nous avons déjà financé à distance, pour raison Covid, on n'avait pas pu s'y rendre, au Cambodge, trois puits, aux Philippines, nous sommes en relation avec une école, et puis dernièrement en Indonésie en novembre dernier avec un nouveau groupe de jeunes, nous nous sommes rendus là-bas.
0: Des jeunes de quel âge et qui ont fait quoi?
3: Alors des jeunes de 16 à 19 ans dont c'était la première expérience à l'international, qui ont travaillé pendant plus d'un an pour réaliser des actions d'autofinancement leur permettant de se rendre sur place, certes, mais aussi et surtout de partager vraiment un moment interculturel. Ils étaient en binôme franco-indonésien pour rénover une maison de la nature afin que les enfants de la communauté puissent bénéficier d'apports sur cette thématique.
0: Des projets à l'international, ça c'est OK, avec des jeunes, mais aussi des projets tout près de chez nous et même dans nos quartiers.
3: Tout à fait. Aider au local ne nous empêche pas d'aider à l'international. Donc on a à cœur de privilégier notre territoire également.
0: Quand on se rend compte qu'à Belfort, par exemple, c'est près de 30% de la population qui est en situation de précarité, forcément, ça fait réfléchir et ça donne des idées.
3: Nous, notre enjeu, c'est de travailler avec ces familles-là qui ne se referment pas sur elles-mêmes et donc de continuer à favoriser ce lien qu'il existe entre les publics, précaires ou non d'ailleurs, et de réaliser des interventions.
0: Quel genre d'intervention ?
3: Une rencontre au pied des immeubles avec des ateliers, surtout sur la période estivale, le mardi et le jeudi, sur le quartier des Glacis. On va réaliser des animations de rue et aussi des animations nocturnes le jeudi soir. Et ça, c'est conclu en fin d'été par un grand festival qui s'appelle Clôture de l'été, avec des concerts, de la nourriture, des jeux pour les familles, des rencontres et des conférences sur des thématiques, parce qu'on a toujours cette volonté d'avoir un apport éducatif important de façon à essayer d'émanciper le public. Le but, c'est pas de faire à leur place, mais qu'ils apprennent à le faire, plus tard le répliquer.
0: L'association ne manque pas de projets, du grain à moudre donc pour toutes celles et ceux qui veulent continuer à défendre la solidarité et l'inclusion.
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5: Bonjour Julie, bonjour tout le monde.
6: Il y a un débat, Lucie, sur l'origine de la Loire. Je ne sais pas si vous qui nous écoutez, vous êtes au courant, mais c'est ce que vous nous racontez en tout cas aujourd'hui.
5: Oui, alors je parle bien du fleuve, le plus long fleuve qui s'écoule entièrement en France. 1020 km de long, fleuve légendaire, royal, qui a vu naître ses fameux châteaux. Fleuve sauvage aussi, puisque c'est l'un de ses surnoms. Est-ce que vous savez où la Loire prend sa source, Julie ?
6: Mais oui, carrément, je le sais, Lucie mieux sait qu'elle prend sa source au Mont Gerbier de Jonc.
5: Excellente réponse, bravo, c'est en Ardèche, dans le Massif central. Plus précisément, c'est une montagne, le Mont Gerbier de Jonc, très reconnaissable avec sa forme arrondie. C'est un ancien volcan qui semble avoir été posé là, comme ça, par un géant. La Loire prend apparemment sa source à environ 1400 mètres d'altitude. Et je dis environ parce que, encore une fois, il y a débat. Sur place, il y a trois sources différentes qui sont indiquées comme étant la source de la Loire. Il y a l'authentique source de la Loire, la géographique source de la Loire et la véritable source de la Loire. Les trois sont des filets d'eau ou au mieux des ruisseaux. Et là, c'est le moment de se souvenir de vos cours de primaire. Pour former un fleuve, il faut qu'il y ait une source, rejointe par d'autres sources affluentes, puis par des rivières affluentes, etc., etc., pour finalement que tout ça aille se jeter dans la mer. Mais alors, comment il peut y avoir une source géographique, une source véritable et une source authentique de la Loire ? Eh bien, parce que les propriétaires des terrains sur lesquels sont situées ces sources se sont chamaillés pendant longtemps pour savoir lequel était le propriétaire de la source de la Loire. Question certainement d'argent et de tourisme.
6: Bien sûr, aujourd'hui, Lucie, c'est fini quand même les chamailleries, tout le monde s'est mis d'accord.
5: Bien sûr que oui, tout ça c'est terminé. Aujourd'hui, on parle des sources de la Loire. En fait, la Loire prendrait sa source dans la nappe phréatique sous le mont Gerbier de Jonc. Nappe phréatique qui fait jaillir non pas trois sources, mais une trentaine au pied du mont. Alors, il n'y a pas de source officielle en fait. Et cerise sur le gâteau, certains bénévoles se sont mis à chercher quelle était la vraie source de la Loire. Et ils se sont rendus compte que le premier affluent du fleuve prenait sa source plus haut et plus loin que ces fameuses sources dont je vous parlais tout à l'heure. Même si on n'est pas sûr de sa source principale, on est sûr qu'elle se jette à Saint-Nazaire et là, il n'y a pas besoin d'investigation.

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2: Bonsoir à tous et bienvenue une fois encore ce soir sur ICI. Je voudrais saluer les 44 stations du réseau ICI qui nous permettent chaque soir, d'ailleurs à travers des reportages, de mettre en avant vos initiatives positives. Ce soir,